0: aux écoles. Mais quels sont les mots, les expressions, les tournures qui ressortent le plus, ou plutôt qui ressortent le mieux? Un peu de patience les amis, la suite c'est pour bientôt.
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2: Je rêvais d'avoir une maison à la campagne. Cette maison, c'est comme si j'y étais née. C'est ma maison de famille.
3: Ma maison s'appelle l'Ostao de la Mar.
4: C'est une maison un peu envoûtante.
5: Eh bien, vous voyez, des livres et trois fenêtres qui me donnent le paysage du pays, comme si c'était trois tableaux.
6: Ils ont vécu ici.
7: Thibaut Gaudry.
8: Ah, je m'appelle Nina Simone.
6: L'histoire de Nina Simone, c'est celle d'une petite fille amoureuse de Jean-Sébastien Bach qui rêvait de devenir la première pianiste concertiste noire américaine. Mais qui grandit dans l'Amérique profonde des années 30 et 40 où la ségrégation raciale est de mise.
8: J'ai commencé à étudier le classique à 5 ans.
9: Et vous avez continué, vous avez eu vos diplômes.
8: Et après, j'ai obtenu le doctorat de musique de Amherst University.
6: Élève studieuse, oreille absolue et jeune prodige, elle ne parvient pas à intégrer l'école de musique dont elle rêvait, brisant la carrière à laquelle elle aspirait. Et elle emportera le regret et la douleur toute sa vie.
8: I'm sorry that I didn't become the world's first black classic pianist. Oh yeah, I think I would have been happier. I'm not very happy now. Oh yeah.
6: Finalement, c'est par le jazz qu'elle connaît la gloire. Nina Simone devient aussi l'une des voix de la lutte pour les droits civiques des Noirs. Mais avec une sensibilité à fleur de peau, des douleurs de l'enfance qui ne sont jamais loin, sans compter des troubles bipolaires et des phases de dépression, elle finit par quitter les États-Unis, voyage beaucoup, et c'est naturellement en France qu'elle trouve refuge dans les années 80. Elle, la francophile, qui a connu le succès en reprenant Ne me quitte pas de Jacques Brel, et qui a choisi son nom de scène après avoir vu Casque d'or avec Simone Signoret.
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11: Pour Nina Simone, comme beaucoup d'artistes noirs de cette époque, la France est un pays très très important, parce qu'on a cette image réelle, à l'époque, d'un pays ouvert. Par exemple, prendre un bus ou un métro à Paris, ben, on prend le métro et le bus avec les Blancs, on n'est pas dans des compartiments séparés, et la France est une terre d'asile.
6: Elle vit 2 ans à Paris, enregistre quelques chansons et fait quelques concerts, puis en repart, avant de revenir une dizaine d'années plus tard. En 1992, elle s'installe à côté d'Aix-en-Provence, à Bouc-Bélair. C'est là qu'un après-midi de juillet 95, excédée par le bruit que font 2 adolescents jouant autour de la piscine de la villa voisine, elle tire un coup de pistolet à grenaille et blesse légèrement l'un d'eux. Elle écopera de 8 mois de prison avec sursis et une obligation de soins. En 1998, elle déménage à quelques kilomètres, à Carry-le-Rouet, où elle s'éteint le 21 avril 2003. Lors de ses funérailles, à l'église de Carry, une sono joue « Ne me quitte pas ». Sa grande amie, la chanteuse Myriam Makeba, est là. Elton John a fait envoyer des roses jaunes, avec un petit mot « Tu étais la plus grande, et je t'aime ». Sa fille, Lisa, prend la parole, pour rappeler combien Nina aimait la France, et demande de ne pas laisser son souvenir s'éteindre. Son souvenir et sa voix sont toujours là. Elle ne nous a jamais vraiment quittés.

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1: Quand la guerre des armes semblait être finie, c'est la guerre des arts qui a commencé. 1940, Paris est occupé. Pour éviter que des chefs-d'œuvre comme la Joconde ou la Victoire de Samothrace soient confisqués par Hitler, le directeur des musées nationaux Jacques Jaujard fait transférer en lieu sûr toutes les œuvres du Louvre en province. Les nazis s'attaquent alors aux biens des familles juives et centralisent leurs actions au musée du Jeu de Paume. C'est dans ce musée que se trouve la dernière ressource de Jacques Jaujard pour contrecarrer les plans allemands, une jeune iséroise originaire de Saint-Étienne de Saint-Joire, Rose Vallant.
2: Tu as choisi judicieusement.
1: Rose est issue d'un milieu modeste. Grâce à des bourses que sa mère l'a aidée à obtenir, elle a un parcours scolaire remarquable. L'école normale d'institutrice de Grenoble, puis l'école nationale des beaux-arts de Lyon. Rose est douée pour le dessin. Et après l'obtention de nombreux prix, elle entre à l'école nationale supérieure des beaux-arts à Paris, tout en se formant parallèlement à l'archéologie.
3: Mais respect à Toutankhamon, du con.
1: Spécialisée en histoire de l'art moderne, en archéologie médiévale et en archéologie grecque, elle voyage durant ses études et en profite pour apprendre l'allemand en autodidacte.
4: On finit en farandole, en hurlant des tyroliennes ou en vomissant partout. On ne regrette pas sa soirée.
1: En 1932, elle devient attachée bénévole au sein de la structure du musée du Jeu de Paume. Et c'est de ce poste et de ses capacités dont Jacques Jaujard va avoir besoin en 1940. Il lui demande de rester en activité au musée pour surveiller les actions des Allemands, de la spoliation au stockage des œuvres des familles juives.
5: Tout ça est si déplorable, si inutile.
1: Rose Vallant effectue un travail incroyable. Pendant plus de 4 ans, en toute discrétion, elle note tout. Le nom des victimes spoliées, les informations sur les œuvres, leurs mouvements, déchiffrage de papier carbone, écoute des conversations, fouille des poubelles. Rose Vallant ne recule devant rien. Dans le musée même, Rose cache sous le nez des nazis plus de 500 peintures et sculptures qu'ils ne découvriront jamais.
6: En voilà une surprise, Hans.
1: Elle officie malgré la pression et le danger qui pèse sur elle. Elle côtoie par exemple, lors de leur passage, des hauts dignitaires nazis, comme Hermann Göring ou Alfred Rosenberg. Ses actions et les infos qu'elle transmet permettent d'éviter pendant la guerre que les œuvres volées soient détruites. Les sabotages de trains ou les destructions de dépôts sont scrupuleusement évités par les alliés grâce à ces messages.
7: Victoriae mundis et mundis lacrima. Ça veut absolument rien dire, mais je trouve que c'est assez dans le ton.
1: Son action, combinée à celle des cheminots résistants, permettra d'empêcher le départ d'un train dans lequel se trouvaient les plus grands chefs-d'œuvre de l'art français. 967 peintures, parmi lesquelles des Gauguin, des Cézanne, Degas, Modigliani ou encore Picasso.
8: Monsieur le Président, ce tournant décisif de la guerre est aussi le plus dangereux pour tous ces trésors qui sont le patrimoine de l'humanité.
1: À partir de 1944 et après la guerre, Rose Vallant devient le pilier de la recherche de toutes ses œuvres. Elle travaille avec les fameux Monuments Men américains pour interroger les hauts dignitaires nazis aux commandes des pillages. Elle arpente l'Europe, en zone alliée, en zone soviétique. Son action permet de rapatrier plus de 60 000 biens culturels qui ont été volés aux institutions publiques et aux familles juives.
9: Et maintenant, j'ai l'intime conviction que je suis précisément là où je dois être.
1: En 1952, elle deviendra d'ailleurs chef du service de protection des œuvres d'art qui a été créé pour elle et continuera d'œuvrer dans ce domaine jusqu'à sa retraite qu'elle prendra à 70 ans. Rose Vallant décède à 81 ans en 1980. Médaillée par la France, les États-Unis, l'Allemagne, la Lettonie, celle que l'on surnommait Capitaine Beaux-Arts est l'une des femmes les plus décorées de l'histoire de France. Rose Vallant est une iséroise, une illustre iséroise.
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1: Bonjour, je m'appelle Julien Patrick Escos, mais on me surnomme Papy Cocos. C'est un surnom qu'on m'a donné quand j'étais plus jeune, à l'époque j'avais 14 ans, et c'est une amie d'école qui m'avait donné ce surnom. Et j'ai mon fils qui s'appelle Cocos.
2: Cet homme d'une soixantaine d'années est un médocain, amoureux de sa terre, de son phare. Il se souvient d'un monument laissé à l'abandon durant son enfance, la base du bâtiment, envahie par les ronces et les herbes. Aujourd'hui, le phare de Richard est restauré, il se visite, l'enfant du pays est même devenu le gardien du phare. Cocos, qui d'ailleurs a plus un look de corsaire que de gardien.
1: Oui, oui, tout à fait. Parce que bon, quand les enfants viennent, ils me voient avec mon bandana, je suis le pirate.
2: Alors justement, comme les gosses, comme les gamins, comme les drôles, ici, nous allons visiter ce phare.
1: Oui, mais bon, il est pas grand.
2: Il est pas grand, mais on le voit.
1: Oui, mais bon, j'avais ma collègue Aurélie qui a travaillé moi cet été, comme elle disait, c'était son petit phare.
2: Quelles sont ses dimensions exactement?
1: 16 mètres de haut.
2: Et quelle est son histoire? Pourquoi a-t-il été construit ici, juste en bordure de l'estuaire de la Gironde?
1: Et apparemment, autrefois, il y avait un arbre qui est tombé. Les pêcheurs avaient se fier à l'arbre. Et après, ils n'avaient plus aucun repère. Ils ont fabriqué ce phare à la suite.
2: Tout est lié à un arbre, c'est fou quoi.
1: Voilà, au départ, c'est un arbre.
2: On va rentrer, vous avez un trousseau de clés qui vous sert à quoi? À ouvrir le phare, tout simplement?
1: À ouvrir le phare. Caline! Caline! Caline!
2: Et Caline, c'est votre chienne donc?
1: Oui, oui, c'est ma chienne. Ça fait 3 ans, comme un mois, qu'elle vit ici.
2: Ah ouais, dans le phare alors du coup?
1: Ben, elle vit dans l'appartement à côté, oui, avec moi.
2: Elle garde bien le phare ou pas?
1: C'est plutôt la gamelle.
2: Où va-t-on là?
1: Je vais vous faire visiter mon chez moi, là où j'habite, là où je vis tous les jours, enfin, où je dors le soir. C'est là où je passe mes journées.
2: Un bâtiment qui est collé au phare. Ah oui, il y a la cuisine en face.
1: Et à côté, j'ai mon salon. J'ai même la télé, j'ai tout ce qu'il faut.
3: Il y a 7 ans.
1: Je vais sur ICI, parce que bon, les autres chaînes ne me plaisent pas trop.
2: La 3.
1: Voilà, c'est ça.
2: Comment vit-on à l'intérieur d'un phare?
1: Non, après c'est une habitude. On m'appelle l'ermite un peu. J'aime bien la tranquillité, donc bon, l'hiver, moi ça me dérange pas. Aline.
2: Nous quittons le local personnel du gardien. Il nous emmène à présent visiter le musée et le phare en lui-même.
1: Aline.
2: Changement d'ambiance, autant à l'extérieur, il fait très beau, autant quand on rentre à l'intérieur, ça résonne avec, pour commencer, la première pièce qui est un musée.
1: On a des pièces, que des photos, que des personnes du coin nous ont données. Enfin, on donnait à l'époque à l'association.
2: Ce phare avec la pièce d'à côté, votre local, c'est chez vous, c'est votre maison.
1: Mais c'est chez moi, et puis moi je l'ai toujours connu, donc après...
2: Quel est l'endroit que vous préférez?
1: Moi, le carré.
2: À proximité du phare.
1: À proximité du phare, oui.
2: Et c'est pas le phare en lui-même?
1: Si, j'aime bien le phare, mais bon, je monte pas en haut, j'y monterai pas tous les jours.
2: On peut y aller, là?
1: Bien sûr, on peut y monter, oui.
2: Donc forcément, il y a un escalier en colimaçon. Il y a combien de marches au total?
1: 63.
2: Vous savez qu'il y a une légende qui dit qu'il y a plus de marches à l'aller qu'au retour. Et vous savez pourquoi? C'est parce que c'est plus facile à descendre qu'à monter.
1: Il y en a qui descendent et il y en a qui arrivent à nous trouver 72 marches.
2: On a presque le tournis, hein?
1: Oui.
2: Cocos, gardien du phare de Jodignac et Loirac, va reprendre les visites à partir du mois de mars prochain. En attendant, il se contente de profiter d'un cadre exceptionnel.
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4: Pour moi, c'est compliqué parce que la personne qui pleure, elle me fait beaucoup de peine. Bah, après, moi aussi, je pleure parce qu'elle m'a fait beaucoup trop de peine et que voilà.
5: Pour moi, c'est difficile parce que parfois, la personne, elle est très, très, très énervée, donc elle veut pas nous écouter. Sauf que nous, on a envie de par exemple, redevenir amis avec elle. Mais elle voudra pas forcément, donc du coup, c'est dur de lui dire pardon.
6: Et ben, des fois, ça peut être compliqué, parce que ça dépend dans quelle situation tu es. Et puis même, des fois, ça peut être dur de pardonner une personne, parce que ça se trouve, des fois, elle t'a fait beaucoup trop de peine, ou qu'elle t'a fait quelque chose que t'as vraiment pas aimé.
7: C'est facile de dire pardon, mais des fois, selon la situation, et ben, les autres, ils vont dire que c'est trop tard.
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8: La dernière fois que vous y êtes allé, je suis sûr que vous aviez un kawé fluo et un petit goûter dans un sac en plastique préparé par maman. Avec plus de 80 oiseaux de proie et 30 espèces différentes, et surtout un spectacle où le seul effet spécial, ah bah c'est la nature elle-même, aujourd'hui, je teste pour vous la volerie des aigles. Nous sommes dans les ruines du château de Kilsheim. C'est juste sous le Haut-Königsbourg. Et je grimpe les derniers mètres à pied vers la volerie, où je suis déjà accueilli par Eric Renaud, le directeur du site, et une équipe de soigneurs passionnés, et quelques cris que j'entends au loin, assez impressionnants, d'oiseaux qui ont l'air quand même assez gros. Et on commence par les coulisses, derrière la zone qui est accessible au public. Et Alexandre, qui est soigneur, est équipé d'un gant en cuir sur tout le bras, et surtout, il est d'un calme absolu. Et je crois que c'est nécessaire. Et autour de nous, plein d'oiseaux. Et chacun d'entre eux est identifié, suivi, observé quotidiennement. Et j'apprends d'ailleurs que les oiseaux ne sont jamais forcés à voler. Ah non, non, non. Ils participent volontairement grâce à un entraînement basé sur la confiance et le renforcement positif. On les encourage, puis on leur donne des petites gâteries pour les remercier quand même. Et c'est ainsi qu'Alexandre me propose évidemment de tenir le gant. Oui, alors pas pour sortir la tarte du four, hein, mais pour tenir non pas un pigeon non plus, hein, mais bel et bien un aigle, oui, qui passe tranquillement du gant d'Alex et au mien, voilà. Battement d'aile XXL. Je sens les plumes sur ma face. Ah oui, parce qu'il fait son petit point, hein, le petit bonhomme. Et heureusement que je suis accompagné, hein. Et étonnamment, je n'ai pas eu trop peur, parce que le regard de l'aigle est si perçant que j'étais quelque peu fasciné. Même si mon bras, lui, l'était un peu moins. La volerie des aigles, c'est la première volerie créée en France. C'était en 1968. Et à l'époque, elle avait été créée surtout pour changer l'image qu'on avait des rapaces, qui ont été longtemps persécutés. Allez, hop, le spectacle commence. Je m'installe dans les gradins et je constate que pas de musique spectaculaire, hein. Juste une voix, des explications sur la vie et les comportements des rapaces. Et soudain, lointain dans le ciel au-dessus de nous, un vautour apparaît au-dessus des remparts. Silence total. Et même les enfants arrêtent de parler. Ça, c'est pas mal. Le soigneur explique que certains oiseaux dépassent même les 2 mètres d'envergure. Et c'est grand 2 mètres, hein. Et il demande au public de rester bien immobile pour faire un passage encore plus près de nos têtes. Alors j'applique, je reste immobile, et sauf que ma tête, elle continue de regarder l'oiseau au-dessus de nous, un peu comme au tennis. Mauvais réflexe. Et j'entends mon voisin qui me chuchote « Faut pas bouger !» Ah oui, en effet, hein, parce que plusieurs rapaces s'élancent, hein, chouettes, aigles, pigargues, et on en prend plein les yeux. En tout cas, moi, j'ai retenu une chose, hein, c'est qu'ici, c'est pas les humains qui regardent un show d'oiseaux, c'est plutôt l'inverse, hein, c'est les oiseaux qui nous observent en train d'essayer de rester calmes. Et ça, c'est tout un spectacle.
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1: La Lorraine regorge de trésors et elle ne le sait pas assez. Des villes, par exemple, qui sont superbes et riches en histoire, parfois à un jet de pierre de chez soi et qu'on ne pense pas toujours à aller voir au moins le temps d'une balade. Vic-sur-Seille est de celle-là. Une cité de caractère en terre mosellane, à moins d'une demi-heure de Nancy, au cœur du riche pays du Saulnois, le pays de la verdure et du sel. Un sel qui a fait la fortune des Gaulois des environs, puis des Romains, puis des évêques de Metz, puis des ducs de Lorraine. Il faut dire que le sel, autrefois, c'était l'or blanc. C'était le seul moyen de conserver longtemps les aliments, la viande notamment. Alors, qui avait la main sur le sel, avait la main sur les réserves. De cette époque très riche, Vic a su garder le meilleur, un patrimoine qui raconte une histoire. Le château des évêques a gardé la porte fortifiée, qui continue d'impressionner ceux qui la découvrent, elle qui prend ses racines au Moyen-Âge, mais qui a tellement bonne mine, parce que la ville en prend bien soin, il faut le dire, tout comme elle prend soin des batraciens qui vivent dans les anciennes douves, qui sont protégés et qui pourraient vous dire en langage grenouille que la Vic est belle, si j'ose dire. Il y a aussi le bel hôtel de la Monnaie, construit à peu près au moment de la bataille de Nancy. Il a donc 550 ans, à peu de choses près, un bâtiment coiffé d'un étonnant balcon en bois qui fait tout le tour. Et dans lequel vous trouverez d'ailleurs l'office du tourisme avec plein d'idées de randonnée dans le coin. Vic, c'est aussi le musée départemental Georges de la Tour qui affiche une collection exceptionnelle de peintures du XVIIe siècle. Et c'est quand on entre à l'intérieur de ce musée qu'on se demande pourquoi on n'a pas eu envie plus tôt de voir de vrais tableaux, vous savez, ceux sur lesquels on voit la trace du pinceau. Et puis Vic-sur-Seille, ce sont de jolies rues avec de beaux hôtels particuliers. En partant, faites un détour par Marsal, la ville de sel des ducs de Lorraine, ville d'histoire, fortifiée par les Français qui voulaient absolument mettre la main dessus, et quand ils l'ont eu, la garder, puisqu'elle était véritablement le bas de laine des ducs de Lorraine. On y voit encore les remparts, la porte de France, et dedans, l'étonnant musée du sel. Vic-sur-Seille, ville d'art et d'histoire, le Saulnois, pays d'héritage et de nature, bah c'est fin bien. En même temps, c'est Lorrain.
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2: Bonjour, je m'appelle Laureline, je suis artiste de cabaret et je suis chanteuse sur l'établissement de Périgueux.

0: plus amusant et plus confortable d'aller jouer sur un rôle qui ne ressemble pas à ce qu'on est dans la vraie vie.
1: Ça fait une dizaine d'années, Laureline, que vous êtes professionnelle dans le spectacle. Est-ce que vous vous souvenez de la première fois où vous êtes montée sur scène?
0: Je sais que la première fois que je suis montée sur scène, c'était quand j'avais 2 mois. Ça, je ne me rappelle pas.
1: 2 mois?
0: Oui. Mes parents faisaient des colonies et faisaient des spectacles à la fin des séjours avec les enfants. Et l'année où je suis née, donc en 92, c'était le spectacle sur le magicien des couleurs. Et donc j'étais le bébé violet qui était né de la naissance du bleu et du rouge. Et alors moi, je n'ai aucun souvenir de ce qui s'est passé, mais ma mère me dit qu'elle a vu dans mes yeux que j'étais hyper attirée par les lumières, par ce qui se passait là, quoi. Avant d'être professeure de danse, j'étais moi-même élève dans des écoles où je faisais des galas.
1: Quel retour vous avez du public périgourdin depuis le lancement de Star du Musical?
0: Ils sont vachement contents, hein. On a un public principalement senior. Moi, c'est mon public préféré parce qu'en fait, ils sont toujours émerveillés. Et puis, ils ont toutes les références parce que moi, j'ai des codes assez rétro, des goûts assez rétro. Et du coup, j'adore parler avec eux à la fin du spectacle parce qu'ils sont toujours super enchantés de ce qu'ils ont vu, de ce qu'ils ont entendu. Et c'est hyper agréable.
1: Pour vous, c'est qui l'artiste suprême, celui ou celle qui vous a donné envie de faire ce métier?
0: Charles Aznavour.
1: Ok, d'accord, pas d'hésitation. Votre plus beau souvenir de scène?
0: J'ai envie de vous répondre que moi, mes plus beaux souvenirs de scène, c'est plutôt avec les élèves avec qui je donne des cours. Je trouve que dans l'amateurisme, il y a un truc qui est encore plus beau que dans le professionnel, c'est qu'à la fin, on arrive à faire quelque chose alors que c'est pas notre métier. Mon plus beau souvenir de scène professionnel, je pense que c'est ma première ici en tant que chanteuse. Parce que comme je disais, moi j'étais danseuse professionnelle, j'étais dans une production et une école qui formait des artistes à être pluridisciplinaires. Donc j'ai appris à chanter. Je voulais chanter et c'est le voulez-vous qui m'a donné ma chance et l'opportunité de le faire. On est une équipe très soudée et on n'est pas les uns au-dessus des autres, on est les uns à côté des autres.
1: Merci.
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3: Votre cousine a décidé d'organiser son anniversaire, seulement les temps sont durs. Elle voudrait réunir la famille, mais faire ça à moindre frais. Vous savez, les réceptions dans les grandes familles, ça fait vite cher, hein. Rien que la famille proche, ils sont 25. 2-3 cousins en plus avec les gosses, on monte vite à 50. Alors elle a une idée. Elle se dit, je vais faire à manger des pentières au four avec des saucisses au barbecue. Et ils ramèneront chacun une ou deux bouteilles. Et là, votre cousin, il dit, Vadius, ça va faire une paire de bouteilles. Ne paniquez pas, Wikizef est là pour vous aider. Votre cerveau s'est mis en route à essayer de compter. Et vous ne parvenez pas à trouver comment une trentaine d'adultes, en ramenant une ou deux chacun, voire trois, on arrive à une simple paire.
4: Définition.
3: Une paire de bouteilles? Beaucoup de bouteilles. C'est simple, hein. Mais attention, quand on dit une paire de bouteilles, c'est quand on sait qu'il va y en avoir beaucoup, peut-être même de trop, mais on ne sait pas combien. Et en acceptant ce qui va par paire naturellement, les chaussures, les tototes, les chaussettes, les prunes et les jumeaux. Par contre, à un colloque de jumeaux, on peut dire, des jumeaux là-bas, il va y en avoir une paire. Et si on va par là, dans le dressing de votre femme, je suis sûr que des chaussures, il y en a aussi une paire.
4: Exemple.
3: Une paire de manifestants selon la police, une belle paire de manifestants selon les syndicats. Je crois qu'on a fait le tour. Depuis le temps des Wikizef, je crois, j'en ai fait une paire, je suis sûr.
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1: Sur Dijon, pas de chichi chez Duclos Maillard. On pense vite quartier et vin de Bourgogne. Un amour du terroir partagé par la clientèle. En voici la preuve avec Jeff, client fidèle chez Duclos Maillard.
2: Ça fait un an que je vais régulièrement ici. J'ai aménagé dans le quartier déjà. Et puis c'est vrai qu'ici, on est bien accueillis. Et on trouve des vins à des prix corrects, notamment parce qu'ils mettent quand même plus l'accent sur le produit que sur le marketing pour la boutique, par exemple. Moi et ma compagne, on est amateur de vins. Et puis ici, on achète essentiellement des vins de Bourgogne.
1: Qu'est-ce que vous avez bu récemment ici qui vous a bien plu, qui vous avait été conseillé alors?
3: Le Bourgogne Chardonnay bio.
1: Oui.
3: Voilà, le château de Chemilly, ouais.
1: Qu'est-ce qui vous a plu dans ce vin?
2: Il est vraiment bien rond, puis il se rapproche d'un vin de très grande qualité de vin blanc de Bourgogne, quoi. Et puis il est à 25 euros.
1: Ah oui. Effectivement.
2: Oui.
1: Bonjour, messieurs, dames.
4: C'est pas mal, c'est assez élégant. Pour les fêtes, ça irait bien avec tout ce qui est viande blanche et tout, puis le chapeau. Mais il y a aussi le Montclis. J'aime bien le Montclis rouge 2022. Alors, c'est dans les 25 euros.
2: Je pense que je vais faire un mix de quelques années bouteilles que vous avez évoquées. Le Côte de Nuit Village, deux Chaurey-les-Bonnes et deux Montélis rouge 2022, s'il vous plaît.
4: Le Chaurey, faudra bien le placer parce que c'est un 2023 et les deux autres, c'est des 2022. Donc le Chaurey, vous le mettrez avant ces deux vins-là. Ah oui. Il faut savoir aussi les placer parce que si on met les vins trop prononcés devant les vins qui sont un petit peu plus légers et qui ouvrent le tiroir, la bouche, quoi, et ben les autres, on peut pas les savourer.
1: S'ouvrir le tiroir, ça c'est vrai que j'avais jamais entendu, hein, et c'est l'expression qui sent le terroir à la cave Duclos Maillard rue Tsenov à Dijon.
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5: Bonjour Nicolas Villerette.
6: Bonjour Olivier.
5: Responsable zoologique, c'est tout mignon, hein, raton laveur. Décrivez-nous cet animal.
6: C'est un animal qui fait à peu près la taille d'un renard, qui va être tendance gris avec cette belle queue annelée, avec des anneaux qui sont noirs, un peu plus foncés. C'est comme un petit ourson. Et puis c'est très dynamique.
5: Il vit où?
6: On peut le trouver de plus en plus d'ailleurs, parce que les densités augmentent ces dernières décennies. Nous ici, dans notre secteur, on va dire en Argonne-Ardennaise, autour de tous les village, si on sort la nuit en voiture, il n'est pas rare de croiser un ou quelques ratons laveurs maintenant. Au départ, les ratons laveurs, c'est nord-américain. On le retrouve au Canada. Ça n'est pas une espèce de chez nous, mais qui a été importée notamment dans notre secteur par les militaires canadiens au sortir de la Seconde Guerre mondiale. Et en fait, ils retrouvent ici tout ce qui leur correspond. Des forêts de feuillus, dans les zones tempérées, qui leur permettent d'avoir des refuges que, quand ils se sentent agressés ou en danger, ils montent à la cime des arbres. Et là, ils sont inatteignables.
5: Qu'est-ce que ça mange, un raton laveur?
6: Eh bien, c'est omnivore. Ça mange de tout. Donc, quelqu'un qui a un beau jardin, eh bien, ça en fait une belle assiette pour les ratons laveurs.
5: Qui va se servir dans le potager.
6: Ah oui, il va se servir dans le potager. Alors voilà, effectivement, donc, ils vont manger des légumes, des fruits bien sucrés. Ça, c'est ce qu'ils aiment bien. Et de la viande. Et c'est là où ils posent problème. Sur les passereaux, notamment les populations de mésanges, de moineaux, parce qu'ils vont aller prélever les petits ou les œufs directement. Et puis, ils vont manger aussi beaucoup de grenouilles, par exemple, dans les milieux humides. Ils vont manger aussi beaucoup d'amphibiens. Donc, c'est là où, effectivement, en surdensité, il peut poser des problèmes à la biodiversité.
5: On trouve souvent en lisière de village. Est-ce qu'ils rentrent dans les villages? Est-ce qu'ils fouillent dans les poubelles?
6: Alors, oui, typiquement, si on retrouve un jour une poubelle un peu éventrée, c'est pas nécessairement un chien errant. Ça peut être un raton laveur.
5: Ça reste actif toute l'année? Hiver comme été.
6: Alors il n'y a pas d'hibernation au sens strict, mais il y a une hivernation, c'est-à-dire que les périodes froides, et alors qu'on va dire qu'on descend en dessous de 0 degré, ils vont se mettre dans une cachette et ils vont rester là, tranquilles, s'endormir. La température de leur corps baisse un petit peu, ils ne vont plus chercher à manger, ils restent au chaud. Ça peut durer quelques semaines, 2-3 semaines, et dès que les températures sont plus clémentes, hop, ils restent en activité, ce qui est très pratique quand il fait froid. Ils n'ont pas besoin de chercher à manger.
5: En matière de reproduction, comment ça se passe?
6: C'est comme les chats, on va dire. Les petits naissent au printemps. 3-4 petits par femelle en général. Et je fais le comparatif avec les chats et on en parle ici au parc parce que parfois des gens trouvent un jeune raton laveur à la traîne, vont le prendre, c'est trop mignon. On peut le biberonner facilement. Les gens vont parfois les garder chez eux, mais quand vient le moment de l'adolescence, ça devient bougon, c'est compliqué, ça met le bazar à la maison. Donc on déconseille vivement qui que ce soit de ramasser des ratons laveurs. Laissons-les là où ils sont. S'il est à la traîne, ça arrive. C'est pas grave, il n'est pas nécessairement oublié par sa maman.
5: D'ailleurs, en préparant cette interview, vous me racontiez qu'il y a des ratons laveurs qui passent par les chatières dans des habitations.
6: Ah oui, tout à fait. Si jamais, parce que c'est la bonne taille, si jamais il y a à manger pas très loin après la chatière, ils sont tout à fait capables de rentrer dans la maison, manger les croquettes et ressortir presque incognito. Et puis autre chose, leur particularité, ils aiment bien ouvrir les robinets. Et ils les ouvrent, mais généralement, ils ne le referment pas. Donc ça, c'est souvent signe qu'il y a un raton laveur par ici.
5: Ces animaux tout mignons, on les a mis à l'honneur aujourd'hui dans Terre de Champagne-Ardenne. Avec vous, Nicolas Villeretz, les ratons laveurs de notre région.
6: Avec grand plaisir, Olivier.
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7: Dès la création de son entreprise, Thomas Giuntini s'est fixé un cap précis.
8: La première étape, c'était de vouloir apporter à la Corse un savoir-faire supplémentaire par le métier de siropier. La deuxième, c'était de proposer une alternative au sirop industriel en proposant des sirops naturels à base de fruits, de plantes. Sucre.
7: Le jeune Bourguignon, ou qui travaille avec sa mère et sa sœur, a appris le métier de siropier sur le tas.
8: Alors, il n'existe pas de formation de siropier. Donc, on s'est auto-formé. On a contacté des siropiers sur le continent pour nous transmettre aussi un peu leur savoir. On a fait beaucoup de recherche et de développement, beaucoup d'essais pour pouvoir réussir à avoir une recette qui nous convient.
7: Et pour créer un sirop, il faut passer par différentes étapes.
8: Ça va être d'abord une base d'eau. Nous, on utilise l'eau de Dille. Un bon produit, donc ça peut être du fruit, ça peut être de la plante. En l'occurrence, aujourd'hui, on est sur une production de sirop de menthe avec des feuilles de menthe fraîches. Alors la première étape, ça va être déjà de laver les produits, de les découper. Par exemple, la menthe, on va l'équeuter. Ensuite, on va venir faire une infusion du produit pour libérer tous les arômes. Alors en fonction du produit, on peut aussi faire une macération ou une extraction, comme aujourd'hui une infusion. Ensuite, on va venir faire un sirop neutre, donc une base d'eau et de sucre. On va ajouter cette infusion ou notre jus directement dans ce sirop neutre, qu'on va monter en température, à une certaine température, qu'on va redescendre puis remonter. Et ensuite, on passe à la mise en bouteille, après stérilisation des bouteilles bouchons. On embouteille à chaud. Et ensuite, on va laisser refroidir. On va passer à l'étape de nettoyage des bouteilles, étiquetage et numérotage.
7: Thomas travaille avec des produits locaux.
8: La myrte, la clémentine, la figue. Quand on a des fraises, on travaille avec de la fraise corse. Après, sinon, on se limite pas qu'à ça. On aime bien travailler plein de produits différents, mais on privilégie énormément les produits corses comme l'eau et le reste.
7: Développer sa gamme, être implanté sur toute la Corse, conquérir un jour le continent, telles sont les perspectives pour Thomas Giuntini, le jeune siropier de Borgo.
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7: Bonjour à toutes et tous, Thierry Sagarloïto pour Affaires Classées, le podcast. Nous sommes en juin 1884. Un vieil homme habitant le village sous le teint d'Escule est sauvagement assassiné dans une auberge du village voisin de Lannes en Barétous. Qui lui en voulait donc et pourquoi? Réponse dans un instant.
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7: Au village sous le teint d'Escule vivait naguère un certain Joseph Larras. Cet ouvrier d'origine espagnole, âgé de 58 ans, était vaillant, bien que de santé assez faible. Sa sobriété et ses habitudes économes le rendaient, disait-on, à l'abri du besoin. D'origine modeste, Joseph n'hésitait jamais à faire état du fruit de son labeur, des espèces sonnantes et trébuchantes qu'il trimballait fièrement dans sa ceinture. Le soir venu, au troquet du coin, cela devenait même un sujet de plaisanterie. Combien avait-il exactement dans sa poche? 1600, 1800 francs? Nul ne savait vraiment. Nous sommes en 1884 et pour l'époque, ce joli pécule a de quoi susciter l'admiration, la jalousie, voire même aiguiser l'appétit de sujets peu fréquentables. Joseph eut un jour le malheur de prêter une somme d'argent à une certaine Madeleine. L'intéressé était connu dans les environs et pour cause. Elle tenait dans le village de Lannes-en-Barétous un cabaret où les hommes du canton venaient volontiers s'encanailler lorsqu'ils le pouvaient. Des dames de joie y servaient de l'alcool à volonté avant de faire commerce de leur charme. Ladite Madeleine flaira sans peine le pigeon. Malgré son inconduite notoire, elle put approcher Joseph et le convaincre de lui prêter une petite partie de son bas de laine. Les mois passèrent et le brave ouvrier eut toutes les peines du monde à se faire rembourser. Le 1er juin, il finit par se rendre chez sa débitrice, laquelle, pas gênée pour deux sous, le reçut très amicalement en lui offrant à boire et à manger. La nuit suivante s'avéra cauchemardesque pour le pauvre Joseph qui fut pris de fortes douleurs au ventre.
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7: 3 jours durant, Joseph fut contraint de garder le lit, incapable de tenir sur ses deux pieds. Quand son médecin se présenta, il diagnostiqua sans mal une tentative d'empoisonnement. Un crime très en vogue à l'époque. Il lui fallut une bonne semaine pour se rétablir. Une fois remis, le brave ouvrier aurait fort bien pu s'empresser de déposer plainte à la gendarmerie. Sauf que, en agissant ainsi, il risquait de faire une croix sur sa créance. Joseph choisit donc de ne rien dire afin de revenir de plus belle à la charge auprès de la vilaine Madeleine, laquelle ne fut guère rebutée par l'insuccès de son premier essai de l'empoisonner. Excitée par la convoitise du magot de Joseph, elle se décida cette fois à l'assassiner, non sans voler au préalable le pognon avant de faire disparaître sa dépouille. Un projet préparé 13 jours durant. Le 10 juin 1884, comprenant que Joseph rechignait à se présenter au cabaret, Madeleine eut l'idée de solliciter l'aide d'un certain Bidard. Et selon le plan ourdi par la maquerelle du village de Lannes, le Basque devait se rendre au domicile du vieux Larras afin de lui demander un petit service. Bidard, recherchant soi-disant un guide connaissant comme sa poche les routes du royaume d'Espagne, devait accompagner deux dames qui se disaient désireuses de faire un pèlerinage à Saint-Jacques-de-Compostelle. L'idée consistait donc à mettre le marché en main à Joseph. Ah, la belle histoire. Sachant la perversité de sa voisine, Bidard eut un mauvais pressentiment et il se garda bien d'honorer la mission. Deuxième échec pour Madeleine, qui ne songea pas un instant à lâcher prise. Elle revint à la charge le lendemain, mais Bidard ne bougea pas.
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7: Peu importe, le 22 juin, la tenancière de cabaret change son fusil d'épaule. Elle recrute cette fois deux autres acolytes, Thérèse et Jeanne-Marie, qui iront frapper séance tenante à la porte du vieux Larras afin de lui demander de l'aide. Prétextant se rendre demain à Raca, les deux dames ont pour mission de convaincre le futur pigeon de leur montrer la route. Moyennant finance, évidemment. Flairant l'entourloupe, Larras refuse. Il profite de cette visite inattendue pour leur demander de passer le mot à Madeleine, qu'elle se dépêche d'éteindre sa dette, sans quoi il n'hésitera pas à la traduire en justice au tribunal d'Oloron. Ne voyant rien venir, l'ouvrier espagnol se présente le lendemain dès 7h chez la Madeleine, laquelle l'envoie promener au motif qu'elle dort et qu'il vaudrait mieux qu'il revienne à 16h. Assuré que Jo Larras se pointera ce soir, la tenancière de cabaret lui prépare cette fois un comité d'accueil plutôt musclé. Elle sollicite une nouvelle fois ses deux complices, Thérèse et Jeanne-Marie, afin qu'elle lui prête main forte. Et le plan fonctionnera à merveille. Tout commence vers 15h30. La fille aînée de Madeleine, postée en sentinelle sur le chemin, court à l'auberge afin de prévenir les trois mégères de l'arrivée imminente du vieil homme. Quelques instants plus tard, Larras frappe à la porte de l'auberge. L'endroit a l'air désert. Il entre. À peine franchit-il le seuil que Madeleine se rue sur lui afin de le jeter au sol, tandis que Jeanne-Marie claque la porte et ferme le loquet intérieur. Les deux dames empoignent violemment Joseph, le tirant dans une chambre de la maison. Mais vous l'avez compris, le pire est à venir.
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7: Thérèse, la troisième comparse, les rejoint. Elle s'empare des jambes de Joseph tandis que Jeanne-Marie lui maintient les bras. Madeleine exulte. Elle peut enfin faire la peau de son créancier et pour cela, elle l'étrangle de toutes ses forces avant de s'emparer d'une corde qu'elle a préparée pour l'occasion. Quelques minutes plus tard, le vieux Joseph pousse son dernier souffle. L'horrible Madeleine va enfin pouvoir s'emparer de la fameuse ceinture qui recèle les économies du malheureux. Le fameux magot caché n'était donc pas une légende. La tenancière sans scrupule arrache les liasses de billets. Elle en distribue quelques-uns à ses deux complices. 35 francs pour Thérèse, 25 francs pour Jeanne-Marie et le reste pour Madeleine. Leur bonheur sera pourtant de courte durée car et elle ne l'avait pas prévu. Il y avait un témoin dehors et c'est très gênant. Marc, un domestique trentenaire, a scruté le manège depuis la maison voisine. Il a vu l'arrivée du vieux Larras, il a surtout entendu ses cris et, ne le voyant pas reparaître, il a décidé d'aller jeter un œil dans l'auberge de l'horreur. Madeleine l'accueille, pas gênée pour deux sous. Aucune émotion ne traverse son visage. Marc jette un rapide coup d'œil, sans résultat. Il quitte les lieux, puis fait un rapide tour de maison, quand soudain, il aperçoit par une fenêtre le corps du malheureux gisant au sol d'une chambre du rez-de-chaussée. Le jeune domestique fait part de la macabre découverte à sa maîtresse, laquelle s'empresse d'alerter monsieur le maire. Le soir même, les gendarmes rappliquent à l'auberge de l'âne, suivi du juge de paix et du procureur. La perquisition commence. Elle durera toute la nuit.
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7: Après de longues recherches, on finit par retrouver le cadavre du vieil homme. Il a été enveloppé dans un sac de toile, dissimulé entre le matelas et la paillasse d'un lit où dormait, détail macabre, le plus jeune fils de la maîtresse des lieux. Surprise en quasi flagrant délit, croyez-vous que les trois femmes avoueraient leur forfait? Même pas! Elles commencent par nier effrontément l'assassinat de leur proie, avant de se rejeter mutuellement les responsabilités les unes sur les autres. Les gendarmes n'auront pourtant guère de mal pour les confondre. Les trois mégères n'ont même pas eu le temps de dépenser l'argent qu'elles ont volé et qui traîne dans leur poche. La fouille des lieux livrera un autre indice. L'arsenic utilisé lors de la tentative d'empoisonnement du vieux Jo repose dans une boîte en métal. Détail accablant. Embarrés tous, comme en saoule, l'arrestation des trois mégères criminelles sème l'émoi. On savait certes que Madeleine traînait une sale réputation de mère maquerel, mais de là à assassiner de sang-froid un vieil homme sans défense parce qu'il a eu le tort de réclamer le remboursement d'un prêt, somme toute modeste, il y a un pas. Voilà 10 ans que Joseph habitait la France. Le décès de son épouse n'a sans doute rien arrangé à son tempérament radin. N'ayant plus de contact avec ses 3 enfants, il tuait donc le temps dans les troquets du coin, parlant sans doute beaucoup trop de ses économies planquées dans sa ceinture. Moralité, ton secret est ton sang. Et si tu le partages, tu meurs. Le procès s'ouvre à Pau, devant la cour d'assises des Basses-Pyrénées, en décembre 1884. Verdict, Madeleine finira ses jours en prison, au bagne. Ses deux comparses purgeront, elles, 20 ans au cachot.
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7: Trois mégères dans le box. Nous étions en 1884 sur les hauteurs de Soule et aux confins avec la vallée du Barétous. Je vous propose dans un prochain épisode d'aller dans la cour de l'hôpital de Bayonne un après-midi de mars 1980. Soudainement, en milieu d'après-midi vers 16h, une voiture explose. C'est la voiture du sous-préfet. Pourquoi cette explosion et par qui? Réponse dans un prochain numéro intitulé « Cheval de Troie ». À bientôt.
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4: Je suis très très contente qu'on se retrouve, cher Yael Naïm. On vous avait reçu il y a quelques mois à l'occasion de la sortie sur Arte d'un documentaire qui racontait plein de choses en fait. Qui racontait qu'est-ce que c'est d'être une femme, une mère, une autrice, une compositrice, une chanteuse. Tout ça dans la même personne. Est-ce que ça vous a fait du bien justement que ce petit film sorte pour remettre les compteurs à zéro et pouvoir sortir votre nouvel album après?
5: Oui, on a longuement réfléchi pendant ces 5 ans où j'ai eu le temps de mijoter un documentaire avec Gilles Coulon et puis un album et puis d'autres choses qui vont arriver. Et ça nous semblait être une évidence que ça venait avant. Le film venait avant parce qu'il reparlait du passé, mais pas que. C'était une mise à point de comment j'avais envie de raconter la trajectoire d'une femme artiste indépendante, mère, épouse, et dans cette quête de la place dans la société. Est-ce que c'est possible aujourd'hui, en tant que femme créatrice et avec une volonté d'être libre, de plus faire des sacrifices comme faisaient peut-être les femmes d'avant, et d'être, de se libérer petit à petit pour pouvoir aligner tout ça, pour pouvoir avoir une vie plus ou moins équilibrée, évidemment avec des hauts et des bas, une liberté artistique et aussi une vie, d'accepter et d'embrasser la complexité de la vie et pas raconter que les pics hauts, parce que je pense que ça fait pas du bien aux générations qui arrivent de croire que la vie est faite que du printemps.
4: Bien sûr, que de printemps, que de succès éclatants. Il y a plein de choses, plein de nuances qui sont très très bien racontées dans ce film. Donc oui, réalisé par Gilles Coulon. Et d'ailleurs, qui est toujours sur le replay de Arte, je pense.
5: Et qui est toujours disponible sur Arte.
4: Arte.tv. Ouais. Vraiment, voyez-le. Alors, ce qui est super avec l'histoire et la carrière de Yael Naïm, c'est que donc, une porte d'entrée possible, ça peut être ce film. Genre, vous ne connaissez pas Yael Naïm et vous regardez ce film. Et là, vous vous dites, waouh, quel artiste, elle m'intéresse. Une autre porte d'entrée, je l'évoquais dans le sommaire, c'est le tube New Soul.
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4: C'est drôle d'ailleurs dans le film comment il est décrit comme cette vague, cette déferlante. Il y a eu aussi quelques reprises. Moi, je sais par exemple que il y a plein de gens qui vous ont découverte en reprenant Britney Spears.
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4: Et d'autres qui vous ont adoré sur Full Sentimental de Souchon.

0: J'ai pas choisi cet extrait au hasard. Déjà, je trouve que c'est très beau, cette reprise de Foule Sentimentale. Mais aussi parce qu'à l'époque, c'était une des premières fois où on vous entendait chanter en français.
1: Ah oui, c'est vrai. C'était en quelle année, ça?
0: Oh là là, c'était la bande à Souchon. Ça date, hein.
1: Ouais, j'ai longtemps pas trouvé que j'étais légitime de m'exprimer en français, parce que je suis pas d'ici. Je suis née ici, mais j'ai quitté quand j'avais 4 ans, donc j'ai gardé un langage trop simple.
0: Vous avez grandi en Israël.
1: En Israël. Et quand je suis rentrée, quand je suis arrivée ici, au début, c'était basique, mon langage. Et ensuite, je pouvais parler, mais pas écrire. J'ai beaucoup de respect pour la langue française. Et à un moment, il y a eu un déclic qui a démarré par The Game is Over for Mon Cœur, avec quelques mots.
0: Oui.
1: qui s'est transformé de Night Songs à Tu me donnes des miettes, cause it's not me yet. Et avec le fait que je mélange les langues. Et maintenant, ça y est, je l'ai mangé la langue, et je l'ai digérée, et puis elle ressort à ma manière.
0: Et le titre de l'album et la chanson titre en français, donc Solaire. Wow.

0: franglais, en fait.
1: Exactement. Je pense que c'est comme ça que j'écris des textos et c'est comme ça que je m'exprime. Et j'ai compris que c'est ce que j'aime, en fait. J'aime, de la même manière qu'on mélange les genres musicaux, j'aime les artistes et j'aime moi-même mélanger les langues comme si c'en était une. Et c'est vrai que les gens qui sont issus d'une diversité, de plein d'origines, et qui vivent et qui aiment la diversité, bah, à un moment, on finit par marier tout ça.
2: C'est vrai. Donc, vous écrivez les textos en franglais. Vous rêvez en quelle langue, Yael Naïm?
1: Mes rêves, c'est... Je sais même pas s'il y a une langue dans les rêves. Je sais même pas dire.
2: On sait pas.
1: C'est encore autre chose, les rêves.
2: Ouais. Là, ce disque, il arrive à un moment où, dans le film de Jill Coulon, vous racontez que Night Songs, l'album de 2020, alors 2020, année maudite pour plein d'artistes,
1: oui.
2: Parce que année Covid, pas possible de faire des concerts pour défendre son disque, etc. Night Songs a pas été le succès que vous attendiez, que vous espériez. Est-ce que, au moment de sortir Solaire, là, ces jours-ci, vous avez repensé à ça? Est-ce que maintenant, l'idée de est-ce que ça va avoir du succès? Est-ce que ça n'en aura pas? Est-ce que c'est quelque chose que vous avez en tête?
1: Je pense que Night Songs m'a, au début, traumatisée, vraiment traumatisée. Ça a été dur. C'est comme donner naissance à quelque chose, mais qui ne vivra pas, en fait. Évidemment que c'est exagéré, comment je le dis, mais dans la sensation de passer 3-4 ans de sa vie, d'accoucher d'un projet, et je parle même pas de rencontrer un succès, mais de pas rencontrer une résonance et pas de le vivre, pas vivre un cycle complet avec lui. J'ai eu du mal à avancer et à dire ok, ça suffit maintenant, fais le deuil, avance. Et évidemment que la musique et la vie est plus forte que tout ça, donc il y a Blame, Solaire, Dream qui ont commencé à naître, et c'était clairement quelque chose de nouveau. Et il y avait quelque chose qui était en train de naître en moi, qui était ce truc qui disait, en fait, il y a une puissance à l'intérieur de moi qui s'excuse et qui attend d'être réconciliée. J'ai souvent rejeté ces descriptions, genre, elle est lumineuse, elle est solaire, parce que avec l'histoire de ma vie, la jeune fille que j'ai été, adolescente et tout ça, j'avais l'impression que c'était une forme de réduction aussi. J'en parle aussi dans le documentaire, la place de la femme. Souvent, oui. on lui attribue des traits de caractère qui sont agréables, mais tous les traits de caractère un peu plus masculins, affirmatifs, etc. On peut froisser des gens quand on a envie d'exprimer toute la palette émotionnelle des traits de caractère qui sont à notre disposition.
2: Oui.
1: Et donc, j'avais des a priori sur ce mot-là, et un jour, j'ai compris que, même pas que tant que femme, je pense en tant qu'humain, c'est encore plus difficile pour nous, des fois, d'accepter la face de lumière et notre puissance, et le côté solaire qu'il y a en nous, et qui, on nous fait croire qu'on est limité, on nous fait croire qu'on est impuissant face à tous les enjeux mondiaux et toute la folie qui se passe en ce moment un peu partout, mais j'avais besoin de reprendre cette force et de cette puissance et de dire non, je vais écrire l'histoire de ma vie. Et il s'agit pas de est-ce que ça va avoir du succès ou pas, il s'agit du fait de, au jour le jour, je me laisse la chance, je me bats pour mes projets et je ne subis plus.
2: 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Voilà, vous avez joué.
1: Oui, c'était la première fois que j'ai joué les morceaux, c'était très émouvant, très fragile et flippant aussi.
2: C'est vrai, vous avez encore des petits moments de flip après une si longue carrière. Ah ouais.
1: Oui, parce que c'est comme un premier rendez-vous, les morceaux ils sont frais. Il y a des réflexes encore quand c'était le début.
2: Ah, j'adore. Bon.
1: Mais c'est ce que j'aime aussi dans mon métier. J'ai pas envie d'être blasée et de plus avoir le trac et de plus. Ouais, j'ai envie que chaque rencontre a une valeur et chaque concert a une valeur.
2: Oui, on sent bien que vous avez pas envie de monter sur scène comme on monte dans le métro.
1: Non.
2: Non. Ouais, c'est important. C'est un peu sacré la scène.
1: Oui, parce que c'est. Pour moi, c'est comme. Excusez-moi, j'ai beaucoup d'images chaque fois de la nature, mais c'est vraiment pour moi une manière de m'expliquer. Comme si on rentre dans une mer et on sait que la mer, elle peut être incroyable, mais elle peut être imprévisible. Il y a une notion de prendre la vague ensemble. Ouais. Et si on se loupe, on va recevoir la vague dans sa tête. Et il y a un truc énergétique qui se passe entre toi et les gens qui vont se retrouver dans le même lieu ensemble. on va traverser quelque chose ensemble et c'est pas une blague, c'est-à-dire c'est fun, c'est génial, c'est fort émotionnellement. Mais on peut aussi ne pas prendre cette vague ce jour-là et ça c'est une sensation désagréable pour tout le monde et on a l'impression qu'on s'est loupé. Donc c'est très important, chaque concert est important.
2: Vous êtes aussi à l'affiche des grands festivals. Évidemment, je ne résiste pas à citer votre participation au festival Solidays. Festival de solidarité SIDA, un festival important puisque tous les bénéfices sont ensuite reversés soit à la lutte contre le SIDA, soit à l'aide pour les malades. C'est important pour vous, ça, depuis le début, l'engagement, hein, Yaël?
1: Oui, on dit l'engagement, mais c'est pour moi, la musique, elle a été une porte importante sociale et politique. Et c'est très naturel de se dire que la musique a ouvert une porte pour moi et j'ai envie qu'elle sert aussi à dire des choses. En fait, mon rôle d'artiste, pour moi, il fait partie de ce truc-là. On est sensible, on capte des choses de notre société. Et chacun, avec son métier ou avec ce qu'il fait, participe à la façonner.
2: Ouais.
1: Et oui, voilà.
2: Vous aidez beaucoup la Fondation des Femmes aussi. Voilà,
1: les Guerrières de la Paix.
2: Ouais.
1: Solidarité SIDA, évidemment. Et oui, je pense que l'art, il a cette capacité de créer une colle émotionnelle entre les humains. Et de traverser, de transcender tout ce qu'on nous fait croire qui nous sépare, en fait. Et quand j'étais enfant, j'ai ressenti ça très fortement à chaque fois que je voyais un objet artistique, que ce soit un film ou la musique ou la peinture. Et c'est ce qui m'a rendue curieuse, qui m'a donné envie de voyager, et c'est ce qui m'a donné envie de douter de tous ces narratifs de peur qu'on nous fait manger en ce moment en grande quantité.
2: Jusqu'à l'écœurement, ouais.
1: Voilà. Et de dire qu'il y a juste le simple fait de se rencontrer, qu'on peut pleurer ensemble face à une chanson ou un film, et qu'on a cette chose en commun parmi nous, les êtres vivants, fait que tout d'un coup, il y a quelque chose qui tombe en fait dans ce mensonge de séparation.
2: Et ça, c'est important. Solaire. Sur ce nouvel album, il y a une chanson qui s'appelle « La fille pas cool ». Alors Yaël, pardon, mais je n'y crois pas une seconde. Vous êtes très cool. Déjà, vous êtes toujours super lookée.
1: Ah bon, ça c'est waouh.
2: Vous avez vos lunettes de hipster, vous êtes canon. Pardon, je me permets.
1: Mais okay. Vraiment, ok. Okay, I'm taking it, give it to me.
2: Voilà, non mais vraiment. Et il y a des sonorités super cool sur votre album. Je pense par exemple à la chanson « Waouh ». Mais ça, on dirait que ça vient de New York, Yaël.

0: Est-ce que ça, c'est du son de fille pas cool? Je ne pense pas, Yael. C'est très cool,
1: ouais,
0: ça.
1: Ouais, ouais, je comprends ce que tu dis. Je te remercie. Je te remercie. Tu mets un peu de pommade sur la blessure. Mais moi, depuis que j'étais enfant, ouais, j'ai porté ce sentiment d'être un peu à côté, oh, et de vraiment vouloir appartenir à ces gens cool qui changeaient de... Voilà, qui changeait un peu de forme, évidemment.
0: Et qu'est-ce qu'ils avaient que vous n'aviez pas?
1: Bah, déjà, ils étaient groupés.
0: Ah, oui.
1: Et ils étaient ensemble et ils faisaient les fêtes cool, ils avaient les habits cool, je sais pas, ils parlaient d'une manière qui était la manière de parler. Moi, j'étais toujours un tout petit peu moquée ou un tout petit peu à côté. Je passais trop de temps avec mon piano, pas assez peut-être dans les endroits où il fallait être. Et ma pensée était toujours un peu décalée aussi.
0: Ouais. Mais là, devenue adulte et devenue artiste, en fait, c'est ça qui est cool, justement, c'est de ne pas être comme tout le monde.
1: Oui, évidemment. Mais ce sentiment, quand je suis dans des périodes fragiles, ouais, il revient.
0: C'est vrai.
1: Il reprend place. Et ce sentiment d'épuisement, en fait, d'essayer de comprendre quelque chose que les autres ont l'air de comprendre. Et de me rendre compte, en fait, à un moment que peut-être je vais jamais comprendre ce truc-là, je vais pouvoir faire un peu semblant, je vais pouvoir suivre. Et c'est aussi, c'est un regard, évidemment, que je porte sur des choses que moi, je considère cool aussi. Donc peut-être j'ai qu'à arrêter de considérer certaines choses cool si je veux arrêter de sentir pas cool. Mais, ouais, c'est des fois le sentiment d'être rejeté de quelque chose dans lequel tu veux appartenir et de pas réussir à être vu, peut-être. Et cette chanson, le fait de l'écrire et de pleurer sur mon sort, alors que c'est ridicule aussi de dire, voilà, ce sujet est ridicule par rapport aux autres sujets, mais quand
0: même.
1: Et
0: à la fois, c'est à l'intérieur, c'est fort, parce qu'en plus, les petites fêlures d'adolescence, on les traîne jusqu'à la,
1: oui,
0: fin. Hein.
1: Oui, et puis se dire, je suis pas ça, je suis pas ça, tous ces trucs qui nous définissent, qu'on, ouais, nous définit par l'extérieur. Et à un moment, je me suis dit, mais alors toi, moi, je suis quoi? Et j'ai commencé à l'écrire au début sans trop croire, mais voilà, j'aime la force tranquille, me permet d'être fragile, je veux les voir grandir, je veux m'envoler, mais sans partir, prendre les petites routes, j'aime cultiver le doute, c'est vrai, j'aime pas crier des affirmations, je suis mal à l'aise avec ça. La plupart des femmes, même les femmes scientifiques, politiques, machin, je remarque, on aime dialoguer, dire voilà, moi j'ai trouvé ça, moi j'ai ressenti ça, ou j'ai trouvé ça dans ma vie, mais c'est pas une vérité absolue, c'est un vécu, c'est un ressenti, et on peut compléter l'image et le tableau avec, quand on réunit plusieurs ressentis et plusieurs vécus, et cette vie qui coule en fait, le fait de pas voir la vie comme un pic, où les choses s'arrêtent, où à un moment on s'en dit ça y est, je suis arrivée, il n'y a pas un genre de V.
0: Non. Ouais.
1: Et la vie qui coule et de la sentir, mieux la vivre quand elle coule et quand elle passe, mieux la savourer. Et là.

album est aussi plein de surprises, car vous avez poussé très loin le curseur de qu'est-ce qu'est une chanson, quel genre de son on peut utiliser. Je pense notamment à une chanson multicolore, où là, vous allez explorer. Hein.

0: peut dire que sur ce disque, vous ne vous êtes rien refusé.
1: On peut le dire complètement. Ouais. En fait, mais ça ne veut pas dire que je ne me suis pas questionnée.
0: Ah oui, non.
1: Mais
0: sûr.
1: À chaque fois, il y a une chanson qui naissait. Je me disais, mais qu'est-ce qui vient de se passer? C'est pas pour moi ça. Je ne fais pas ça d'habitude. Mais avec une excitation, me dire, mais c'est vraiment ça ce que j'ai envie de faire. Et donc c'est pour ça que ça prend du temps aussi, ou le temps que j'accepte qu'en fait c'est la nouvelle expression, voilà la nouvelle Yaël qui arrive.
0: Ouais.
1: Et c'est arrivé de plus en plus en fait sur tout l'album, que ça soit sur Dream, le fait qu'il y a du rap tout d'un coup, sur Solaire, sur Wow et Multicolor, sur le fait d'écrire en français comme la fille pas cool, sur ce truc, cet accident de 9 minutes où je savais que je voulais finir l'album avec cette mantra de ce qu'il y a dans ton âme. Personne, no one knows what's in your soul, no one knows and it won't fade away. Personne ne connaît vraiment, véritablement, ce que tu as dans ton ventre et dans ton âme et dans dans ton âme. Et personne ne peut te l'enlever. On peut des fois s'éloigner, le cacher, mais ça reste là. Cette graine-là, elle est en nous, elle est disponible et elle attend qu'on la,
0: mais
1: qu'on
0: oui.
1: la voit. Et quand j'ai travaillé sur le mot matriarche et que cette séquence est partie, j'ai modulé le son. Et à un moment, c'était fini. J'ai laissé 2 secondes continuer à tourner ce son-là. Et tout d'un coup, j'avais envie de repartir. Et hop, ça repart. Et ça part dans les planètes. Et au début, instinctivement, je me suis dit, il va falloir que j'édite. C'est trop long. Et en fait, je l'écoutais encore et encore. Je me dis, en fait, je rêve de laisser ce moment tel qu'il est. J'ai envie que les gens s'endorment là-dessus. Et
0: ouais. Et qu'est-ce qui vous en empêchait, à part vous-même? L'autocensure?
1: Il y a quand même
0: des codes.
1: Oui, il y a quand même des codes dans la musique, des contraintes structurelles, budgétaires, où on va te dire une chanson, c'est 3 minutes, si tu veux, j'en sais rien, avoir un passage radio, si tu veux,
0: oui.
1: certaines récompenses. Et puis... Ouais, il y a une structure, on a une structure dans la journée, il y a du timing, etc. Mais des fois, ça fait du bien de casser ça.
0: Ouais.
1: Et là, en l'occurrence, à chaque fois, j'avais envie de me dire, si tu le sens, si ça te fait vibrer, mets-le, point barre.
0: Ouais. Et on se retrouve avec un album où chaque chanson est vraiment un univers à elle toute seule, parce que il y a donc ce que vous venez d'entendre, What's in Your Soul, avec ses boucles comme ça, synthé, ouais, dans les étoiles, exactement. Mais il y a aussi Rabbit Hole. Oh, yeah.

0: Parfois c'est très simple, très épuré, parfois c'est beaucoup plus élaboré. Vous allez vous marrer sur scène pour tout faire.
1: Je me marre déjà parce qu'on a démarré les répétitions.
0: Ouais.
1: Et c'est vrai que de la même manière que notre être, il est riche et complexe, et il n'a pas qu'une facette, solaire, c'était la réconciliation avec tout ça. Et je le vois comme un... Vous savez, dans les jeux vidéo, quand il y a des étapes.
0: Oui.
1: Comme si c'est un voyage avec des étapes, alors circulaires, parce que je ne voyais pas ça comme un truc de progression, de plus en plus de points. Mais comme si j'avais besoin d'aller libérer chaque sujet et chaque aspect. Donc il y a une forme de libération de sa propre image et de sa place dans la société. Il y a la libération de Rabbit Hole, qui est plus une libération politique de cette séparation qu'on a entre nous, les autres, et tout ce contexte politique aujourd'hui. Il y a Dream qui a démarré avec une question: et si la Terre pouvait parler, qu'est-ce qu'elle nous dirait? Avec ce rappel de This is when I dream of you, de besoin de retourner à sentir qu'on fait part, we are part of it.
0: On en fait partie.
1: Waouh, qui est vraiment le climax.
0: Ouais.
1: Je crois que j'ai jamais autant kiffé de faire une chanson et de la réaliser les clips. De jouer avec cet aspect waouh et de dire ouais, je peux mettre un manteau et des lunettes de soleil et une robe et appeler les copines et tout d'un coup, je me transforme en cette créature waouh. Et c'était trop drôle de le faire et de le vivre et de devenir ce truc waouh. Tout en sachant que, évidemment, qu'on n'est pas fait que de ces pics waouh, et que c'est rigolo 5 minutes, mais la vie, elle est plus complexe que ça. Et Multicolor, pareil, ouais. Multicolor, c'était la réponse à Rabbit Hole, où, heureusement, j'ai construit ma vie de cette manière-là. Donc, ma vie, elle est faite de ce truc multicolor, et de cette diversité, de cette joie, et de ce joyeux bordel. J'aime bien, moi, embrasser un peu le chaos.
2: Il y a un mot israélien pour ça, le balagan.
1: Exactement.
2: C'est vrai, ça, ce votre vie, c'est un balagan.
1: Ouais. C'est pas loin d'être un balagan, oui. C'est un peu chaotique. Et je pense qu'à un moment, j'avais l'impression que ça allait se terminer, que tout allait être rangé à un moment. Mais les périodes qui ont été rangées, c'est des périodes où j'étais... Je sais pas, je sentais qu'il y avait plus de surprises, que tout était mis dans un planning jusqu'à la fin de la vie, et que je crois que d'être un peu sur le fil entre la structure et le chaos, déjà malheureusement, même si on aurait vraiment envie de tout ranger, la vie elle nous surprend à chaque fois.
0: Oui.
1: Donc, j'aime bien cette philosophie d'embrasser le chaos et de nager avec.
0: Solaire, c'est l'album d'une artiste en liberté. C'est réjouissant, c'est planant. C'est Yaël Naïm. Merci Yaël.
1: Merci beaucoup.
0: À bientôt.
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2: Bonsoir, madame.
3: Comment, madame?
2: Comment oui, parce que mademoiselle est annulée.
3: Alors, oui, c'est vrai que si on veut être très 2026 et très woke...
2: C'est tout à fait moi.
3: Ou alors, il faut qu'on se dise camarade. Bonjour, camarade.
2: Ah, camarade, c'est pas légèrement notifié politique.
3: C'est un peu coco, mais du coup, c'est pas genré.
2: Ah non, c'est vrai.
3: Voilà, c'est pas genré. Bon, comment ça va, Dave?
2: Mais écoutez, je peux pas trop me plaindre, hein, franchement, les gens que je tiens.
3: Bah, je trouve. Ouais. Vous êtes beau gosse. Vous avez beaucoup de cheveux, vous avez toujours vos grands yeux bleus, une silhouette de jeune homme.
2: Je vous présente donc cette présentatrice qui est légèrement gérontophile.
3: Non, je vous rassure les amis, je ne suis pas en train de draguer Dave, mais je vous trouve très, très bien, très en forme, ça me fait plaisir.
2: Maman aussi, ça me fait plaisir, c'est voilà. Vrai, évidemment. C'est grâce au concert, parce que c'est vraiment, quand t'es sur scène, et j'ai la chance, en fait, la plus grande chance de ma vie, autre que mon compagnon, c'est le fait que j'ai plus ou moins la même voix qu'il y a un demi-siècle. Et ça, c'est dingue.
3: Alors, ok, mais est-ce que c'est une chance autant votre amoureux que votre voix? Est-ce que c'est pas plutôt du travail?
2: Non, franchement, non.
3: C'est
2: parce
3: de la
2: que
3: chance.
2: J'ai la chance, il y a des chanteurs et, qui ont obligé de chauffer la voix. Moi, je monte sur scène et je chante. Et ma mère m'engueulait déjà quand j'avais 6 ans, arrête de chanter. Je chantais tout le temps. Et quand ma mère était une ancienne danseuse qui est devenue prof de danse, elle me dit, tu chantes aussi bien que tu danses mal. C'est un vrai compliment.
3: C'est un grand compliment.
2: C'est un grand compliment.
3: Donc vous dansez vraiment comme un manche.
2: On peut dire ça, oui.
3: Ouais. Alors la voix de Dave, pour laquelle il ne travaille pas du tout, les amis, c'est quand même une voix, mais qu'on adore. Vous êtes capable de chanter ça sans chauffer votre voix? Ça a toujours été facile pour vous? Vous n'avez jamais eu à apprendre à chanter?
2: J'ai pris des cours de chant il y a très longtemps, dans les années 70-80. Au siècle dernier, c'est vrai. Du lyrique, j'ai fait du lyrique. J'ai adoré faire ça. Mais j'avoue qu'à Vanina, je ne commence pas avec, parce que c'est vers la fin. En fait, un jour, je suis allé voir Michel Polnareff, vers 1920, je crois, et là, il avait un tube à ce moment-là qui s'appelle « Je suis un homme, quoi, de plus d'intérêt d'ensemble ». Et il a chanté, pas

0: Pourtant, la date que j'ai fait au mars, deuxième quinzaine de mars, c'est surtout étonnant pour moi, c'était aux Pays-Bas. Et j'ai quitté les Pays-Bas quand j'avais 21 ans, donc ça fait 61 ans. Ne comptez pas, c'est pas la peine.
1: Moi,
0: quand on me dit, vous faites pas votre âge, je dis, vous m'avez pas vu nu, et je vous le déconseille vivement. Je peux pas être plus honnête. Mais, et donc, il y a 2 ans, une équipe de la télé néerlandaise est venue faire une émission qui s'appelle Les Chansons. Ils m'ont demandé de participer et ça a lancé mon truc. Alors... Et donc, suite à ça, j'ai 5 concerts en mois de mars aux Pays-Bas.
1: Mais alors, quand vous jouez aux Pays-Bas, est-ce que vous chantez des chansons en néerlandais, en anglais, ou est-ce que vous chantez votre répertoire français ?
0: Absolument pareil. Ouais. Et je pense que les gens qui aiment, ils savent que je suis connu en France. Et ça a été, un jour, d'ailleurs, dans un talk show, comme on dit en vieux François, elle m'a dit comment vous pouvez vivre dans ce pays, la France, avec ces gens nombrilistes, prétentieux et arrogants. Et j'ai répondu, je passe inaperçu. Donc, c'était très honnête.
1: Dave, comme un poisson dans l'eau chez nous depuis les années 60.
0: Moi, quand je suis arrivé en France, en 65, donc j'avais 21 ans, j'ai fait surtout la Manche. J'ai fait la Manche de 65 jusqu'à mon premier tube, qui était non pas Vanina, mais Sugar Baby Love en français et en anglais, en 74. Ouais. Mais j'ai fait énormément la Manche devant les terrasses, dans les cafés chantants, etc. J'adorais faire ça, c'est net d'impôts déjà. Une bonne raison.
1: Et alors, ça se passait comment? Comment réagissaient les gens? Et vous, comment vous viviez? Parce que si vous faisiez la Manche, j'imagine que c'était compliqué pour vous. C'était des années difficiles?
0: Non, c'était génial. Mais une de mes premières fois à Paris que j'ai fait la Manche, c'était un café qui s'appelle la Romerie sur le boulevard Saint-Germain.
1: Et il y a qui est toujours ouvert.
0: Oui,
1: ça existe toujours, la Romerie. Ouais.
0: Et il y a je venais de fêter une victoire. Il y en a un qui m'a versé un petit verre de rhum sur la tête et ça ne m'a pas plu du tout. Et les autres étaient tellement gênés que j'ai rarement ramassé autant de blé que ce soir-là. Donc après, j'ai toujours d'accord pour les petits verres de rhum si vous voulez payer après.
1: Le premier tube de Dave chez nous, c'est trop beau, ouais. Sugar Baby Love.
0: Oh là là, je ne chante même plus sur scène, celle-là.
1: C'est vrai, pourquoi ?
0: Ouais. Je ne sais pas, parce que c'était vraiment... C'était un tube international par un groupe qui s'appelle Roubettes.
1: Ouais.
0: Et moi, j'ai eu la chance de marcher en France... On a même failli se battre avec les Roubettes, c'est une station concurrente. Ils sont venus de main tendue pour me serrer les mains, mais en fait c'était juste pour me faire une blague. Et, mais après, c'est de note aiguë là, c'est très très haut. Donc je ne sais pas où je pourrais passer, mais je ne le fais pas.

0: a pu écrire un aussi joli texte, Dave ?
1: Mon compagnon, Patrick Loiseau, qui porte bien son nom. Ah oui, toutes mes chansons sont de lui, sauf peut-être une, un truc comme ça.
0: Ouais. Ouais. Et là, c'est la première qu'il a écrite pour vous.
1: Oui, parce qu'il y avait un auteur très connu, et qui est toujours connu dans le métier, qui s'appelle Yves Descartes, avec ses copains, qui habite à Lausanne la plupart du temps, etc., qui se viennent quand même par la poste, je pense.
0: Ah oh, oui, quand on est en Suisse, on nous retrouve.
1: Oui, et il avait fait un texte pas génial, et j'ai dit à Patrick, essaye. Puis le matin, en studio... Ça marchait, ça t'est accepté. Et sa meilleure amie s'appelle Vanina, donc il a bien fait.
0: C'est incroyable. Mais alors, vous étiez déjà amoureux quand il a écrit la chanson pour vous, ou bien c'est ce tube-là qui scelle votre amour ?
1: Vous me traitez un peu d'une grosse pute, en quelque sorte.
0: Pas du tout, j'oserais pas, parce que vraiment, vous êtes si svelte.
1: Oh, ah, donc pute, vie, mais pas grosse. Merci.
0: Non, mais ça m'intéresse de savoir. C'est parce qu'il y a une raison pour laquelle on tombe amoureux de quelqu'un, et le talent, ça peut être une raison.
1: Moi, ça commence toujours par le physique. Moi, j'ai chanté à cette époque-là dans...
0: Ça, c'est un peu pute, hein, par contre.
1: Le vérité sur la bouche des enfants. Vous êtes jeune. Mais j'ai chanté dans une boîte à rue Saint-Jacques, à Paris, pour ceux qui connaissent Paris, c'est la cinquième arrondissement, je crois. Et j'ai chanté là le vendredi.

0: vendredi, samedi soir, dimanche matinée. Et un vendredi soir, il y avait dans un coin un garçon, mais c'était mort à Venise, quoi. Sauf que moi, c'était drôle de dire Bogart. Et je trouvais tellement beau, en plus, très, très féminin, pas féminé, hein, c'est une nuance. Hein. Et en plus, il avait une voix grave, parce que s'il avait été féminin et en plus avec une voix de folle, ça ne m'aura pas plu.
1: Mais là, donc, il était là, un peu mystérieux, sa voix grave.
0: Et donc, je dis à la sortie de cet endroit, et les garçons, ils me disent, on ne sait jamais. Ça ne veut pas dire non. Donc voilà.
2: Ça veut même dire.
0: Et c'était le 7 février 1971. Donc, ça fait quand même un bail.
1: Et Vanina, et...
0: C'était sa meilleure amie.
1: C'était 3 ans après, 4 ans après.
0: Ouais, genre, ouais. Donc,
1: et il était auteur.
0: Mais il n'était pas du tout auteur, il était vendeur chez Saint-Laurent, c'est dans le droit de le citer.
1: Oh, ben, s'ils veulent nous envoyer un sac...
0: Non, il n'a plus, hein, il y a longtemps. Là, il est vendeur chez la SACEM.
1: mais d'accord, donc, il était vendeur, et parce que vous êtes tombé amoureux, il s'intéressait à la musique, et il a commencé à écrire.
0: Ça, l'amour de sa vie, d'ailleurs, ça fait qu'il était en train d'écrire sur elle, c'était François Verdi.
1: Françoise.
0: Qui l'a connue comme fan à 16 ans, et il a fini par écrire pour elle. C'est ce que je dis. François, déjà, merveilleuse histoire, quoi.
1: Magnifique.
0: Ouais, magnifique.
1: Vous étiez copain avec Françoise Hardy, vous ?
0: C'était son ami. Ouais, absolument. Mais évidemment, elle me souvient, il m'a lu il n'y a pas longtemps, parce qu'il est vraiment en plein dans les souvenirs avec Françoise. Évidemment, ça s'appelle être en deuil.
1: Ben, c'est tellement triste. Ouais. Il y a beaucoup de gens à qui elle manque. Hein.
0: Ouais. Ouais. Et elle nous a envoyé, elle vit envoyée. Je vous embrasse sur la truffe. Je trouve ça mignon parce qu'elle adore les animaux, quoi.
1: Ouais.
0: Ouais. Oh, c'est mignon.
1: Alors, c'est qui vos copains à vous du métier, si vous laissiez Françoise amoureux?
0: Bah, j'ai des amis connus, j'ai aussi des amis non connus, c'est Daniel Auteuil, l'acteur, et Marc-Olivier Fogel, l'animateur chez une station Corance.
1: Oui, et journaliste.
0: Oui, journaliste. Ouais.
1: Ok, bon, ça va, ça fait un gang assez sympathique.
0: Oh oui, je parais.
1: Dites, j'ai trouvé une info sur Sugar Baby Love, la chanson qu'on a écoutée là juste avant, elle a été recalée à l'Eurovision. En fait, à l'époque, pas votre version, la version des Roubettes, ils voulaient partir à l'Eurovision avec. Ouais, les Anglais. Et les Anglais ont dit non, c'est pas assez bien, ça part pas à l'Eurovision.
0: Ah, dis donc. Ah,
1: c'est incroyable quand même, parce que vous avez une histoire un peu avec l'Eurovision aussi.
0: Oui, j'ai présenté 2 années justement avec Marco. C'est comme ça que je l'ai connu.
1: Ouais.
0: On nous a viré quand même au bout de 2 ans parce qu'on a dit tellement de conneries.
1: Alors, vous avez dit beaucoup de conneries, mais qu'est-ce que c'était drôle de vous entendre.
0: Oui,
1: Ça, vous avez envie d'en refaire de la télé, pas forcément l'Eurovision d'ailleurs.
0: J'ai adoré. Pendant 4 ans, je crois que je fais une émission sur France 3 et qui s'appelle Du côté de chez Dave.
1: Ouais, ouais. Ouais.
0: Et j'ai adoré faire ça, vraiment, parce que il y a évidemment des animateurs qui sont bien merveilleux. Moi, je suis un chanteur qui fait des animateurs, mais j'ai une chose que les animateurs n'ont pas. Je sais de quoi je parle. Les joies, les peines d'un chanteur. Évidemment, j'ai fait mon premier disque quand j'avais 19 ans. Mon premier succès à l'âge de 30 ans, c'est bien plus tard. C'est d'ailleurs Michel Drucker qui un jour m'a dit, les gens pensent qu'à l'époque de Vanina, tu avais 20 ans. Mais j'avais 30 ans. J'étais déjà un vieux.
1: Vous pensez que si vous aviez eu cet énorme succès de Vanina plus tôt, genre à 20 ans, vous auriez pété les plombs?
0: Oh, mais c'est marrant parce qu'on est dans le lieu où la dernière fois, que ça n'a pas duré longtemps, je suis arrivé à la maison de la radio à Paris. Et il y avait une barrière, et derrière, il y avait des voitures dégarées. Et donc, je sonne, et le mec a pas levé la barrière, et je suis sorti, et j'ai dit cette horrible phrase à ce monsieur. Mais enfin, vous voyez pas qui je suis. Et là, je me suis dit, oh, tu tournes mal, tu vas te faire une grosse tête.
1: C'est le seul moment où vous avez
0: eu la... Oui, parce que je m'en suis rendu compte. Je me suis rendu compte. Mais le problème, c'est une forme de qualité d'être lucide, mais comme toute la qualité, j'ai décidé que la qualité, à un certain dosage, devient aussi des défauts. Même la lucidité. Il vaut mieux parfois ne pas l'être.
1: C'est vrai,
0: c'est
1: ça.
0: C'est profond. Hein.
1: Mais vous êtes sage. Vous devriez écrire un bouquin de développement personnel.
0: Non, là, si un jour je ferais... ça m'étonnerait, mais si j'arrête un jour de chanter, je vais ouvrir un bureau de conseil matrimonial.
1: Oui, c'est vrai. Ça fait combien d'années avec Patrick ?
0: 55 ans.
1: 55 ans d'amour, sans aucun nuage, ou au contraire, avec des nuages que vous avez chassés ?
0: Oui, enfin, je sais pas, c'est le destin, ou Dieu, je sais pas s'il existe, mais non, évidemment qu'il y a des moments difficiles. Mais moi, quand on me demande conseil, je déteste donner des conseils, mais j'ai dit quand même un mot, un peu comme pour un chanteur, qui veut durer... Surprendre. Il faut surprendre. Et quand on vit avec sa femme ou son mari, etc., il faut la surprendre. Pas toujours, obligatoirement, mais de temps en temps, quoi. Ça peut être juste, allez, tiens, on va dîner à Deauville, ou ça peut être, je te paye un voyage à Naples, ce que vous voulez, mais il faut la surprendre, il ou elle, je crois.
1: Ça, c'est un drôle de bon conseil. Et c'est pas obligé de coûter cher. On peut faire une petite promenade, oui. Rien que ça, changer, en fait, casser la routine.
0: Aller manger une glace au Monoprix, hein. Ça peut surprendre.
1: Ah, ça, c'est très surprenant, effectivement. On s'assoit au milieu du Monop et on mange notre petite glace. Eh ben, ça, c'est surprenant, les amis. Mais en vrai, c'est tellement rare, 55 ans d'amour. Vous, même parmi vos amis, dans votre famille et tout, vous devez être un des seuls à avoir une relation aussi longue. Donc, il n'y a pas que la surprise, il y a autre chose. Vous gardez la potion magique pour vous, ou vous nous le
0: dites ? Non, je pense que c'est presque un peu, comment dirais-je, je manque de pudeur de raconter ça, mais quand ma mère m'a dit qu'elle avait un cancer, et que je l'ai pris dans ses bras, ce qui, on se prend pas dans les bras avec les parents au pays, bah, c'est assez froid, quoi. Et en le prenant dans les bras, malgré cette horrible nouvelle, j'ai dit, ah, je suis aussi bien dans ses bras que dans le bras de mon bien-aimé. Donc ça, j'appelle ça moléculaire. Donc si on trouve quelqu'un avec lequel on fait une entité que j'appelle moléculaire, c'est que vous avez des atomes crochus, comme on dit en français, gardez-la, faites tout pour que ça dure. Voilà mon seul conseil aujourd'hui. Après, il faut payer.
1: Alors, franchement, moi, je crois que j'ai eu ma dose de bons conseils, et c'est très chouette ce que vous m'avez dit, Dave. Peut-être vous glisserez un petit billet, j'ai deux, trois autres questions à vous poser.
0: J'ai une fente. Pardon.
1: Et oui, c'est la seule émission où on glisse des billets dans la fente de Dave. Vous écoutez ici.
0: Une carte Visa, ça va aussi.
1: Jamais sans contact, par contre.
0: Ça dépend de la personne.

0: c'est bien. Mais
1: c'est trop difficile, Dave.
0: Non, pour une femme, ça va. C'est pas pour un homme. Non, c'est pas pareil. Vous n'êtes pas fait pareil.
1: Pour une dinde, en revanche, c'est très difficile, comme vous venez de l'entendre. Très compliqué, ce vanina. Il y a des gens qui font des reprises. Il y a des gens qui font des reprises ratées, qui vous les envoient.
0: Ah, oui.
1: Comment
0: il y a des chanteurs qui font des reprises ratées.
1: Et qui veulent les chanter devant vous. Et vous devez sourire poliment pendant qu'ils sont en train de ruiner votre chanson.
0: Oui.
1: Mais oui, mais c'est ça aussi, d'avoir une chanson aussi compliquée à chanter. L'avantage, c'est que ça, au concert, si vous avez envie de faire une petite pause pour respirer deux secondes, le public chante pour vous.
0: Absolument. C'est très, très agréable. Oui. Tant qu'ils sont encore en vie. Je l'ai dit il n'y a pas longtemps, et je ne le dirai plus jamais. Parce qu'il y a une chanson qui s'appelle « Mon cœur malade », dans laquelle je cours dans la salle, je fais des conneries, je me saute sur les chaises, tout ça. Et en montant sur scène, j'ai dit cette phrase que je ne dirai plus jamais. Vous et moi, on a quelque chose en commun, on ne peut plus mourir jeune. Ça ne leur a pas plu du tout.
1: Ah, mais il sait mettre l'ambiance. Oui, effectivement.
0: Oui, tu sors pas le soir pour entendre que tu ne vas pas mourir jeune. Quoi.
1: Bah, en même temps, c'est vrai.
0: Ben oui.
1: C'est vrai, c'est trop tard pour le club des 27.
0: La vérité, ils sont pas toujours bonnes.
1: Restez dans le coin, Dave va me donner un cours de néerlandais.
0: Entre
1: ça
0: autres.
1: Va être bien. Dans le cul.
0: Oh là là, elle l'a fait.
1: Alors Dave, qui ne va pas m'apprendre à parler néerlandais, parce que pour tout un tas de raisons.
0: Juste merci.
1: Juste merci. Non mais c'est vrai, on dit dans le cul.
0: Oui, tout à fait. Oui.
1: C'est fou quand même ce pays.
0: Oui, c'est très libéral.
1: C'est très libre. Non mais c'est dingue. Mais alors vous, quand vous êtes arrivé en France, vous parliez quand même un petit peu français ou bien vous avez tout appris parce que c'est deux langues extrêmement différentes.
0: Oui, c'est pas une langue germanique, une langue latine. Mais moi j'ai fait 6 ans de 20 heures de latin à Négré par semaine. Ça crée des gens très pedants.
1: Oui, c'est
0: très prétentieux.
1: Oh, ouais, et tout blanc. Avec des énormes têtes aussi, parce qu'il faut bosser, hein, mais on ne voit pas beaucoup jouer au ballon dehors.
0: Moi, je ne bossais pas beaucoup, mais j'ai très vite appris de bien être, d'écouter à fond quand j'y étais, pour ne pas perdre mon temps. Mais je ne faisais pas beaucoup de devoirs, j'avoue. Mais j'ai quand même eu mon bac.
1: Hein. Et ben voilà, les enfants, vous voyez, ça, c'est un bel exemple à suivre. Ouais. Dave, quand même, il a eu son bac, il a fait latin-grec, et puis après, il a passé toute sa vie à chanter.
0: Dans la rue.
1: Pas que dans la rue, heureusement. De toute façon, la scène, on est d'accord, c'est l'endroit que vous préférez, c'est le moment que vous préférez,
0: ouais.
1: Ou alors ça se bat un peu avec le studio?
0: En studio, on n'est pas vraiment maître du jeu, quoi. Donc c'est un peu un laboratoire. Donc c'est pas moi qui décide ce qui est bien, ce qui est pas bien. C'est le parolier parce que c'est mon ami depuis longtemps, il me dit la vérité. Par exemple, quand je fais une télé, tout le monde dit que t'étais génial, je rentre à la maison, il me dit, tu as encore fait le mariole, tu fais chier. Donc il dit ce qu'il pense, donc ça c'est très bien. Mais non, évidemment... Je viens d'enregistrer 4 nouvelles chansons du garçon qui a écrit du côté de chez Swann, entre autres, et Le Rouge de Vent, qui s'appelle Michel Suivi. Et c'est vraiment excitant aussi. Mais rien vaut d'essayer de conquérir un public.
1: Oui.
0: Moi, je voulais devenir pasteur parce que mon père et moi, on était les seuls vaguement croyants, protestants. Ma soeur, mes deux frères, ni ma mère étaient croyants. Et le pasteur était une femme brune, très protestante, donc très jolie, et je voulais tout simplement être à sa place parce que c'était elle qui parlait et c'est nous qui écoutions. Donc c'était une démarche totalement narcissique.
1: Oui, c'est ça. C'est
0: égocentrique.
1: Être au centre de la scène.
0: Donc, bon, évidemment, j'ai quand même fond croyant, mais c'était surtout ça qui m'a plu. J'avais 14 ans. Donc
1: et alors, pourquoi vous n'êtes pas devenu pasteur?
0: La vie n'a pas voulu. Puis l'autre pasteur m'a dit, quand il a su que j'étais, on va dire, joliment, légèrement bisexuel, lui, c'est peut-être pas une bonne idée. Il connaissait pas encore l'abbé Pierre. Pardon.
1: Quelle horreur! Évidemment, on ne compare pas les méfaits de l'abbé Pierre, qui fait des choses atroces. D'ailleurs, on vous...
0: Mais pas que.
1: Oui, il a fait des choses aussi. Bah, oui. D'ailleurs, la fondation abbé Pierre, sachez-le, a changé le nom. Elle s'appelle maintenant très sobrement Fondation pour le logement. Et elle a changé de nom, mais pas de mission, c'est-à-dire mettre un toit au-dessus de la tête de celles et ceux qui en ont besoin.
0: Absolument.
1: Et n'hésitez pas à leur filer un coup de main. Ça, c'est très important. Dave, on fait les marioles là, depuis tout à l'heure. Mais en vrai, quand vous montez sur scène, quand vous voyez ces gens qui sont toujours là, certains ont commencé à vous suivre au tout début des années 70.
0: Ouais.
1: Quel rapport vous avez avec ce premier rang qui, je pense, parfois, est le même qu'il y a 50 ans.
0: Ça arrive souvent, oui. Ben, il y en a même une qui est quasiment presque devenue vraiment un ami, quoi, à force, elle me dit la vérité, à travers son affection qu'elle me porte. Elle travaille carrément pour TF1, elle est dans le métier, quelque part. Et ça, c'est plutôt mignon. Je ne sais pas si elle me dit toujours la vérité, parce qu'elle n'est pas totalement objective. Il est très difficile quand tu aimes quelqu'un d'être objectif, n'est-ce
1: vrai.
0: Pas
1: Bah oui, enfin, vous venez de nous raconter le contraire. Vous nous dites que Patrick, votre compagnon depuis 55 ans, lui, quand il trouve que vous n'avez pas été très bon, il vous le dit.
0: Oui, il est misanthrope.
1: En fait, il se défoule sur vous. C'est horrible.
0: Je ne lui dis pas écouter l'émission.
1: Non. Mais est-ce que c'est important quand même d'avoir quelqu'un dans sa vie, quelqu'un comme ça quand on est artiste, quelqu'un qui vous dit la vérité, quelqu'un qui vous dit, eh ben, t'as pris 4 kilos, ça se voit à l'antenne, tu devrais faire attention.
0: J'aime pas beaucoup cet exemple.
1: Non, en plus, c'est pas vrai, vous êtes gaulé comme un prince, donc ça n'a rien à voir. J'ai fait justement, je ne prenais aucun risque en parlant de la silhouette. Non, mais quelqu'un qui vous dit la vérité.
0: Oui, mais de vrais amis vous disent la vérité aussi, sinon c'est pas... Mais de vrais amis, on en a 2, 3 maximum, il y en a plein de gens qu'on aime bien. Ouais. Mais un vrai ami, c'est autre chose. C'est plus qu'un frère, c'est rare, quoi. Et là, j'espère... On ne peut pas jurer, mais je pense qu'on me dit, on me dit à un moment, arrête, ça ne marche plus, quoi. Il y a certains chanteurs que je ne vais pas citer parce qu'ils ont choisi, c'est les au téléphone, qui ont arrêté parce que leur voix n'est plus là. Ça doit être monstrueux.
1: Perdre sa voix, ouais.
0: Ouais, ça va être monstrueux. Ouais, ça, je ne m'imagine même pas. Mais ça peut arriver, quoi. C'est dans l'ADN, c'est qu'on perd les cheveux. Il y en a qui le perdent, il y en a qui ne le perdent pas. Ils sont pour rien, plus les hommes que les femmes. Mais moi, je regarde bien partout. Je vois bien qu'il y a des femmes qui luttent aussi contre ces problèmes-là. C'est une question d'ADN. Donc, on n'y peut rien.
1: Et tant que vous aurez de la voix, vous montrez sur scène, il faut qu'on vous dise d'arrêter pour arrêter. Ah, vous n'avez aucune lassitude.
0: Non. Non, mon exemple, ça va être... On va dire Hugo Frey, parce que 96 ans, j'étais à son mariage l'année dernière, sa femme l'aime vraiment, c'est pas du bidon, Aznavour qui voulait faire le palais de congrès sans temps, il est juste pas arrivé, c'est des exemples extraordinaires, évidemment on compare pas Aznavour et Hugo Frey, c'est des choses différentes, mais c'est deux chanteurs.
1: Oui.
0: Et c'est mes idoles, quoi, je veux dire, idole c'est pas le mot, mais c'est mes exemples. Voilà, c'est mieux que moi. Ouais.
1: Et est-ce que vous aimez vous adapter aux nouveautés de votre métier, Dave? Je pense notamment aux réseaux sociaux, parce qu'il y a 50 ans, on pouvait vous écrire au bon soin de la maison de disques. Ouais. Aujourd'hui, c'est très différent. Vous avez un compte Instagram, vous postez, vous prenez des photos, faites des stories.
0: Pas vraiment. Je suis beaucoup sur le net quand même, évidemment. Mais disons que moi, quand mon père était prof d'anglais, d'ailleurs, ça vous concerne. Je sais tout, je fous. Yes. Je dis pas tout.
1: Mais non, l'anglais, c'est beaucoup moins embarrassant. Dire merci en anglais, c'est beaucoup moins embêtant que...
0: Thank you so much. Don't worry.
1: Voilà.
0: Mais mon père avait un encyclopédie. Honnêtement, il faisait genre quasiment 2 mètres de large. Et déjà, très jeune, j'étais intéressé par la philologie. Donc, j'allais souvent voir l'origine, l'étymologie des mots. Et ça, avec le latin et le grec, on a bien servi très souvent.
1: Ouais.
0: J'ai des exemples absolument pas possibles à la radio, mais je vous fais hors antenne.
1: Allez, vous pouvez nous faire une. Vous savez, c'est le service public, on est très libre.
0: Non, j'en connais qu'une, ça ne passera pas.
1: À partir du moment où on apprend quelque chose, on n'a pas perdu notre temps.
0: Je veux dire, en latin, je ne donnerai pas le mot.
1: Ok.
0: Je me l'interdis, sinon je vais me faire frapper à la maison. Ça vient de Gaudio Mihi, je me fais plaisir. Elle cherche.
1: Elle ne l'a pas. Mon Dieu, j'en ai perdu ma concentration. De quoi parlions-nous, Dave?
0: De Gaudio Mihi.
1: Non, certainement pas. Non, vous mentez. Mais non, on parlait de votre tournée. Ça nous fait plaisir de vous retrouver sur scène, Dave. Et ces 4 chansons-là que vous venez d'enregistrer, quand est-ce qu'on va pouvoir les écouter?
0: On verra ça. Je vous tiens au courant.
1: Ok, ça marche. Merci, Dave.
0: Je vous donne l'explication de l'étymologie.
1: Je me coucherai moins bête ce soir et peut-être un peu moins innocente.
0: Je ne dis rien là-dessus.
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3: Bonjour à toutes et à tous. J'espère que vous allez bien et que vous avez moins chaud qu'hier. Les températures redescendent et cela fait du bien. Et ce qui va faire du bien aussi, ce sont les meilleurs moments au taquet avec Valérie Damido et Eric Bastien. Moment que nous avons sélectionné pour vous aujourd'hui. Il sera question de réveil en plein milieu de la nuit, de la couleur verte au théâtre, d'un saut d'un toit avec un parapluie ou de bons mots avec un terminal de paiement et plein d'autres choses sur votre radio ici.
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2: 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J'en profite également pour vous dire qu'à partir de 13h sur votre radio ici, nous sommes en édition spéciale Solidarité Incendie pour vous accompagner, vous soutenir et vous informer dans ces moments difficiles. Nous pensons à tous les sinistrés et les services de secours qui se battent depuis de nombreux jours sur les fronts des incendies. Musique, à présent avec France Gall, tout pour la musique sur votre radio ici.

0: 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Et là, c'est tout pour la rigolade avec Valérie Damido et Eric Bastien. Ils sont avec Béatrice Dissinor qui a voulu voter pour un candidat de The Voice, mais cela n'aura servi à rien. Vous allez comprendre pourquoi. Et Gwenaëlle, d'ici Occitanie, qui faisait des blind tests au travail pour satisfaire ses clients.
1: Alors Béatrice, il y a une semaine, son téléphone a vibré deux fois. C'est la nuit. Elle se dit, mon Dieu, c'est mon réveil. Alors elle se lève, elle s'habille. Et au moment de boire ton thé, qu'est-ce qui se passe?
2: En fait, je me suis rendu compte qu'il était 2h30 du matin et que c'était une cliente qui m'a envoyé deux textos à 2 minutes d'écart comme mon réveil.
1: Donc, et voilà. Et donc du coup...
2: Ta boulette.
1: Et alors, qu'est-ce que t'as fait? Parce que tu t'es levée, tu t'es habillée, t'as pris un thé.
3: Elle a insulté la cliente. Hein.
2: Je me suis habillée. Et quand j'ai regardé l'heure à mon tour, j'ai dit 2h30 du match. Je me suis dit, qu'est-ce qui s'est passé? Je suis quand même pas folle.
3: Et en fait,
2: quand j'ai pris mon téléphone, je me suis aperçue que c'était les deux messages.
1: Enfin, elle est folle de t'envoyer des messages à cette heure-là.
3: 2h30 du match.
1: Mais appelle-la, tu la réveilles une nuit comme ça, en pleine nuit, tu la réveilles. C'est moi!
3: Tu vas lui couper les cheveux en pleine nuit. Voilà, ça
1: ça suffit.
2: Non, bon. Non, je sais.
1: Alors, quand même, notre amie a un petit peu la tête en l'air. Elle est avec sa famille et elle suit The Voice, l'émission de TF1 sur les chanteurs.
4: Bonjour, c'est The Voice, Nikos.
1: Voilà, c'est Nikos. Voilà. Et elle suit l'émission. Et puis elle fait, elle chante bien celle-ci. Tiens, je vais la soutenir, je vais envoyer un SMS. Et là, toute la famille s'est foutue de toi. Pourquoi?
3: Parce qu'il n'était pas 2h30 du matin.
2: Parce qu'ils m'ont tous regardé en me disant, t'es sérieuse, tu fais quoi là? Je dis, je vote pour qu'elle reste. Ils me disent, mais maman, l'émission, elle est enregistrée, c'était hier.
1: C'est un replay. Et on ne peut pas voter en replay, c'est mort.
3: Ah mince.
1: C'est bien, depuis tu le regardes, tu essaies de la regarder.
2: Ils ont rigolé de moi pendant au moins un an avec ça. Hein. Même de temps en temps, ils le ressortent à table. Hein.
1: Moi, je serais capable, moi aussi, de ressortir. Hein. Je te le dis tout de suite. C'est-à-dire que là, quand même, tu votes en replay, c'est magnifique.
3: C'est l'intention qui compte, comme on dit.
1: Alors.
2: Tu cherches à vous joindre, Valérie.
1: Voilà, mais ça. Alors, écoute, mon petit chat, là, c'est le moment de marquer 5 points et de l'emporter.
2: Ouais.
1: Écoute bien. Tu regardes des séries à la télé, tu aimes les séries?
2: Oui. Très bien. Ça dépend, mais oui.
1: Écoute bien cette question. Quelle est la série, comment on s'appelle la série française qui raconte le quotidien d'agents artistiques parisiens? Quelle série française raconte le quotidien d'agents de comédiens artistiques parisiens? Top chrono, 10 secondes.
2: 10%. J'ai trouvé ça génial comme série.
1: Et c'est une bonne réponse.
3: Bravo.
1: Oui. Et en ce moment, il y a le film de 10% qui se tourne pour Netflix, qui sera diffusé bientôt sur Netflix. Et ils ont fait un film, un long métrage sur toute cette agence qu'on a beaucoup aimé. Bravo, 5 points, tu as 11.
3: Gwenaëlle, on ne te demande pas d'être à 10%, mais à 100% dans la question qui arrive, s'il te plaît. Tu es à 6, tu peux encore égaliser dans un instant avec la question qui vaut 5 points. Tu es toujours à Castelmaurou, là, depuis midi, dans le 31?
5: Oui.
3: Ok.
5: Ouais. Je ne bouge pas.
3: Non, tu ne bouges pas. On a un point commun, et je la porte aussi aujourd'hui. Tu as une médaille qui appartenait à qui?
5: Ouais, à ma grand-mère.
3: Et c'est ton porte-bonheur?
5: Alors, c'est mon porte-bonheur, ouais, puis j'y crois un peu plus là, depuis mon accident, parce que je rêvais sur moi.
3: Ouais.
5: Et puis, il y a les marques dedans, mes marques dedans dans cette médaille-là, parce que j'étais petit. Ma grand-mère, c'était...
3: Ah oui, elle mordait dans la médaille.
5: On mordillait dedans, on faisait nos dents dessus.
3: Ok, un peu superstitieux, un peu des croyances, ça t'aide, ça te donne de la force.
5: Bretagne, terre de légende,
3: bien sûr, Brocéliande, Paimpol, tout ça, Nolwenn Leroy, les crêpes, voilà, les bons clichés.
1: Parce que c'est vrai que les crêpes, c'est une légende.
3: Ah non, c'est pas une légende, c'est une bonne réalité. Moi, j'adore. Les galettes plutôt, non? Les galettes bretonnes.
5: Ah, les galettes.
3: Sarrasin.
1: Sarrasin.
3: Et avec la saucisse, là, comment ça s'appelle? La galette saucisse.
1: Sarrasin.
3: Qu'est-ce que j'ai dit?
1: Sarrasin. Ça ne veut rien dire, mon chat. C'est sarrasin.
3: Comme tout ce que je dis. Avant que Shazam existe, puisque je rappelle que tu travailles à la Fnac, raconte-moi les clients de la Fnac, ils faisaient comment pour demander un disque, en fait?
5: Ah bah à l'époque où j'étais disquaire, mais qu'il en venait, puis bah des fois il cherchait des disques, des types, donc il disait oui bah vous savez je cherche ça, machin, et puis bah au bout d'un moment on était arrivé au point de non-retour, donc bah c'était bah vous avez plus qu'à nous le chanter pour qu'on trouve, donc on faisait des blind tests pour trouver et faire plaisir aux clients. Voilà.
3: Alors ce qui est amusant c'est que je crois qu'il y a la publicité de la Fnac a repris ce concept que tu as vécu toi.
5: C'est ça, c'est du vécu, hein. C'est pas que pour la
3: bon pub, te
5: c'est
3: crois.
5: Vraiment du vécu.

0: Vous écoutez ici Céline Dion, dansons, dansons avec les anecdotes maintenant. Celle de Marie-Laure, d'Isidro Mardèche, qui raconte la rencontre avec son mari et surtout ce qu'elle a fait pour qu'il s'intéresse à elle, ce qui a bien fait rire Valérie Damido et Éric Bastien. Et puis il y a celle de Bruno, d'ici Pays de Savoie, qui partage son expérience de tournage sur un film.
1: Alors Marie-Laure, tu en parles de cette rencontre avec Jacques. Ah là là, c'est magnifique, ça nous a fait penser à une magnifique chanson. Le Jacques de sa vie.
2: Wow.
1: Et oui, parce que quand elle a rencontré Jacques, elle avait 16 ans, il en avait 21. Il travaillait dans un vidéoclub et dès que tu l'as vu, coup de foudre.
2: Pas tout à fait.
1: Oh là là là là, mais alors lui, bon, il s'est dit, oh là, j'ai 21 ans, elle m'ennuie la gamine là.
3: Je suis juste venu louer une vidéo, ça va quoi.
1: Ça va. Alors du coup, qu'est-ce que t'as fait pour le rendre jaloux? Parce que toi, t'étais amoureuse.
2: Je suis obligée de le dire, bah écoutez, ce que j'ai fait, quelque chose de pas très gentil, de pas très bien. Je suis sortie avec son meilleur ami.
3: Oh, c'est de honte.
1: Eh ben non, parce que ça, elle a bien
3: c'est
1: fait.
3: De honte.
1: Mais elle a bien fait, parce que du coup, elle est sortie avec le meilleur ami. Et le Jacques,
3: il
1: s'est
3: était
1: dit,
3: jaloux, évidemment.
1: Ah bah il était jaloux.
2: Et voilà.
3: Oui, mais ils sont fâchés du coup, les deux, c'est pas sympa.
1: Oh, ils sont pas fâchés. On s'en fout.
2: Oui.
3: Bon, quand on a 16 ans, ouais,
1: elle a bien fait de le faire parce que ça fait 35 ans qu'ils sont ensemble et 30 ans qu'ils sont mariés.
3: Ah oui, quand même.
1: Voilà.
3: Ça fait 30 ans qu'ils dépriment l'autre.
1: Et du coup, c'est les noces de quoi, 30 ans?
2: Je sais pas.
1: Eh ben moi, je te le dis, les noces de perles.
2: Ah, bien.
1: Jacques, si tu m'écoutes, va vite tout de suite au manège à bijoux acheter des perles.
3: Et croise pas Alex.
1: Enfin bref, écoutez, nous allons tout de suite poser la deuxième question à Marie-Laure pour qu'elle marque son deuxième point. Écoute-moi bien. Écoute bien. Tu as 5 secondes pour réfléchir. Écoute bien. Molière est mort sur scène pendant une représentation. Est-ce que c'est vrai ou faux? Attention, top chrono, 5 secondes.
2: C'est vrai.
1: Je t'ai dit 14 fois, fais bien attention. C'est ce que tout le monde croit. Mais si tu iras voir le magnifique film d'Ariane Mnouchkine qui s'appelle Molière, il n'est pas mort sur scène, il a fait un grave malaise en jouant le malade imaginaire le 17 février 1673, mais il est mort bien plus tard chez lui. Et, mais la légende veut qu'il soit mort sur scène, alors que pas du tout, il a juste fait un malaise. Voilà, pas de points, mais tu le sais maintenant.
3: Et c'est pas une légende, il portait du vert, et c'est aussi pour ça que les artistes n'aiment pas la couleur verte, notamment au théâtre.
1: Absolument pas. C'est pas pour ça, c'est parce qu'à l'époque, les rideaux de théâtre, enfin je ne sais plus quoi, c'était
3: absolument
1: fait avec de l'acide.
3: C'est parce que c'était de la couture.
1: Et non, c'était fait avec un truc hyper toxique et que c'était dangereux, et voilà.
3: Pas c'est du pas tout. Pour Molière. Alors, c'est l'histoire d'un citron, c'est à cause d'un citron.
1: Tiens, allez, occupe-toi
3: Bruno.
1: Je
3: ne suis pas d'accord avec.
1: Je vais te retrouver le vert, le truc.
3: Mais je crois qu'il portait du vert. Bruno, on va vérifier, il y a battle. Bruno, t'as fait de la figuration dans le film Clara et les chic types, dis donc. Raconte un peu, c'était quoi, c'était quand?
4: Oui, c'était en 82 quand ils ont tourné le film là. Donc c'était un film qui était avec Daniel Auteuil, Isabelle Adjani, il y avait Thierry Lhermitte, il y avait Josiane Balasco, enfin une partie de l'équipe du Splendide. Voilà, ça m'a donné l'occasion de les voir de près, hein, et puis de partager 2 jours de tournage avec eux.
3: Tu faisais l'étudiant qui discutait au bord de la rivière quand Adjani sortait en courant de l'église parce qu'elle ne voulait plus se marier. Si on veut te voir. Je parle de la scène. Et t'as même tourné une scène, tu l'as dit, où t'as croisé Thierry Lhermitte en scooter, mais ça a été coupé, je crois.
4: Ça a été coupé parce que je suis arrivé en face de lui, j'ai pas bien tenu ma droite et on traversait un pont sur la rivière du Thiou, qui est la rivière qui est juste près de lac. Et donc, j'ai failli le faire tomber de scooter. Donc voilà, coupé.
3: C'est pour ça que ça a été coupé. Allez Bruno, on découvrira tout à l'heure que tu as aussi participé à des émissions de télévision, mais pour l'heure, nous allons jouer pour te permettre de t'offrir justement un point en plus. Écoute. Ça, c'est aussi à la télévision, c'est l'Euromillion. À l'Euromillion, vous avez une chance sur 39 millions de remporter le gros lot. Est-ce que tu penses que c'est vrai ou faux? Une chance sur 39 millions, top chrono.
4: Ah oui, c'est vrai, oui.
3: Attends, là on parle de l'Euromillion, tu vois, en France on est déjà 70 millions. Non, l'Euromillion, ça comprend toute l'Europe, on a donc une chance de décrocher le lot 1 sur 139 millions. Non, ce serait quand même un peu plus accessible. 139 millions, qu'une chance sur 139 millions. Bon, on m'en dit,
1: allez,
3: c'est même pas la peine de tenter.
1: Allez, un point pour Marie-Laure, pas de point pour Bruno. Et je confirme donc que le verre, c'est ce que je disais.
3: Ah oui.
1: C'était un produit pour teindre les habits de théâtre en verre. On utilisait un produit qui s'appelle le verre de gris. C'était utilisé à partir d'oxyde de cuivre. C'était très dangereux. Et si on mettait ce mélange pour avoir du verre, et les gens mouraient empoisonnés. C'était corrosif pour les artistes. Ça pouvait causer des difficultés respiratoires, de la fièvre et des vertiges. Donc c'est pour ça que le verre est interdit au théâtre.
3: Vous faites bien de
1: rien à voir avec le fait que Molière portait du verre.

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1: Bienvenue si vous nous rejoignez, j'espère que vous allez bien. Jusqu'à 13h, ce sont les meilleurs moments d'Otaquet avec Valérie Damido et Eric Bastien. L'occasion de découvrir ou redécouvrir des candidats au top avec des anecdotes très sympathiques. La suite, c'est juste après Marc Lavoine, Parking des Anges, sur votre radio ici.
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0: Mon métier, tu as eu un grand moment de solitude. Oh. Mmh.
1: Oui.
0: Et oui, parce qu'elle demande à un client de payer et elle lui tend le TPE pour faire les cartes bleues et elle lui dit vous pouvez me la mettre.
2: Ah oui.
0: Et bon le mec évidemment c'est un mec hein, donc il répond ah mais il y a pas de problème madame, ce serait avec plaisir mais pas devant tout le monde. Voilà, et qu'est-ce qui s'est passé après ?
1: Eh bien, ce qui s'est passé après, ce monsieur est tellement content de sa blague, il repart en oubliant sa carte bleue dans mon TPE. Et donc, je l'interpelle en disant, mais monsieur, c'est pas tout de me la mettre, maintenant il faut la retirer.
2: Ah, c'est bon ça.
0: C'est magnifique, on adore ce genre d'anecdote, on adore. Alors, c'est, qu'est-ce que tu veux faire ? Le mec a voulu faire une blague, il s'est retrouvé à son propre piège. Alors, ma petite chérie, c'est l'heure de la question à choix multiple qui peut te rapporter 3 points de plus. Alors, écoute bien la question. Il y a 25 ans, jour pour jour, le 15 janvier 2001, eh bien, Wikipédia naissait. Alors, selon toi, quelle est la page la plus consultée sur Wikipédia ? La page consacrée à Beyoncé ? La page consacrée à la Seconde Guerre mondiale ? La page d'accueil ? Ou la page d'Éric Bastien consultée par Éric Bastien et toute sa famille.
2: Mais bien sûr.
0: Alors, c'est quoi la page la plus consultée ? Beyoncé, la Seconde Guerre mondiale, la page d'accueil ou la page d'Éric Bastien ? Top chrono, 10 secondes.
1: Seconde Guerre mondiale ?
0: Eh bien, non ! C'est la page d'accueil parce que plus de 24 milliards de pages sont vues chaque mois. Et la page d'accueil, elle porte vers des millions d'articles. Et donc, c'est la page d'accueil qui est la plus vue au monde. Bon, pas de points, mais t'es toujours en tête avec 3.
2: Bon, Bruno, tu n'as pas de points. Il est 12h35, non. Bruno. Est-ce qu'on peut faire une synthèse et une analyse de ce score depuis le début de l'émission ?
3: Ouais, c'est vite fait, hein, mais je vais rattraper, là.
2: J'espère, je te le souhaite. Bruno qui habite Annecy, qui a 2 enfants. Bruno qui adore les voyages un petit peu comme tout le monde et qui a déjà vu pas mal de beaux pays, hein, l'Angleterre, l'Espagne, l'Allemagne, l'Autriche. Mais t'as une envie particulière, là.
3: L'école.
2: Tu as confié à notre ami Gwenaël Coupez que dès ce mois de janvier, t'organisais le voyage.
3: Oui, tout à fait. Je suis en train de chercher un petit peu le séjour idéal.
2: Je te le souhaite.
0: Il y a des séjours super à faire en Écosse.
2: Bien sûr, c'est très beau.
0: C'est
2: les terres écossaises sont super. Je te souhaite, si tu y vas, tu vas, j'imagine, avec... tu es divorcé. Tu es avec qui, Bruno ? Tu as une petite idée ou...
3: Avec ma compagne.
2: Je t'ai pas demandé comment elle s'appelle, d'ailleurs.
3: Myriam,
2: je vous souhaite un bon voyage en Écosse. Tu feras attention où tu mets tes affaires, hein, parce qu'il paraît que t'es bordélique dans la vie.
3: Oui, un peu, oui.
2: Un peu, oui.
0: Ouais, mais bordélique, ça veut pas dire perdre ses affaires. Hein.
2: Non, mais ça veut dire j'en mets un petit peu partout, quoi. C'est pas faux. Alors, si tu étais un animal, parce qu'on aime bien savoir un petit peu, votre vie, vos envies, tu serais un cheval.
3: Oui, c'est un animal noble, qui est très noble, et puis c'est tellement beau, le cheval.
2: Oui, je suis assez d'accord avec toi, on a un beau séjour d'équitation d'ailleurs pour la semaine prochaine.
0: Mais c'est pas cette semaine.
2: Ouais. Alors le cheval, oui c'est vrai qu'il est beau, qu'il galope magnifiquement. Et ton héros, un dernier mot sur ton héros, c'était un héros, et moi je ne connais pas, j'aimerais que tu me parles de ce personnage de BD que tu aimes.
3: Black Le Rock ?
2: Ouais, Black Le Rock, c'est qui Black Le Rock ?
3: Oui, c'était un trappeur qui était, c'était dans un illustré, ce qu'on appelait les illustrés à l'époque qu'on lisait quand on était jeune et adolescent et tout ça, et donc ça se passait aux États-Unis, c'était la lutte des trappeurs pour l'indépendance contre les Anglais, les tuniques rouges.
2: D'accord. Trappeurs américains donc qui se battaient pour l'indépendance des États-Unis contre les Anglais. Je note. Black Le Rock, je ne sais pas. Que de bons conseils que tu nous donnes, Bruno. Nous allons jouer à présent avec ta question à choix multiple, question cinéma.
3: Oui.
2: Quelle star de cinéma américaine a pour vrai nom Karin Ellen Johnson ? Karin Ellen Johnson. Est-ce qu'il s'agit de Whoopi Goldberg, de Meryl Streep, de Julia Roberts ou de Valérie D'Amido ? Car en fait, elle ne le dit pas, mais c'est une star américaine, personne ne le sait. 10 secondes, Whoopi Goldberg, Meryl Streep, Julia Roberts, Valérie D'Amido. Qui est Karin Ellen Johnson ?
3: Allez, on va dire Meryl Streep, au pif.
2: Meryl Streep, Karin Ellen Johnson, écoute la réponse en musique. Et si tu reconnais bien, il s'agit de Ghost avec entre autres Whoopi Goldberg qui a reçu l'Oscar du meilleur second rôle pour ce film sorti en 91. Elle a même eu un Golden Globe pour ce film Ghost.

0: Une des dernières chansons de Bruno Mars, on adore, On My Soul, sur votre radio ici. Ce que l'on adore aussi, ce sont les candidats d'au taquet, comme Aurélie, d'ici Bourgogne, qui était très concise dans ses réponses, ce qui a un petit peu perturbé Éric Bastien. Et puis il y avait aussi Rémi, d'ici Pays de Savoie, qui a eu une drôle d'idée quand il avait 10 ans, avec un parapluie. Et ça, cela a bien fait rire Valérie Damido, sur votre radio ici.
1: Mon petit Rémi, eh ben, il paraît que t'as fait un petit truc un peu rigolo hein, quand t'étais petit. Bah, t'avais 8-10 ans, t'es le petit Rémi, et puis t'as fait un drôle de truc rigolo. T'avais acheté un très grand, enfin ta mère avait acheté un très grand parapluie, et oui. Toi tu t'es dit, bon, du dos, et que si je sautais du toit comme Mary Poppins?
2: Oh la vache.
1: Comment ça se passe au niveau de...
2: De l'atterrissage
1: tête, enfin, je veux dire, non, déjà dans ta tête, vas-y.
3: Bah, en fait, j'avais 10 ans, puis j'étais sur cette terrasse là-bas, au-dessus de la cuisine, quoi. Et c'est vrai que j'avais vu ce grand parapluie, je dis, tiens, j'ai vu beaucoup de gens sauter en parachute, je dis, ça peut faire parachute ou pas, quoi. Puis finalement, ça... J'étais un peu plus lourd que le parapluie, quoi. En fait, je suis arrivé sur le coccyx, j'ai eu très très mal.
1: Bah oui, c'est...
3: Voilà, quoi. Enfin,
1: bah t'as mal au cul, oui, c'est clair. Oui. Bah tu l'as jamais...
3: Très très belle expérience.
2: Mm-hmm. Oui, il vient de dire bon. Très très belle expérience.
1: Oui.
3: Oui, oui.
2: Après, on est d'accord.
3: Il fallait atterrir, quoi.
2: Un parapluie pour sauter.
1: Ouais. Bah c'est une belle expérience, il a vu qu'il était plus lourd que le parapluie et que Mary Poppins c'était une mytho et que tout le monde nous mentait. La vie était vraiment injuste.
2: Oui, c'est pour ça qu'on l'appelle Rémi sans famille hein.
1: Oh là là. Alors. Alors mon chat, c'est le moment de la question qui peut te rapporter 3 points. La question à choix multiple, je vais te poser la question, te faire des propositions de réponses. Tu auras 10 secondes pour me donner ta réponse. Tiens, ambiance. Allez, Electric Light Orchestra pour London. On va parler de Londres. Pourquoi ? Parce que nous allons écouter la question suivante. Écoute-moi bien, combien de temps met l'Eurostar pour faire Paris-Londres ? Alors, 1h50, 2h20, 3h10, 5h12, soit le temps qu'Éric Bastien met pour manger les 20 kilos de lasagne que vous lui avez envoyé.
2: C'est vrai.
1: Alors, combien de temps met l'Eurostar pour faire Paris-Londres ? Allez, 1h50, 2h20, 3... Il n'y a pas 2h10.
3: 2h20.
1: 1h50, 2h20, 3h10. Top chrono, 10 secondes.
3: 2h20. Je crois.
1: Oui, c'est 2h20. Les trains Eurostar sont à 300 km hors tunnel et donc 160 km dans le tunnel, donc c'est ça. Bravo, 3 points de plus, tu as 6.
2: Aurélie, qui est toujours à Nolé, en Côte d'Or. Aurélie qui a beaucoup voyagé, hein, la Tunisie, oui. Le Maroc, Dubaï. Ah oui, tu dis, ah oui, oui. Vraiment, les voyages, t'es prête à tout, quoi.
4: Ouais.
2: C'est un vrai livre ouvert, Aurélie. On apprend plein de choses avec Aurélie. La Thaïlande, la Martinique, les pays d'Europe. Tu aimerais visiter quel pays ?
4: L'Amérique du Sud.
2: Merci pour toutes ces précisions. Eh ouais, l'Amérique du Sud. Alors, qu'est-ce qui t'attire dans l'Amérique du Sud ? Dis-moi un petit peu, qu'est-ce qui te plaît là-bas ?
1: La drogue.
4: Déjà, je parle un petit peu.
2: Les cartels.
4: Non.
1: Le cartel du Medellin, le Mexique, tout ça. Non.
2: Et j'ai envie de venir truand, donc voilà. Ah, quel beau projet d'avenir. Je te souhaite ce beau voyage. Bon, je ne poserai pas la question sérieusement. Par contre... On va être sérieux. À midi, t'aimerais bien déjeuner avec qui ? Si tu pouvais déjeuner avec une personnalité, voilà, quelqu'un que tu aimes bien, ce serait qui ?
4: J'aimerais bien rencontrer Vianney.
2: Vianney pour ce midi. Est-ce que Vianney est disponible ce midi ? Non, il n'est pas là.
1: Mais non, je vous ai déjà dit, il est dans la forêt.
2: Logique.
1: Il construit une cabane en bois. Jeannette, depuis 6 mois, c'est la petite maison dans les bois.
2: Il va faire un remix de la cabane au fond du jardin du pêcheur de
1: Chamaël. Du pêcheur de la ville.
2: Non, mais Vianney, il est sympa, on aime. Bon, je te souhaite d'avoir un déjeuner un jour avec ce garçon qui est charmant d'ailleurs, qui est très sympa. Aurélie, voici ta question. C'est une question à choix multiple. Elle vaut 3 points. Et la voici tout de suite. Je vais mettre mes lunettes de papier
1: pour ne pas
2: écorcher cette question. Qu'est-ce que l'héliciculture ? L'héliciculture, avec un H au début. Une méthode agricole utilisant des cultures en spirale, ou bien l'élevage d'escargots, l'étude scientifique des coquillages, ou Valérie faisant de la gymnastique, mais en hélicoptère. Est-ce que c'est vrai ou faux ? 10 secondes. La méthode agricole, l'élevage d'escargots, l'étude scientifique ou l'héliciculture, Valérie.
1: Ouais, qui fait l'hélico.
2: L'élevage d'escargots. Oh bah oui, l'héliciculture qui concerne surtout la gastronomie. Alors en France, figure-toi, on élève le gros gris et le petit gris, notamment pour les escargots et la bourguignonne.
1: Ah, la bourguignonne.
2: Et voilà, donc l'élevage nécessite des conditions d'humidité et d'alimentation qui sont très contrôlées, qui en plus durent plusieurs mois.
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0: Elle sera sur scène en concert à l'Opéra de Vichy le 3 octobre prochain. Véronique Sanson, rien que de l'eau. Dans un instant, Valérie Damido et Éric Bastien seront avec Lionel d'ici Normandie. Lionel qui est daltonien, ce qui peut lui jouer des tours. Et Karine d'ici Pays d'Auvergne qui a un point commun avec Valérie. C'est une histoire de dragon. Allez, à tout de suite sur votre radio ici.
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2: Alors, Lionel, ah Lionel, j'aime bien, parce que il paraît que tu es daltonien.
3: Mmh. Oh là là, il paraît pas, Valérie, c'est la vérité.
2: Eh oui, et il paraît qu'il y a longtemps, tu as acheté une voiture, et ton frère te dit de quelle couleur est ta voiture, et tu dis quoi?
3: Je dis vert, alors c'était marron ou le contraire.
2: Ah bah oui, donc t'as pas vu... T'as pas vu la vraie couleur?
3: Moi, elle était verte, hein.
2: Mais en vrai, elle était quelle couleur? On ne saura jamais, en fait. Est-ce que c'est un peu handicapant d'être daltonien ou ça t'amuse?
3: Oui, non, c'est un petit peu handicapant, surtout là dans mon métier, parce que des fois, j'ai des petits soucis de bobine de fil, Valérie.
2: Ah, mais oui, cordonnier, bien sûr.
3: Mais j'arrive toujours à me...
2: Bah oui.
3: À retomber sur mes pattes.
2: Alors, en bon cordonnier qu'il est, cette anecdote m'a beaucoup fait rire. Eh bien, il va au concert de Michael Gregorio.
3: Oui,
2: à la fin du spectacle, il y a Michael qui se jette dans la foule et le public le rattrape. Et toi, qu'est-ce qui s'est passé?
3: Eh bien, en fait, il se fait porter à plat et d'un seul coup, il nous demande de se mettre debout. Donc là, je me retrouve avec le pied de Michael Gregorio dans mes deux petites mains. Et qu'est-ce que je vois au bout de mes mains? Des zizi de chez Repetto, vernis noir.
2: Des petites chaussures de Zizi Jean-Mer. Eh ben oui, bravo, ça c'est bien. Donc le cordonnier, même en concert, le gars regarde...
4: Le gars n'a rien à faire de Michael Gregorio, il
2: regarde
4: les chaussures.
2: Sa godasse, voilà.
4: Il a eu le temps de lui repeindre, lui mettre le petit truc, voilà, normal.
3: Mais alors, J'ai la photo
4: des Repetto.
2: Tu vas nous envoyer immédiatement cette photo auprès de Maître Coupez. Je veux la voir. Bon, alors, il paraît que c'est l'heure de marquer 5 points.
4: Oui, enfin, on va voir. Attendez.
2: Jusqu'à présent, il a fait un
4: sens. C'est vrai.
2: Écoute bien cette question. Elle est très simple, tu as 10 secondes pour réfléchir. Écoute bien. Quel célèbre réalisateur est surnommé le maître du suspense? Quel célèbre réalisateur est surnommé le maître du suspense? Top chrono, 10 secondes.
3: Alors, Spielberg, il y en a plusieurs, mais Spielberg. Ou Coppola. Il y en a plein, mais...
2: Mais non, c'est par lui. C'est notre ami Alfred Hitchcock.
4: Ben oui, oh là là.
2: Eh oui, Alfred Hitchcock. C'est lui qui a révolutionné le cinéma, il a joué avec la peur, la psychologie des personnages, et c'est lui qu'on surnomme le maître du suspense. Bon, pas de points, mais tu restes en tête avec 7.
4: Les oiseaux d'Hitchcock.
2: Eh oui.
4: Karine en Auvergne, Karine, une passionnée de fromage, de raclette au Saint-Nectaire, nous a fait saliver tout à l'heure. Tu fais quoi manger à midi, Karine, là?
5: Oh, j'ai un reste d'hier soir qui est une blanquette, donc je vais me faire une petite blanquette parce que je suis toute seule le midi.
4: D'accord, petite blanquette, profite bien, ce sera juste après l'émission. Alors on a découvert ta passion pour les nains de jardin, ta passion pour la décoration, mais il y a aussi une passion pour les dragons et les têtes de mort. Ambiance Game of Thrones en Auvergne, c'est vrai que t'es fan de tout ça?
5: Je suis fan juste des figurines, en fait. J'aime énormément les figurines dragons et têtes de mort.
4: Tu collectionnes les statuettes à la maison?
5: Voilà.
4: Ah ouais, donc chez toi, dragon et têtes de mort à fond, plus les nains de jardin dehors. Ouais, ambiance, quoi.
2: Et tu t'es fait tatouer un dragon ou pas?
5: Oui.
2: Eh oui, comme moi aussi, j'ai un dragon.
4: Et où?
2: Bah, moi, il est là, regarde.
5: Sur l'avant-bras.
2: Moi, dragon, c'est mon signe astrologique chinois.
4: Sur quel bras, Karine?
5: Sur le bras droit.
2: Et voilà, on est copines de tatouage.
4: Oh là là, les copines de tatouage. Voilà. Bon, alors, je dépeins quand même quelqu'un d'extraordinaire depuis le début. Normal, tu es auvergnate. Mais Karine, une petite manie, malgré tout. Grosse manie. Il paraît qu'il faut que ton verre soit centré sur la nappe par rapport au dessin de la nappe.
5: Oui, ce qui fait énormément rigoler mon mari et il m'embête, il le pousse à chaque fois.
4: Je
5: pose mon verre si la nappe est unie, je suis pas embêtée, mais s'il y a des dessins, des formes ou quoi que ce soit sur la nappe, il faut que mon verre soit vraiment posé, soit symétrique par rapport à tout le reste.
4: Oui, bah faut détendre un petit peu quand même, ça va aller.
2: Ah bah oui, mais ça c'est les tocs, tu peux pas.
4: C'est les tocs, c'est les troubles obsessionnels, ça. Bon, et si t'étais un animal, alors c'est un tout petit. Oui, voilà. Et ah, sale bête.
2: T'aimerais être un moustique?
4: Ouais, elle aimerait être un moustique. Pourquoi?
5: Juste pour faire chier le monde.
4: Voilà.
2: T'irais piquer ton mari te venger qu'il se soit moqué de toi.
4: Mais parce que c'est une Auvergnate et voilà, c'est son caractère.
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0: Just Can't Get Enough, Dépêche Mode. Les meilleurs moments de Taquet sont terminés pour aujourd'hui. Nous recommençons demain à partir de 12h05, toujours avec Valérie Damido et Eric Bastien sur votre radio ici. Au Taquet avec Valérie Damido, Eric Bastien et nos super candidats, c'est tous les jours pour bien commencer la journée et aussi à midi avec les meilleurs moments de la saison. Restez avec nous à suivre Johan Rock pour Ici dès 5h sur votre radio ici.
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1: Avec Gaëtan Roussel et Louise Attaque, on en profite ce matin pour saluer toutes les Léa. Bonjour à vous, c'est ici que vous écoutez.
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1: Avez-vous bien dormi? Oui? Non? En tous les cas, on va tâcher de faire en sorte que votre début de journée, lui, soit réussi. Ici, dès 5h, votre rendez-vous très matinal, quand en ce moment même, vos enfants, vos voisins, votre partenaire, tout le monde ou presque dort encore le matin à cette heure-ci. On a besoin de musique, et il y en aura ces prochaines minutes. Indochine et Céline Dion, la météo, ce jeudi, les températures chutent sur une grande partie du pays. Un point complet sur la situation juste après le journal. Bonjour Valentine Lettès.
3: Bonjour Johan, bonjour à tous.
1: Après le combat contre le feu, celui contre le vent.
3: Face aux rafales annoncées dans le sud, l'urgence aujourd'hui, c'est de sécuriser au maximum le massif du Gros Bessillon où le feu brûle toujours. Nous sommes sur place dans un instant, quand en Bretagne, le combat, c'est de nourrir les vaches dans des pâtures brûlées par le soleil. Le gouvernement annonce un plan d'aide, c'est l'info du jour dans une demi-heure.
1: À 5h13 ce jeudi, par ici des économies se posera la question de savoir si les magasins de déstockage sont oui ou non un bon plan pour notre budget. Et puis, venez nous dire bonjour, simplement, comment ça se passe cet été de votre côté. Ce jeudi, avant-dernière occasion de repartir avec votre paire de lunettes pour assister à l'éclipse de la semaine prochaine, 12 août prochain. Après, bah, il sera trop tard. 0810 055 056.
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1: Nous sommes le jeudi 6 août. Bon réveil, il est 5h. Le journal Valentine Lettès et à la une, les forêts du Var sous haute surveillance.
3: Pour éviter à tout prix une reprise de l'incendie du Gros Bessillon, démarré il y a plus de 15 jours, le feu n'est toujours pas fixé. Près de 6000 hectares ont brûlé et le Mistral comme la chaleur sont de retour. C'est une véritable course contre la montre, donc Faustine Calmel, les pompiers n'ont plus que quelques heures pour limiter les risques.
4: La montagne est calcinée, de loin c'est un désert de cendres et de branches noircies.
5: Ça va, mal, les gars ?
4: Dans lequel évolue Franck Boller, pompier volontaire venu de Dordogne, prêté main forte, lance à eau dirigée vers les arbres brûlés.
6: Alors là, on a pour mission de noyer toutes les souches et de noyer vraiment la partie haute de ce vallon, parce que là-bas, il y a un gros massif. Et avec le Mistral ou l'intramontane qui devrait revenir, pour éviter toute saute de feu et que malheureusement, ça reparte là-bas.
4: Là-bas, c'est encore en partie vert, chêne et cyprès debout qu'il faut préserver, défend le capitaine Antoine Baron des pompiers du Var.
7: Il reste encore les feuilles, il reste encore beaucoup de combustible. On peut avoir des braises qui se réactivent en fonction des vents et mettre le feu à cette végétation qui est à moitié brûlée. C'est cette interface-là qu'il faut impérativement traiter.
8: On va partir de là, t'inquiète.
9: Parce que là, on est parti vachement bas. Il va falloir qu'on refasse une boucle pour retirer, pour redescendre.
4: Les équipes tirent les lances depuis les camions en contrebas jusqu'en haut des versants pentus dans des vallons encaissés. Un relief qui rend ce travail effectué en pleine chaleur harassant et parfois impossible.
7: Quand c'est vraiment trop inaccessible, on a des unités spécialisées qui sont transportées directement par hélicoptère avec du matériel, avec des grosses bonbonnes d'eau directement à un endroit inaccessible par voie terrestre.
4: Autre moyen pour s'approcher des zones à traiter, la création de pistes. 30 km de chemin ont été dégagés au bulldozer dans la forêt et il faut faire vite, le vent est attendu en début d'après-midi.
3: Le Var, placé en vigilance rouge, feu de forêt, comme les Bouches-du-Rhône, le Vaucluse et l'Aude ce jeudi. 10 départements du sud-est sont également maintenus en vigilance orange à la canicule, et notamment la Drôme, où l'incendie démarré lundi est stable, près de Bellegarde en Diois. 240 hectares sont partis en fumée, mais les pompiers espèrent le circonscrire dans les prochaines heures.
1: Ici, 5h03, fin de garde à vue pour le chef cuisinier Jean Humbert.
3: Sans mise en examen à la clé pour l'ancien chef étoilé du Plaza Athénée. En revanche, Jules Frécon, le vainqueur de Top Chef, accusé de violence conjugale, est placé depuis hier sous le statut de témoin assisté.
10: Oui, après plus de 30 heures en garde à vue et une nuit au dépôt du tribunal, le chef cuisinier ressort donc avec un statut nettement plus favorable. Plus de mise en examen, donc pas d'indice grave et concordant aux yeux du juge d'instruction, mais ce statut intermédiaire de témoin assisté qui lui permet d'accéder au dossier. Satisfaction à la sortie du tribunal de l'une de ses avocates, Jacqueline Lafont.
11: Il y a ce qui est véhiculé dans les médias,
0: il y a ce qui est véhiculé dans les réseaux sociaux, et puis il y a les dossiers, la complexité des dossiers. Et les décisions de justice, c'est de temps en temps, elles sont assez rassurantes. Voilà ce que je voulais vous dire.
10: Plusieurs ex-compagnes de Jean Humbert l'ont accusé de contrôler leur fréquentation, leur sortie ou leur tenue, ce qu'on appelle le contrôle coercitif. Des proches de plusieurs femmes ont remarqué des morsures, des bleus et des comportements humiliants de la part de l'ex-chef cuisinier. Des accusations qui n'ont pas convaincu à ce stade le juge d'instruction. L'enquête se poursuit, malgré tout, elle est ouverte pour violence habituelle sur conjoint. Et on retiendra que les plaintes d'Alexandra Rosenfeld, l'ancienne Miss France, et Lila Salet, l'ancienne actrice, également ex-compagne de Jean Humbert, ont été classées sans suite. Des faits qui remontent au début des années 2010, jugés prescrits par le parquet.
3: Au total, donc, 6 anciennes compagnes du chef l'accusent de violences de différentes natures, précise le parquet. 3 candidats à la présidentielle visés en ligne par la Russie par des campagnes de désinformation. Édouard Philippe, Gabriel Attal et Raphaël Glucksmann sont dans le viseur de Moscou et c'est une première en France. De quoi encourager hier soir le Premier ministre à poursuivre à la rentrée un travail commun avec l'ensemble des formations politiques contre les ingérences étrangères sur la prochaine élection présidentielle.
1: Et puis la 6e étape du Tour de France femmes aujourd'hui.
3: Avec déjà une certitude, la gagnante de l'an passé, la Française Pauline Ferrand-Prévot ne remportera pas cette 5e édition, largement distancée hier dans les monts du Beaujolais.
5: Au bout d'un moment, il faut se rendre à l'évidence. On va toujours gagner, mais au moins on peut se battre. Et puis j'ai essayé. Ça fait jamais plaisir de se faire lâcher, mais en fait, je peux pas dire que je sois triste ou déçue parce que j'étais pas dans une mauvaise journée, quoi. Si j'avais été dans une mauvaise journée, j'aurais pu dire. Mais en fait, c'est pas le cas, donc je peux pas vraiment me plaindre ou trouver des excuses. Maintenant aussi, j'aurais peut-être l'opportunité d'aller chercher une étape sur ce tour. Si c'est la dernière, je la prends aussi. Je prends tout.
3: Pauline Ferrand-Prévot, 17e désormais au classement général, à plus de 5 minutes du trio tête, composé de sa grande rivale, Demi Vollering, victorieuse hier, de la Suissesse Marlène Reusser, toujours maillot jaune, et de la Polonaise Kasia Nieva Doma. La 6e étape aujourd'hui part de Montbrison dans la Loire, direction Tournon-sur-Rhône en Ardèche. La météo, Johan.
1: Ce matin, des passages nuageux sur les régions du nord et du nord-ouest avec une alternance d'éclaircies. Puis sur le reste du pays, c'est du beau temps avec néanmoins quelques nuages également au sud de la Garonne, sur l'Aquitaine, le massif pyrénéen. Et puis, chose très appréciable, ce matin, les températures sont en baisse. Enfin, quasiment partout, excepté dans le sud-est où les fortes chaleurs, elles, résistent. Il fera en milieu de matinée 26 à Perpignan, jusqu'à 27 à Marseille ce matin. Et puis sur le reste du pays, on relèvera 14 à Limoges, 16 à La Rochelle, 21 à Strasbourg, 17 à Paris. Dans l'après-midi, le soleil va dominer sur les trois quarts du pays avec quelques nuages sur les régions nord et nord-est. Et puis toujours ce ciel chargé sur le sud-ouest du côté du Pays Basque et sur le Piémont pyrénéen. Pour les températures, toujours de fortes chaleurs au sud-est, 38 degrés la maximale à Montpellier. Puis sur le reste du pays, des températures en dessous légèrement des normales saisonnières, 29 à Bordeaux, 22 à Brest, 24 à Rouen et 24 à Lille. Et chez vous, comment ça se passe ce matin à 5h07? Vous nous le dites, vous nous postez vos petits messages comme vous avez l'habitude de le faire sur la page Facebook d'ici. 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
1: Voici une petite douceur pour entamer la journée. Le titre, Rock Your Baby, l'interprète George McRae. Vous êtes bien ici, on passe la matinée ensemble.

0: au long de l'été, ici dès 5h, on se réveille ensemble, et ça, c'est une bonne chose.
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0: Imaginez-vous vivre pendant 20 ans avec une odeur de poisson pourri avariée dans votre village.
2: C'est charmant.
0: C'est ce qu'endurent les habitants d'une petite commune de Terre-Neuve, à l'est du Canada, la faute à une usine de sauce de poisson fermée depuis 20 ans par les autorités sanitaires. Depuis, à l'intérieur, il y a toujours ces 110 cuves géantes restées, pour ainsi dire, dans leur jus, remplies d'une centaine de milliers de sauces de litres de poisson qui n'en finissent pas de fermenter et exhaler une odeur pestilentielle.
2: À 5h10 du matin, c'est dur ce que vous nous dites.
0: Vous allez voir, il y a un dénouement qui est quand même happiness, sunshine et bonne humeur. Si rien n'a bougé, c'est parce que personne ne voulait s'occuper de régler la facture. Tout ça a coûté environ 2 millions de dollars, donc ça a traîné. Et pourquoi je vous en parle ce matin? C'est parce qu'enfin, le grand nettoyage a démarré depuis quelques jours. Les cuves ont été ouvertes. Le liquide sera entièrement absorbé par de la tourbe. Il va falloir 200 camions pour aménager tout ça. Donc on va souhaiter, parce que ça va durer encore deux mois et demi.
2: Beaucoup de courage,
0: de patience. C'est la dernière ligne droite, si on nous écoute au Canada, pour ce village qui, et là pour le coup c'est le cas de le dire, est dans la sauce depuis maintenant 20 ans. Il est 5h11. On part dans les Landes ce matin, ici, aux côtés des sinistrés des incendies, Valentine.
2: Oui, ou comment se reconstruire quand on a tout perdu, sans papier, sans vêtements, sans rien. Des assureurs les accompagnent en continu dans le centre de Biscarrosse. Reportage dans 5 minutes.
0: Et puis on va chanter avec Indochine dans un instant. Allez, venez. Maintenant, on va faire quelques économies. Bonjour Valère Coréard, chaque jour avec vous un bon plan pour optimiser notre pouvoir d'achat. Et aujourd'hui, on parle des déstockeurs.
3: Oui, je voulais faire un point avec vous sur ce type de magasin. Il y en a un petit peu partout, en physique, sur le net aussi, et ils sont sur tous les secteurs, hein, habillement, bricolage, décoration, alimentation. Alors c'est vrai que ça peut être un super bon plan budget, les déstockeurs, mais à condition de comprendre les règles du jeu et surtout de savoir faire la différence entre les vrais déstockeurs et le reste. Un déstock, c'est un magasin dans lequel vous allez trouver des produits que le circuit classique ne veut plus. Ça ne veut pas dire que ce n'est pas conforme, que c'est cassé d'occasion, mais ça veut dire qu'il y a trop de stock. On est sur des invendus de saison, des produits dont l'emballage n'est plus aux couleurs de la marque ou dans le cadre de faillite. Comme les marques préfèrent, bien sûr, vendre à très bas prix plutôt que de détruire leurs invendus, les déstockeurs vont pouvoir acheter d'importantes quantités et faire bénéficier les consommateurs de prix imbattables.
0: Des prix bas, des articles conformes, c'est tout bénef quand même pour nous les consommateurs.
3: Oui, les déstockeurs, c'est un bon plan budget. Clairement, vous pouvez espérer du moins 40, moins 50, moins 70% parfois par rapport au prix classique. Alors bien sûr, on est dans des magasins assez basiques, qui jouent d'ailleurs la carte hard discount bien souvent. Attention quand même, avant d'acheter un article, moi je vous suggère un petit réflexe facile à mettre en œuvre. Comparer son prix en ligne avec les autres enseignes pour vous assurer de faire une bonne affaire. Mais c'est une piste vraiment intéressante et vous avez pas mal d'enseignes d'ailleurs qui sont bien implantées partout en France, comme Noz par exemple, ou encore Stockomanie. Et si vous êtes déjà adepte des déstockages ou que vous avez peut-être aussi des bons plans conso pour faire des économies, pensez à m'écrire. Mon mail, c'est parici-des-economies@radiofrance.com.
0: Merci Valère. Demain, avant de partir en week-end, il sera question de faire de l'autostop. Est-ce que c'est un bon plan gratuit et organisé? On en parlera avec vous. Pour l'heure, vous écoutez ici. Il est 5h14.
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0: Ce jeudi à 5h14, la vie d'après s'organise pour les sinistrés des incendies.
2: Après la destruction de leur maison dans les Landes et les déclarations aux assurances, 150 familles se retrouvent sans logement, sans papier, sans rien. Dans une salle commune de Biscarrosse où le feu a démarré il y a 2 semaines, des assureurs les accueillent, Emma Mendicino, pour les aider à reprendre le cours de leur vie.
6: Des tables séparées par des panneaux en bois font office de stands d'accueil pour que des personnes comme Marie-Louise, 82 ans, puissent venir déclarer leur situation.
7: Toute la maison a brûlé, toute notre vie. On a tout perdu.
6: 20 ans, réduit en poussière, sauf 2 documents.
7: La carte d'identité, la carte vitale, tout le reste est perdu. Il faut aller à la pêche de tout. de toutes les références. Mais bon, on court après les numéros, quand on a perdu tous les papiers, c'est...
6: Un obstacle pour accéder à ses droits, notamment à celui au logement, dans son cas, aux travaux et au remboursement pour d'autres. C'est pour ça que Nathalie et Jennifer, des employés de la MAIF, ont été détachés de leur bureau pour tenir cette permanence.
8: On a reçu une vingtaine de personnes sur les 2 jours et demi.
6: À chacune, il a fallu expliquer la marche à suivre.
9: On s'oriente vers l'expertise, qu'est-ce qu'ils doivent mettre en place, quels justificatifs ils doivent conserver.
6: Et une fois le chapitre administratif clos, c'est l'échange humain qui reprend le dessus, évidemment. De quoi laisser l'occasion à Jennifer d'expliquer aux personnes qu'elle conseille qu'elle aussi a traversé les mêmes difficultés. En 2022, la ville où elle habite avait été touchée par les grands feux en Gironde.
8: J'ai vécu l'évacuation, j'ai vécu le moment où on part très très vite parce que le feu, il est à 200 mètres de la maison. Ça permet aujourd'hui, avec cette expérience, de prendre beaucoup de recul et de leur dire que oui, c'est difficile, mais on va se reconstruire et l'avenir est que meilleur.
6: Surtout quand on croise le chemin de personnes comme Sandrine, une fonctionnaire qui n'est pas venue déclarer un sinistre, mais demander des conseils pour assurer sa maison. Disponible pour accueillir une famille sans logement, au moins le temps de la nouvelle année scolaire, où elle travaillera dans un autre département.
10: Je n'ai pas d'expérience dans le domaine, j'ai jamais loué, ni rien du tout, mais je pense que c'est important d'aider les autres.
6: Et ces autres n'essuient pas que des pertes matérielles. Les assureurs présents à Biscarros racontent que ce qui revient tout le temps lors des entretiens, c'est l'impossibilité de retrouver les souvenirs, les photos disparues dans les flammes.
2: L'aide aux sinistrés se débloque aussi en Gironde. Une première enveloppe d'aide de 300 000 euros a été débloquée hier en préfecture pour aider les communes à réaliser les travaux d'urgence comme le relogement des sinistrés justement ou la réfection des routes.
0: À 5h17, à l'heure où vous êtes peut-être en train de petit déjeuner, dans quelques minutes, on va partir pour l'île de la Réunion où tous les jours est tournée et diffusée une émission gourmande dans laquelle on cuisine les produits outre-marins, les coulisses télé à venir, le temps d'écouter Indochine. Vous êtes ici, il est 5h17.
11: Viens là. 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

0: On vous joue les titres qui vous donnent le bon tempo pour le reste de la journée. C'est un 6 août qu'il est né ce jeudi. On souhaite un bel anniversaire à Marc Lavoine. Avec toi. 64 ans pour Marco et au moins autant de tubes dans sa discographie débutée dans les années 80, tiens, comme celui-ci par exemple. Allez, on s'arrête là. Un 6 août naissait outre-Atlantique, le pape de la pop culture américaine, Andy Warhol. Cinéaste, performeur, on lui doit les iconiques sérigraphies des boîtes de soupe Campbell. C'est aussi Andy qui prophétisait les 15 minutes de célébrité pour tout un chacun, bien avant le scroll des réseaux sociaux. Et puis, le 6 août 1945, une date sombre à jamais gravée dans l'histoire, ce jour où les États-Unis larguaient la première bombe atomique sur la ville d'Hiroshima. 70 000 morts et d'innombrables blessés. Carnet noir, enfin, il y a 41 ans, l'animateur baroudeur Philippe de Dieuleveux disparaissait à l'autre bout du monde, dans des conditions énigmatiques, et c'est il y a 4 ans également que le chanteur Daniel Lévy nous quittait à l'âge seulement de 60 ans. Bon anniversaire à vous, si c'est un 6 août que vous êtes né. Il est 5h21, vous écoutez ici, et dans les coulisses télé, ce jeudi, on part pour La Réunion, faire une pause gourmande et exotique. Chef Pays, c'est un magazine culinaire qui met à l'honneur la gastronomie outre-marine. Diffusé sur la chaîne du service public Outre-mer Première, Brice Laurent Dubois, son présentateur, convie chaque jour un chef à cuisiner les produits du terroir. Au menu, steak de thon à l'huile tiède de citronnelle et quinoa coco, millefeuille à l'hibiscus garni aux chèvres frais ou tataki de thon au gingembre et curcuma. Ça y est, j'ai faim. Pas vous ?
1: Bonjour et bienvenue dans Chef Pays, votre émission culinaire des Outre-mer. Est-ce que vous êtes prêts pour une bonne dose de gourmandise ?
0: Bon, alors ok, tout ça sur le papier, ça donne envie, mais après tout, des émissions de cuisine à la télé, c'est pas ce qui manque. Alors, qu'est-ce qui fait la spécificité de celle-ci ? Réponse de l'animateur.
2: C'est vraiment le mot accessibilité, parce que on a tous les produits qu'on peut trouver facilement, on a des recettes des fois qui comportent 4 ingrédients avec un visuel incroyable, n'importe qui peut refaire, sans forcément avoir un background de chef ou autre, tout le monde peut refaire les recettes. Après plus de 1000 émissions, je suis toujours surpris, parce qu'il y a quand même 6 chefs qui se relaient, je suis surpris par leur créativité. Ils font des choses, mais c'est épatant. Et on s'est dit, wow, j'y ai jamais pensé. Et il y a aussi ce petit côté, ah ouais, ok, pourquoi pas refaire à la maison, parce que j'y avais pas pensé.
0: À noter que les ingrédients emblématiques des Outre-mer, avec lesquels les chefs cuisinent dans l'émission, sont tous trouvables par chez nous. Pour Brice Laurent Dubois, la cuisine, c'est sa vie, et celle aussi de sa famille, depuis plusieurs générations. Avant de faire de la télé, il a suivi un cursus dans l'hôtellerie-restauration. Et puis, invité un jour à participer en tant que chef à une autre émission culinaire, sur Franceau cette fois, l'envie lui est venue d'approfondir cette voie professionnelle qui n'était pourtant pas prévue au programme. Pour l'heure, c'est le deuxième été que ce magazine est diffusé sur l'antenne de France 3. Une opportunité qui, évidemment, le ravit.
2: C'est important pour la visibilité des territoires ultramarins. Nous sommes français, nous avons des produits qui méritent d'être mis en valeur. On peut parler de certains clichés au niveau gastronomique, par exemple aux Antilles, les acras, le colombo ou le tiponche, etc. Mais quand on pousse un peu plus loin, il y en a plein, ils ne peuvent pas répondre. Donc cette émission est d'utilité publique. Elle permet de découvrir la sensibilité des ultramarins, leur âme en fait.
0: Chef Pays, pour se régaler différemment et en toute simplicité, c'est à voir jusqu'à la fin du mois d'août en replay sur le site France.tv. 5h24, et si vous veniez sur l'antenne d'ici nous raconter ce que vous faites de votre été pour vous remercier de nous être fidèles, vous repartez avec le pack été ce jour, un calepin pour noter vos souvenirs et puis surtout une paire de lunettes. Il reste 2 jours pour la gagner, puisqu'ensuite après ça sera trop tard. L'éclipse, c'est mercredi prochain, 0810 055 056. On se parle et on joue ensemble, temps d'écouter celle qui sera dans quelques jours en France début septembre, Céline Dion, pour une série de concerts. Voici sa nouvelle chanson. Bonjour, pardon, merci et bon réveil. 5h25.
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0: Vous êtes bien ici? Le matin à cette heure-ci?
1: Merci Céline.
0: Merci. T'oublies pas de dormir un peu? Tu nous fais ça bien. À la rentrée, à l'Arena. Voilà, en région francilienne, pour une série de concerts qui s'annoncent d'ores et déjà historiques. Il est 7h27, 5h25. On va vous donner l'heure, à un moment donné, de manière approximative. C'est le moment de retrouver Stéphane Bern, qui tous les jours nous ramène dans l'histoire de France. Et aujourd'hui, Stéphane, on voyage au temps pas si lointain des duels.
2: En politique, il fut une époque où les débats étaient vraiment tranchants. Quand deux députés réglaient leurs désaccords, sabre à la main. Nous sommes le 21 avril 1967, Neuilly-sur-Seine, deux parlementaires s'affrontent en duel. C'est la 5e République version cap et épée. Imaginez la scène. Le jardin d'un hôtel particulier, un maître d'armes, des témoins, et non pas trois mousquetaires, mais deux députés en chemise blanche, sabre en main. Le duel oppose Gaston Defer, maire de Marseille et chef des députés socialistes, au jeune député gaulliste René Ribière. Tout a commencé quelques jours plus tôt, à l'Assemblée nationale. Lors d'un débat houleux, Defer excédé envoie balader Ribière avec un « taisez-vous abruti ».
3: Calmez-vous, calmez-vous.
4: S'il vous plaît.
3: Je vais aller faire un petit tour à la buvette, ça va vous détendre.
2: Niveau insulte, on est sur de la maternelle petite section. Mais pour ce dernier, il est hors de question d'en rester là. Dans la salle des quatre colonnes, il demande à Defer « Vous m'avez traité d'abruti ? Pouvez-vous me dire pourquoi ? » Parce que je le pense.
5: Complètement toqué,
2: je vous en demande réparation par les armes. Contre toute attente, Defer accepte. Le duel se fera à l'épée, comme au 19e siècle. Plus chic que le revolver, plus propre et surtout plus photogénique. Devant journalistes et témoins choisis, l'affrontement dure 4 minutes. Et s'arrête à la 3e touche, au moment où quelques gouttes de sang coulent, Ribière est légèrement blessé à l'avant-bras. Ce sera le dernier duel officiel de France, la fin d'une tradition chevaleresque vieille de plusieurs siècles. Aujourd'hui, les députés ne s'affrontent plus en duel, mais sur les plateaux télé. Ils ont rangé leurs sabres, mais pas leurs égaux.
0: Tous les matins, on apprend en s'amusant, en compagnie.

0: 55 km/h sont annoncés. Le Var, les Bouches-du-Rhône, le Vaucluse et l'Aude sont en vigilance rouge pour risque d'incendie. Mission reconstruction désormais. Les feux ne sont pas éteints, mais il faut penser à l'avenir. Le gouvernement nomme donc 5 experts pour reconstruire les territoires sinistrés par les feux et adapter les forêts, notamment aux prochains incendies et aux changements climatiques. Le chef étoilé Jean Humbert, placé sous le statut de témoin assisté, à l'issue de plus de 30 heures de garde à vue pour des accusations de violence conjugale. Pas de mise en examen pour l'instant, par manque d'indices graves ou concordants selon le juge d'instruction. Plus de 10 000 postes d'internes en médecine à la rentrée, soit 15% de plus par rapport à l'an passé. C'est l'un des premiers effets concrets de la suppression du numerus clausus. Selon le gouvernement, des efforts sont notamment faits sur des spécialités en tension comme la dermatologie, la gériatrie ou la pédiatrie. Le public interdit des routes du massif des Dentelles de Montmirail. Au menu de l'étape demain du Tour de France Femmes vers l'ascension du Mont Ventoux. Une décision du préfet au vu du risque d'incendie. La première médaille française au championnat d'Europe de natation dans le bassin olympique de Saint-Denis. Le plongeur Jules Bouillet a remporté l'argent sur l'épreuve du tremplin à 3 mètres.
1: Vous écoutez ici 5h32, l'info du jour, c'est un plan d'accompagnement pour les agriculteurs face au changement climatique.
0: En première ligne, face aux canicules, aux incendies et aux sécheresses, le gouvernement promet un plan global pour ne laisser aucun agriculteur seul face aux aléas du climat. Et pour aider Nicolas, par exemple, impuissant désormais Emma Dewey pour nourrir ses vaches laitières dans ses pâtures bretonnes complètement grillées par le soleil.
2: Du haut de l'exploitation de Nicolas Le Goff,
3: cette parcelle-là, il n'y a vraiment plus rien.
2: On aperçoit une pâture brunie par le soleil.
4: On va voir ?
3: Ouais, on va faire le tour.
2: Mais il y va à contre-cœur, les larmes aux yeux, trop difficile de voir ce champ brûlé.
3: On ne va pas voir les parcelles, ça fait mal au cœur. Moi, j'y vais accompagner à chaque fois, puis j'ai envie de chialer. C'est pas simple.
2: Pour comprendre l'ampleur du désastre, l'éleveur s'accroupit, prend l'herbe, enfin la paille dans sa main, pas besoin de l'arracher, il n'y a plus de racines.
3: Là, la terre est à nu, donc on voit que l'herbe se décroche complètement du sol. Le milieu racinaire est mort, quoi. Il n'y a plus de vie dans le sol. La végétation est morte sur le sol. On avait connu ça en 2022.
4: 2022, c'était une sécheresse historique. Est-ce que là, c'est semblable?
3: C'est pire. Sur le mois de juin, on a eu 15 mm d'eau. Sur le mois de juillet, on a eu 6 mm d'eau.
2: Il en faudrait au minimum deux fois plus.
3: Sur la commune, on est sur des terres légères, donc avec très peu de capacité à retenir l'eau.
2: La conséquence directe, il veut nous la montrer, les vaches ne broutent plus dehors, mais mangent à l'intérieur.
3: Du coup, là, elles mangent la ration d'hiver en plein été.
2: Puiser dans son stock d'hiver, c'est aggraver sa situation financière.
3: C'est des coûts alimentaires qui explosent. Aujourd'hui, on voit les cours de la céréale qui s'emballent. C'est sûr, il y a beaucoup de spéculation sur le marché. Le blé a pris pas loin de 50 euros la tonne en quelques jours.
2: Et il pourrait dépenser jusqu'à 50 000 euros de céréales en plus pour compenser l'herbe qu'il n'a pas pu récolter.
0: Alors, ce plan du gouvernement comportera justement des mesures de trésorerie, indique le ministère, comme la prise en charge de cotisations sociales. Un plan encore trop léger, selon la coordination rurale, deuxième syndicat agricole, pour permettre aux paysans de tenir jusqu'au printemps.
1: On respire en termes de météo aujourd'hui, ce mercredi, des températures qui baissent sur une grande partie du pays, excepté sur le sud-est, où là la canicule continue de sévir. Rendez-vous compte, il fera 26 degrés ce matin à Perpignan, jusqu'à 27 en milieu de matinée à Marseille. Pour ce qui est du ciel, quelques nuages à noter du nord et du nord-ouest, avec une alternance d'éclaircies, puis sur le reste du pays, c'est du beau temps. Aussi également quelques nuages au sud de la Garonne, sur l'Aquitaine et le Massif central. Cet après-midi, le soleil va dominer sur les trois quarts du pays, avec quelques nuages sur les régions nord et nord-est, et puis toujours ce ciel chargé dans le sud-ouest du côté du Pays Basque et sur le piémont pyrénéen. Quelques températures cet après-midi, il fera 29 à Bordeaux, 22 à Brest, 24 à Rouen. Et chez vous, comment ça se passe? Vous nous l'écrivez en nous postant vos messages sur la page Facebook d'ici, comme l'a fait Marie, qui vit à Nîmes. Chez elle, il fait 25 degrés ce matin. Marie-Pierre, elle vit au Breuil de Salon-la-Tour. Le ciel est nuageux. Elle relève 14 degrés. Merci à vous, Marie-Pierre. Enfin, Monique, elle vit dans les Landes, à Agetmo. Il fait 21 degrés ce matin avec un ciel nuageux et en prime une belle photo du bord de mer au coucher ou au lever du soleil. Merci à vous, Monique. Tous les matins ici, on fait la météo ensemble.
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1: Nous sommes le jeudi 5 août, vous faites bien de vous réveiller ici à l'écoute de votre radio locale. Dans quelques minutes, vous allez gagner l'avant.

dernière paire de lunettes pour assister à l'éclipse. Des lunettes d'ailleurs que vous n'ouvrez que le jour J, hein, parce qu'autrement, elles sont plus valables. C'est important, il s'agit de vos yeux. Ça fait toujours mieux en le rappelant. Merci d'être là. Ce matin, on se réveille ensemble avec une voix divine. Jimmy Somerville et les Communards sur votre radio locale. Bon réveil, 5h36.

0: C'est ici votre radio locale qui vous fait démarrer la journée en chanson. Bon réveil, il est 5h40.
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0: Et le matin, ici, les arnaques passent un sale quart d'heure. Ça s'appelle C'est pas vrai. Et ce matin, on vous parle de ces vrais faux agents de la police qui tentent d'abuser de votre crédulité.
2: Oui, des policières très sexy, mises en scène dans des vidéos sur Internet pour encourager l'internaute à consommer du contenu érotique payant. Aude Razou vous dit tout dans 2 minutes.
0: Et pour la musique, ce matin, on vous a choisi ça. Ah bah non, bah bougez pas. Non, Christophe Maé, bah Christophe, non.
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0: Bah oui, enfin voyons. Christophe Maé fait partie de nos petits chouchous. On va l'écouter dans quelques instants avec la lune qui est encore là, je crois. Enfin, le jour va arriver, hein. La lune va bientôt dégager. En attendant, on accueille Daniel, notre auditeur, qui est là ce matin sur l'antenne d'ici. Bonjour Daniel.
2: Bonjour Daniel.
4: Bonjour Valentine, bonjour Johan, ça va?
0: Ouais, ça va pas mal, vous avez une voix du matin, vous êtes réveillé depuis quelle heure aujourd'hui, Daniel?
4: Ah bah, 4h30 après, c'est vrai que je me suis réveillé.
0: Pourquoi 4h30, pas avant, pas après?
4: Ah bah, c'est l'habitude.
0: Ah oui, d'accord, pas de réveil alors.
4: Et puis je me lève vers 5h pour écouter Ici Bleu, oui.
0: Bah, ici, voilà, vous êtes à
4: ici
0: Tours.
4: Ici Bleu, Touraine, bah, c'est Ici Touraine, ouais.
2: Écoutez, c'est un excellent programme, Daniel.
0: Qu'est-ce que vous faites?
4: Exactement.
0: Qu'est-ce que vous allez faire de votre journée, Daniel?
4: Ce matin, on va faire du vélo. On va aller jusqu'à Villandry-Savonnières, le long du Cher. Et puis après, on se fait un petit barbecue, puis une plancha. Et puis après, la pétanque.
0: Ah bien, mais c'est rondement mené, cette histoire.
2: Est-ce qu'on peut venir, Daniel? Parce que ça a l'air super.
4: Ah ben, il n'y a pas de problème, vous venez.
0: C'est vous qui faites la plancha?
4: Non, la plancha, c'est des femmes, parce que c'est que des légumes. Nous, on fait le barbecue.
0: Ah oui, d'accord. C'est très protocolaire, cette histoire. D'un côté, les légumes.
4: C'est spécial de faire cuire les légumes à plancha. Moi, à chaque fois, d'accord. Je les fais cramer.
0: Ok, bon, très bien. Mais à un moment donné, tout le monde se retrouve autour de la table et tout le monde mange de tout.
4: Voilà. Bon. Oui, après, on.
0: Eh ben, très bien.
4: Okay. Oui, on mange de tout.
0: Chacun la spécialité. On va vous souhaiter une belle journée, du bon vélo, de la bonne plancha, une bonne partie de pétanque. Et puis, vous allez recevoir d'ici quelques jours le paqueté avec le roman de la semaine et puis surtout la fameuse paire de lunettes pour assister à l'éclipse le 12 août prochain, c'est-à-dire mercredi.
2: Tout à fait. Elles sont formidables, elles sont bleues, comme votre radio ici, Daniel.
4: Ouais, oui, merci. Et puis bonnes vacances à ceux qui partent en vacances. Et puis bon courage à ceux qui restent.
0: Merci, Daniel. À bientôt sur l'antenne d'ici. Ça se passe comme ça tous les matins, 5h42. Bon réveil.
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0: 5h43, chaque matin ici, c'est pas vrai, votre séquence quotidienne pour éviter de tomber dans le panneau. Aude Razou, la police nationale tire la sonnette d'alarme en ce moment de fausses policières particulièrement aguicheuses, essaient de tromper les internautes.
6: Effectivement, elles sont jeunes, elles sont jolies, tenues moulantes, voire suggestives, tantôt en soutien-gorge, tantôt au volant d'une voiture de police. Elles multiplient les vidéos sur les réseaux sociaux. Elles nous disent qu'elles ont tout juste 18 ans, qu'elles s'engagent par sens du devoir et de la justice. Et puis, elles font un peu pleurer dans les chaumières. Les hommes apparemment refusent de sortir avec elles à cause de leur métier. Elles sont très très tristes. Problème. Non seulement ces femmes ne sont pas policières, mais elles n'existent même pas. Elles sont créées de toutes pièces par intelligence artificielle.
0: Aude, la police, la vraie, elle estime que ces vidéos discréditent la profession, mais quel est le but finalement de ces contenus mensongers?
6: Eh bien, si on creuse un peu, l'objectif, c'est toujours le même, faire des sous. En fait, ces policières imaginaires cherchent à orienter l'internaute vers des contenus érotiques payants. Il y a des liens à chaque fois et bien sûr, vous êtes invité à cliquer. Alors personnellement, je trouve que la ficelle est un peu grosse. L'un de ces profils s'appelle quand même Vilaine Policière. Bon, c'est assez explicite, je trouve. Certaines vidéos Instagram multiplient les allusions sexuelles. Bon, grosse ficelle, pas pour tout le monde, visiblement, puisque dans les commentaires, je vois aussi pas mal d'internautes, des messieurs qui s'emballent et qui couvrent ces femmes de compliments. Ces vidéos font des centaines de milliers de vues, parfois plusieurs millions. Pour repérer éviter le trucage. Déjà, toujours se méfier des profils de personnes jeunes et jolies qui, je cite, veulent apprendre à vous connaître. Vous pouvez bien sûr choisir de cliquer en toute connaissance de cause sur ces contenus érotiques, mais ça devient, attention, beaucoup plus dangereux quand la discussion s'engage. Et puis, gardez les pieds sur terre, hein, toujours, il est quand même très très improbable qu'une vraie policière publie ce genre de vidéo.
0: Merci Aude Razeau, et puis pour retrouver tous les liens utiles de C'est pas vrai, ici.fr à l'onglet arnaque. Savez-vous qui est l'auteur de la question suivante qui m'a été rédigée? Je la lis. Est-ce que vous savez quand la pelouse est apparue sur Terre?
2: L'auteur, Benoît Prospero.
0: Ouais, a priori. Bah oui, a priori.
2: Voilà, la date, je dirais, en même temps que la tondeuse.
0: Bon, dans un instant, c'est pas les grosses têtes non plus, hein, on va essayer de spéculer. C'est le monde merveilleux du vivant qui arrive. Il nous rejoindra à ce monde juste après la Lune. Christophe Maé, ici, on est vraiment très très proche de la nature. Bon réveil.

0: Ici, ce jeudi matin, on est ensemble. Dès le lever du jour, on ouvre grand les oreilles pour mieux écouter la nature. Aujourd'hui, dans le monde merveilleux du vivant, trois choses à savoir sur une formation végétale constituée d'espèces herbacées de faible hauteur. Elles ne dépassent pas 30 cm, essentiellement des gaminées. Bonjour Benoît Prospero.
1: Et ce que vous venez de dire, vous savez ce que c'est ? Eh bien en fait, c'est l'une des définitions officielles de la pelouse. Bonjour à toutes et tous. Au programme, Crétacé, oxygène et mort. D'abord, première chose à savoir, la pelouse est apparue il y a environ 66 millions d'années au moment de la crise Crétacé-Tertiaire. Lorsqu'une majeure partie des dinosaures a disparu. Plus précisément, les graminées existaient déjà à la fin du Crétacé, mais elles se sont surtout diversifiées après cette extinction massive. Et cette transformation des écosystèmes a favorisé l'expansion des plantes herbacées au détriment de certaines forêts. Et les paysages que l'on associe surtout aux prairies sont donc relativement récents à l'échelle géologique. Ce qui a profondément influencé d'ailleurs l'évolution de nombreux herbivores modernes.
0: Donc la majorité des dinosaures, Benoît, n'ont jamais vu la pelouse.
1: Exactement. Ils auraient pourtant sans doute été ravis. Deuxième chose à savoir, le gazon est un producteur d'oxygène et ce, grâce à la photosynthèse comme toutes les plantes vertes. Mais contrairement à une idée reçue, il ne produit pas plus d'oxygène que les arbres à surface équivalente. En fait, les arbres restent globalement plus efficaces, notamment grâce à leur biomasse. Mais c'est vrai qu'on peut dire aussi qu'une pelouse en bonne santé joue un rôle intéressant à son échelle. Bah oui, elle capte le dioxyde de carbone, participe au rafraîchissement local en limitant les îlots de chaleur et contribue à la filtration de certains polluants. Et elle aide aussi à stabiliser les sols et à limiter l'érosion.
0: Et ça, c'est une bonne nouvelle.
1: Ah ben c'est le moins que l'on puisse dire. Et enfin, troisième chose à savoir sur la pelouse, lorsqu'il meurt, le gazon se décompose et cela produit de la nouvelle terre sur une base continue. Ce processus s'appelle la formation d'humus, essentiel à la fertilité des sols. Et donc, petite astuce, en laissant vos résidus de tonte au sol, ah ben vous contribuez à ce processus en ajoutant des nutriments à la terre de façon toute naturelle, ce qui favorise aussi l'activité des micro-organismes et des vers de terre indispensables à un sol vivant. Ainsi, vous améliorez la structure du sol sur le long terme. Par la carapace du stégosaure, le monde vivant est merveilleux. Préservons-le. Et un immense merci au formidable biologiste Marc-André Sellos.
0: Et merci à vous, Benoît Prospero. Grâce à vous, on sait désormais que la pelouse est beaucoup plus jeune que les dinosaures.
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0: 5h51 à la une de la presse, J-7 avant l'éclipse tant attendue.
3: Et ce matin, notre invitée est journaliste au Pèlerin. Elle a signé une enquête sur l'éclipse du 12 août prochain.
0: Bonjour Camille Dénessé.
4: Bonjour à vous.
0: Quel est le site en Europe depuis lequel on va pouvoir observer l'éclipse dans les meilleures conditions ?
4: C'est le nord de l'Espagne. La bande de totalité passe de la couronne qui est dans le nord-ouest jusqu'à Valence dans l'est du pays, un petit peu en diagonale. Et là, l'éclipse sera totale.
0: D'ailleurs, dans le dossier, on apprend que le gouvernement espagnol a déclaré l'événement d'intérêt public exceptionnel. C'est dire si les conséquences financières du tourisme pour cette occasion vont être importantes.
4: Oui, en fait, l'Espagne va bénéficier de 3 éclipses sur 1 an et demi. Et donc, le gouvernement espagnol y a vu une occasion économique assez formidable. Et on les comprend parce qu'en France, en 1999, quand a eu lieu notre dernière éclipse solaire totale, les hôtels dans le nord de la France, à l'est et en Bretagne, affichés complets depuis un an. C'est des retombées économiques qui sont très intéressantes, alors qu'on parle de quelque chose qui va durer une poignée de minutes. Et là, en Espagne, sur la bande de totalité, les Airbnb ont triplé leur prix, tous les hôtels sont complets depuis plusieurs mois. Alors qu'on parle en plus d'une région de l'Espagne qui est plutôt d'habitude délaissée par les touristes.
0: Donc en fait, il faudrait des éclipses tous les étés en fait.
4: Figurez-vous qu'il y a une nouvelle forme de tourisme qui se développe qui s'appelle l'astrotourisme, qui effectivement bénéficie de ces phénomènes extraordinaires, comme le sont aussi les aurores boréales ou les pluies d'étoiles filantes d'ailleurs, pour amener un public beaucoup plus large. Là, il y a des familles qui vont venir, des gens qui sont pas particulièrement passionnés d'astronomie d'habitude, mais qui ont envie de voir ce que ça fait d'assister à une éclipse complète.
0: Revenons chez nous, en France. J'imagine qu'on n'est pas tous lotis à la même enseigne.
4: Non, alors on a de la chance malgré tout, parce que l'éclipse sera visible, l'occultation sera au moins à 90% partout en France, mais on n'atteindra pas les 100% qui donnent cet effet assez formidable. En tout cas, tout le monde, si les conditions météorologiques le permettent, c'est-à-dire s'il n'y a pas de nuages, pourra assister à une éclipse à 90%. Le Centre National d'Études Spatiales, donc le CNES, a édité une carte sur son site internet qui permet de cliquer sur la ville dans laquelle on se situera à cette date pour voir quelles sont les conditions d'occultation, à quelle heure. Et puis à Strasbourg, par exemple, la cathédrale a décidé d'ouvrir sa terrasse panoramique pour permettre aux visiteurs de profiter du soleil.
0: L'enquête sur l'éclipse du 12 août prochain, c'est à lire dans le Pèlerin actuellement en kiosque. Merci Camille d'être passée par le téléphone d'ici ce matin.
4: Merci beaucoup à vous.
0: 5h54, à vous qui nous écoutez ce matin, vous qui en avez assez de gâcher votre temps sur les applis de rencontre, eh bien, sachez-le, vous êtes tendance. Les applis de rencontre, game over, on en parle ici, juste après le baiser d'Alain Souchon.

0: arrivé ici. Tous les matins, on prend la vie du bon côté, notamment grâce à vous, Muriel Jordan, et à vos tendances que vous nous distillez au quotidien. Muriel, avec vous aujourd'hui, on va s'intéresser à la fatigue des applis de rencontre qui gagnent beaucoup de Français.
1: Eh, hey, dites, je crois qu'on a affaire à une nouvelle forme de burn-out là, hein. Le dating fatigue, une grande fatigue relationnelle liée aux applis de rencontre. C'est même plus une fatigue, c'est un chaos. Bah oui, les gens commencent à en avoir marre des applis de rencontre. Avec son lot de messages un peu à la noix. Salut, tu viens chercher quoi toi ici? Réponse du mec,
2: Je sais pas, une maman, quelqu'un pour me réconforter, faire le ménage.
1: Oh là là, cette espèce de supermarché numérique, ce défilement de profils d'hommes et de femmes, tout ça en lasse plus d'un. Cette femme de 33 ans par exemple, croisé dans la rue, fait partie de ces gens fatigués.
3: Je trouve ça tellement atroce parce que bah, c'est un peu, voilà, on juge les gens très vite, mais c'est le principe des applis aussi. Et après, on est obligé de rester, enfin, obligé une demi-heure par politesse face à une personne et c'est quoi ta couleur préférée, ta préférée sœur, c'est atroce.
1: D'ailleurs, les applis de rencontre comme Mythic, Tinder, Bumble constatent une large baisse de leur trafic et elles ont du mal à reconquérir de jeunes utilisateurs. Donc, vous imaginez, même les applis de rencontre se prennent des vents.
0: Et Muriel, dites-nous, est-ce qu'on connaît les causes réelles de ce grand ras-le-bol des célibataires?
1: Alors d'abord, il y a cette recherche infinie de l'amour et ce contraste entre les attentes et la réalité. Il y a trop de désillusions. Du genre, quoi, tu ressembles à Michel Houellebecq alors que sur la photo, t'es le sosie de Georges Clooney? Quoi, t'as pas vraiment quitté ta femme? Et sur les réseaux sociaux, beaucoup partagent leur déception.
4: Avant, on n'avait pas les applications de rencontre. Donc si on était un peu fatigué le soir et qu'on avait quand même un peu envie de rester chez nous, eh ben on se forçait à sortir en fait, à aller dîner avec des amis, à aller au bar, à aller dehors, à faire quelque chose. J'ai envie de ça.
5: Que tu penses des applications de rencontre aujourd'hui?
6: Oui, bon, c'est pas ce que je préfère, on va dire.
5: Pourquoi?
6: Pas trop de contact humain.
7: Je matche avec un monsieur, donc je me dis, faisons la conversation. Et après seulement une phrase, il m'annonce que comme il mesure plus d'1m90, bah il va pas donner suite. Moi, pleine d'humour, je lui réponds, ah pourtant on m'a toujours dit que c'était pas la taille qui compte. Visiblement, j'aurais pas dû faire cette blague.
1: En plus, l'algorithme, c'est un sale égoïste qui ne pense pas à notre bonheur. Non, bien sûr que non, l'algorithme, il ne pense qu'à lui. Il ne pense qu'à se nourrir de notre addiction. L'algorithme, il n'est pas là pour nous faire rencontrer l'âme sœur. Il est là pour satisfaire un modèle économique. Aurélie Jean, autrice du livre Le Code a changé, Amour et sexualité au temps des algorithmes, aux éditions de l'Observatoire, l'explique très bien dans ce podcast.
8: Si ces applications de rencontre pouvaient te trouver le grand amour en un clic, elles mettraient la clé sous la porte. Donc, c'est pas leur objectif. Faut bien comprendre qu'elles ont quelque part le même modèle économique que n'importe quel autre réseau social, qui est justement ce modèle économique de l'attention, où on va essayer de garder ton attention le plus longtemps possible sur ces applications.
1: Bref, entre nous et les applis de rencontre, ça ne matche plus vraiment. La flemme de draguer en ligne, ça oui, c'est tendance, reste à savoir si la rupture sera temporaire ou si elle sera définitive. Alors faudrait peut-être que les applis aillent voir un thérapeute de couple.
0: Merci Val,
1: Muriel.
0: Merci Muriel, évidemment, qu'on retrouve demain. Et vous, Valentine Lottès, on vous retrouve à 6h30 dans le 90 secondes. Excellente journée à vous.
9: Merci, on est là. Bonjour les Vaucludiennes, bonjour les Vaucludiens et bonjour Corinne Dom... Anne Domès.
10: Bonjour Monsieur Larocque.
9: Machin. Pour l'info ici en Vaucluse, comment ça va Anne?
10: Ça va très bien, je vous remercie.
9: Tiens, l'image d'hier, c'est vous qui faites le tour d'horizon de qui fait partie de l'équipe d'ici matin, qui va bosser, qui va faire quoi dans l'équipe ce matin?
10: Aux manettes pour réaliser cette émission, c'est Esteban. Bonjour Esteban.
11: Salut Anne, salut Hugo et bonjour à tous.
9: Et merci d'avoir rallumé la clim de la radio qui a lâché hier soir. Et ouf, on commence à respirer un peu. Ça suit un petit peu sous les bras, mais enfin ça devrait s'arranger.
11: Parlez pour vous, que les auditeurs ne le voient pas.
9: Ouais. Peut-être pour vous à la maison aussi, si vous avez eu chaud. Tiens, bah, venez parler de la météo avec qui, pour le coup, Esteban, qui c'est qui décroche au téléphone?
11: C'est Anne-Sophie, au 04 90 14 04 04.
9: C'est du beau boulot d'équipe, ça. Ça serait pas l'heure de s'informer? Ça serait pas l'heure de pédaler un petit peu aussi? Ah bah allez, on y va, il est 6h.
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9: Et merci d'écouter ici matin, en ce jeudi 6 août, les infos avec Anne Domès, donc. Le Vaucluse qui s'apprête à accueillir le Tour de France femme avec une arrivée au sommet du mythique Mont Ventoux.
10: Ça sera demain, ouais. Vendredi, mais un beau prologue se joue aujourd'hui avec l'étape du Tour pour les amateurs. 10 500 cyclistes venus de toute la France, mais aussi de Belgique, d'Allemagne ou du Royaume-Uni vont se mesurer au parcours. Bon, parcours un peu raccourci pour l'occasion, parce que le départ est donné de Vaison-la-Romaine, alors que les pros, elles partiront demain d'Ardèche. Les amateurs vont se lancer ce matin à 7h, pour une course de 111 km entre donc Vaison et le sommet du Ventoux, près de 3000 mètres de dénivelé. Alors si on veut les encourager, où faudra-t-il s'installer, Nicolas Georgeot?
5: Pour applaudir tous les coureurs et coureuses, rendez-vous sur la ligne de départ à Vaison-la-Romaine. Sinon, vous pouvez vous rendre au ravitaillement avant les difficultés du jour. Il y en a deux, Mirabel au Baroni ou Baume de Venise. C'est là où les cyclistes s'arrêtent pour la plupart parce que, pour ne pas perdre de temps, les meilleurs sont ravitaillés directement sur le vélo et vu la vitesse à laquelle ils roulent, pour les voir passer, il faut s'arrêter là où ça grimpe. Le col de Propriac, après une vingtaine de kilomètres de course, c'est parfait. Ceux de Suzette et de la Madeleine sont fermés au public à cause des risques d'incendie. Ils vous reste donc le Mont Ventoux, soit vous restez au pied au niveau du ravitaillement à Bédouin, soit vous grimpez ces pentes qui sont tellement dures que vous aurez largement le temps d'applaudir les coureurs. Attention juste à partir tôt si vous prenez la voiture, puisque à partir de 8h, les routes autour du Géant de Provence commencent à fermer. Et puis tout dépend aussi de qui vous voulez encourager. Le premier coureur doit arriver un petit peu avant 10h30, le dernier vers 17h.
10: Et notez que les cyclistes qui ne sont pas inscrits à l'épreuve ne pourront pas circuler sur l'itinéraire de la course. Ils ne pourront pas non plus emprunter la RD 974 côté nord, dans le sens de la montée, depuis le Grosso à Malocène, et ça de 8h30 à 18h30. Et puis ils ne pourront pas non plus emprunter le côté sud, dans le sens de la descente, depuis le sommet du Ventoux jusqu'au virage Saint-Estève à Bédouin, ça de 8h à 18h. On vous a évidemment mis tous ces détails sur notre site.
9: Beaucoup de vos pratiques à noter.
10: Voilà, avec aussi les interdictions de circulation pour les voitures, les horaires de fermeture des routes, etc. Vous avez tout sur ici.fr.
9: Il va donc y avoir Anne du Monde aujourd'hui et demain sur le Ventoux.
10: Et comme à chaque fois se pose la question de la protection des espaces naturels, la flore, la faune, ça c'est la mission des agents du parc régional du Ventoux. Ils ont passé plusieurs jours à installer des filets le long de la route pour préserver les pierriers, les amas de pierres du sommet qui regorgent de richesses. C'est ce que souligne Baptiste Montesino. Il est responsable du site Natura 2000 au parc naturel régional du Ventoux.
13: C'est important parce que ces pierriers, ils accueillent énormément d'espèces végétales, de flore qui sont très rares, protégées. Alors on trouve des ibéris nains, le pavot du Groenland qu'on voit souvent, c'est une forme de petit coquelicot, et des espèces beaucoup plus rares comme l'euphorbe de l'oiseleur qui est par exemple une espèce endémique qui n'existe qu'au sommet du Ventoux et nulle part ailleurs sur Terre. Et du coup pour favoriser la cohabitation avec les grands événements sportifs comme le Tour de France, on met en défense certains secteurs les plus sensibles. Et l'enjeu très clairement c'est de limiter au maximum le piétinement parce que ce sont des espèces qui sont relativement fragiles. Dès lors que vous piétinez les pierriers, vous allez faire bouger des gros blocs potentiellement susceptibles de détruire une graine, de détruire une tige, etc. Et donc du coup, c'est la mort de la plante immédiatement.
10: Et on revient sur la protection du Ventoux à 6h30. C'est l'info d'ici ce matin. Et notez que nous serons en direct de la ligne de départ à Vaison-la-Romaine tout à l'heure à partir de 7h avec Pénélope Jobert. Demain, nous vous ferons vivre l'étape des pros entre la Voulte-sur-Rhône en Ardèche et le sommet du Ventoux. Émission spéciale de 16h à 18h. Vivez l'événement sur ICI Vaucluse. Pour l'instant, les coureuses sont dans la Loire. L'étape du jour les emmène de Montbrison à Tournon-sur-Rhône en Ardèche. L'étape de 153 km est très accidentée. Elle ressemble un peu à celle d'hier avec très peu de plats. La Suissesse Marlène Reusser porte le maillot jaune. La Française la mieux classée au général est 9e, c'est Cédrine Kerbaol. Notez que Pauline Ferrand-Prévot, elle, compte 5 minutes de retard sur le maillot jaune.
9: Ici Vaucluse, 6h04, la préfecture de Vaucluse qui dresse un premier bilan du port du casque obligatoire en trottinette électrique.
10: Ouais, la mesure est entrée en vigueur dans notre département au 1er juillet et les contrôles se sont enchaînés. Résultat, 178 PV en un mois pour défaut de casque. L'amende est de 35 euros. La préfecture rappelle aussi que la vitesse en trottinette est limitée à 25 km/h sur la voie publique.
9: Un plan de soutien global pour les agriculteurs qui affrontent la canicule, la sécheresse et les incendies de l'été.
10: C'est ce que propose le gouvernement. Ce plan passerait par un soutien de la trésorerie, une prise en charge des cotisations sociales ou encore l'adaptation des mesures de gestion de l'eau. Il faut que les pertes des agriculteurs soient précisément chiffrées pour que les aides soient calibrées en fonction.
9: Le risque incendie qui reste très élevé dans le Vaucluse.
10: Météo France place notre département en vigilance rouge comme les Bouches-du-Rhône, le Var et l'Aude. Résultat, l'accès à 10 massifs est interdit pour la journée. Vous avez le détail sur notre site ici.fr. Et pour la canicule, la vigilance orange est maintenue aujourd'hui en Vaucluse. Les fortes chaleurs découragent d'ailleurs un peu les touristes. Le Palais des Papes d'Avignon enregistre une baisse de fréquentation de 12% par rapport à juillet 2025. Il faut dire que les vieilles paires pierre emmagasine la chaleur et la température monte à l'intérieur du vénérable bâtiment. Vous l'avez constaté, Clara Baudard.
14: Oui, dès les premières marches, je me suis mise à transpirer. Alors une pause s'impose, comme pour Philippe, qui profite de son brumisateur.
15: En sueur, on est en sueur.
14: Il a choisi 11 heures, comme moi, pour entamer sa visite.
15: Avec la pierre, on pourrait penser qu'il ferait plus froid, mais finalement, en hauteur, il fait beaucoup plus chaud, en fait.
14: Heureusement, il trouve son bonheur.
16: Et je suis devant le ventilateur. Et à l'instant même, oui, j'ai vu le ventilateur, je me suis posé un petit peu devant lui, parce que on commence à transpirer un peu.
14: Un autre Philippe, cette fois, est rassuré d'en retrouver tout au long du parcours.
16: J'ai vu à l'entrée, effectivement, que c'était marqué qu'il n'y avait pas de chauffage ni de climatisation. Je ne pensais pas qu'il ferait si chaud.
14: Chauffer ou refroidir un tel espace n'est pas chose facile. C'est ce qu'explique Karine Mériot, directrice de la communication de l'Office de tourisme d'Avignon.
17: Le Palais des Papes est un bâtiment du Moyen-Âge. Et comme vous pouvez l'imaginer, il n'est pas équipé de climatiseur. La visite peut durer jusqu'à 2 ou 3 heures si on prend son temps. Donc il faut effectivement adapter à la fois ses horaires de visite et en fonction de ses propres ressources. Hein, et puis éviter de venir évidemment en manches longues et en pantalon, quoi, si on a envie de profiter d'un maximum de fraîcheur.
14: Pour l'occasion, le Palais des Papes organise même des visites nocturnes, les vendredis et les samedis soirs, jusqu'au mois de septembre.
10: Et si vous préférez le visiter le matin, notez qu'il ouvre à 9h. La météo, Hugo, est-ce que ça va baisser un peu ou pas? Bon, ok.
9: Qu'est-ce que vous voulez que je vous dise? Il paraît que ça va être comme ça jusqu'en septembre, jusqu'au mois d'octobre.
10: Non, peut-être. Non, attendez. N'exagérons rien déjà pour
9: jusqu'à
10: la journée.
9: Jusqu'à Noël. Bon, ben aujourd'hui déjà c'est du grand beau temps, ça c'est toujours bon à entendre quand on a la chance d'être en vacances. Vous êtes en vacances dans la région, simplement Vauclusienne, Vauclusien en vacances. Grand soleil aujourd'hui encore. Le Mistral toujours installé sur la moitié ouest du département, 50 km/h de vent ce matin, mais ça pourrait d'ailleurs toucher tout le département dans le courant de l'après-midi. Et puis ces températures à Ndomès qui ne baisseront pas puisque nous aurons 36 degrés cet après-midi sur Avignon. Notez les 36 attendus également à Carpentras, 36 sur Orange, 36 degrés sur Apt. J'aime bien commencer avec les grandes villes du département ce matin, sans oublier l'enclave des Papes, on aura 35 également à Richeranche. Les températures, alors en arrivant à la radio ce matin sur Avignon, j'avais 27,5 degrés au thermomètre de la voiture. Je me demande si je dois faire réviser mon véhicule, s'il y a un souci de thermomètre.
10: Non, il fait bien plus de 20 degrés ce matin déjà. Il fait 22 à Pernes-les-Fontaines, c'est ce que nous dit Françoise. Il fait 25 à Entraigues sur la Sorgue chez Joe, donc il peut faire tout à fait 27 à Avignon comme vous êtes arrivé.
9: Une expression du parler provençal pour résumer ça? Notre corps, ça...
10: On pègue.
9: Ça pègue, ça colle de partout. Bon, 7h20 d'ailleurs, vous notez, on va réviser le provençal avec Médéric Gasquet-Cyrus. Comme ça, je vous glisse une petite info pour ce qui vous attend ce matin en mode ici matin, ici Vaucluse. Vos infos météo auprès d'Anne-Sophie qui a trouvé une belle façon de se rafraîchir. Elle a quasiment la tête dans le ventilateur, regardez derrière nous.
10: Elle a les cheveux qui volent.
9: Regardez ça, c'est magnifique. Bon, si vous voulez discuter météo avec elle, vos infos météo et infos trafic, à lui faire passer au 04 90 14 04 04, numéro d'ailleurs de téléphone que vous composerez au fil de ce début de journée, pour les cadeaux du matin et notamment pour gagner, pourquoi pas, des places pour l'applaudir, Big Flo et Oli, tout ça se gagnera en écoutant ici Vaucluse avant 7h.
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9: Je sais pas si elle marche, vous êtes sûr, la clim du studio, je trouve qu'il fait encore un peu chaud là.
10: Oui, il fait chaud, oui, je confirme.
9: Bon, on va laisser aérer dehors, faites pareil, ouvrez grand les volets, ouvrez grand les fenêtres, et puis laissez rentrer un petit peu d'air frais, on fait un petit courant d'air dans la maison, et pendant ce temps-là, on écoute Renaud, c'est Miss Maggie, merci d'écouter ici matin, 6h09.

0: bien de se réveiller sur ce son-là, Renaud avec Miss Maggie. Bienvenue ce jeudi matin, merci d'écouter ici matin. On va chanter également le Didouda de Jane Birkin, ce sera dans quelques instants.
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0: Madame Domès, lâchez votre carte de l'étape du tour. Là. Oui. Je vois que vous êtes sur le vélo. Là.
4: L'étape du tour des amateurs, 10 500 coureurs ouais. Qui vont s'élancer de Vaison dans une petite heure, trois quarts d'heure même, on y sera en direct.
0: Ouais.
4: Et oui, j'étais en train de détailler tout le parcours,
0: bon.
4: 111 km.
0: Vous faites ça dans deux minutes, parce que là j'ai besoin de vous pour l'info chez nos voisins. Où est-ce qu'on va dans 30 secondes?
4: À Marseille, qui est sous une chaleur écrasante
0: ouais.
4: Également, mais il y a un bailleur, Erilia, qui va lancer un grand plan de rafraîchissement pour ces bâtiments.
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0: Indispensable comme le café du matin. Et cette info qui nous emmène tous les matins à 6h15 chez nos voisins. On file à Marseille, Anne, où le bailleur Erilia s'attaque à la chaleur dans ses résidences.
4: Oui, l'organisme vient d'installer des mâts brumisants dans sa résidence du Cap Janet, dans le 15e arrondissement. C'est la première étape d'un vaste plan de lutte contre la chaleur, qui passera aussi par l'isolation thermique et le refroidissement de trois bâtiments, soit 276 logements. Ça représente pour Erilia un investissement de plus de 15,5 millions d'euros. Mais pour les habitants, Laurent Grollet, c'est indispensable.
6: Josette et Nacera habitent le bâtiment A, bâtiment qui n'est pas encore en travaux. Et pour elle, le temps presse.
7: On a très chaud dans les appartements. C'est la première, c'est la deuxième année.
8: Comme ça, non.
6: Un été particulièrement brûlant qui a amené Nacera à vivre dans une seule pièce.
8: C'est très simple. Avec ma mère, on est dans la salle à manger. On vit dans la salle à manger. Les chambres, c'est... Non, on ne va pas.
9: Il fait trop chaud. On dort sur les canapés.
8: Et oui, là où on s'endort, on reste.
6: Et pour faire baisser la température dans les appartements, mais aussi en dehors, Erilia, le bailleur, vient d'installer des brumisateurs.
10: C'est vraiment une très bonne idée. Au moins, les gosses peuvent venir se rafraîchir. Vous voyez. Et par là même, nous-mêmes, nous, les adultes aussi.
11: Allez, un petit coup.
10: Voilà.
11: Ah ouais. Ah, c'est pas mal, hein?
10: Oui, on est dans le Grand Prix, c'est le cas de le dire.
11: On a un peu plein les yeux, mais...
6: En revanche, Nacera fait un rêve beaucoup trop grand.
8: Il faut la clim.
12: Ouais, c'est vrai.
8: Le climat, c'est pas bon. Mais comment on fait? On va mourir?
6: La climatisation dans tous les appartements, trop cher, trop gourmand en électricité, répond Erilia, il faudra se contenter de brasseurs d'air.
4: Les brasseurs d'air, les ventilateurs de plafond qui restent efficaces quand même. Hein,
0: ouais, ça fait baisser la température de 4 degrés quand c'est bien réglé, donc ça peut être aussi un investissement. Merci pour cette info, chez nos voisins on était bien à Marseille. Bon, on revient en Vaucluse ou pas?
4: Ah oui, parce qu'il y a un événement aujourd'hui en Vaucluse, l'étape du Tour,
0: ouais.
4: Les amateurs qui se mesurent au parcours un peu raccourci des pros, des filles qui seront chez nous du Tour de France demain.
0: Ouais, il y a quand même un sacré dénivelé, hein, et on va verra tout ça avec la chaleur qui va évidemment concerner tous ces coureurs amateurs, jusqu'à 35-36 degrés cet après-midi sur le Vaucluse. Ce matin, ça reste aussi chaud. Combien chez vous? Dites-nous-le, un petit message WhatsApp, tiens, ça fait plaisir à l'équipe, 04 90 14 04 04. On vous emmène à Vaison-la-Romaine dans les coulisses du théâtre des deux mondes. Dans quelques instants, ce sera avec Philippe Garcia. Le temps d'écouter Didou Didouda. Voici Jane Birkin, 6h17.

0: voix qui a voulu se superposer à celle de Jane Birkin. Bah, allez-y, faites-vous plaisir, Anna.
1: Bah oui, elle est fredonnante, cette chanson.
0: Hein. Voilà, elle est fredonnée à la maison aussi, à l'heure du petit-déj, ce petit didouda de Jane Birkin. Il y aura aussi Alex Warren, on va écouter Fever Dream avant l'info de 6h30. Je me demande si ce serait pas aussi l'heure d'accueillir Philippe Garcia. Il est arrivé avec lui, on se promène en Vaucluse. Bonjour Philippe.
2: Bonjour à tous. Et bonjour Hugo, bonjour les amis d'ici matin.
0: Et ce matin justement pour célébrer un projet d'amateurs éclairés qui ont donné corps à leur passion sous la forme d'un théâtre de 100 places en plein cœur de Vaison-la-Romaine. C'est le Théâtre des Deux Mondes qui vient de fêter ses 10 ans en 2026.
2: Et oui, parce que créé en 2016, ce théâtre est le fruit de l'envie de créer scènes, coulisses, des loges dignes pour les comédiens et une salle au siège très confortable de 100 places. Alors ils ont financé eux-mêmes une partie de l'investissement très important. Et là, depuis 10 ans, à chaque saison, ils donnent vie à leurs projets et ceux des autres, qu'ils sélectionnent ensemble. Je les ai rencontrés aux toutes premières répétitions, les toutes premières, de Volpone, de Ben Jonson, un classique du XVIIe siècle, revisité par leur troupe, la compagnie des Deux Mondes, dans une atmosphère plutôt art déco.
3: Il y a des gens assez résistants,
4: à vrai dire.
3: Non,
5: faut que tu sois. Il y a des gens aussi résistants.
3: Il y a des gens aussi résistants.
2: Bon, allez, on passe sur la scène, là. Ça va, monsieur ? C'est vrai ou c'est
6: oui,
2: plutôt...
6: Je suis très malade. Je ne veux pas bien du tout. Je vais mourir.
7: Ne le croyez pas. C'est un horrible menteur.
2: Allez, oui, Brianne, vous m'entraînez dans les coulisses de l'expo il y a 10 ans. Alors là, on est où, là, précisément ?
7: Alors, bah, écoute, si tu veux, on est dans l'arrière-scène, hein, la coulisse.
2: Oui.
7: Ici, un peu de décor, justement, du spectacle qu'on est en train de répéter.
2: Et là, ils sont juste derrière le rideau, là, en train de travailler.
7: Oui, voilà, on est en train de les embêter en parlant. C'est pas grave.
2: Oui, c'est vrai.
7: Et donc, bah, écoute, si tu veux, là, bon, on prépare les accessoires.
2: Les accessoires, ce sont des verres.
7: On a plusieurs intérieurs à restituer.
2: Il n'y a pas vraiment de l'alcool quand ils boivent de l'alcool.
7: Ah bon ? Ah, ça dépend des spectacles. Hein. Non, bon, en général, il y a la couleur de l'alcool. C'est comme le Canada Dry, oui. Tu vois.
2: Voilà, on grimpe les marches. Oui, on aime bien ça en radio.
7: Le Théâtre des Deux Mondes, c'est un théâtre associatif, complètement géré, animé par des bénévoles, et je dirais aussi créé au sens physique du terme. Enfin, il y avait un bâtiment, on a tout cassé, et on a tout construit. Et il restait que l'enveloppe. Et bien sûr, quand on a fait les travaux, bah, tout le monde a ramené les copains avec des expertises diverses et variées, et il y a énormément de gens qui ont mis la main à la pâte. Bah, ici, tu vois, on a une petite cuisine, en fait, avec des petites sucreries pour qui surtout pas d'hypoglycémie en cours
2: oui.
7: De route.
2: Ça, il répète à côté.
3: Et voilà le premier raconte.
5: Et tu le prends où la compte? Tu veux voilà, tu veux des billets?
3: Prends des billets.
2: Quel est votre rôle là?
5: Moi, je suis le juge.
2: Ah, mais vous jouez aussi?
5: Oui.
2: D'accord.
5: Et on souffle là pour le début.
2: Brigitte, par expérience, vous qui êtes passionnée de théâtre et qui êtes vraiment dans la vie, c'est la vie qui est plus forte que le théâtre ou le théâtre est quelquefois plus fort, amplifie les choses et plus fort que la vie?
7: C'est-à-dire que le théâtre, je crois, permet une libération qu'on n'oserait pas sortir dans la vie.
8: Votre ami Corvino est ici.
0: Voilà, dans les coulisses du Théâtre des Deux Mondes, c'est à Vaison-la-Romaine. C'est quand même un petit peu l'endroit où il se passe pas mal de choses aujourd'hui, Vaison. Hein. Mm-hmm.
1: Vaison-la-Romaine, départ de l'étape du Tour, c'est-à-dire que c'est la course amateur qui se déroule à la veille de l'arrivée du Tour de France Femmes dans le Vaucluse, ce sera demain ça. Et donc, à partir de 7h, les premiers cyclistes amateurs vont reconnaître le parcours jusqu'au sommet du Ventoux. Ils partent de Vaison-la-Romaine, 10 500 cyclistes amateurs quand même réunis pour l'occasion.
0: 111 km et des températures qui devraient avoisiner les 35-36 degrés.
1: Bon, un courage. Dénivelé positif de plus de 3000 mètres quand même, de près de 3000 mètres.
0: Chapeau bas. L'horoscope après Alex Warren à 6h24 sur Ici Vaucluse.

0: Alex Warren avec Fever Dream à 6h26. Tiens, salut à Rémi qui nous envoie un message WhatsApp depuis Vaison-la-Romaine. 21 degrés, message reçu au 04 90 14 04 04. Actuellement, il voit les cyclistes passer devant chez lui. Tiens, c'est étonnant. On y revient dans l'info de ce matin. Les cyclistes amateurs qui vont prendre la direction, effectivement, des routes du Tour de France. Mais avant ça, il y aura l'horoscope de Catherine Viguier.
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0: Et voici aussi Catherine Viguier, c'est l'heure de l'horoscope. Bonjour Catherine.
6: Bonjour Hugo.
0: Une bonne conjoncture pour nos 12 signes.
6: Plutôt oui. Écoutez bien. Bélier, vos affaires se portent bien. En tout cas aujourd'hui, une situation se décante en votre faveur. Taureau, vous devez avant tout compter sur vous. Oui, mais ça produira ses beaux effets. Gémeaux, vous vous sortez d'une situation pesante. Dans les jours prochains, vous passez à l'action. Cancer, eh bien, vous serez sans doute un des plus tranquilles du zodiaque, profitez de ce jour. Lion, vous aimez avoir le premier rôle, mais cela ne vous empêche pas d'aider votre prochain. Vierge, un air d'exotisme s'invite dans votre vie, vous vous sentez ailleurs, et c'est bien. Balance, ne cédez pas à n'importe quelle tentation matérielle, au final, vous allez le regretter. Scorpion, en face, un ou une autre, qui ne demande qu'à s'entendre avec vous. Sagittaire, vous donnerez de votre personne afin qu'il ou elle ne soit pas déçu. Capricorne, vous en savez plus sur cette histoire d'amour qui vous perturbe un peu. Verseau, ce jeudi n'est pas de tout repos, il met l'accent sur votre vie personnelle et professionnelle. Poisson, on ne vous laisse pas seul, on vous accompagne et ce « on » est précieux à vos yeux. Et pour nous tous, on s'accorde une pause magique.
0: Merci, l'horoscope à la réécoute avec l'appli ICI.
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0: Merci de démarrer cette journée de jeudi avec nous. Jeudi 6 août, pour l'info Vaucluse, dans un instant, Anne Domès, on va pédaler. Avant ça, c'est Valentine Lethès qui fait avec nous le tour de l'info en France et dans le monde en 90 secondes.
7: Se battre contre le vent, c'est la mission des pompiers encore mobilisés aujourd'hui dans le Var, l'un des 4 départements du Sud placés en vigilance rouge pour risque très élevé de feux de forêt. À chaque rafale annoncée cet après-midi, c'est le risque de voir l'incendie du Gros Bession repartir. Et toujours pas une goutte de pluie, une sécheresse exceptionnelle. Sévit en France. Des cours d'eau sont complètement à sec en Meurthe-et-Moselle et dans les Vosges. Des kilos de poissons morts sont découverts par les pêcheurs. C'est à voir en images sur ici.fr. Accusé de violence

0: des campagnes de désinformation sur Internet. Édouard Philippe, Raphaël Glucksmann et Gabriel Attal. Tous les espoirs de victoire envolés, la Française Pauline Ferrand-Prévot ne remportera pas le Tour de France pour la deuxième année de suite. Largement distancée hier sur la cinquième étape, remportée par sa rivale, la néerlandaise Demi Vollering.
1: Et le Tour qui arrive demain dans le Vaucluse pour la septième étape entre la Voulte-sur-Rhône en Ardèche et le sommet du Ventoux. Et en préambule, c'est l'étape des amateurs qui se joue aujourd'hui sur un parcours un peu raccourci puisque les 10 500 cyclistes inscrits partent de Vaison-la-Romaine. Premier départ dans une demi-heure pour une course de 111 km avec un dénivelé de près de 3000 mètres. Le Ventoux reste mythique pour les amoureux de vélo, mais il faut le protéger face aux cyclistes, face au public aussi venu encourager les coureurs. Et ça, c'est la mission des agents du parc régional du Ventoux. Ils ont passé ces derniers jours à installer des filets sur le pierrier du sommet. Vous les avez suivis à nos carons.
2: Au milieu du pierrier du Mont Ventoux, Marine, éco-garde de 25 ans, installe des filets le long de la route. Minutieusement, elle enfonce les tiges métalliques dans le sol à la main.
3: Du coup, c'est des piquets qui sont pointus au bout. Et du coup, on peut les planter dans la terre ou selon entre les cailloux. Les personnes n'auront pas le droit de passer de l'autre côté du filet. Et là, par exemple, à ce niveau-là, derrière, dans les pierres, il y a des ibéris nains, il y a des pavots des Alpes. C'est des petits coquelicots jaunes, à peu près. Et donc, c'est des espèces... certaines, on les retrouve qu'au Ventoux.
4: Donc, en fait, contrairement à ce qu'on peut penser, quand on voit le Ventoux de loin, il n'y a pas que des pierres.
3: Non, du tout. En fait, il y a plein de plantes, il y a plein d'insectes, d'animaux qui vivent ici.
2: Mais beaucoup de touristes, comme Florian, originaire de Suisse, ne se doutent pas qu'il y a une telle biodiversité ici.
5: Bon, alors moi, personnellement, je n'avais pas vu qu'il y ait des plantes là-dessous, mais...
2: Et comme des dizaines de milliers de spectateurs sont attendus en bord de route pour encourager les cyclistes, ces filets sont essentiels, explique Baptiste Montesino, responsable du site Natura 2000 au Parc naturel régional du Mont Ventoux.
6: Et l'enjeu, très clairement, c'est de limiter au maximum le piétinement, parce que ce sont des espèces qui sont relativement fragiles. Dès lors que vous piétinez les pierriers, vous allez faire bouger des gros blocs potentiellement susceptibles de détruire une graine, de détruire une tige, etc. Et donc, du coup, c'est la mort de la plante immédiatement.
2: Alors, ces mesures de protection sont bien reçues par les cyclistes amoureux du Ventoux, comme Lionel Tartelin, surnommé Ventouman, qui a gravi le Ventoux plus de 1000 fois et qu'il grimpe justement en ce moment.
7: Bah, c'est très bien, hein, oui. Si les gens sont respectueux, ils passeront pas le grillage. Au moment tout, oui, c'est tellement riche en faune et flore qu'il faut le préserver, hein, c'est vrai. Tellement beau. C'est pour ça que j'y monte autant de fois dans l'année en vélo, ouais, c'est superbe. C'est notre montagne à nous. Hein.
2: Et pour protéger la faune, les hélicoptères et drones du Tour de France ont interdiction de survoler certaines zones du Ventoux, car il y a de la nidification de grands rapaces en ce moment.
1: Et nous suivons l'étape amateur en direct à partir de 7h. Pénélope Jobert est sur place à Vaison-la-Romaine pour les premiers départs.
8: Dans le journal de 7h, on évoquera également aussi la canicule qui fait reculer les touristes.
1: Ils hésitent effectivement à enchaîner les visites, notamment à Avignon. La fréquentation est en baisse au Palais des Papes, moins 12% en juillet par rapport à l'année dernière. Il faut dire que contrairement à ce qu'on peut penser, il fait très chaud derrière les vieilles pierres du palais. Reportage dans une demi-heure.
8: C'est compliqué de se promener dans Avignon. D'ailleurs, quand on sort de la radio, nous vers midi, il n'y a pas grand monde dans les rues.
1: Il n'y a personne.
8: Les terrasses sont vides.
1: De midi à 16h, il n'y a personne.
8: Quel été. Et ce sera pareil l'année prochaine et celle d'après. La météo.
1: Affrontons déjà celui-là.
8: Ouais, déjà, année par année.
1: Un match après l'autre.
8: Exactement. La météo de ce jeudi à 6 août avec du grand beau temps sur le Vaucluse nous confirme Météo France. Le vent qui va avoir cet effet un petit peu sèche-cheveux puisqu'on a un Mistral qui devrait souffler jusqu'à 40 km/h. Les températures, elles, par contre, devraient atteindre 35 degrés cet après-midi. Localement, jusqu'à 36 et peut-être même 37 à l'extrême sud du Vaucluse dans le secteur de Mirabeau de Beaumont-Pertuis. Température de 36 à Lille sur la Sorgue, on en parle parce que c'est d'ici que vont s'élancer les coureurs amateurs qui sont bien nombreux à être déjà tôt ce matin sur les routes du Vaucluse. On les salue, ceux qui nous écoutent avec le vélo encore dans la voiture. 36 degrés sur Avignon, on aura 36 à Piolenc, 36 degrés à Puyméra. Est-ce que vous avez deux températures à me donner justement pour le Facebook, pour voir où on en est? Est-ce qu'il fait déjà chaud quand on va s'apprêter à pédaler, partir parmi les premiers tout à l'heure à 7h, Anne?
1: Eh ben, il fait déjà 22 degrés ce matin à Villedieu, où passera le peloton d'ailleurs tout à l'heure. Il fait 25 degrés à Avignon chez Samia qui nous dit on n'est pas sorti de l'auberge. C'est vrai que ça commence à faire long.
8: Ça commence à faire long et c'est pas fini. Bon, on discute ensemble aussi sur WhatsApp avec l'appli WhatsApp. Vous nous envoyez des messages au 04 90 14 04 04. Je vous donnais tout à l'heure la température de Rémy, 21 degrés à Vaison-la-Romaine.

0: qui vient de me répondre quand j'évoquais son message. Il me dit oui, effectivement, Hugo, en fait, il y a le parc de regroupement. Il passe devant chez moi pour se rendre à la ligne de départ. Merci pour cette petite info supplémentaire. Bah oui, s'il est sur Vaison-la-Romaine, Rémi, donc forcément, il les voit, les coureurs. C'est d'ici qu'ils vont partir tout à l'heure. On a asséguré également Jean-Luc qui nous envoie un message WhatsApp. Il nous dit à avoir 25 degrés. Deux observations, les cigales chantent et les cyclistes qui passent également sous sa fenêtre en parlant par contre des langues incompréhensibles. C'est pas que des Vauclusiens, hein, des Vauclusiennes qui prennent la route de cette étape du Tour.
1: Ah non, il y a 25% d'étrangers dans le peloton venus de toute l'Europe et même
0: vous
1: de
0: mettrez
1: plus
0: loin. Un petit peu de néerlandais, moi tiens, par exemple. Vous mettrez quoi vous avez des nationalités?
1: Ah, le top 5 des pays qui participent. Oui. La France, évidemment, en premier, suivi de la Suisse, du Royaume-Uni, de l'Allemagne et de la Belgique.
0: Ils sont où, mes néerlandais? Il n'y en a pas.
1: Bon. C'est peut-être les sixièmes.
0: Mauvaise pioche. Merci Anne pour ce complément d'information. On discute ensemble les réseaux sociaux, Facebook, le WhatsApp 04 90 14 04 04. Et si vous composez le numéro, c'est Anne-Sophie qui décroche le téléphone.
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0: Ça vous dit d'aller vous balader dans les gorges de la Nesque, Anne, ce matin?
1: Je vous suis.
0: Un trésor gourmand s'y trouve. On en saura plus ensemble dans quelques minutes. Et qui va nous révéler l'existence de ce trésor unique? Eh bien, c'est Maxime Perron qui sera avec nous juste derrière Julien Clerc avec Hélène.

0: Allez, à vous. Oui, maintenant.
1: Bien, il y en a une qui suit, Anne-Sophie. Voilà, qui décroche le téléphone ici, Vaucluse, elle chante Julien Clerc. Elle décrochera le téléphone dans 10 minutes parce que vous allez l'appeler. Devinez pourquoi, on va vous offrir ce matin des invitations pour aller applaudir les Toulousains Big Flo et Oli qui nous donnent rendez-vous à Bolène. Ce sera vendredi soir, donc demain soir, dans le cadre du Beautiful Festival. Deux places pour vous, ce sera une belle façon de démarrer votre week-end. On joue dans un instant.
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1: Pour leur belle histoire qu'on vous raconte sur le Vaucluse, on fait ça tous les matins de l'été avec Maxime Perron. Bonjour Maxime.
4: Salut Hugo. Salut à tous.
1: Ce rendez-vous, le saviez-vous, vous évoquez les trésors cachés de notre merveilleux Vaucluse. Aujourd'hui, on évoque une légende qui se déroulerait dans les gorges de la Nesque, c'est donc ça?
4: Oui, c'est ça, en plein cœur des gorges de la Nesque. Allez, je vous pose cette question. Connaissez-vous le rocher du Cire? Je vais vous parler d'une légende rapportée par Monsieur Frédéric Mistral que certains Provençaux transmettent encore dans leur famille. Prenons la route direction les Gorges de la Nesque, superbe endroit nature entre le Mont Ventoux et le plateau de Sceaux. Après avoir parcouru un bon nombre de kilomètres en appréciant ce panorama exceptionnel, arrêtez-vous au belvédère du Castellaras. Face à vous, vous avez le fameux rocher du Cire. Il est juste immanquable, immense, creusé, majestueux, avec des renfoncements. Bref, ce rocher qui surplombe la Nesque est à plus de 250 mètres de haut. Et en plus, il a une histoire. On y raconte que les habitants des environs venaient cueillir le miel sauvage en lançant des cordes tressées dans le vide du haut du rocher. Les plus audacieux descendaient ensuite dans une nacelle pour y prélever du miel sauvage. D'ailleurs, si on regarde de plus près, la roche est légèrement jaunie. Certains diront qu'il s'agit du miel laissé par les abeilles sauvages. Voilà pourquoi ce rocher s'appelle le rocher du Cire. Et figurez-vous qu'on trouve une trace du rocher du Cire dans Calendal, écrit par Frédéric Mistral en 1867. Dans ce grand poème épique à la gloire de la Provence, il raconte que le jeune héros Calendal, pour montrer sa bravoure et sa force à sa bien-aimée, la fée Estérelle, se rend dans la Nesque pour y dénicher les abeilles installées dans l'inaccessible rocher du Cire et y dérober, à ses risques et périls, le miel et la cire amoncelée. Calendal et son compagnon découvrent dans la paroi des dizaines d'essaims en activité qu'ils vont étouffer à la faveur de la nuit pour piller miel et cire. Mais au petit jour, ils sont assaillis par des nuages d'abeilles. Ils arrivent à regagner tant bien que mal la crête pour respirer, je cite, l'air des montagnes et des bruyères. Au retour de Calendal, Estérelle, furieuse, le traite de destructeur de nature. Mais elle finit par pardonner à Calendal, va donc en paix. Et à la longue, si tu retournes, homme et gentilhomme, je te dirai s'il était doux le miel que tu m'as apporté. Depuis, le belvédère du Castellaras a été spécialement aménagé pour recevoir une stèle dédiée à Mistral. On imagine alors le jeune Calendal luttant avec les essaims pour briller aux yeux de sa dame. Cette randonnée jusqu'au rocher du Cire, vous pouvez la faire. 17 km quand même, hein, histoire d'admirer ce canyon spectaculaire. Ce sera aussi l'occasion de vérifier si le miel et les abeilles sont toujours là.
1: Le miel et les abeilles, tiens, ça sonne comme un petit nom de feuilleton sympa, ça. Merci Maxime pour cette belle histoire dans le Saviez-vous. Il y en a d'autres à écouter avec l'appli ici, vous la téléchargez. Sachant que demain, on évoquera également Pablo Picasso et son lien qu'il a entretenu avec le beau Vaucluse, notre beau département de Vaucluse. Vous en saurez plus demain. Notre veto dans tout ça, il arrive. Émeric Gontier qui évoque dans un instant les hotspots Kézako.
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1: Il est arrivé notre veto à 6h44, le docteur Émeric Gontier. Bonjour Émeric.
7: Et bonjour.
1: Alors aujourd'hui, ce jeudi, on parle des hotspots. Expliquez-nous exactement ce que c'est.
7: Alors un hotspot, c'est un anglicisme qui veut dire point chaud. Et en français, on dirait plutôt une dermite pyotraumatique. Il s'agit d'une zone où la peau est rouge, inflammée, et qui finit par suppurer et macérer sous les poils. Ça fait une zone humide qui est douloureuse et ça sent mauvais et ça peut finir par faire une plaie qui saigne carrément.
1: Émeric, dites-nous comment ils attrapent ça?
7: Souvent, l'origine est une réaction allergique par contact ou une piqûre. Alors, par exemple, en se frottant contre un végétal ou une piqûre de puce ou de moustique. Ça crée de l'inflammation, ça démange, le chat ou le chien se lèche, se gratte beaucoup, fort, longtemps, ça entretient l'inflammation et cette zone qui est maintenant fragilisée est propice à l'infection. L'infection démange et c'est le cercle vicieux. On a plus souvent ce genre de soucis quand il fait très humide ou très chaud. Et les chiens les plus concernés sont ceux avec des poils longs ou avec des plis sur la peau. Ça peut macérer plus facilement.
1: Dites-nous maintenant de comment on traite ça.
7: La première chose à faire, c'est de tondre absolument pour pouvoir assécher la peau d'une manière efficace et la laisser respirer. Ça nous permet aussi d'avoir un accès à la zone à traiter. Alors ça fait pas très joli sur le moment, mais pas de panique, les poils repoussent. Il faut désinfecter à même la peau avec un antiseptique pour sécher, aider à cicatriser. Et on a souvent besoin d'antibiotiques également. Alors pour les problèmes de peau, on prescrit souvent les antibiotiques plus longtemps que pour d'autres soucis, donc au moins 7 à 10 jours, sinon on s'expose à un risque de récidive. On peut aussi utiliser des anti-inflammatoires pour apaiser les démangeaisons, alors on parle de corticoïdes ici, soit sous forme de lotion, directement sur la peau pour apaiser, ou des corticoïdes en comprimé avec une réduction progressive de la dose pour ne pas créer de flambée au moment où on arrête le traitement. Pour limiter ou supprimer les démangeaisons, on peut aussi mettre en place une collerette. Et ça, bon, c'est vraiment pas sympa, mais parfois c'est nécessaire.
1: Et ben voilà, et si c'est nécessaire, on le fait, on réécoute là aussi ce rendez-vous avec le veto, avec l'appli ici, sachant que demain on terminera la semaine en évoquant les morsures de vipères pour nos animaux. Là aussi, il y a danger, on vous en dit plus demain vendredi. Tiens, à propos de vendredi, vous savez que demain soir, on va vous envoyer avec nous jusqu'à Bolène, prendre la direction effectivement de l'Esplanade de la Cigalière pour le Beautiful Festival, avec notamment sur scène ce vendredi soir, eh bien le duo Big Flo et Oli, on adore. Deux invitations à gagner dans 3 minutes à peine. Le temps de vérifier que vous ayez du réseau et puis d'écouter Claudio Capéo qu'on écoute avec son titre

0: 16h50, Claudio Capéo et son titre Un homme debout. Pas facile de vivre dans la rue aussi, hein, quand il fait jusqu'à 37 degrés. C'est la température qu'on pourrait avoisiner sur certains secteurs d'Avignon cet après-midi. Courage à celles et ceux qui sont un peu dans la galère dehors. On va vous offrir un beau cadeau, tiens, pour bien démarrer peut-être vos vacances d'été. Elles vont peut-être démarrer simplement demain vendredi ou même le week-end. Vous allez voir, c'est drôlement bien.
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0: 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Si vous êtes sur la route du boulot, garez-vous parce qu'on vous offre deux places pour le Botiful Festival. La soirée de demain soir, qui à Bolène vous permettra d'applaudir Big Flo et Oli.
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0: Sont sympas ces deux rappeurs toulousains. Vous avez le plaisir de pouvoir réécouter leur plus grand succès. J'avais un peu oublié, mais en préparant comme ça le jeu pour vous, je me suis rappelé qu'ils avaient chanté avec le gardois Julien Doré.
3: C'était mieux avant.
0: Ça va être une super soirée d'été. Franchement, je vous le disais, peut-être la façon la plus belle de démarrer au moins votre week-end, peut-être les vacances si vous les prenez à partir de demain. Direction, effectivement, le Botiful Festival, l'Esplanade, la Cigalière pour ce concert de Big Flo et Oli. Vous entendrez forcément leur plus belle chanson, en tout cas celle qui nous avait permis de les découvrir il y a quasiment 10 ans. C'était en septembre 2017, le titre « Dommage ». Et la question que je vous pose, voilà, ce morceau a été composé par Big Flo et Oli et par un chanteur belge. Est-ce que vous savez de qui il s'agit? Parce que si vous savez de qui il s'agit, vous n'avez pas beaucoup de temps devant vous. Vous avez 3 minutes pour nous appeler au 04 90 14 04 04. Quel chanteur belge a composé avec l'audio Big Flo et Oli le titre Dommage qu'on vient d'écouter? Si vous avez la réponse, eh ben, petit coup de fil à Anne-Sophie. Est-ce que vous savez ça, vous, Anne?
4: Non, ça me dit rien.
0: Qu'est-ce que je pourrais donner comme...
4: Un petit indice?
0: Ouais, je peux chanter une de ses chansons, non?
4: Allez-y.
0: Où t'es, ma pain, où t'es?
4: Oui, bah là, évidemment, forcément, si vous donnez quasi la réponse.
0: Allez, bonne chance, vous nous appelez pendant qu'on écoute Jimmy Cliff, Soleil dans la radio ici, Vaucluse.

0: Orwan, c'était Jimmy Cliff. Sébastien, avec nous sur la route, parti depuis Châteauneuf de Gadène, destination boulot. Bonjour Sébastien.
1: Bonjour, bonjour.
0: Bon, le boulot c'est beau dans la vie, mais enfin, sortir c'est pas mal aussi. Et une belle façon de démarrer votre week-end, ce sera d'aller au concert de Big Flo et Oli demain à Bolène, dans le cadre du Beautiful Festival. Vous avez bien repéré l'affiche ?
1: J'avais vu déjà un petit peu les affiches, ouais.
0: Ouais.
1: Et là, et comme j'ai mon filleul avec moi, et voilà, il m'en avait parlé un peu, donc j'ai dit, c'est l'occasion.
0: Vous êtes dit, tiens, il y a peut-être une radio d'ici voilà. qui pourrait me permettre de gagner les invitations.
1: Je vous écoute tous les jours, donc.
0: Eh ben, vous avez bien raison, Sébastien. Voilà. Même en allant bosser, je vous posais la question, qui a écrit Dommage avec le duo Big Flo et Oli ? Vous me dites donc.
1: Promaé.
0: Ouais, vous le saviez ou le petit indice vous a aidé?
1: Oui. Ben, je savais, voilà, belge, après je savais un peu, et puis la petite imitation, c'était bon, c'était validé, quoi.
0: Ouais, gros indice. Ouais, Big Flo et Oli, donc, qui chanteront Dommage, j'imagine que vous aurez droit à la chanson demain en version live, ça va quand même être drôlement sympa. Alexis, il a 17 ans et il est en vacances donc chez vous en ce moment.
1: C'est ça.
0: Ok, il arrive de quel coin de France, lui?
1: De l'Essonne.
0: Ah ok, d'accord, région parisienne. Ah ben, il doit être content d'être dans le sud, hein, chez son tonton, chez son parrain. Super. Eh ben Sébastien, vous allez au boulot, vous bossez dans quoi, vous ?
1: Je suis dans la restauration, je gère des restaurants d'entreprise.
0: D'accord. Bon, ben, pas de vacances, où elles sont finies, déjà ?
1: Voilà, elles sont finies, déjà.
0: Ouais, ben nous aussi, on a repris le boulot lundi, hein, faut y retourner. Vivement la retraite. Salut Sébastien, passez une belle journée.
1: Merci. Ouais. À vous.
0: Restez fidèles à la radio qui vous offre donc ce matin les places pour Big Flo et Oli. On va pas s'arrêter en si bon chemin. Qu'est-ce que j'aurai pour vous ? Oh, une petite soirée jazz, trop bien. Fred Nardin, Anne Silla qui vous donne rendez-vous à Gordes, au théâtre des terrasses à Gordes. Invitation à gagner, ce sera dans une petite vingtaine de minutes. Et puis d'ici là, pas mal de choses aussi pour vous. Notamment l'humour en tube et cette question que se posera ce matin Fred Ballard. Qu'est-ce que tu fais pour les vacances ?
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0: Important, cette petite tranche d'humour qu'on vous propose tous les matins avant les infos de 7h. L'humour en tube avec Fred Ballard. Les vacances, Fred, c'est super, surtout quand on en prend pour changer d'air. Mais dans l'humour en tube, vous avez remarqué que parfois, il valait mieux ne pas demander aux autres comment se passaient leurs vacances. Parce que la réponse fait pas toujours rêver.
6: Super. J'avais juste oublié un tout petit détail. En fait, c'est que mes amis de Lyon, enfin mes amis d'enfance, ils ont tous avec des bras, là,
7: Alors oui, c'est tout le problème avec les amis d'enfance, c'est que avec le temps, le sens du mot enfance évolue. Hein, on a beau être avec ses amis d'enfance, ils ne sont plus des enfants. En revanche, ils ont des enfants avec des bras, des jambes et des grandes bouches.
6: Les enfants des autres, j'aime bien, mais loin comme ça, à l'école. Ouh, voilà, allez. Ouais, c'est ça, dégage, voilà, je t'ai vu. Allez. Ouh, pas quand ils sont trop comme ça. Non, parce que ce qui est horrible, en fait, tout simplement, c'est d'être la seule à pas avoir d'enfant dans un groupe d'amis. Ça, c'est terrible. On se sent un petit peu comme une merde, en fait.
7: Ah bah oui, on a beau s'appeler Florence Forestier, on n'est plus rien à côté d'un petit machin haut comme trois pommes. On a beau sortir les meilleures vannes du monde à côté d'un cacaboudin qui rend tout le monde hilar. On n'y a pas photo. Donc, vacances un peu roulou pour Flo. Et faut surtout pas demander non plus à Momo Bento où est-ce qu'il part pour les vacances.
8: En général, ceux qui te posent cette question, tu pars où en vacances ? C'est des gens qui ont préparé leur voyage, imprimé leur billet, ils attendent juste que tu leur poses la question. dès que tu lui dis tu pars où ? Moi, je pars en Espagne, au Maroc, au Bahamas, Bali, Bora Bora. Et après tout ça, il te dit, et toi, tu pars où ? Bah, j'ai envie de partir avec toi, cousin. Tu m'as trop bien vendu le projet.
7: Voilà, donc, faut éviter de se vanter hein, quand on part pour des vacances de rêve. Il y en a qui savent très bien comment taper l'incruste. Et pour peu qu'ils aient des enfants qui répètent caca-boudin en boucle toute la journée, les vacances de rêve s'annoncent furieusement poilantes. Allez, bonnes vacances quand même.
0: Merci Fred. Bah, les vacances sont belles, surtout si vous êtes vous justement en vacances. Vous avez bien fait d'écouter ici Vaucluse, parce que c'est quand même aussi important de s'informer. Ça tombe bien, 7h, c'est l'heure des infos.
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0: Bon début de journée, merci d'écouter Ici Matin, Ici Vaucluse. Jeudi à 6 août, l'info en Vaucluse, Anne Domès. Et à 7h, Anne Domès. top départ pour l'étape du Tour.
5: Les premiers cyclistes amateurs s'élancent en ce moment de Vaison-la-Romaine direction le sommet du Ventoux qu'ils atteindront après une longue boucle de 111 km et 4 cols dont le mythique Ventoux. C'est l'étape du Tour qui se joue aujourd'hui à la veille de l'arrivée dans le Vaucluse du Tour de France femmes. Bonjour Pénélope Jobert.
9: Bonjour.
5: Vous êtes à Vaison-la-Romaine sur la ligne de départ. Près de 11 000 amoureux de vélo de 50 nationalités sont dans les starting blocks. Quelle est l'ambiance sur place ?
9: Les premiers cyclistes viennent tout juste de partir sous les applaudissements et les encouragements du public venu nombreux ce matin pour encourager leurs proches. Alors les premières lueurs du jour se sont levées il y a une heure ici. Certains cyclistes me confiaient qu'ils étaient quand même bien fatigués. Et sur les routes pour venir jusqu'à Vaison-la-Romaine depuis Avignon, il y avait de nombreux cyclistes qui s'échauffaient pour pédaler quelques kilomètres avant la course. D'autres ont décidé de s'échauffer à pied, en marchant à côté du vélo, et certains avec qui j'ai pu discuter m'ont dit en rigolant qu'ils partaient à froid, qu'ils comptaient sur les premiers kilomètres pour s'échauffer. Mais les cyclistes ne sont pas les seuls à s'être levés tôt aujourd'hui. Le public est donc au rendez-vous. J'ai pu rencontrer Delphine avec sa petite fille dans les bras. Ils sont venus depuis la Normandie pour encourager Jérôme, un habitué des courses cyclistes. Par contre, elles vont attendre toute la journée ici à Vaison, et d'autres supporters vont accompagner les cyclistes en voiture jusqu'au sommet du Mont Ventoux.
5: Et vous, vous allez suivre le peloton, Pénélope, mais à moto, hein. Et on vous retrouve à 7h30, donc on le rappelle, donc pour cette épreuve amateur, 111 km, 4 cols, dont le mythique Ventoux, donc arrivé jugé au sommet du Ventoux à la mi-journée. Si vous voulez suivre la course, il y a plusieurs lieux stratégiques pour se positionner. Le col de Propiac, par exemple, ou les lieux de ravitaillement à Mirabel-aux-Baronnies, Baume de Venise ou encore Bedouin. Notez que les cols de Suzette et de la Madeleine sont fermés au public à cause du risque incendie très important aujourd'hui dans le Vaucluse.
0: Faites des photos de tous ces cyclistes et vous nous les envoyez avec l'appli WhatsApp au 04 90 14 04 04. Tiens, si vous choisissez d'attendre les coureurs sur le Ventoux, bah vous ne serez pas tout seul. Hein.
5: Ah, les organisateurs attendent beaucoup de monde. Ça représente un risque pour les espaces naturels. Pour protéger les pierriers, les espèces endémiques, les plantes, les insectes, les agents du parc naturel du Ventoux sont mobilisés depuis plusieurs jours. Ils ont installé déjà des filets le long des routes pour empêcher le public de déborder. Et ils seront sur place aujourd'hui et demain, comme le détaille Baptiste Montesino. Il est responsable du site Natura 2000 au parc naturel régional du Ventoux.
10: C'est un challenge. Après, on a quand même acquis pas mal d'expérience avec les précédentes éditions. On a étendu et dupliqué ce qui fonctionnait très bien, notamment la pose de ces filets à moutons. On a tout un dispositif également de panneautage, de signalisation pour sensibiliser les personnes. On sera également 26 éco-gardes du parc et agents permanents du parc pour sensibiliser les personnes et pour s'assurer que les zones en défense soient respectées. Donc globalement, oui, c'est un challenge. Les jours précédents, le jour J et même le lendemain quand il faut tout enlever, mais ça se passe globalement bien. Ouais. C'est reçu de mieux en mieux, très clairement. Beaucoup de gens qui, pendant la pause, nous interrogent, nous félicitent sur notre action, en fait, hein, de protection du massif. Donc ça montre bien aussi une certaine sensibilité du public pour ça.
5: Et nous vous faisons vivre cette étape du Tour tout au long de la matinée. Demain, nous suivrons l'étape des pros entre la Voulte-sur-Rhône en Ardèche et le sommet du Ventoux. Émission spéciale pour l'arrivée du Tour de France femmes demain de 16h à 18h. Pour l'instant, les coureuses sont dans la Loire. La sixième étape les emmène de Montbrison à Tournon-sur-Rhône en Ardèche. C'est la Suissesse Marlène Réhousseur qui est en jaune.
0: Ici Vaucluse 7h04, on parlait des cols inaccessibles en raison du risque incendie. Suzette et la Madeleine. Notez que 10 massifs du Vaucluse sont fermés pour la journée à cause de ce même risque.
5: Ouais, ça concerne les massifs de l'enclave des Papes, Bolène-Huchot, Rastaud-Kéran, les collines du pays Vaucons, la plaine du Comtat aussi, le Petit et Grand Luberon, les monts de Vaucluse et les collines de Basse-Durance. Donc elles sont fermées pour toute la journée. Vous avez tous les détails sur notre site ici.fr. Et il va faire très chaud aujourd'hui encore dans le Vaucluse, qui renforce le risque incendie. La vigilance orange est maintenue pour aujourd'hui. Les fortes chaleurs décourage d'ailleurs les touristes. Le Palais des Papes d'Avignon enregistre une baisse de fréquentation de 12% par rapport à juillet 2025. Il faut dire que les vieilles pierres emmagasinent la chaleur, la température monte à l'intérieur du palais. Alors mieux vaut venir tôt, conseille Karine Mériot. C'est la directrice de la communication de l'Office de tourisme d'Avignon.
11: Il fait pas moins chaud dans le Palais des Papes, malheureusement. On peut s'attendre à ce qu'il fasse aussi frais que dans une église, ce qui n'est pas le cas. Il fait chaud partout, on va pas se mentir. Mais dans le Palais des Papes, il y a très peu de moyens de contenir la sensation de fraîcheur qu'on peut avoir pendant la nuit. Donc on ouvre tout en grand le matin pour faire circuler l'air quand c'est possible. Mais malheureusement, comme les espaces sont très grands et que tout est un peu ouvert, la chaleur a vite fait de rentrer. Donc il fait chaud au Palais des Papes comme partout ailleurs, malheureusement. Le meilleur moment pour visiter le palais, c'est sans doute de venir le matin à l'ouverture à 9h et de profiter, pourquoi pas, de visites qu'on organise en nocturne, en particulier le week-end.
5: Karine Merriot, la directrice de la communication de l'Office de tourisme d'Avignon. Et puis Adidas fait son retour, va faire son retour sur les maillots de l'Olympique de Marseille. La marque allemande remplacera Puma à partir de la saison 2028-2029. La durée du contrat n'est pas encore connue. Notez que l'accord avec Puma rapporterait entre 20 et 25 millions d'euros par an au club marseillais.
0: C'est bien le retour d'Adidas. Ça fait tout de suite penser aux années Bernard Tapie. C'était le patron d'Adidas à l'époque. Hein. Qu'est-ce qu'en pensent les supporters de l'OM? Venez nous le dire sur le Facebook. Ici Vaucluse, on fait la météo ensemble d'ailleurs sur ces réseaux sociaux. Avant de regarder les messages que vous nous avez laissés, je vous laisse donner les températures maxi de l'après-midi, qu'on voit qu'est-ce qui nous attend pour aujourd'hui encore.
5: Ben ouais, c'est toujours très élevé, hein. Il fait 36 du côté d'Avignon, 36 aussi à Carpentras, à Orange ou encore à Cavaillon. Dans le Luberon, il fera 34 hein, autour de la Motte d'Aigle, la Bastide des Jourdans. Et puis il fera 35 à Valréas, dans l'enclave des Papes.
0: Elle grimpe vite les températures. Ouais. Marie nous appelle depuis le Pontet, elle a déjà 26 degrés ce matin. Le ciel par contre chez elle est dégagé. Lionel qui nous appelle lui de Murs nous dit avoir 19,5 degrés, qui nous appelait il y a une dizaine de minutes. Il dit que c'est très chaud à cette heure-ci. 24 degrés dans la maison dans la journée, ça reste relativement frais. Il n'y a pas de vent pour l'instant à Murs. Il pourrait y en avoir puisque le Mistral arrive sur la partie ouest du département et puis devrait concerner tout le département de Vaucluse d'ici la fin de journée, autour de 45-50 km/h. Ciel tout bleu. Voilà ce qu'on pouvait vous dire de la météo de ce jeudi. Et juste vous rappeler tout de même que le département reste toujours placé en vigilance. On est sur de l'orange, hein, je crois, pour la canicule.
5: Vigilance orange aujourd'hui,
0: et
5: oui.
0: Pour la météo des forêts, je crois que là, on est en rouge. Vigilance rouge. Mmh. Donc, il faut rester très attentif. Ça vaut également pour les Bouches-du-Rhône. Pour ce qui est des départements voisins du Gard et de la Drôme, là, on est en vigilance orange pour cette météo des forêts. Vos infos météo que vous nous faites passer, donc, soit au téléphone en appelant le 04 90 14 04 04. Sinon, avec ce numéro de téléphone, vous pouvez nous envoyer un petit message WhatsApp. Ça tombe directement dans l'ordi du studio. Et c'est bien, on peut discuter avec vous via l'application que tout le monde utilise sur son smartphone pour rester connecté avec sa tribu. J'ai un oublié pour nous contacter.
5: Non, vous êtes complet.
0: Par la pensée, mais je suis pas sûr que ça marchera.
5: Mais si, on est connecté. Hein.
0: Ouais, totalement. 7h07.
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0: Bah ouais, musique et grand standard de la chanson française, Francis Cabrel, pour démarrer cette nouvelle heure en musique, encore et encore, pour vous accompagner peut-être ce jeudi matin sur la route du boulot, ou simplement à l'heure où vous faites rentrer un petit peu de fraîche, en prenant le petit-déj, en écoutant ici matin.

0: Et ça continue encore et encore, encore de la bonne musique sur ici Vaucluse, en ce jeudi matin. Tiens, on discutait pendant le titre de Francis Cabrel, on parlait de cette belle ville de Gordes, c'est magnifique Gordes.
1: Magnifique, bah, c'est l'un des plus beaux villages de France, voire du monde.
0: Exactement, exactement. Bah, tiens, vous irez à Gordes, vous, à bientôt, pour une belle soirée à jazz qu'on va vous proposer de vivre ce samedi, ce sera au Théâtre des Terrasses à Gordes. Le cadre est sublime. Si vous avez deux minutes, allez écouter la voix d'Anne Silla sur les réseaux sociaux, notamment sur YouTube, qui sera accompagnée par Fred Nardin. Vous allez vous régaler puisque c'est la soirée jazzy que je vous offre dans 10 minutes.
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0: À propos de belles chansons, tiens, dans un instant, Mon œil dans le rétro avec Gérald Roux qui nous parlera du prix des billets pour les concerts de Céline Dion.
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0: Et de l'actu, effectivement, pour démarrer votre journée, Mon œil dans la rétro avec Gérald Roux. Tout cet été, on se retourne, Gérald, sur ce qui nous a marqué depuis le début de l'année. Ce jeudi matin, l'un des gros sujets du printemps, on s'en souvient, c'était le prix des places de concert pour aller applaudir Céline Dion.
5: Céline Dion, à la Défense Arena, en septembre-octobre, c'est l'événement de l'année sur la planète musique. Fin mars, quand elle annonce son retour, la star québécoise affole les fans du monde entier et leur compte en banque. Les prix des places, entre 90 et 300 euros, vont rapidement décoller. Certains acheteurs valident des commandes à un prix donné et au moment de payer, un site internet leur facture le prix multiplié par 2, 3 ou 4. C'était, paraît-il, un bug, se justifie le site concerné. Pour expliquer l'explosion du prix des places, certains ont accusé la tarification dynamique qui fait grimper les prix en fonction de la demande. On avait découvert le phénomène avec les concerts des Anglais d'Oasis l'an dernier, une belle polémique en Grande-Bretagne. Il y a quelques jours, j'ai retrouvé un vieux billet de concert de Police à Lyon en 1983. C'était à l'époque l'un des plus grands groupes du monde avec U2 ou les Stones. Donc un concert de Police en 83, c'était l'événement. Prix des places, 85 francs. Ce qui correspond aujourd'hui, en tenant compte de l'inflation, à 30 euros. On est donc très très loin du prix des méga-concerts de 2026. Vous allez me dire que tout a changé en plus de 40 ans et vous avez raison. Aujourd'hui, les artistes gagnent beaucoup moins d'argent en vendant des disques puisqu'il n'y a pratiquement plus de disques. Juste du streaming qui rapporte très peu aux petits artistes. Les concerts, c'est leur seul gagne-pain, donc les prix ont enflé. Céline Dion, elle, n'a pas ce problème. Elle engrange des milliards d'écoutes sur les plateformes. Elle peut gagner sur les deux tableaux, streaming plus concert. Dans l'absolu, elle et son tourneur seraient en mesure de faire payer moins cher les spectacles. Mais depuis 40 ans, une autre chose a changé. Plus global, c'est le modèle économique libéral dans lequel nous vivons. Une course au profit partout, qui génère des revenus records pour les plus gros, grands patrons, stars de foot, de cinéma et chanteur. Après, un artiste est toujours libre de ne pas matraquer ses fans. C'est ce que revendiquent Indochine ou les Cure, qui sont partis en guerre contre la tarification dynamique.
0: Et oui, bah ça c'est une belle idée aussi, parce que ça coûte cher d'aller au concert, et quand ça peut coûter moins cher, on est ravis de s'offrir des plaisirs live. Concert gratuit de jazz qui vous emmène à Gordes dans quelques minutes, mais pour l'instant, c'est le Parler Provençal, kit de survie du Parler Provençal. On révise avec Médéric Gasquet-Cyrus. Bonjour Médéric.
6: Bonjour Hugo, bonjour tout le monde.
0: Kit de ce survie qui sent bon la Provence aujourd'hui.
6: Oui, on va parler des herbes de Provence, et notamment du pèbre d'ail et de la farigoulette.
0: Eh bien, ce sera dans 3 minutes. Pour l'instant, on va siffloter. Et oui, on sifflote quand on écoute la musique d'ici matin, ce jeudi. Belle matinée d'été. Voici les frérots de La Vega, 7h16.
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0: Perro de la Vega, Sweet Darling, les Bee Gees, ambiance disco, ce jeudi matin pour vous, sur la route du boulot, vous aurez le sourire, vous baissez les vitres et vous chanterez à tue-tête You Should Be Dancing.
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0: Bel été avec ici Vaucluse qui vous fait réviser votre provençal tout au long justement de cet été avec notre linguiste de l'université d'Aix-Marseille, Médéric Gasquet-Cyrus. C'est le kit de survie du parler provençal. Ça vous aide d'ailleurs à le comprendre si vous êtes en vacances dans la région. Et l'idée, c'est vraiment de nous aider à comprendre les mots d'ici, Médéric. Hein.
3: Alors c'est vrai que dans cette petite chronique, j'essaie de vous aider à suivre les conversations en Provence et accessoirement à ne pas passer pour des couillons.
0: Vous faites bien.
3: Si vous êtes d'ici, ça vous fait quelques révisions, hein, un peu comme un cahier de vacances. Oui, c'est important. Et si vous êtes juste de passage, ça vous permet d'apprendre des rudiments de notre parler et de faire de vous des provençaux en herbe. Et bien justement, parlons-en des herbes de Provence. Alors je parle des vraies, hein, pas de celles que l'on achète en pot et qui viennent souvent des pays de l'Est sans avoir connu la moindre cigale provençale. Vous allez me dire, ah oui, le thym, le romarin, le basilic, tout ça.
0: Évidemment.
3: Non, je parle du pèbre d'ail et de la farigoulette. Alors commençons par le pèbre d'ail. Alors ça c'est très parfumé et je vous le recommande en particulier sur les grillades. En tout cas, moi c'est comme ça que je l'utilise. Oui, c'est meilleur que le thym et je ne suis pas le seul à le penser puisque dans la gloire de mon père, Pagnol a écrit ceci. Du thym, dit François avec un certain mépris, il vaut bien mieux du pèbre d'ail. Alors quand vous entendez pèbre d'ail et qu'on parle d'herbe aromatique, cela vous évoque en toute logique l'ail, hein, tout aussi emblématique de la Provence et de son aïoli. Eh bien non, perdu, le pèbre d'ail n'a rien à voir avec l'ail en gousse. C'est pourtant ce que l'on voit écrit parfois sur des étiquettes manuscrites, hein, quand des gens ont ramassé eux-mêmes leur pèbre d'ail, ou même dans les magasins, A-I-L. Alors que l'ail en question s'écrit A-I, ou A-I tréma, et cela n'a rien à voir avec l'intelligence artificielle, Artificial Intelligence. Dans pèbre d'ail, il y a pèbre, qui désigne le poivre. Et là, vous allez insister. Oh oui, mais le poivre d'ail, ça sonne bien, ça paraît logique. Non, attendez la suite. Littéralement, le pèbre d'ail, ça veut dire le poivre d'âne. Eh oui, car en provençal, un âne, ça se dit aï ou azé. D'où la forme pèbre d'az, et même si en français régional, c'est pèbre d'ail qui a pris le dessus. Donc, le poivre d'âne et pas le poivre d'ail. Et maintenant que vous savez tout du pèbre d'ail, sachez tout de même que c'est ce que l'on appelle communément en français la sarriette Saturia montana de la famille des labiers. Allez, on passe à la fariboulette. Ce mot est associé à la Provence de par sa sonorité, mais aussi de par son évocation d'une Provence légère, joyeuse, parfumée. On trouve souvent l'expression « ça sent bon le thym et la fariboulette », que ce soit pour dire du bien d'une œuvre provençale ou pour s'en moquer légèrement, hein, comme si elle était un peu caricaturale. Mais alors, qu'est-ce à quoi la farigoulette ? Eh bien, la farigoulette, c'est le serpolé, Thymus serpilum, qui est une variété de thym sauvage. À ne pas confondre avec la farigoule, qui désigne, mais en fait, plusieurs espèces de thym, dont la principale qui pousse en Provence est le thym commun, Thymus vulgaris. Le mot provençal possède plein de variations selon les régions. Hein. Firigoule, farigoule, frigoule, farigoule, farigoule. Et il nous vient du latin fericula, qui désigne une petite plante sauvage. Voilà, avec ces explications sur le pèbre d'ail, la farigoule et la farigoulette. Maintenant, vous êtes au parfum.
0: Eh bien oui, on est au parfum et on va réécouter ce parler provençal, le partager comme toujours avec l'appli ici. Et nous, on se recroise demain vendredi pour terminer notre semaine avec ce kit de survie du parler provençal. À demain, Médéric.
3: À demain, ciao, ciao.
0: Bon, belle soirée d'été jazzy qu'on va vous offrir à présent, direction un des plus beaux villages, j'allais dire, du Vaucluse, de France, non, du monde, direction Gordes, quel cadre. Cette petite soirée jazzy, cette soirée d'été, deux places qu'on vous offre pour le concert de Fred Nardin Trio accompagné d'Anne Silla. 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Et je peux vous dire qu'il y aura d'autres cerises sur le gâteau. 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J'aime bien quand vous arrêtez de travailler, ça veut dire que vous êtes parti dans la soirée, Anne. On sent que ça vous a emmené déjà à Gordes. Hein.
4: Ça a l'air hyper sympa.
0: Il y a une petite soirée d'été, la fraîche qui tombe là.
4: Ah ouais.
0: Écoutez, à Gordes en plus.
4: Quelle merveille.
0: On fait simple ce matin, on ne va pas faire surchauffer les cerveaux. Juste donner le numéro de téléphone de la radio, c'est vous qui le faites.
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0: Voilà, pour cette très belle soirée d'été qui vous emmènera à Gordes. Ce sera samedi soir, vous sortez grâce à Ici Vaucluse. Première étape, appelez donc Anne-Sophie qui vous attend. Et puis on vous offre le concert. Pendant qu'il fait encore un petit peu frais à la maison, on peut essayer de danser un peu, tiens, en prenant le petit déj. Voici les Bee Gees, You Should Be Dancing. Yeah.

0: Wow, c'est un peu tôt pour danser là-dessus, mais si on fait ça dans l'après-midi avec les 35 degrés, ça sera encore plus compliqué. On aime les Bee Gees, You Should Be Dancing, on aime la musique jazz, Michel en l'occurrence, qui sera avec nous depuis Goult et qui passera grâce à Ici Vaucluse une belle soirée à Gordes. Je vous offre le cadeau dans 30 secondes, bougez pas.
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0: Oh, la belle soirée d'été que va s'offrir Michel, qu'on va les saluer à Goult ce matin. Bonjour Michel.
7: Oui, bonjour.
0: Vous avez entendu la voix d'Annecy là?
7: Ah ouais, c'est super. Ah ouais. Je ne connais pas du tout en concert, mais j'ai vu pas mal à la télé et tout, ça a l'air vraiment... sublime.
0: Non seulement elle sera là, elle, mais il y aura également le trio Fred Nardin. Et je peux vous garantir qu'il y a du gros niveau pour Fred Nardin, qui sera également accompagné du saxophoniste Stefano Di Battista. Vous allez passer une très belle soirée.
7: Super. Hein. Ah ouais, super.
0: Est-ce que vous avez vos habitudes de balade, vous, à Gordes? C'est un endroit que vous aimez fréquenter régulièrement?
7: Ouais, moi je suis sur Goult, donc j'aime bien balader, randonner autour du village de Bory, autour de l'abbaye de Sénanque, voilà. Il y a aussi un sentier des mémoires de la résistance de Gordes qui est magnifique à faire, avec des lieux emblématiques où les maquisards avaient été... L'été, c'est vraiment superbe. Moi, ce moment, il fait un peu chaud. Et puis bon, aujourd'hui, on est dans l'interdiction de pénétration dans les massifs. Donc voilà, mais sinon, au printemps ou à l'automne, c'est fabuleux.
0: Ouais, on attendra qu'il fasse peut-être un petit peu moins chaud. De toute façon, on habite ici, hein, on s'organise, on y va quand on veut. Hein.
7: Tout à fait.
0: Bon, ben, c'est validé pour vous la soirée. Plouf, plouf, ce sera soit votre épouse ou soit quelqu'un d'autre qui viendra avec vous,
7: ouais,
0: Michel.
7: Voilà, soit mon épouse, soit une amie qui aime bien le jazz aussi. Voilà, donc on va voir.
0: À discuter, à négocier. Voilà, passez une belle journée. Merci Michel,
7: super,
0: bonne journée.
7: Merci
0: Goult.
7: Beaucoup et merci à Ici Vaucluse. Bon. Très bonne équipe et très bonne radio. Merci beaucoup.
0: Ben on essaie de bien changer, on vous accompagne, on vous gâte, on vous offre des belles
7: bonne
0: soirées.
7: Journée, merci. Au revoir.
0: Anne à la une de l'info d'ici aujourd'hui.
8: On pédale.
0: Ah, bah c'est un bon résumé de ce qui nous attend. On va pédaler dans les 90 secondes après avoir fait le tour de l'actu à 7h30 avec Valentine Lottès ce jeudi matin.
9: Rafale de vent, sécheresse et chaleur. Le cocktail explosif auquel les pompiers devront faire face aujourd'hui dans le sud. 8 départements sont maintenus en vigilance orange canicule aujourd'hui. Après une nouvelle nuit suffocante, 27 degrés déjà relevés ce matin à Nîmes et Avignon. Un nouvel embrasement est donc redouté dans le massif du Gros-Bessillon. Près de 6000 hectares ont déjà brûlé dans le Var. Selon nos reporters sur place, les pompiers arrosent et noient les souches et les vallons le plus vite possible avant l'arrivée du vent. Faire face et ne laisser aucun agriculteur seul face à ce désastre. C'est l'objectif de ce plan global annoncé par le gouvernement, avec des mesures d'urgence pour les exploitants pour renflouer leur trésorerie ou prendre en charge leurs cotisations sociales. Le détail est attendu d'ici la fin du mois. Empêchés de travailler pendant le méga feu de Gironde, les salariés de La Poste devront peut-être rattraper leurs heures. Le groupe l'envisage, selon nos confrères de France Inter. Une question de cadre légal pour garantir l'intégralité de leur prochain salaire. Le public interdit demain dans le massif des Dentelles de Montmirail, où se déroule la 6e et 7e

0: direction le sommet du Ventoux, en passant par Entrechaux, Puymaire, Villedieu, Roeix, Baume de Venise et Bédouin. Les premiers coureurs se sont élancés il y a une demi-heure et les départs continuent de s'échelonner jusqu'à 8h20. Pénélope Jobert, vous suivez le peloton à moto. Vous êtes où ?
1: Je suis désormais à Entrechaux. Plusieurs milliers de cyclistes sont déjà partis à l'ascension du Mont Ventoux. Il fait désormais un peu plus chaud. La légère brise de ce matin est tombée. Nous avons donc suivi de très près les premiers cyclistes. Ils ont commencé par traverser le pont romain de Vaison-la-Romaine. Et à Entrechaux, j'ai rencontré Magali, accompagnée de ses deux filles, Charline et Kathleen. Bonjour.
2: Bonjour. Bonjour.
1: Je vois sur votre t-shirt Allez les Giraud. Qu'est-ce que ça veut dire ?
2: Alors, c'est le nom de famille de mon mari, Thomas Giraud, et on est venu aussi encourager son cousin Serge et 8 autres personnes. Voilà, on vient de Haute-Savoie. On s'est levé à 4h du matin ce matin, on était orange et on s'occupe à encourager les gens qu'on a l'habitude, nos amis, plus tous les autres, parce qu'on pense aussi aux autres qui ont bien du courage à partir ce matin. Pour l'instant, il fait bon, mais d'ici quelques temps, je pense qu'ils vont vite avoir chaud.
1: Vous donnez de la voix, vous êtes des habitués de l'étape du Tour de France, vous les avez déjà encouragés dans des courses similaires ?
2: Oui, mon mari, c'est déjà la 4e étape du Tour qu'il fait et la première étape du Tour féminine. Donc oui, on a l'habitude de les encourager.
1: Et vous, les filles, c'est pas trop tôt pour se lever à 4h à Orange, ça va ? Pas trop fatigué ?
3: Non, ça va. Non, pour ça encourager va. Papa, ouais.
4: Ça va.
1: Et vous allez le suivre sur tout le long du parcours ou vous restez ici à Entrechaux ?
2: Non, après on va se diriger vers Malocène. Et puis voilà, et après on l'attendra à l'arrivée.
1: Bah super, merci beaucoup. Merci. Et donc ça fait déjà quelques kilomètres que les cyclistes pédalent. Les premiers efforts commencent à se faire ressentir. Et devant moi, il y a un magnifique lever de soleil sur une colline qui accompagne les cyclistes direction le Mont Ventoux.
0: Rassurez-nous, Pénélope, pas encore d'abandon, j'espère.
1: Non, pas encore d'abandon, tout le monde va bien.
0: Vous remontez sur la moto et pour continuer à suivre l'étape du tour. On vous retrouve à 8h. Et puis notez évidemment que pour cette étape, il y a des restrictions de circulation. On vous a tout mis en détail sur notre site ici.fr pour que vous puissiez vous organiser si vous voulez applaudir les coureurs ou si vous avez besoin de vous déplacer dans le secteur. Notez quand même que l'école de Suzette et de la Madeleine sont fermés en raison du risque incendie aujourd'hui.
5: On est en vigilance rouge pour ce risque incendie. On est le seul département de France, donc c'est notable. Pour les départements autour de nous, c'est plutôt sur du orange. D'ailleurs, vous avez mis une photo, je crois, de la ligne de départ sur Facebook
0: oui,
5: de la radio.
0: Oui, à Vaison-la-Romaine. Ouais. Donc venez commenter encourager. Oui. Et d'ailleurs, dans un quart d'heure, on sera avec le maire de Vaison-la-Romaine, Jean-François Périlloux, qui, alors on lui demandera s'il est en tenue de cycliste, s'il va prendre le départ, lui aussi. Oui, sur peut-être. Le vélo. On lui demandera surtout ce qu'il attend comme retombée économique de cet événement aujourd'hui dans sa ville.
5: Bon, je pense que oui, ça va pour la ville. C'est quand même une ville qui reste très attractive, très touristique avec cet événement en plus. C'est génial.
0: C'est une nouvelle belle vitrine pour Vaison-la-Romaine.
5: Pour tout le Vaucluse.
0: Et le Vaucluse.
5: Le Vaucluse est magnifique. Vous êtes nombreux à passer vos vacances ici. J'espère qu'elle se passe bien. Vous dites, mais oui, mais la météo, alors ça donne quoi justement pour aujourd'hui ? Est-ce qu'on va encore crever de chaud ? Ben oui, il faudra essayer de vous hydrater, de trouver des endroits où les tremper vos pieds si vous n'avez pas une piscine en location ou je ne sais quoi. Il y a toujours les rivières chez nous en Vaucluse, on peut aller tremper nos pieds à Vaison-la-Romaine justement. Avec 36 degrés cet après-midi attendu à Vaison, vous aurez 36 à Baume de Venise, 24 degrés, il doit y avoir une erreur sur ma carte cet après-midi sur le plateau de Sceaux. Attendez, je vais quand même vérifier.
0: Pas plutôt 34 ?
5: Ouais,
0: non, le plateau de Sceaux, ça doit être peut-être un peu moins.
5: Non, c'est 34, vous avez raison.
0: Moins qu'à Avignon.
5: Ouais,
0: quoi.
5: Je corrige, 34. Avignon, c'est 36 cet après-midi, 36 à Cavaillon, au sud du département, pour avoir 37 à Anse-Ouisse. Le ciel sera tout bleu. Par contre, on aura encore un petit peu de Mistral, 50 km/h, ce qui explique pourquoi le département reste placé en vigilance rouge au feu de forêt. Je vous disais qu'on était le seul de France, c'est pas vrai, c'est demain qu'on sera le seul de France. Pour aujourd'hui, donc les Bouches-du-Rhône, ainsi que le Vaucluse, et puis plus proche de la Méditerranée, plus proche de l'Espagne, pardon, le département de l'Aude est placé lui aussi en vigilance rouge pour ce risque d'incendie. Pour la canicule, c'est du orange. Et ce matin, est-ce que vous avez une température à nous donner que vous avez sélectionnée sur le Facebook, Anne ?
0: Bon, il fait déjà chaud ce matin, un peu partout. Je vais vous en donner une de température dès que je l'aurai retrouvée. Notre petite discussion habituelle. Oh, dis donc, il fait 19 degrés à Cavaillon chez Clotilde. Je crois que c'est la température la plus basse.
5: C'est sous sa clim.
0: Ouais, il fait déjà 28 sur le balcon d'Alice à Camaret.
5: On m'embrasse.
0: Une bonne amplitude là dans le Vaucluse.
5: C'est clair. Merci pour ces infos météo. Vos infos météo, vous faites passer également avec l'appli WhatsApp 04 90 14 04 04. Rémi qui nous avait d'ailleurs envoyé une vidéo via WhatsApp des

0: participants qui se rendent sur la ligne de départ, ce serait bien qu'il puisse la poster également sur notre Facebook. Donc je vais lui envoyer un petit message pour lui demander.
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0: Franchement, c'est super comme ça de pouvoir discuter ensemble via les réseaux sociaux. Rejoignez-nous avec WhatsApp, vous avez l'appli forcément, donc envoyez un petit message à l'équipe 04 90 14 04 04. On parle du coucou gris dans notre rendez-vous vraiment nature, ce sera juste après Jean-Jacques Goldman. Belle proposition, on ira à 7h37.

0: Avec Jean-Jacques Goldman. Tiens, deux petits coucous que je voulais faire ce matin à Thierry qui nous appelait de Robion pour nous dire que grâce à Ici Vaucluse, il avait passé une belle soirée samedi Orange. Il a pu voir grâce à nous le concert des Cool and the Gang. Et puis, paf, dans la foulée, on a Nadine qui nous appelait du Pontet pour nous dire qu'elle avait passé une belle soirée parce qu'elle a vu là aussi Benjamin Biolay grâce à la radio. C'était pour elle transcendant. Eh ouais. 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Vous restez avec nous puisque ce sera avant 8h30. Pour l'heure 7h42, notre rendez-vous vraiment nature, même cet été, ça se passe avec Omblin. Bonjour Omblin.
1: Bonjour Hugo, bonjour toute l'équipe.
0: Rendez-vous 100% faune et flore du Vaucluse. Notre star aujourd'hui est plus sonore que visible, c'est le coucou gris.
1: Et vous connaissez sûrement son chant, écoutez-le. Oui. Un oiseau surprenant présent chez nous, qui n'en a pas l'air comme ça, mais qui a un comportement aussi fascinant que cruel, je vous assure. Thierry Leroy, vous êtes responsable scientifique au Naturoptère. Alors avant de nous décrire ce comportement, un petit peu cruel comme je le disais, déjà comment le reconnaître, notre coucou?
2: Si vous avez la chance de voir cet oiseau, eh bien il a la taille d'une tourterelle, avec le dos gris cendré, et puis le ventre blanc rayé de gris, des pattes jaunes et des yeux jaunes. Le coucou gris se nourrit de toutes sortes d'insectes, mais également des vers, des limaces, et, fait intéressant, beaucoup de chenilles, et notamment des chenilles de processionnaire. C'est un oiseau qui est capable de manger ces chenilles velues, et qui sont en général embêtantes avec leur substance irritante. Mais le coucou, ça ne lui pose pas de problème, donc il peut être utile dans la lutte contre la processionnaire du pain.
1: Bon, là, on l'adore, mais du coup, alors quel est ce comportement si étrange de notre coucou?
2: La femelle est dite kleptoparasite. Elle ne va pas fabriquer de nid, elle ne va pas couver ses œufs, elle ne va pas donner à manger à ses oisillons, mais elle va trouver un hôte, c'est-à-dire un oiseau, qu'elle va utiliser, si je peux dire, et c'est cet oiseau hôte qui va s'occuper de la couvaison et de donner à manger au petit coucou. Ces oiseaux parasités peuvent être le rouge-gorge, la bergeronnette, la rousserolle. Ce qui est aussi étonnant, c'est que quand la femelle a choisi une espèce qu'elle parasite, toute sa vie, elle va parasiter cette espèce et pas une autre. Alors, quand le champ est libre, la femelle va au nid, elle va enlever un œuf, donc de l'espèce hôte, et puis elle va prendre elle-même un œuf. Elle va réitérer l'opération tous les jours. Elle pourra prendre 10 à 20 œufs, mais dans des nids différents.
1: Et la dernière question qu'on peut se poser, hein, est-ce que les oiseaux parasités s'en rendent compte ou pas? Là, deux scénarios. L'oiseau parasité s'en aperçoit et il met hors du nid l'œuf de coucou. Sinon, il va le couver comme le sien. Et là où la nature peut être un petit peu cruelle, c'est que l'oisillon coucou, avec un développement plus rapide, va éclore plus vite et ne supportant surtout pas la compagnie, il va pousser en fait les autres œufs du nid. Et il réserve un bien drôle de sort d'ailleurs à ses parents adoptifs. Ouais. Merci Thierry.
0: Merci Thierry, merci Omblin, suite de l'histoire sur le site de la radio ici.fr et l'appli ici. Rendez-vous à la rubrique Vraiment Nature. Ben, j'espère qu'il a bien dormi le maire de Vaison-la-Romaine parce que ça va pas chômer pour lui aujourd'hui.
3: Ah bah oui, Vaison qui accueille le départ de l'étape du Tour. C'est la course amateur qui précède l'étape vauclusienne du Tour de France Femmes. Ça part en ce moment même de Vaison. Départ échelonné depuis trois quarts d'heure maintenant. On sera avec le maire Jean-François Périllou, invité d'ici matin.
0: Dans 30 secondes,
3: minutes.
0: 30 secondes, même pas
3: 30 secondes.
0: 30 secondes, oui.
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0: Les départs qui s'échelonnent depuis trois quarts d'heure déjà, Vaison-la-Romaine. C'est donc le coup d'envoi de l'étape du Tour. Course cycliste amateur qui précède l'arrivée du Tour de France Femmes dans le Vaucluse demain. Et donc, c'est la fête à Vaison et nous sommes avec le maire de la ville, invité d'ici matin, Anne Domès.
3: Bonjour Jean-François Périllou.
7: Bonjour.
3: Vous confirmez, c'est la fête à Vaison?
7: Ah oui, c'est un enthousiasme assez incroyable, hein, parce que c'est... On a la chance d'accueillir la plus grande cyclosportive d'Europe. Tenez-vous bien, de participants. Donc, il y a 11 000 à peu près cyclistes qui sont en train de s'élancer. Depuis ce matin, donc oui, c'est la fête. C'est la fête du vélo.
3: Venu d'une cinquantaine de pays, hein, ça parle toutes les langues aujourd'hui à Vaison.
7: Oui, alors j'avais pas cette information, mais effectivement, quand je suis arrivé ce matin, ça ne parlait pas que français. Donc, je suis tout à fait d'accord avec vous. Il y a beaucoup d'origines différentes, et ça veut dire que, eh bien, la ville est au centre du jeu cycliste, et c'est un plaisir de le constater.
3: Et c'est une très belle vitrine pour Vaison. Vous en attendez des retombées économiques et touristiques importantes, j'imagine.
7: Ouais, c'est toujours positif que la ville puisse être identifiée par un si grand nombre de participants, qu'elle puisse être évidemment un petit peu sous les projecteurs. C'est des choses qu'on essaie de faire assez régulièrement, parce qu'une notoriété, ça s'entretient. Et là, le département, avec Dominique Santoni, nous a fait une très belle proposition d'accueillir cette manifestation. Et donc, on a saisi cette chance et tout se passe très bien.
3: Alors, les hébergements sont complets hein, depuis plusieurs jours. La ville a les capacités d'accueillir des événements de grande ampleur comme ça, l'offre est suffisante ?
7: Alors, elle a la capacité en matière d'organisation, puisqu'on a d'autres cyclosportives, alors de taille moindre bien sûr, mais enfin avec plusieurs milliers de participants tout de même qui se tiennent dans la ville. Donc on est bien accompagné en plus avec ASO, avec le conseil départemental, puis les équipes de la ville. En matière d'hébergement, en revanche, il est clair que la ville est saturée et que les participants, pour certains, doivent se loger à quelques kilomètres, voire dizaines de kilomètres en dehors de la ville. Ça veut dire que, en réalité, bien tout le secteur en a les retombées.
3: Oui, on entendait hein, d'ailleurs avec Pénélope Jobert tout à l'heure à 7h30 des gens qui étaient logés à Orange. Donc effectivement, ça rayonne tout autour. Le vélotourisme, c'est un axe de développement pour Vaison. Vous misez dessus, vous allez le développer encore ?
7: Oui, on a déjà commencé à le faire, et là, effectivement, par cette manifestation, on l'affirme encore un petit peu plus. Deux choses, on veut pas faire que ça, parce qu'on a bien sûr d'autres atouts de taille dans la ville, mais on veut aussi se positionner plus fort sur le vélo, pour une raison simple, c'est que ça permet de densifier ce qu'on appelle les ailes de saison, c'est-à-dire mars-avril, et puis octobre, peut-être novembre, dans le sens où il est peut-être plus simple de faire du vélo quand il y a des températures un petit peu moins élevées. Donc ça a une vertu, on va dire, stabilisatrice sur la saison touristique. Donc ça fait partie des leviers qu'on souhaite activer davantage à l'avenir.
3: Dernière question, Jean-François Périllot. Vous êtes en tenue ? Vous prenez le départ de la course là ? Vous allez direction le Ventoux ?
7: Non, j'ai toujours en tête Marcel Pagnol qui conseillait à son fils parti loin de Marseille de laisser mesurer les autres. Eh bien là, c'est pareil, je laisse pédaler les autres parce que je pense que c'est mieux ainsi pour sauvegarder ce qui me reste de respectabilité. Est toujours préférable de rester à sa place.
3: Voilà, sous vos applaudissements quand même, le peloton va s'élancer, j'imagine.
7: Invariablement, du premier au 11e sas, jusqu'à ce que mes mains n'en puissent plus.
3: Voilà, les départs qui s'échelonnent hein, jusqu'à 8h20 à Vaison-la-Romaine. Merci beaucoup, Jean-François Périllot, maire de Vaison-la-Romaine. Et donc, les premiers départs, c'était à 7h, ça s'échelonne jusqu'à 8h20, direction Le Ventoux. Pénélope Jobert est à moto, elle suit les coureurs.
0: Ça,
3: voilà, on la retrouve dans 10 minutes. Va nous dire un petit peu quelle est l'ambiance sur les bords des routes.
0: C'est moins fatigant d'être sur la moto. Hein. Pour les suivre 111 km, ça se prépare quand même.
3: C'est-à-dire qu'elle a du travail aussi. Hein.
0: On
3: n'est pas encore près du Ventoux, là. On reste quand même dans le secteur de Vaison pour l'instant.
0: Et puis demain, grosse journée qu'on vous fera vivre ensemble, l'arrivée des filles, hein, justement pour le Tour de France féminin, dont ici est partenaire en Vaucluse. En attendant, il y a aussi quand même l'étape du jour. Départ de la Loire, de Montbrison, direction Tournon-sur-Rhône. Les enjeux de l'étape qu'on détaille pour vous juste après Charlotte Cardin.

0: 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Charlotte Cardin, 7h52, ici, radio officielle du Tour de France féminin, à la veille de l'étape Rennes, qui nous emmènera sur les pentes du Mont Ventoux, ici en Vaucluse. Pas de répit pour les coureuses. 6e étape du Tour de France femme qui s'annonce très rythmée. Les explications, signées évidemment Marion Rousse, la directrice, qu'on va retrouver en compagnie d'Emmanuel Collardet.
1: Bonjour Marion Rousse.
2: Bonjour.
1: 153 km de Montbrison dans la Loire, direction l'Ardèche, avec une arrivée à Tournon-sur-Rhône, et ça va être compliqué dès le début de cette étape.
2: Oui, en effet, les difficultés commenceront avec l'entrée en Ardèche à Saint-André en Vivarais. Avec le col de la Louvesque, on sera à un peu plus de 1000 mètres d'altitude pour 8 km 600 à plus de 5% de moyenne, ce qui favorisera un écrémage et peut-être une belle échappée pour se lancer ensuite.
1: C'est une configuration qu'on retrouve souvent d'ailleurs sur la route de ce Tour 2026, une difficulté dès les premiers kilomètres et puis ensuite ça s'enchaîne, pas le temps de s'observer.
2: Ce qu'on a vraiment voulu dans la conception du parcours, c'est de garder un suspense avec plusieurs scénarios de course envisageables, avec des sprinteuses qui passent peut-être bien les bosses, mais également des baroudeuses qui n'ont pas non plus énormément d'opportunités sur cette édition. Et donc c'est vrai que de placer à chaque fois des difficultés dans les premiers kilomètres de course fait que c'est souvent une échappée de costaud qui part et qui peut bien souvent résister au peloton.
1: Quand on regarde le détail de ce parcours, il y a tout forcément pour favoriser une belle échappée.
2: Oui, c'est un petit peu le parcours qu'on a pu voir la veille avec pratiquement pas un mètre de plat et surtout une belle descente ensuite pour terminer vers Tournon-sur-Rhône qui aboutira à une arrivée sous les ombrages du quai Varsonnet.
1: Et c'est une étape à relief mais sans ascension trop rude. Autrement dit, est-ce que c'est la transition idéale avant le très grand moment qui nous attend demain?
2: Alors, il faudra reprendre un petit peu de force sur un Tour de France femme avec Zwift qui aura déjà été très éprouvant. Et c'est vrai qu'on est à la veille de l'étape Rennes et que aujourd'hui, il faudra se méfier quand même de cette étape parce qu'on pourra pas se payer le luxe de rester à l'arrière du peloton. Mais je pense qu'une échappée aura toutes ses chances aujourd'hui.
1: Très belle journée à vous sur la route du Tour, Marion Rousse.
2: Merci.
0: Voilà, et puis, on sera sur la route du Tour dans quelques minutes avec les infos de 8h. On ira faire aussi un crochet par Avignon, Anne.
3: Oui, où la chaleur, en fait, décourage les touristes. Et notamment, le Palais des Papes enregistre une baisse de fréquentation parce que, contrairement à ce qu'on imagine, il fait chaud dans le Palais des Papes.
0: C'est ce qu'on verra après les infos de 8h. Pour l'instant, c'est David Bowie.

0: David Bowie, son titre Let's Dance. Daniel Balavoine qui chantera le chanteur dans les prochaines minutes. 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Pour l'instant, c'est Stéphane Bern qui nous rejoint pour notre voyage dans le temps. Bonjour Stéphane.
1: Bonjour Hugo, bonjour le Vaucluse.
0: Ce jeudi matin, tiens, si on voyageait au temps pas si lointain des duels.
1: En politique, il fut une époque où les débats étaient vraiment tranchants. Quand deux députés réglaient leurs désaccords, sabre à la main. Nous sommes le 21 avril 1967, Neuilly-sur-Seine. Deux parlementaires s'affrontent en duel. C'est la 5e République version cap et épée. Imaginez la scène. Le jardin d'un hôtel particulier, un maître d'armes, des témoins, et non pas trois mousquetaires, mais deux députés en chemise blanche, sabre en main. Le duel oppose Gaston Defer, maire de Marseille et chef des députés socialistes, au jeune député gaulliste René Ribière. Tout a commencé quelques jours plus tôt, à l'Assemblée nationale. Lors d'un débat houleux, Defer excédé envoie balader Ribière avec un « Taisez-vous, abruti ».
2: Calmez-vous, calmez-vous.
3: S'il vous plaît.
2: Je vais aller faire un petit tour à la buvette, ça va vous détendre.
1: Niveau insulte, on est sur de la maternelle petite section. Mais pour ce dernier, il est hors de question d'en rester là. Dans la salle des quatre colonnes, il demande à Defer « Vous m'avez traité d'abruti, pouvez-vous me dire pourquoi ?» Parce que je le pense.
4: Complètement toqué,
1: je vous en demande réparation par les armes. Contre toute attente, Defer accepte. Le duel se fera à l'épée, comme au 19e siècle. Plus chic que le revolver, plus propre et surtout plus photogénique. Devant journalistes et témoins choisis, l'affrontement dure 4 minutes et s'arrête à la 3e touche, au moment où quelques gouttes de sang coulent. Ribière est légèrement blessé à l'avant-bras. Ce sera le dernier duel officiel de France, la fin d'une tradition chevaleresque vieille de plusieurs siècles. Aujourd'hui, les députés ne s'affrontent plus en duel, mais sur les plateaux télé. Ils ont rangé leurs sabres, mais pas leurs égaux.
0: Merci Stéphane Bern, tous ces voyages dans le temps que vous réécoutez avec l'appli ici. On voyage dans le temps tous les matins avant les infos de 8h.
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0: Ici Vaucluse, la radio de votre été, jeudi 6 août, l'info en Vaucluse, Anne Domès. Avant les pros, Anne, les amateurs.
6: Le Tour de France Femmes arrive demain dans le Vaucluse, mais le prologue se joue aujourd'hui avec l'étape du Tour. Une course, oui, amateur, qui rassemble près de 11 000 coureurs d'une cinquantaine de nationalités. Ils vont se frotter au même tracé que les pros demain, ou presque, puisqu'ils ne partent pas d'Ardèche, mais de Vaison-la-Romaine. Ils se frotteront quand même au Ventoux, au terme d'un parcours de 111 km. Une boucle qui passe par Entrechaux, Puméra, Villedieu, Sablé, Baume-de-Venise, Suzette et Bedouin. Les premiers coureurs sont partis il y a une heure. Pénélope Jobert, vous les suivez en moto. Les efforts sont déjà visibles ou les participants sont encore un peu frais?
7: Oui, ici les derniers cyclistes vont partir de Vaison donc d'ici 30 minutes. Là, je me trouve juste avant la commune de Propiac et depuis une demi-heure, les premiers accidents commencent. Une cycliste vient tout juste de crever une roue de son vélo, mais elle est aidée par les passants sur les bords des routes. Certaines personnes ont même décidé de faire leur course matinale, leur jogging avec les cyclistes pour les encourager. Alors oui, donc les premiers efforts commencent. On est déjà passé par des petits cols à plus de 300 mètres d'altitude. Certains cyclistes ont un visage tiré, un peu fatigué, mais ils reprennent un large sourire avec les encouragements des spectateurs. Ils sont passés par la commune de Molans-sur-Ouvèze, où certains encouragements et certains spectateurs étaient bien organisés. Ils ont installé des tables et des chaises de pique-nique pour profiter de la course toute la journée. Vous l'avez dit, Anne, en direction le Mont Ventoux, au terme d'une course. La première arrivée est prévue vers 10h20. Les derniers devraient arriver vers 17h au sommet du Mont Ventoux.
6: Et vous continuez bien sûr à suivre le peloton en moto, Pénélope. Et si vous voulez suivre la course, il y a plusieurs lieux stratégiques pour se positionner. Le col de Propiac, Pénélope en parlait à l'instant. Il y a aussi les lieux de ravitaillement à Mirabel-aux-Baronnies par exemple, à Baume-de-Venise ou encore Bédouin. Notez que les cols de Suzette et de la Madeleine, ça c'est important, sont fermés au public à cause du risque incendie. Et si vous voulez encourager les cyclistes quand ils seront au bout de l'effort, et bien au sommet du Ventoux, faudra quand même jouer serrer des coudes, hein, parce qu'il va y avoir beaucoup de monde. Et comme à chaque fois, se pose la question de la protection des espaces naturels, de la flore, de la faune du Ventoux. Et cette protection, c'est la mission des agents du parc régional du Ventoux. Ils ont passé plusieurs jours à installer des filets le long de la route pour préserver les pierriers. Ce sont les amas de pierres, hein, du sommet qui regorgent littéralement de richesses. C'est ce que souligne Baptiste Motesino. Il est responsable du site Natura 2000 au parc naturel régional du Ventoux.
3: C'est important parce que ces pierriers, ils accueillent énormément d'espèces végétales, de flore, qui sont très rares, protégées. Alors on trouve des ibéris nains, le pavot du Groenland qu'on voit souvent, c'est une forme de petit coquelicot, et des espèces beaucoup plus rares, comme le forbe de l'oiseleur, qui est par exemple une espèce endémique qui n'existe qu'au sommet du Ventoux et nulle part ailleurs sur Terre. Et du coup, pour favoriser la cohabitation avec les grands événements sportifs, comme le Tour de France, on met en défense certains secteurs les plus sensibles. Et l'enjeu, très clairement, c'est de limiter au maximum le piétinement, parce que ce sont des espèces qui sont relativement fragiles. Dès lors que vous piétinez les pierriers, vous allez faire bouger des gros blocs potentiellement susceptibles de détruire une graine, de détruire une tige, etc. Et donc du coup, c'est la mort de la plante immédiatement.
6: Et on y revient en détail à 8h30, c'est l'info d'ici ce matin. Et demain, nous vous ferons vivre l'étape des pros avec la 7e étape du Tour de France Femmes entre la Voulte-sur-Rhône en Ardèche et le sommet du Ventoux. Émission spéciale donc demain de 16h à 18h. Pour l'instant, les coureuses sont dans la Loire. L'étape du jour les emmène de Montbrisson à Tournon-sur-Rhône en Ardèche. La Suissesse Marlène Réusseur porte le maillot jaune. Et la Française Pauline Ferrand-Prévot compte désormais 5 minutes de retard donc sur Marlène
0: Réusseur. Ici à Vaucluse, 8h04, la préfecture de Vaucluse-Anne qui dresse un premier bilan du port du casque obligatoire en trottinette électrique.
6: La mesure est entrée en vigueur dans notre département au 1er juillet. Les contrôles se sont enchaînés. Résultat, 178 PV en un mois pour défaut de casque. L'amende est de 35 euros. La préfecture rappelle que la vitesse en trottinette est limitée à 25 km/h sur la voie publique.
0: Et la chaleur qui reste écrasante dans le Vaucluse.
6: Oui, qui renforce le risque incendie. Météo France place notre département en vigilance rouge, comme les Bouches-du-Rhône, le Var et l'Aude. L'accès à 10 massifs vauclusiens est interdit pour la journée. Vous avez toute la liste sur notre site ici.fr. Côté chaleur, la vigilance orange est maintenue aujourd'hui pour le Vaucluse. Et ça décourage parfois les touristes. Ça se sent dans la fréquentation des monuments, comme le Palais des Papes, par exemple, qui enregistre une baisse de fréquentation de 12% cet été par rapport à juillet 2025. Il faut dire que les vieilles pierres gardent la chaleur et que la température à l'intérieur du bâtiment monte. Vous l'avez constaté, Clara Baudard.
4: Oui, dès les premières marches, je me suis mise à transpirer. Alors une pause s'impose, comme pour Philippe, qui profite de son brumisateur.
8: En sueur, on est en sueur.
4: Il a choisi 11 heures, comme moi, pour entamer sa visite.
8: Avec la pierre, on pourrait penser qu'il ferait plus froid, mais finalement, en hauteur, il fait beaucoup plus chaud, en fait.
4: Heureusement, il trouve son bonheur.
9: Et je suis devant le ventilateur. Et à l'instant même, oui, j'ai vu le ventilateur, je me suis positionné un petit peu devant lui, parce qu'on commence à transpirer un peu.
4: Un autre Philippe, cette fois, est rassuré d'en retrouver tout au long du parcours.
9: J'ai vu à l'entrée, effectivement, que c'était marqué qu'il n'y avait pas de chauffage ni de climatisation. Je ne pensais pas qu'il ferait si chaud.
4: Chauffer ou refroidir un tel espace n'est pas chose facile. C'est ce qu'explique Karine Mériot, directrice de la communication de l'Office de tourisme d'Avignon.
10: Le Palais des Papes est un bâtiment du Moyen-Âge et comme vous pouvez l'imaginer, il n'est pas équipé de climatiseur. La visite peut durer jusqu'à 2 ou 3 heures si on prend son temps. Donc il faut effectivement adapter à la fois ses horaires de visite et en fonction de ses propres ressources. Hein, et puis éviter de venir évidemment en manches longues et en pantalon, quoi, si on a envie de profiter d'un maximum de fraîcheur.
4: Pour l'occasion, le Palais des Papes organise même des visites nocturnes, les vendredis et les samedis soirs, jusqu'au mois de septembre.
6: Et le reste de la semaine, si vous voulez le visiter en matinée, le palais ouvre à 9h.
0: Il faudrait que ça ouvre un peu plus tôt, qu'on y aille vraiment à la fraîche.
6: 6h du matin.
0: On va leur demander qu'ils ouvrent à 6h du matin.
6: Je vous laisse faire la proposition aux agents.
0: Ouais, je vais faire ça, mais d'abord on passe à la météo quand même. La météo de ce jeudi 6 août, toujours cette grosse chaleur sur le Vaucluse, température qui en pleine devra atteindre bien souvent les 35, 36, peut-être même 37 degrés au sud du département. Ciel qui reste lui bien dégagé, ciel tout bleu. Le Mistral qui se rend force tout d'abord sur l'ouest du département, vent qui pourrait souffler sur tout le Vaucluse cet après-midi, pas très fort, mais suffisamment fort pour que le département soit placé en vigilance rouge pour la météo des forêts. On attend jusqu'à 45-50 km/h de vent cet après-midi. Est-ce que ça va caler d'ailleurs demain? Important de le savoir. Non, ça cale pas demain et c'est pour ça que demain nous serons le seul département placé en vigilance rouge pour ce risque incendie, en tout cas à l'heure où je vous parle. parle. Vigilance orange pour la canicule, avec des températures qui avaient quand même du mal à baisser cette nuit, conséquence de quoi elles sont vite montées, les températures. On a Mimi qui nous appelait depuis les Angles, elle nous dit que ce matin, elle a déjà 25 degrés, hier soir à 22h chez elle, il faisait 31 degrés. Elle nous dit par contre que les moustiques sont de retour, c'est quand même curieux, parce qu'avec la chaleur, ça les a terminés, les moustiques. Hein.
6: Oui, c'est vrai qu'on
0: c'est le seul avantage.
6: On a des belles soirées en ce moment entre la chaleur et les moustiques. Moi aussi, j'ai constaté qu'ils étaient revenus, je vois pas pourquoi, ils nous manquaient absolument pas, on n'a rien demandé.
0: On en a eu moins que l'été dernier.
6: C'est vrai.
0: Mais voilà, bah forcément, au moment, on imagine qu'ils se mettent en mode, pas hibernation, mais je crois qu'ils se protègent de la grosse chaleur. Je sais pas comment ils font ça dans leur petit corps de moustique. Bzzz, ils dorment.
6: C'est très précis, vos observations scientifiques, Hugo Laroche.
0: Vous sentez que j'ai fait un stage au Naturoptère de Saint-Agnan du Comtat.
6: Vous étiez fort en SVT au collège, non?
0: Totalement. Bon, enfin, en tout cas, les moustiques se sont réveillés. Si vous êtes d'accord avec ça, si vous avez effectivement plein de moustiques chez vous à la maison, venez nous le dire, pourquoi pas, donc, sur le Facebook, en appelant Anne-Sophie au 04 90 14 04 04. On nous faisant un petit message avec l'application WhatsApp.
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0: Bonne humeur et beau cadeau. Dans un instant, du rafraîchissement à gagner grâce à Ici Vaucluse. Je vous en dis plus, peut-être après Daniel Balavoine. On écoute le chanteur, 8h08, belle matinée d'été.

0: C'est un classique. Voilà, c'est ce que me disait notre réalisateur. C'est vrai, c'est ça, Esteban.
1: C'est exactement ce que j'ai dit, mot pour mot. Oui.
0: Ouais, qu'est-ce que vous disiez, vous, Anne, en écoutant Daniel Balavoine, le chanteur?
2: Pas que ça marche vraiment bien, mais que pour le suivre, quand on fredonne dessus, c'est quand même pas très facile. Hein,
0: ouais.
2: Je vous ai un peu fait saigner les oreilles, Hugo, non?
0: Non, il y avait beaucoup d'émotions dans votre version. Tiens, on va vous offrir de quoi vous rafraîchir. 4 entrées pour le parc Wave Island à Monteux. Vous allez pouvoir faire un grand plouf en jouant avec nous. Ce sera dans 10 minutes.
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0: Attention, si des fausses policières viennent vous raconter des choses sur Internet, il y a peut-être une arnaque qui se cache derrière, mais quel est le but de cette arnaque? Aude Razo nous explique tout ça dans C'est pas vrai en version été.
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0: 8h13, alors pour le rendez-vous anti-arnaque qu'on continue de vous proposer tout au long de l'été. On ne veut pas que vous vous fassiez arnaquer. Pour ça, il y a Aude Razo avec C'est pas vrai. La police nationale, Aude, qui tire la sonnette d'alarme. Des fausses policières particulièrement aguicheuses, eh bien, essaient de nous tromper, nous les internautes.
2: Effectivement, elles sont jeunes, elles sont jolies, tenues moulantes, voire suggestives, tantôt en soutien-gorge, tantôt au volant d'une voiture de police. Elles multiplient les vidéos sur les réseaux sociaux. Elles nous disent qu'elles ont tout juste 18 ans, qu'elles sont engage par sens du devoir et de la justice. Et puis, elles font un peu pleurer dans les chaumières. Les hommes, apparemment, refusent de sortir avec elles à cause de leur métier. Elles sont très, très tristes. Problème. Non seulement ces femmes ne sont pas policières, mais elles n'existent même pas. Elles sont créées de toutes pièces par intelligence artificielle.
0: Ouais. Aude, la police, la vraie, estime que ces vidéos discréditent la profession. Mais quel est finalement le but de ces contenus mensongers?
2: Eh ben, si on creuse un peu, l'objectif, c'est toujours le même, faire des sous. En fait, ces policières imaginaires cherchent à orienter l'internaute vers des contenus érotiques payants. Il y a des liens à chaque fois et bien sûr, vous êtes invité à cliquer. Alors personnellement, je trouve que la ficelle est un peu grosse. L'un de ces profils s'appelle quand même « Vilaine policière ». Bon, c'est assez explicite, je trouve. Certaines vidéos Instagram multiplient les allusions sexuelles. Bon, grosse ficelle, pas pour tout le monde, visiblement, puisque dans les commentaires, je vois aussi pas mal d'internautes, des messieurs, qui s'emballent et qui couvrent ces femmes de compliments. Ces vidéos font des centaines de milliers de vues, parfois plusieurs millions. Pour repérer le trucage, déjà toujours se méfier des profils de personnes jeunes et jolies qui, je cite, veulent apprendre à vous connaître. Vous pouvez bien sûr choisir de cliquer en toute connaissance de cause sur ces contenus érotiques, mais ça devient, attention, beaucoup plus dangereux quand la discussion s'engage. Et puis, garder les pieds sur terre, hein, toujours, il est quand même très très improbable qu'une vraie policière publie ce genre de vidéo.
0: Ça serait quand même très très très étonnant avec la hiérarchie, puis juste par déontologie. Merci Aude Razo, le rendez-vous en tiernaque à réécouter, à partager avec l'appli ici, vous la téléchargez toujours gratuitement pour vos smartphones. Vaison est dans la place, Anne, dans l'actu ce matin.
2: Vaison la Romaine,
0: oui.
2: Bah évidemment, c'est là que parle l'étape du tour. Vous savez, c'est la course amateur qui précède l'arrivée de l'étape vauclusienne.
0: On va à Vaison la Romaine aussi, mais pour toute autre chose, on va aller fêter les 10 ans du Théâtre des Deux Mondes. Ce sera dans 3 minutes avec Philippe Garcia.
2: Vaison centre du monde.
0: Vaison centre du monde. Vous me faites un petit hip hip.
2: Hip hip.
0: Ça pourrait faire une chanson, ça pourrait faire un début de chanson. Hip hip.
2: Bon, une copie.

0: Ivan Nilsson avec Weezer. Tiens, Ivan Nilsson, ça fait forcément écho à Wave Island, notre parc aquatique qu'on a aux portes d'Avignon à Monteux. N'oubliez pas que dans 3 minutes, je vous offre 4 entrées famille pour aller vous rafraîchir avec les enfants, les petits-enfants cet été.
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0: Avant d'aller à Monteux, on va prendre la direction de Vaison-la-Romaine avec Philippe Garcia qui nous rejoint. Bonjour Philippe.
3: Bonjour à tous, bonjour Hugo, bonjour Ici Matin.
0: Et ce matin, on célèbre justement un projet d'amateurs éclairés qui ont donné, on peut dire, corps à leur passion.
3: Et oui, parce que créé en 2016, ce théâtre est le fruit de l'envie de créer scènes, coulisses, des loges dignes pour les comédiens et une salle aux sièges très confortable de 100 places. Alors, ils ont financé eux-mêmes une partie de l'investissement très important. Et là, depuis 10 ans, à chaque saison, ils donnent vie à leur projet et ceux des autres qu'ils sélectionnent ensemble. Je les ai rencontrés aux toutes premières répétitions, les toutes premières, de Volpone, de Ben Jonson, un classique du XVIIe siècle, revisité par leur troupe, la Compagnie des Deux Mondes, dans une atmosphère plutôt art déco.
4: Il y a des gens assez résistants.
5: À vrai dire.
4: Non,
6: faut que tu sois. Il y a des gens aussi résistants. Hein, tu...
4: Ouais. Mais il y a des gens aussi résistants.
3: Bon, allez, on passe sur la scène, là. Ça va, monsieur ?
7: Ça va pas du tout.
3: Ouais, c'est vrai ou
7: oui,
3: c'est plutôt...
7: Je suis très malade. Je veux pas bien du tout. Je vais mourir.
8: Ne le croyez pas. C'est un horrible menteur.
3: Maurice Brienne, vous m'entraînez dans les coulisses de l'expo il y a 10 ans. Alors là, on est où, là, précisément?
8: Alors, bah, écoute, si tu veux, on est dans l'arrière-scène, hein, la coulisse.
3: Oui.
8: Ici, un peu de décor, justement, du spectacle qu'on est en train de répéter.
3: Et là, ils sont juste derrière le rideau, là, en train de travailler.
8: Oui, voilà, on est en train de les embêter en parlant. C'est pas grave.
3: Oui, c'est vrai.
8: Et donc, bah, écoute, si tu veux, là, bon, on prépare les accessoires.
3: Les accessoires, ce sont des verres.
8: On a plusieurs intérieurs à restituer.
3: Il n'y a pas vraiment de l'alcool quand ils boivent de l'alcool.
8: Ah bon? Ah, ça dépend des spectacles. Hein. Non, bon, en général, il y a la couleur de l'alcool. C'est comme le Canada Dry,
3: oui.
8: Tu vois.
3: Voilà, on grimpe les marches. Oui, on aime bien ça en radio.
8: Le Théâtre des Deux Mondes, c'est un théâtre associatif, complètement géré, animé par des bénévoles, et je dirais aussi créé au sens physique du terme. Enfin, il y avait un bâtiment, on a tout cassé, et on a tout construit. Et il restait que l'enveloppe. Et bien sûr, quand on a fait les travaux, bah, tout le monde a ramené les copains avec des expertises diverses et variées, et il y a énormément de gens qui ont mis la main à la pâte. Bah, ici, tu vois, on a une petite cuisine, en fait, avec des petites sucreries pour qui surtout pas d'hypoglycémie en cours de route.
3: Ça, il répète à côté.
4: Et voilà le premier
6: raconte. Et tu le prends où, la compte? Tu veux voilà, tu veux des billets?
4: Prends des billets. Hein.
3: Quel est votre rôle?
9: Moi, je suis le juge.
3: Ah, mais vous jouez aussi?
9: Oui.
3: D'accord.
9: On souffle là pour le début.
3: Brigitte, par expérience, vous qui êtes passionnée de théâtre et qui êtes vraiment dans la vie, c'est la vie qui est plus forte que le théâtre ou le théâtre est quelquefois plus fort, amplifie les choses et plus fort que la vie?
8: C'est-à-dire que le théâtre, je crois, permet une libération qu'on n'oserait pas sortir dans la vie.
10: Votre ami Corvino est ici.
0: Ben voilà pour ce beau reportage fini. Philippe Garcia qui nous a amené à Vaison-la-Romaine. On y retourne d'ailleurs au fil de ce rendez-vous ici matin de jeudi, puisque c'est d'ici que ces sons est lancé et continue de s'élancer. Jusqu'à quelle heure vont partir les coureurs de l'étape?
11: Les derniers partent là, en ce moment.
0: Ah, en ce moment, ok.
11: Les premiers départs ont été donnés à 7h et là, c'est les derniers. Ils partent par groupe.
0: On y sera en direct avec Pénélope Jobert à partir de la moto qui suit le peloton. Enfin, le peloton, c'est même pas un peloton parce que c'est une espèce de fil de plusieurs kilomètres de cyclistes, en fait.
11: Imaginez près de 11 000 coureurs. C'est
0: incroyable.
11: La plus grande cyclotouriste d'Europe, nous a dit le maire de Vaison tout à l'heure à 7h45. Première arrivée au sommet du Ventoux, s'il vous plaît,
0: oui.
11: À partir de 14h.
0: Eh ben, on y sera tout à l'heure en direct, justement, sur la moto qui suit cette étape. Mais pour l'instant, on va se rafraîchir. On vous amène à Wave Island, à Monteux. Ce petit plouf qu'on a fait ensemble pour vous offrir vos entrées, deux adultes, deux enfants, pour profiter de ce parc aquatique. Voilà, on peut y aller jusqu'au 30 août. Donc, si vos enfants sont à la maison ou vos petits-enfants qui viennent peut-être de vous rejoindre en vacances parce que les parents bossent et puis on vous a mis les enfants, les petits-enfants dans le train, ils sont arrivés, vous les avez récupérés, vous dites, mais comment je vais les occuper? Wave Island, c'est le bon endroit pour aller s'amuser, se rafraîchir. Deux invitations, deux entrées adultes plus deux entrées enfants. Mais comment ça se gagne, ça? Eh bien, tout simplement, en nous donnant le nom de ce chanteur qui célèbre son 64e anniversaire. Je vous demande de qui il s'agit et on l'écoute un petit peu quand même, mais en version à l'envers.
11: On reconnaît sa voix même à l'envers.
0: Même à l'envers, ouais. Vous êtes sûr de
11: ah
0: ça?
11: Ah bah oui.
0: Bon, je le remets. Oui, c'est vrai. Alors que c'est, je vous garantis que c'est vraiment à l'envers. Hein. Ok, bon, si vous avez reconnu cette voix-là, 04 90 14 04 04, quel chanteur célèbre aujourd'hui son 64e anniversaire, si vous l'avez? Eh bien, au bout du téléphone, vous allez pouvoir donner la réponse à Anne-Sophie qui vous offrira ses 4 entrées pour le parc Wave Island à Monteux. Et on va pas se stresser, on va pas s'énerver, c'est l'été, tout va bien. La vie est belle en musique avec Ici Vaucluse et le duo France Gall Elton John, donné pour donner.

0: France Gall Elton John, donné pour donner. Vincent est avec nous à Lille sur la Sorgue. Bonjour Vincent.
1: Bonjour à tous.
0: Vous me donnez la main et on y va, on se jette à l'eau.
1: Allez, c'est parti.
0: Allez, go. Vincent, vous n'êtes pas encore tout à fait en vacances, mais ça ne saurait tarder.
1: C'est ça, dans 10 jours.
0: Bon, et vous êtes dit, tiens, ce serait bien d'amener les enfants à Wave Island, à Monteux, au
1: Pays de la Vigne.
0: Ouais. Vous avez l'habitude d'aller vous rafraîchir là-bas chaque été, vous y allez?
1: Je vais souvent au parc Spirou à côté, mais Wave Island, je ne l'ai fait qu'une seule fois.
0: Bah, d'autant qu'en plus, maintenant, les deux parcs ont un peu fusionné, ce qui fait que vous pourrez croiser le marsupilami en slip de bain aussi. Hein.
1: Et ça, c'est encore mieux.
0: Qui c'est qui chantait là? Vous l'avez reconnu? Il a 64 ans aujourd'hui.
1: Je pense que c'est Marc Lavoine.
0: Absolument, c'est vrai qu'à l'envers ça fait un petit peu comme à l'endroit. Bon, les paroles ça veut pas dire grand chose à l'envers, mais c'est la même voix. Et ben c'est tout ça. Bon pour vous Vincent.
1: Ah super, merci beaucoup.
0: Et franchement, dans 10 jours vous êtes en vacances, ça c'est quand même le meilleur moment au boulot. On se dit, ah ça y est, elles arrivent, on commence.
1: Exactement.
0: Ouais, ça c'est bon, hein. Profitez.
1: Ouais.
0: Voilà, et restez fidèles à ICI Vaucluse, passez une belle journée à Lille.
1: Avec grand plaisir, bonne journée à vous, bon été.
0: Anne, à la une de l'info d'ici en Vaucluse aujourd'hui justement.
2: Et ben on va revenir sur l'étape du Tour, cette course cycliste amateur qui se déroule tout aujourd'hui entre Vaison-la-Romaine et le sommet du Ventoux.
0: On vous emmène peut-être déjà au sommet du Ventoux, en tout cas ce sera dans 90 secondes. Pour l'instant, 8h30, on va faire le tour de l'actu en France, dans le monde, également avec Valentine Lothèse dans l'équipe d'ici matin.
3: Risque très élevé de feux de forêt aujourd'hui, c'est rouge dans les Bouches-du-Rhône, le Vaucluse, l'Aude et le Var, où l'incendie du Gros Bessillon brûle toujours. Les pompiers disputent désormais une course contre la montre pour noyer les arbres, les souches et les vallons, avant le retour de fortes rafales de vent ce jeudi et des températures encore jusqu'à 40 degrés. Situation stable dans la Drôme, 240 hectares parcourus par le feu, mais pas de progression cette nuit, malgré quelques reprises, précisent les pompiers ce matin. C'est une information ici, Limousin, cambriolage cette nuit du musée Jacques Chirac en Corrèze, moins d'un an après un vol estimé à plus d'un million d'euros. Des voleurs se sont à nouveau introduits dans le musée. Le chef étoilé Jean Humbert, placé sous le statut de témoin assisté, à l'issue de plus de 30 heures de garde à vue pour des accusations de violence conjugale. Pas de mise en examen pour l'instant, par manque d'indices graves ou concordants selon le juge d'instruction. Au secours de Duralex, le repreneur de Tupperware France est aussi candidat pour reprendre la verrerie. Cédric Meston l'indique à France Inter, à quelques heures de la clôture des candidatures, fixée à midi aujourd'hui. C'est le cinquième redressement judiciaire en un peu plus de 20 ans pour Duralex et ses 243 salariés. Les espoirs de victoire s'envolent pour Pauline Ferrand-Prévot. La Française ne remportera pas le Tour de France Femmes pour la deuxième année de suite, largement distancée hier sur la cinquième étape. La sixième, c'est aujourd'hui entre Montbrison dans la Loire et Tournon-sur-Rhône en Ardèche.
2: Et la septième, ce sera dans le Vaucluse, demain, avec une arrivée au sommet du Ventoux. Mais pour l'heure, place aux amateurs avec l'étape du Tour. Près de 11 000 cyclistes d'une cinquantaine de nationalités y participent aujourd'hui. Les derniers départs se déroulent

0: enfonce les tiges métalliques dans le sol à la main.
1: Du coup, c'est des piquets qui sont pointus au bout et du coup, on peut les planter dans la terre ou selon entre les cailloux. Les personnes n'auront pas le droit de passer de l'autre côté du filet. Et là, par exemple, à ce niveau-là, derrière, dans les pierres, il y a des ibéris nains, il y a des pavots des Alpes. C'est des petits coquelicots jaunes, à peu près. Et donc, c'est des espèces... certaines, on les retrouve qu'au Ventoux.
2: Donc, en fait, contrairement à ce qu'on peut penser, quand on voit le Ventoux de loin, il n'y a pas que des pierres.
1: Non, du tout. En fait, il y a plein de plantes, il y a plein d'insectes, d'animaux qui vivent ici.
0: Mais beaucoup de touristes, comme Florian, originaire de Suisse, ne se doutent pas qu'il y a une telle biodiversité ici.
3: Bon, alors moi, personnellement, je n'avais pas vu qu'il y a des plantes là-dessous, mais...
0: Et comme des dizaines de milliers de spectateurs sont attendus en bord de route pour encourager les cyclistes, ces filets sont essentiels, explique Baptiste Montesino, responsable du site Natura 2000 au Parc naturel régional du Mont Ventoux.
4: Et l'enjeu, très clairement, c'est de limiter au maximum le piétinement, parce que ce sont des espèces qui sont relativement fragiles. Dès lors que vous piétinez les pierriers, vous allez faire bouger des gros blocs potentiellement susceptibles de détruire une graine, de détruire une tige, etc. Et donc, du coup, c'est la mort de la plante immédiatement.
0: Alors, ces mesures de protection sont bien reçues par les cyclistes amoureux du Ventoux, comme Lionel Tartelin, surnommé Ventouman, qui a gravi le Ventoux plus de 1000 fois et qu'il grimpe justement en ce moment.
5: Ben, c'est très bien, hein, oui. Si les gens sont respectueux, ils passeront pas le grillage. Au moment tout, oui, c'est tellement riche en faune et flore qu'il faut le préserver, hein, c'est vrai. Tellement beau. C'est pour ça que j'y monte autant de fois dans l'année en vélo, ouais, c'est superbe. C'est notre montagne à nous. Hein.
0: Et pour protéger la faune, les hélicoptères et drones du Tour de France ont interdiction de survoler certaines zones du Ventoux, car il y a de la nidification de grands rapaces en ce moment.
6: Et nous suivons cette étape amateur en direct. On retrouve à 9h Pénélope Jobert. Elle suit le peloton, mais à moto.
7: Et on a mis des photos sur le Facebook.
6: Des vidéos aussi.
7: Plus, des vidéos. Si vous en avez fait, si vous les partagez là sur le post, si vous avez l'appli Facebook, on y va, let's go. Dans le journal de 9h, on va évoquer également la canicule qui, elle, fait reculer les touristes.
6: Hein. Oui, ils hésitent effectivement à enchaîner les visites, notamment à Avignon. La fréquentation est en baisse de 12% au Palais des Papes par rapport à l'année dernière. Il faut dire que contrairement à ce qu'on peut penser, il fait chaud, il fait très chaud derrière les grosses pierres du palais. Reportage dans une petite demi-heure.
7: Eh ben, il faudrait mettre, je ne sais pas, du placo avec de l'alien iso-vert.
6: Ouais, des grosses clims.
7: Aussi. Ben non, on le protège notre
6: vous savez qu'il y a une année, le spectacle de la cour d'honneur avait mis des fausses clims sur la façade. Ça avait entraîné, pour ceux qui n'avaient pas compris que ça faisait partie du spectacle, des protestations énormes.
7: Et ouais, sacré souvenir ça aussi. Merci Anne. La météo, je vous laisse donner les températures maxi de l'après-midi. Vous choisissez celle que vous avez envie de donner, celle de ceux qui nous écoutent ce matin.
6: Les moins élevés peut-être, 34 du côté de Mosdeg, 34 aussi voilà. Sur le plateau de Sceaux, un petit 35 dans l'enclave du côté de Valréas, et puis 36 à Avignon, Cavaillon, Sorgue, Orange.
7: Chaleur, et ça va pas baisser dans les prochains jours. J'ai vu que jeudi prochain, dans une semaine, on sera encore autour de 38 degrés. Hein. Donc soyez courageux, on s'hydrate, on essaie de garder la maison au frais quand on n'a pas la clim, et bon courage. La météo qu'on fait ensemble donc sur les réseaux sociaux, si vous voulez nous donner la couleur du ciel chez vous, Facebook, ça marche plutôt bien. Nous dire si vous avez du vent, parce que Météo France annonce avec le soleil quand même toujours un mistral qui souffle jusqu'à 50 km/h sur tout le département cet après-midi. Ça a pour conséquence que le département reste placé en vigilance rouge pour la météo des forêts.
6: Une dizaine de massifs fermés aujourd'hui à cause de ce risque d'incendie. Vous avez toute la liste sur ici.fr.
7: On sera d'ailleurs demain le seul département placé encore en vigilance rouge météo des forêts, parce qu'on aura encore toujours du mistral demain vendredi, qu'on se le dise. Qu'est-ce que j'ai oublié de vous dire, que effectivement aussi côté trafic, si vous avez des infos à nous faire passer, 04 90 14 04 04, parce qu'avec l'étape du Tour qui nous concerne aujourd'hui, son départ depuis Vaison-la-Romaine, il y a quand même pas mal de routes qui sont interdites à la circulation.
6: Oui, et puis vous savez, comme à chaque fois dans ce type d'événement, ça ferme et puis ça rouvre derrière. Il y a des horaires, en fait. Ça se succède, les fermetures, au fur et à mesure de l'avancée du peloton. Donc, on vous a tout mis, les horaires, les déviations, les routes fermées, etc., avec beaucoup de précision sur notre site ici.fr. Allez jeter un petit coup d'œil si vous devez circuler dans
7: le secteur. On a bossé pour vous. Vous trouvez toutes ces infos pratiques pour mieux traverser ces potentielles difficultés, parce que tout le monde n'est pas forcément passionné de vélo. Donc, sur le site de la radio.
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7: Quel beau département que notre département, celui où vous êtes en vacances, celui nous, on vit au quotidien avec un trésor caché dans les gorges de la Nesque. Quel trésor! Vous en saurez plus avec Maxime Perron qui nous rejoint dans un instant, parce qu'on a envie de vous raconter des belles histoires tout au long de l'été. Pour l'heure, écoutez, Nicolas Sirkis, ses copains d'Indochine, et ses J'ai demandé à la Lune.

0: Indochine, j'ai demandé à la Lune, qu'est-ce qu'on écoute avant les infos de 9h? Ah, j'adore ce titre de Gérard Blanc, ce sera une autre histoire. Et puis le duo Shakira Burna Boy, Dai Dai.
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0: Pour l'instant, Maxime Perron nous rejoint pour nous raconter, et on fait ça tout l'été, de belles histoires sur le Vaucluse. Le saviez-vous? Bonjour Maxime.
3: Et bonjour Hugo, bonjour à tous.
0: Et on découvre, redécouvre le département, on apprend même plein de choses avec vous, des histoires secrètes. Vous voulez évoquer avec nous cette légende qui se déroulerait dans les gorges de l'Anesque, c'est ça?
3: Oui, c'est ça, en plein cœur des gorges de l'Anesque. Allez, je vous pose cette question. Connaissez-vous le rocher du Cire? Je vais vous parler d'une légende rapportée par Monsieur Frédéric Mistral que certains Provençaux transmettent encore dans leur famille. Prenons la route direction les Gorges de l'Anesque, superbe endroit nature entre le Mont Ventoux et le plateau de Sceaux. Après avoir parcouru un bon nombre de kilomètres en appréciant ce panorama exceptionnel, arrêtez-vous au belvédère du Castellaras. Face à vous, vous avez le fameux rocher du Cire. Il est juste immanquable, immense, creusé, majestueux, avec des renfoncements. Bref, ce rocher qui surplombe l'Anesque est à plus de 250 mètres de haut. Et en plus, il a une histoire. On y raconte que les habitants des environs venaient cueillir le miel sauvage en lançant des cordes tressées dans le vide du haut du rocher. Les plus audacieux descendaient ensuite dans une nacelle pour y prélever du miel sauvage. D'ailleurs, si on regarde de plus près, la roche est légèrement jaunie. Certains diront qu'il s'agit du miel laissé par les abeilles sauvages. Voilà pourquoi ce rocher s'appelle le rocher du Cire. Et figurez-vous qu'on trouve une trace du rocher du Cire dans le Calendal écrit par Frédéric Mistral en 1867. Dans ce grand poème épique à la gloire de la Provence, il raconte que le jeune héros Calendal, pour montrer sa bravoure et sa force à sa bien-aimée, la fée Estérelle, se rend dans l'Anesque pour y dénicher les abeilles installées dans l'inaccessible rocher du Cire et y dérober, à ses risques et périls, le miel et la cire amoncelés. Calendal et son compagnon découvrent dans la paroi des dizaines d'essaims en activité qu'ils vont étouffer à la faveur de la nuit pour piller miel et cire. Mais au petit jour, ils sont assaillis par des nuages d'abeilles. Ils arrivent à regagner tant bien que mal la crête pour respirer, je cite, l'air des montagnes et des bruyères. Au retour de Calendal, Estérelle, furieuse, le traite de destructeur de nature. Mais elle finit par pardonner à Calendal, « Va donc en paix, et à la longue, si tu retournes, homme et gentilhomme, je te dirai s'il était doux le miel que tu m'as apporté. » Depuis, le belvédère du Castellaras a été spécialement aménagé pour recevoir une stèle dédiée à Mistral. On imagine alors le jeune Calendal luttant avec les essaims pour briller aux yeux de sa dame. Cette randonnée jusqu'au rocher du Cire, bah vous pouvez la faire, 17 km quand même, hein, histoire d'admirer ce canyon spectaculaire. Ce sera aussi l'occasion de vérifier si le miel et les abeilles sont toujours là.
0: Et ben ouais, c'est une belle histoire qu'on vous a racontée ce matin. Ça donne envie d'aller redécouvrir nos belles gorges de l'Anesque, un endroit voilà, qu'il faut quand même protéger. On fait très attention, mais c'est un incontournable. Alors déjà, quand on habite en Vaucluse et surtout quand on vient d'arriver en vacances. Je m'adresse à vous qui passez peut-être quelques jours dans notre département de Vaucluse. Demain, Maxime qui viendra nous raconter une autre histoire, celle qui a uni justement Pablo Picasso à notre département de Vaucluse. On vous expliquera quel est le lien entre le Vaucluse et Picasso demain. Et c'est pas forcément les Demoiselles d'Avignon. Vous en saurez plus demain. Dans un instant, on va vous emmener au sud du département, Pertuis. Alors là, je peux vous dire que c'est la fête à Pertuis. 27e édition du festival de Big Bang de Pertuis. On sera avec l'organisateur. Il va y avoir des cuivres.
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0: Chaleur avec le duo Shakira Burna Boy, c'était Dai Dai. A priori, c'est aussi un info trafic. Aurélie est avec nous en direct. Elle nous a appelé à l'instant au 04 90 14 04 04. Bonjour Aurélie.
1: Bonjour.
0: On veut vous entendre parce que vous avez. Alors, il s'est passé quelque chose d'assez exceptionnel. Il y a un poids lourd qui vient de s'encastrer sous un pont. Vous êtes où? Qu'est-ce qui se passe?
1: Alors c'est pas vraiment un poids lourd. En fait, vous savez, quand on est au quai Saint-Lazare, on prend la direction pour aller au Pompé, la Carpentras.
0: Oui.
1: Et il y a un tunnel. Donc voilà. Et bon, il y a un camion qui est coincé là. Donc, qui est coincé et un petit peu détruit quand même, endommagé. Et voilà. Donc pour l'instant, il n'y avait pas encore de signalisation. Donc il y a un peu des demi-tours qui s'improvisent un petit peu partout. Donc
0: Coup,
1: ne vous engagez pas dans le tunnel.
0: Bon, on relocalise tout ça pour celles et ceux qui viennent de vous entendre, qui se disent attendez, je suis pas sûr d'avoir compris. Vous avez dit c'est le.
1: Donc c'est le, je ne sais pas comment il s'appelle, c'est le tunnel lorsqu'on est au quai Saint-Lazare, donc au bord du Rhône, on part direction Carpentras, on est obligé de passer sous un petit tunnel là, pour arriver après au parking, au niveau du parking des Italiens,
0: oui.
1: Et il y a un camion coincé sous ce tunnel là.
0: D'accord, et oui, on est nombreux le matin à prendre cette route là effectivement pour aller soit rejoindre l'autoroute A7 au niveau de Vedaine, soit rejoindre le secteur des centres commerciaux, donc ça passera pas et tout le monde va faire un peu n'importe quoi. Je vois que le bouchon est en train de se former. Bon réflexe Aurélie d'avoir appelé la radio ici Vaucluse pour faire passer l'info à tout le monde. Bel été à vous, bon courage, je ne sais pas si vous êtes parti vous promener, j'espère que c'est balade et que c'est pas boulot. 8h49.
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0: Hey, sympa l'ambiance musicale à Pertuis en ce moment. Je vous fais écouter un petit peu de ce big band. Et voilà, pour ce big band que vous allez peut-être applaudir dans les jours qui viennent, il y aura celui-ci, écoutez. Également celui-ci. Des big bands programmés dans le cadre de la 27e édition du festival de Big Band de Pertuis, qui a démarré donc ce 4 août et qui se poursuit jusqu'à samedi. On va l'évoquer avec l'organisateur et programmateur Léandre Gros. Bonjour Léandre.
4: Bonjour.
0: Deux jours de concerts gratuits, donc ça c'était hier avant-hier, suivi de 3 jours de concerts payants, ça démarre aujourd'hui. On peut parler d'éclectisme pour qualifier le programme?
4: Absolument. D'une manière, lorsqu'on invite des formations, on essaye de que ce soit pas toujours dans le même style, mais on conserve quand même l'idée de big band, c'est-à-dire grande formation.
0: Ouais. Comment vous les sélectionnez les big bands? Vous avez pendant une année l'occasion de vous déplacer dans divers endroits pour les écouter live et vous dites je les veux à Pertuis.
4: Oui. On me contacte par internet. En fait, il est vrai que internet nous a facilité la tâche, c'est sûr. Ou sinon, je contacte lorsque justement je les écoute. C'est bon.
0: Alors, on a 3 jours devant nous pour justement aller les entendre, ces big bands à Pertuis. On va commencer par David Hermelin Trio. Pourquoi vous l'avez sélectionné celui-ci?
4: En fait, ils sont venus avec l'orchestre du papa, de David. Et c'est vraiment un garçon étonnant. Et à 3 personnes, un trio, donc, c'est impressionnant ce qui dégage.
0: Ouais, il n'y a pas que David Hermelin Trio aujourd'hui. En fait, en gros, l'idée, c'est de proposer vraiment 2 concerts par jour.
4: 2 concerts par jour, et le soir, à 21h30, donc, c'est Galad Moutos Big Band.
0: Ouais.
4: 16 musiciens sur scène.
0: Ouais. Un petit mot de ce qui nous attend vendredi, samedi.
4: Alors, vendredi à 19h30, Jean-Philippe Sampere Quintet. Mmh. Ensuite, nous recevons le Big Band de Santander Jazz Band, qui est une banlieue de Barcelone, avec des gamins qui vont de 12 ans à 18 ans.
0: Ouais.
4: C'est terrible ce qu'ils font. Ensuite, le Romain Morello Swing Sextet à 19h30 le lendemain.
0: Mmh.
4: Et on termine avec le Big Band Brass de Dominique Rieux, qui a invité un super trompettiste qui est Adam Rapa, américain, très très connu, et Marshall Gilles, tromboniste, de deux éléments hors pair.
0: Ah ouais, ce Big Band d'ailleurs qu'on entend écouter, Dominique Rieux, vous le disiez, c'est lui qu'on écoute en fond sonore. Où est-ce qu'on vient les applaudir? Où est-ce qu'on vient les entendre?
4: Alors, c'est rue Giraud, Enclos de la Charité, voilà, à Pertuis.
0: Et le plus simple, c'est encore d'aller sur le site internet de la manifestation. On aura toutes les infos pratiques pour ce festival de Big Band. C'est festival-jazz-bigband-pertuis.com. C'est un peu long, je vous laisse toutes les infos au 04 90 14 04 04. Oui, Léandre?
4: Merci, c'est exactement ça. Super, il y a tout ce qu'il faut sur le site.
0: Et ben voilà, connectez-vous et c'était sympa d'écouter effectivement ces cuivres résonner à Pertuis, déjà la 27e édition. C'est dire si les Pertuisiennes et Pertuisiens adorent le rendez-vous. On vous libère Léandre parce que j'imagine que la journée sera chargée pour préparer tout ça. Dans un instant, nous on va retrouver le Doc Kierzek pour un été en pleine forme. La crème solaire pour les enfants, on peut l'appliquer, vous allez le voir, en s'amusant. Mais ce sera juste après Gérard Blanc qu'on écoute avec son titre « Une autre histoire ».

0: Une autre histoire avec Gérard Blanc à 8h56. Le docteur Zec qui passe l'été avec vous pour un été en pleine forme grâce à vos conseils santé. Ce matin, on revient sur l'importance, doc, de la crème solaire, notamment pour nos enfants. Bonjour.
1: Bonjour à toutes et à tous. Le casse-tête de tous les parents. Comment protéger ses enfants du soleil sans passer 20 minutes à se battre avec le tube de crème? Et surtout, comment être sûr qu'on l'applique correctement? La protection solaire chez les enfants, c'est pas une option, c'est vraiment une nécessité absolue. La peau est plus fine, plus fragile. Les coups de soleil dans l'enfance augmentent significativement le risque de mélanome à l'âge adulte. Mais effectivement, se faire tartiner de crème, c'est pas toujours une partie de plaisir, sauf si on transforme le geste en jeu. Et c'est ça l'objectif. Alors, pour les bébés de moins de 6 mois, déjà, la règle est claire, il n'y a pas d'exposition directe au soleil. On les protège avec des vêtements couvrants, un chapeau et on les place à l'ombre. À partir de 6 mois, on peut utiliser une crème indice 50+, spécialement conçue pour les enfants, sans parfum, sans alcool et résistante à l'eau. Et pour les enfants plus grands, c'est le même indice 50+ qui est recommandé, car la peau reste fragile. Quant à la quantité, il faut être généreux, hein, l'équivalent d'une cuillère à café bombée pour le visage et le cou, et une bonne noix par bras et par jambe. Vous allez voir, le tube, il va pas faire long feu. En moyenne, il faut prévoir 30 à 40 grammes de crème pour couvrir tout le corps d'un enfant.
0: Quelles astuces ludiques vous pouvez nous donner donc?
1: Il existe plusieurs façons de transformer l'application en jeu. Allez, je vous en donne quelques-unes. La peinture solaire. On utilise le stick ou la crème comme un pinceau. On dessine sur la peau des étoiles, des cœurs, des rayures, ce que vous voulez. Et puis l'enfant participe, il va tendre son bras, sa jambe. Il est tout fier de son tatouage éphémère. Et on n'oublie pas le bout du nez, les oreilles et les pieds. Le jeu du miroir, c'est la deuxième astuce. Devant un grand miroir, c'est l'enfant tout seul qui va appliquer la crème sur son ventre ou ses joues, sous l'œil vigilant du parent. Cela lui donne un sentiment un peu d'autonomie. Et puis on va corriger les zones qui sont manquer en douceur, évidemment. Troisième astuce, la chanson de la crème. On invente une petite comptine de 30 secondes, c'est le temps idéal pour que la crème pénètre, et on chante ensemble pendant qu'on l'applique. La routine devient rassurante et attendue. Évidemment, on applique la crème avant de sortir, au moins 20 minutes avant l'exposition. Et la bonne nouvelle, c'est qu'il va falloir renouveler l'application toutes les 2 heures et systématiquement après chaque baignade. Enfin, on complète par une bonne hydratation, évidemment, ça n'empêche pas la crème solaire de boire, donc il faut boire régulièrement, et le soir, il y a une crème après soleil apaisante pour la peau. Ça, c'est très bien aussi. Et toutes les protections, vêtements anti-UV, les chapeaux à large bord, je les conseille aussi. Allez, bon été, bonne santé, à l'écoute d'ici, bien sûr.
0: Merci Doc. Ainsi s'achève ici matin. Place à Mathieu Doucet pour la suite de la matinée.
2: Bonjour Hugo Laroche, bonjour à toutes
0: bonjour
2: et à tous.
0: Mathieu.
2: Vous vous souvenez de la glacière que vous emmeniez quand vous étiez gamin avec vos parents?
0: Oui.
2: Vous la voyez cette glacière?
0: Oui.
2: On vous offre la même.
0: Non. La mienne était vraiment vintage.
2: C'est pas la vôtre.
0: C'est la glacière des années 70 avec les fauteuils qui allaient avec.
3: Hein, ça revient à la mode.
0: Avec les ressorts.
2: Exactement. Anne, elle a tout compris.
0: Ah, j'aurais pas dû l'acheter alors.
2: Elle a tout compris. C'est un peu la même, mais évidemment en version 2026. Hein, celle que l'on vous offre tout à l'heure. Faudra jouer au Cigalou avec vos souvenirs en musique. Je compte sur vous. D'ici là, je vous souhaite une bonne journée.
0: Merci Mathieu, à demain.
2: À demain.
0: Bisous, bisous.
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2: Il est 9h, bonne matinée, vous écoutez Ici Vaucluse. L'info ici en Vaucluse, Anne Domès, déjà 2 heures de course pour les premiers cyclistes partis ce matin de Vaison-la-Romaine.
9: Oui, c'est aujourd'hui l'étape du Tour, préambule à l'arrivée du Tour de France Femmes dans le Vaucluse, ça sera demain. Mais aujourd'hui, près de 11 000 amateurs enfourchent leur vélo pour une course de 111 km entre Vaison et le sommet du Ventoux, près de 3 000 mètres de dénivelé. Les premiers coureurs viennent de franchir la première difficulté, le col de Propiac, et ils se retrouvent au ravitaillement. Pénélope Jobert, vous suivez la course en moto. Vous aussi, vous vous êtes arrêtée?
10: Oui, Anne, et les cyclistes affluent ici. Hein. Ils sont nombreux à faire une courte pause. Je suis avec Elina, bonjour.
11: Bonjour.
10: Vous travaillez ici au poste de ravitaillement. Expliquez-moi un peu votre quotidien.
11: Oui, c'est ça. Je suis bénévole avec une super équipe. On est là depuis 6h du matin pour installer le stand avec plein de choses à manger, surtout à boire. On rappelle aux cyclistes qu'il faut absolument boire sirop de menthe, sirop de fraise. Et puis on a le sourire, il y a une super ambiance, c'est impressionnant de voir tout ça. Et surtout, je voudrais noter qu'il y a énormément de femmes. Et ça, c'est top. C'est l'étape du Tour Femmes, mais il y a quand même beaucoup d'hommes. Mais franchement, elles sont là et ça fait plaisir. Il fait beau. Et voilà quoi.
10: Bah super, merci beaucoup. Vous êtes ici jusqu'à 11h à peu près, c'est ça?
11: Oui, on est là jusqu'à 11h. Et puis après, il y a d'autres ravitaux sur le circuit. Donc nous, on est le premier à Mirabel au Baronnie.
10: Et oui, il faut dire aussi que les cyclistes ont dû faire face à leurs pré-défis. Hein. Vous l'avez dit, Anne, le col de Propiac où certains cyclistes se sont encouragés entre eux et ont crié pendant toute la montée « On ne s'arrête pas ». D'autres m'ont demandé avec un grand sourire s'ils pouvaient s'accrocher sur la moto pour aller plus vite. En tout cas, maintenant, c'est le moment bienvenu d'une pause. On le disait, le soleil commence à chauffer ici et les cyclistes devront affronter le géant de Provence avec 35 degrés.
9: Ouais, et il y a encore trois cols hein, à franchir après le col de Propiac, dont le géant de Provence. Les premiers d'ailleurs devraient arriver vers 10h30. Votre invité soulignait qu'il y avait beaucoup de femmes. Effectivement, c'est à souligner que cette course compte 30% d'inscrites cette année. Donc ça commence à bouger. Si vous voulez suivre la course, il y a plusieurs lieux stratégiques pour se positionner et pour applaudir les cyclistes. Les lieux de ravitaillement à Mirabel, hein, on l'a dit, mais aussi Baume de Venise ou encore Bédouin. Notez, c'est important que l'école de Suzette et de la Madeleine sont fermés au public à cause du risque incendie. Et si vous voulez encourager les cyclistes dans leur ultime effort sur le Ventoux, eh bien il faudra jouer des coudes parce qu'il va y avoir beaucoup de monde. Et comme à chaque fois, se pose la question de la protection des espaces naturels, de la flore, de la faune du Ventoux. Et cette protection, c'est la mission des agents du parc régional du Ventoux. Ils ont installé des filets le long des routes pour empêcher le public de déborder. Ils seront sur place aujourd'hui et demain, comme le détaille Baptiste Montagnier. Tézino, il est responsable du site Natura 2000 au parc naturel régional du Ventoux.
3: C'est un challenge. Après, on a quand même acquis pas mal d'expérience avec les précédentes éditions. On a étendu et dupliqué ce qui fonctionnait très bien, notamment la pose de ces filets à moutons. On a tout un dispositif également de panneautage, de signalisation pour sensibiliser les personnes. On sera également 26 éco-gardes du parc et agents permanents du parc pour sensibiliser les personnes et pour s'assurer que les zones en défense sont respectées. Donc globalement, oui, c'est un challenge. Les jours précédents, le jour J et même le lendemain quand il faut tout enlever, mais ça se passe globalement bien. C'est reçu de mieux en mieux, très clairement. Beaucoup de gens qui, pendant la pause, nous interrogent, nous félicitent sur notre action, en fait, hein, de protection du massif. Donc ça montre bien aussi une certaine sensibilité du public pour ça.
9: Voilà, et donc c'est l'étape du Tour aujourd'hui avec les amateurs. Demain, nous vous ferons vivre l'étape des pros avec la 7e étape du Tour de France Femmes entre la Voulte-sur-Rhône en Ardèche et le sommet du Ventoux. Émission spéciale demain vendredi à partir de 16h jusqu'à 18h. Pour l'instant, les coureuses sont dans la Loire puisque l'étape de ce jeudi les emmène de Montbrison à Tournon-sur-Rhône en Ardèche. La Suissesse Marlène Réusseur porte le maillot jaune.
5: 178 contraventions en un mois. La préfecture de Vaucluse a dressé un premier bilan des défauts de casque en trottinette électrique.
9: Oui, le casque est obligatoire pour les utilisateurs de trottinette depuis le 1er juillet dans le Vaucluse. Ceux qui n'en ont pas risquent 35 euros d'amende. La préfecture de Vaucluse rappelle aussi que la vitesse est limitée à 25 km/h sur la voie publique pour ces trottinettes. Il va faire très chaud aujourd'hui encore dans le Vaucluse. La vigilance orange pour forte chaleur est maintenue dans le département. Forte chaleur qui décourage parfois les touristes. Le Palais des Papes d'Avignon enregistre une baisse de fréquentation de 12% par rapport à juillet 2025. Il faut dire qu'il fait très chaud à l'intérieur du Palais des Papes, contrairement à ce qu'on pourrait croire. Alors mieux vaut venir tôt, conseille Karine Mériot, c'est la directrice de la communication de l'Office du tourisme d'Avignon.
12: Il ne fait pas moins chaud dans le Palais des Papes, malheureusement. On peut s'attendre à ce qu'il fasse aussi frais que dans une église. Ce qui n'est pas le cas, il fait chaud partout, on ne va pas se mentir. Mais dans le Palais des Papes, il y a très peu de moyens de contenir la sensation de fraîcheur qu'on peut avoir pendant la nuit. Donc on ouvre tout en grand le matin pour faire circuler l'air quand c'est possible. Mais malheureusement, comme les espaces sont très grands et que tout est un peu ouvert, la chaleur a vite fait de rentrer. Donc il fait chaud au Palais des Papes comme partout ailleurs, malheureusement. Le meilleur moment pour visiter le palais, c'est sans doute de venir le matin à l'ouverture à 9h et de profiter, pourquoi pas, de visites qu'on organise en nocturne, en particulier le week-end.
9: Voilà, vendredi soir et samedi soir, profitons-en. La météo, Mathieu, justement, de la chaleur.
5: Eh bien oui, si le linge là est déjà dehors, vous avez fait une lessive pendant la nuit,
2: Il ne faudrait pas rester longtemps dehors le linge, parce qu'entre le soleil et le Mistral, je peux vous dire que ça va sécher à toute vitesse. Un Mistral, oui, avec des pointes à 55 km/h. Ce qui veut donc dire un risque de départ de feu très élevé chez nous. Météo France a placé le Vaucluse en vigilance rouge pour le risque de feu de forêt. Nous avons, vous l'avez dit, la vigilance orange canicule qui est toujours active. Températures qui ont eu bien du mal à descendre en dessous des 28 degrés la nuit dernière. Ça sera encore le cas d'ailleurs la nuit prochaine. Cet après-midi, 36 degrés pour Cavaillon sous abri, comme à Pertuis, 34 degrés dans l'enclave des Papes, 35 degrés à Orange comme à Avignon, avec donc, je vous le disais, du soleil toute la journée.
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2: Il n'est pas trop tard pour savourer le café en terrasse, et puis après on se rentre. Breakfast in America, Supertramp.

0: encore l'heure du petit-déj, hein. Breakfast in America, c'est Super Tramp.
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0: Bienvenue chez vous. C'est le magazine Vie quotidienne, le magazine qui s'intéresse aux sujets qui font votre vie, donc, et puis qui vous écoute avec vos témoignages. Vous êtes peut-être, oh, ça a dû arriver, hein, passer devant un vieux château, une chapelle, un village chez nous en Vaucluse, et vous vous êtes demandé quelle histoire se cachait derrière les pierres de toutes ces maisons. Maxime Perron et son invité nous emmènent là tout de suite à la découverte des contes et des légendes qui font vivre notre territoire.
3: On va parler des légendes du Vaucluse. Vous voyez, celles qui vous font parfois un peu peur, quand on est petit ou pas. La couloubre de Fontaine de Vaucluse, le drague de Mondragon, Dame Sermon d'Aroussillon, ou la fée Lavandula, la cigale envoyée par Dieu pour réveiller les Provençaux. À l'occasion du podcast Les Maléfiques que vous présente ici avec Willy Rovelli, ah ben on s'est dit pourquoi pas vous raconter les légendes du Vaucluse. Pas de n'importe qui, hein. Stéphanie Maisonneuve. Bonjour Stéphanie.
4: Bonjour.
3: Je frissonne déjà.
4: Merci
3: d'être avec nous. En tout cas, vous êtes community manager chez VPA. Alors VPA, pour ceux qui ne connaissent pas, c'est Vaucluse Provence Attractivité. C'est ça.
4: C'est ça.
3: Donc c'est public, hein, évidemment.
4: Tout à fait.
3: Et en fait, votre métier, c'est de propulser comme ça le Vaucluse un peu partout, chez nous et puis aussi dans le monde entier.
4: C'est ça.
3: Et votre article, en fait, je l'ai vu. Vous avez fait un article sur contes et légendes du Vaucluse.
4: Oui.
3: Et là, en fait, on s'aperçoit qu'autour de nous, il y en a plein. Et c'est toujours intéressant parce qu'entre la légende et ce qui vraiment s'est passé, le Provençal ne manque pas d'imagination.
4: Et d'exagération aussi parfois.
3: C'est vrai ?
4: Ouais.
3: Ah, j'adore. Bon, vous savez quoi ? Pour se mettre dans l'ambiance, on va d'abord écouter Willy Rovelli, parce que sachez que cette série, il y a 7 épisodes. Hein, 7 épisodes au total. Vous allez pouvoir les écouter dès à présent sur ici.fr. Willy qui, pendant 15 minutes, va vous raconter un peu des histoires autour de chez nous, notamment la Tarasque, voilà, la chimère du fleuve en Provence. On va l'écouter tout de suite et puis on se rejoint juste après.
5: Mais qu'est-ce que c'est que cette créature ? Elle ne ressemble vraiment à aucune autre. Tu la vois ? Elle est immense, bien sûr. Mais surtout, elle a un corps de dragon enfermé dans une carapace de tortue. Elle a aussi une tête de lion. Et puis 6 pattes d'ours aux griffes puissantes. Et encore, une longue queue.
6: Oh, mais elle est terrifiante !
5: Rien que son nom grogne tout seul. La Tarasque. Notre histoire se passe dans le sud de la France, en Provence. C'est là, dans cette région baignée de soleil, précisément entre Tarascon et Beaucaire, qu'un monstre apparaît un matin au bord d'une rivière. C'est la Tarasque.
3: J'adore. Eh non, mais il a un don pour raconter les histoires, notre ami Willy Rovelli. Peut-être que vous avez déjà entendu parler de la couloupe de Fontaine de Vaucluse, Dame Sermon d'Aroussillon. On va frissonner avec Stéphanie Maisonneuve. On est prêt, Stéphanie ?
4: On est prêt.
3: Allez, on va raconter plein d'histoires. À tout de suite.
0: 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D'ailleurs, si vous êtes sur la route ce matin, il y a un gros bouchon sur les bords du Rhône à Avignon suite à un camion qui s'est coincé dans le tunnel. Je ne sais pas si vous visualisez le secteur, donc bord du Rhône. On est sur le quai de la ligne à Avignon. Vous voulez rejoindre la voie rapide en direction de Carpentras. Là, il y a un petit tunnel qui vous permet notamment de rejoindre le parking des Italiens. Dans ce tunnel, dans cette trémie, il y a un camion qui est coincé. Donc la trémie est fermée à la circulation. Ça engendre un énorme bouchon dans ce secteur. Donc évitez-le si vous le pouvez, parce que vous avez à peu près une dizaine de minutes en plus sur votre temps de parcours. Vous nous tenez, vous aussi, hein, qui êtes sur la route, informé de la situation et de l'évolution, au 04 90 14 04 04. Là, c'est le Marseillais Soprano qui est de retour avec un titre qui va nous faire danser cet été. Ça s'appelle DJ, c'est nouveau.

0: très efficace, hein. Ça va nous faire danser, bah, c'est le but, hein. Il est fort pour sa soprano, son nouveau titre, DJ.
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0: Vous vous souvenez peut-être de la première fois où votre enfant a pris le volant à vos côtés, vous étiez un peu stressé, lui aussi, bah vous lui avez apporté des conseils, peut-être qu'il y a eu des frayeurs aussi. Depuis quelques années, le permis de conduire, c'est vrai, il a beaucoup évolué. On a fait le point dans Bienvenue chez vous avec David Bérard et son invité Antoine Ruiz, spécialiste en sécurité routière, et vous avez, comme toujours, apporté vos témoignages.
3: On parle des évolutions prochaines, on a parlé aussi de ce qui s'est passé récemment avec votre permis de conduire, et puis on écoute aussi vos anecdotes, vos partages d'expériences. Vous avez peut-être accompagné vos familles, vos petits-enfants à passer le permis de conduire ou la conduite accompagnée. C'est ça, Yvon ? Vous êtes à Avignon, bonjour.
4: Oui, bien sûr.
3: 1964 pour vous le permis.
4: 1964, alors écoutez, ça c'est un bail. Hein. Bon. Alors j'ai eu l'occasion d'accompagner mes enfants à conduite accompagnée. Très bien, parfait, ça m'a fait plaisir. Un petit-fils, voilà. Mais une anecdote qui est assez... Je ne sais pas si on peut dire croustillante, lorsque j'ai passé le permis, la vitesse était limitée à Avignon à 60 km/h.
3: En ville, oui, et oui.
4: Oui, et alors à ce moment-là, il fallait dégager les villes, dégager pour ne pas encombrer, pour ne pas faire de bouchons. Et alors, le jour du passage de permis,
3: ouais.
4: L'inspecteur, allez, plus vite, plus vite. Et au lieu des 60 à l'heure, je devais être à 75 ou pas loin, mais il m'a permis parce que c'était comme ça.
3: Parce que vous avez su aller à 75 km/h.
4: Ça a beaucoup changé, vous voyez.
3: Un petit peu. Comment s'est passé? Les enfants, les petits-enfants, vous les avez accompagnés dans le cadre de la conduite accompagnée, c'est ça?
4: Oui, bien sûr.
3: C'est
4: oui.
3: Génial, c'est un beau partage, ça.
4: Ah bah oui.
3: Qu'est-ce que vous en gardez de ces moments avec les petits-enfants en voiture?
4: Ils ont passé brillamment leur permis, voilà.
3: Ça, c'est un super grand-père, hein, c'est bien. Histoire de transmission, histoire de famille, c'est plutôt original, plutôt intéressant de prendre son grand-père avec soi. C'est joli. Vous avez passé du coup des heures et des heures avec eux. Vous n'avez pas trop eu peur au début?
4: Ah non. Non. Bah écoutez, juste une anecdote. Mon fils, une année, je ne sais plus quelle année, il y a une vingtaine d'années, il y avait une tempête dans les Alpes. On revenait du ski.
3: Oui.
4: Et c'était en conduite accompagnée, voiture chargée, la famille, ma femme qui s'arrachait les cheveux, mais moi je lui ai dit au fils, tu conduis, tu seras dans d'autres conditions. Et effectivement, ce jour de tempête, il y avait des branches sur les routes, on nous avait arrêtés parce qu'il y avait un arbre au pied dans la route, enfin bref. Et puis c'était très bien débrouillé, puis c'était une autre expérience. Voilà la confiance.
3: Ah, exactement, ouais, c'est ça, le partage, la confiance aussi, c'est totalement important. Vous avez vraiment raison. J'étais ravi de faire ce petit échange avec vous, Yvon. Vraiment. Vous conduisez toujours, hein, depuis 64?
4: Ah oui, bien sûr, toujours plaisir. Ben, écoutez, une des dernières anecdotes, c'est que mes enfants, il y a quelques années, pour mon anniversaire, m'avaient payé quelques tours à Le Denon.
3: Ah, pas mal.
4: Et puis, il n'y a pas longtemps, je trouvais que c'était un peu, comment dire, un peu juste. Ils m'ont payé quelques tours sur R8. Audi au Castellet, voilà, pour me faire plaisir.
3: Ça va, ligne droite, le virage, je ne me souviens plus du nom des virages du Castellet. Il faudrait que je demande à quelqu'un qui les connaît par cœur, mais j'en connais un d'ailleurs, qui me les récite tout le temps. Mais intéressant comme moment, ça.
4: Plaisir de la vitesse, puisque maintenant, avec les radars, tout ça, puis la sécurité, on ne peut plus faire... Et voilà, le goût de la conduite et le plaisir est toujours là.
3: Et des belles voitures. Yvon, merci d'avoir partagé avec nous ce matin. Bonne journée.
4: Au revoir.
3: Et bonne route.
0: La voiture qui va vous emmener au bord de l'eau. Oui, c'est là qu'on va se retrouver avec Maxime Perron et son invité. On va essayer de comprendre pourquoi la pêche est une activité qui nous plaît autant. Elle séduit beaucoup, hein, dans notre département et notamment de plus en plus de jeunes. Il y a une vraie passion. On va essayer de décrypter ce phénomène. D'abord, on va retrouver une rousse très célèbre, Axel Red. Si je vous dis Axel Red, comme ça, spontanément, vous pensez à quelle chanson? Peut-être Sensualité. Ben oui, ça a été son plus gros succès en 1994. C'est ce qu'on va écouter dans moins d'une minute.
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Cette chanson, elle a failli s'appeler Sexualité. Oui, elle a un petit peu hésité, Axel Red, avec sensibilité aussi. Puis elle s'est dit que sensualité, c'était pas mal, parce que ça parlait d'un amour un peu innocent. Et c'est devenu un de ses grands succès. Encore de l'amour, avec Phil Collins, Easy Lover, belle matinée. C'est la radio de votre été et de vos vacances, ici Vaucluse, à tout de suite.

0: On écoutait ça il y a plus de 40 ans, Phil Collins, Easy Lover, ici Vaucluse, 9h30.
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0: Vous êtes au volant, vous quittez Avignon pour rejoindre Carpentras là ce matin. Il y a un gros bouchon à Avignon sur les bords du Rhône. On est sur le quai de la ligne en direction du parking des Italiens. Si vous visualisez le secteur, vous arrivez du pont d'Avignon, hein, grosso modo. Et puis après, vous avez ce tunnel, cette trémie qui passe sous la route et qui vous permet notamment de rejoindre le parking des Italiens et donc la voie rapide. Il y a un camion qui s'est coincé dans ce tunnel et donc la trémie, elle est fermée à la circulation pour l'instant. Imaginez un petit peu le bazar que ça met dans le secteur, qu'il faut absolument éviter si vous le pouvez, parce que vous perdez plus d'une dizaine de minutes sur votre temps de parcours si vous êtes actuellement dans les bouchons. Donc voilà, si vous avez d'ailleurs, vous, des infos à nous donner sur l'évolution de la situation, vous nous passez un petit coup de fil, vous nous envoyez un message sur WhatsApp, dans les deux cas, le même numéro, 04 90 14 04 04, ici, on fait la route ensemble.
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0: Et puis les bouchons vont passer un petit peu plus vite peut-être en écoutant Joe Dassin et le magnifique Été indien.
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0: compte plus le nombre de couples qui se sont formés sur ce magnifique slow, peut-être votre couple d'ailleurs, le slow de Joe Dassin, l'été indien.
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0: Le bruit de l'eau, le calme du matin, le plaisir de prendre son temps. On va parler de la pêche à présent. La pêche, c'est plus qu'une activité. Vous qui pratiquez la pêche, vous le savez, c'est une parenthèse. Comme ça, on se connecte à la nature. Et d'ailleurs, cette activité, elle fait de plus en plus d'adeptes chez nous en Vaucluse, de plus en plus de jeunes aussi. Donc, on vous emmène tout de suite au bord de l'eau. Dans Bienvenue chez vous avec Maxime Perron et son invité.
3: La fédération aujourd'hui qui est sur notre antenne, fédération de pêche du Vaucluse, qui va bien. Hein. On a une augmentation de pêcheurs en Vaucluse. Enfin, c'est pas courant, c'est bien.
4: Tout à fait. Au niveau national, il y a plutôt tendance à avoir une baisse. Sur le Vaucluse, en 2025, on a 2% de plus d'adhérents.
3: C'est pas rien, ça fait quoi? Ça fait 12 500 adhérents en Vaucluse?
4: Oui, c'est le chiffre arrondi, ouais. Mais c'est à peu près ça.
3: Et pas mal d'enfants.
4: 18% d'enfants. Donc l'avenir est là.
3: Bah oui, c'est ça. Il faut dire aussi quand même que le Vaucluse, c'est un département pépite. On a une petite pépite qui s'appelle...
4: La sorgue.
3: Là, c'est juste exceptionnel. Pour ceux qui ne connaissent pas, en fait, quelle est la différence avec une rivière classique? Qu'est-ce qu'elle a de plus, cette sorgue?
4: Bon, c'est une résurgence. La température est quasiment stable toute l'année. Et puis, on a deux espèces vraiment emblématiques. La truite fario, qui a une souche particulière sur la sorgue, et l'ombre commun. Après, il y a toutes les cohortes d'autres espèces présentes sur ce bassin.
3: Et puis, on apprend aussi à cette jeune génération à préserver cette rivière. Ça aussi, c'est important. Déjà, quand on prend la carte, on a plein de conseils justement pour garder, pour conserver ces belles rivières.
4: Tout à fait. En étant adhérent, en prenant sa carte de pêche, en fait, on est adhérent à une association où il y a trois principales missions. C'est la protection des milieux aquatiques. Ça se fait par l'éducation à l'environnement des plus jeunes, mais aussi des anciens qui prennent aussi conseil des nouvelles pratiques menées par les jeunes.

0: Et puis il y a les sentinelles de l'environnement que sont les pêcheurs hein, pour tout ce qui est pollution.
1: Et oui, c'est eux parfois qui alertent en premier hein, justement. Merci en tout cas pour votre fidélité. Cette émission, c'est vous qui l'a faite et on aura dans un instant un témoignage, celui de Sylvie qui pêche justement. Et c'est bien aussi d'avoir des témoignages de femmes qui pêchent parce que la pêche s'ouvre hein, de plus en plus et on en parlera dans un instant. Christophe, vous nous parlerez aussi de votre papa hein, qui vous a lui-même transmis cette passion pour la pêche. Ça se démarre souvent comme ça.
2: Bienvenue chez vous, le magazine Vie quotidienne qui continue. Mais d'abord, là je m'adresse à vous, si la semaine là est déjà longue, on est jeudi, hein, c'est pas encore fini. Le téléphone n'arrête pas de sonner, vous courez partout, vous allez tout mettre en pause samedi soir et vous allez vous rendre dans le magnifique village de Lacoste pour un spectacle en plein air. Imaginez le soleil qui descend là, vous y êtes à Lacoste, c'est beau hein, avec toutes ces maisons en pierre. Il y a des éclats de rire qui résonnent. Ah oui, parce que oui, vous allez rire. Sur scène, Daniel Evenoux. Oui, Daniel Evenoux, la célèbre Marie Pervenche qui est de retour dans un nouveau One Woman Show. Je vous offre vos deux places pour la première édition du Festival du Rire de Lacoste, les Carrières du Rire, donc samedi à 21h pour aller applaudir Daniel Evenoux. Et Daniel Evenoux, elle vit depuis de nombreuses années chez nous en Vaucluse. Elle a posé ses valises hein, dans un village. Est-ce que c'est à Lacoste, justement, ou est-ce que c'est à Lagne qu'elle vit paisiblement, Daniel Evenoux? Vous me dites ça au 04 90 14 04 04 et je vous offre deux places pour la grande soirée des Carrières du Rire avec Daniel Evenoux, samedi soir.
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0: originale du film Mad Max, sorti en 1985. We don't need another hero, Tina Turner.
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0: Je vous offre ce matin vos invitations pour la toute première édition d'un festival qui va vous faire du bien au moral. C'est le festival Les Carrières du Rire à Lacoste. C'est samedi soir, le 15 août, donc la semaine prochaine, avec sur scène Daniel Evenoux. Bonjour Denis.
3: Oui, bonjour.
0: Vous êtes à Mormoiron, Denis, et je vous ai posé une question. Daniel Evenoux, bah, elle sera chez elle, hein, parce qu'elle vit en Vaucluse depuis plusieurs années maintenant. Est-ce que c'est justement dans le village de Lacoste ou dans le village de Lagne qu'elle habite?
3: Le village de Lagne.
0: Exactement, Denis. Vous le saviez ou vous avez fait vraiment le hasard?
3: Au hasard.
0: Eh ben, vous avez de la chance. Mon cher Denis, déjà ça, c'est fait. Denis qui est agriculteur, me dit-on.
3: Oui.
0: Ça va là en ce moment parce que on peut pas dire qu'il tombe beaucoup de pluie chez nous. On en est comment? Qu'est-ce que vous cultivez vous, Denis?
3: Raisins de table et raisins de cuve.
0: Et alors comment ça se porte là l'agriculture en ce moment avec déjà la canicule, la sécheresse? Ça va? Vous vous en sortez?
3: Voilà. Ben c'est difficile. On lutte contre cette sécheresse qui dure. Depuis plusieurs mois, puisqu'on a eu beaucoup de pluie au printemps jusqu'au mois de mai. Les herbes ont énormément poussé sur les talus, les bordures des routes, tout ça. Et là, comme elles ont soif, on a un gros paillage qui risque de prendre feu à beaucoup d'endroits. Quoi.
0: Ouais, voilà. Sachant que, et d'ailleurs, il faut le rappeler, Denis, vous avez raison de le rappeler. Aujourd'hui, on a en plus un petit peu de mistral, on a une vigilance rouge, risque incendie. Donc vraiment, il faut faire très attention si on fait des travaux agricoles dehors, si on évite les barbecues, évidemment, aujourd'hui. Enfin, voilà, on fait très attention. On vous souhaite beaucoup de courage, en tout cas, Denis. Puis déjà, voilà, vous allez vous changer les idées avec cette belle soirée la semaine prochaine. Je vous souhaite un bel été, Denis. À bientôt.
3: Merci beaucoup, ici Vaucluse.
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0: Un changement d'habitude, une inquiétude, vous avez une question sur votre animal de compagnie. Nous avons notre vétérinaire, Aymeric Gantier. Bonjour Aymeric.
4: Bonjour Mathieu.
0: Vous êtes là tous les matins pour nous apporter vos conseils. On va parler des hotspots aujourd'hui, c'est ça? Mais déjà, qu'est-ce que c'est?
4: Alors un hotspot, c'est un anglicisme qui veut dire point chaud. Et en français, on dirait plutôt une dermite pyotraumatique. Il s'agit d'une zone où la peau est rouge, inflammée, et qui finit par suppurer et macérer sous les poils. Ça fait une zone humide qui est douloureuse et ça sent mauvais et ça peut finir par faire une plaie qui saigne carrément.
0: Et nos animaux, comment est-ce qu'ils attrapent ça?
4: Souvent, l'origine est une réaction allergique par contact ou une piqûre. Alors par exemple, en se frottant contre un végétal ou une piqûre de puce ou de moustique. Ça crée de l'inflammation, ça démange, le chat ou le chien se lèche, se gratte, beaucoup, fort, longtemps, ça entretient l'inflammation et cette zone qui est maintenant fragilisée est propice à l'infection. L'infection démange et c'est le cercle vicieux. On a plus souvent ce genre de soucis quand il fait très humide ou très chaud. Et les chiens les plus concernés sont ceux avec des poils longs ou avec des plis sur la peau. Ça peut macérer plus facilement.
0: Alors on va parler de la solution maintenant. Qu'est-ce qu'on fait? Comment on traite ça?
4: La première chose à faire, c'est de tondre absolument pour pouvoir assécher la peau d'une manière efficace et la laisser respirer. Ça nous permet aussi d'avoir un accès à la zone à traiter. Alors ça fait pas très joli sur le moment, mais pas de panique, les poils repoussent. Il faut désinfecter à même la peau avec un antiseptique pour sécher, aider à cicatriser. Et on a souvent besoin d'antibiotiques également. Alors pour les problèmes de peau, on prescrit souvent les antibiotiques plus longtemps que pour d'autres soucis, donc au moins 7 à 10 jours, sinon on s'expose à un risque de récidive. On peut aussi utiliser des anti-inflammatoires pour apaiser les démangeaisons, alors on parle de corticoïdes ici, soit sous forme de lotion, directement sur la peau pour apaiser, ou des corticoïdes en comprimé avec une réduction progressive de la dose pour ne pas créer de flambée au moment où on arrête le traitement. Pour limiter ou supprimer les démangeaisons, on peut aussi mettre en place une collerette. Et ça, bon, c'est vraiment pas sympa, mais parfois c'est nécessaire.
0: Les conseils du véto, merci docteur. Il y en a d'autres, hein. plein de conseils pour vos chats, vos chiens sur notre site ici.fr et sur l'appli ici. Peut-être que vous allez aller faire les courses là dans pas longtemps. Le budget est court, il est, j'imagine, contraint, c'est un peu compliqué. Les prix augmentent partout hein, en ce moment. L'essence, j'en parle même pas. On est tous en train de chercher des bons plans pour soulager un peu notre porte-monnaie. Bah, il y a un bon plan, c'est les magasins de déstockage. Peut-être que vous les fréquentez d'ailleurs. Ils nous promettent des prix jusqu'à moins 50%. Mais derrière ces prix cassés, est-ce qu'on fait vraiment des économies? C'est Valère Coréard qui va nous le dire. Il nous emmène dans les rayons de ces magasins après Amir qui déclare sa flamme.

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1: Il y a des hauts, il y a des bas dans son couple, dans son quotidien, comme tout le monde, mais il est amoureux et il le dit dans son nouveau titre, Amir à l'imparfaite.
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1: C'est le moment de booster votre pouvoir d'achat grâce au conseil de Valère Coréard et aujourd'hui avec vous Valère, on va parler des déstockeurs.
4: Oui, je voulais faire un point avec vous sur ce type de magasin, il y en a un petit peu partout, en physique, sur le net aussi, et ils sont sur tous les secteurs, habillement, bricolage, décoration, alimentation. Alors c'est vrai que ça peut être un super bon plan budget les déstockeurs, mais à condition de comprendre les règles du jeu et surtout de savoir faire la différence entre les vrais déstockeurs et le reste. Un déstock, c'est un magasin dans lequel vous allez trouver des produits que le circuit classique ne veut plus. Ça ne veut pas dire que ce n'est pas conforme, que c'est cassé d'occasion, mais ça veut dire qu'il y a trop de stock. On est sur des invendus de saison, des produits dont l'emballage n'est plus aux couleurs de la marque ou dans le cadre de faillite. Comme les marques préfèrent, bien sûr, vendre à très bas prix plutôt que de détruire leurs invendus, les déstockeurs vont pouvoir acheter d'importantes quantités et faire bénéficier les consommateurs de prix imbattables.
1: Des prix bas, donc des articles conformes, ça, Valère, pour nous consommateurs, c'est tout bénef.
4: Oui, les déstockeurs, c'est un bon plan budget. Clairement, vous pouvez espérer du moins 40, moins 50, moins 70% parfois par rapport au prix classique. Alors bien sûr, on est dans des magasins assez basiques, qui jouent d'ailleurs la carte hard discount bien souvent. Attention quand même, avant d'acheter un article, moi je vous suggère un petit réflexe facile à mettre en œuvre. Comparer son prix en ligne avec les autres enseignes pour vous assurer de faire une bonne affaire. Mais c'est une piste vraiment intéressante et vous avez pas mal d'enseignes d'ailleurs qui sont bien implantées partout en France, comme Noz par exemple, ou encore Stockomanie. Et si vous êtes déjà adepte des déstockages ou que vous avez peut-être aussi des bons plans conso pour faire des économies, pensez à m'écrire. Mon mail, c'est parici-des-économies@radiofrance.com.
1: L'autostop, vous pensez que c'est un peu dépassé, ça se fait plus, ça se pratique plus. Détrompez-vous. Valère Coréard, demain, vous allez nous montrer et nous faire découvrir d'ailleurs une version organisée, gratuite et surtout sécurisée de ce mode de déplacement parce que l'autostop, c'est clair que c'est bon pour notre pouvoir d'achat. On va se retrouvez-nous dans 5 minutes pour l'info ici en Vaucluse.
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0: Here avec Lynn Marlin. Ça nous a ramené au tout début des années 2000, cette chanson. Beaucoup de patience hein, si vous êtes sur la route en ce moment à Avignon et que vous écoutez ici Vaucluse dans la voiture. Je vous rappelle que la trémie, alors je ne sais pas si elle est rouverte cette trémie, tiens, vous pouvez peut-être nous le dire. Vous savez, c'est le tunnel qui vous permet de rejoindre le quai de. Quand vous arrivez du quai de la ligne, de rejoindre le parking des Italiens et ensuite la voie rapide en direction de Carpentras. Ce qui est certain, c'est que vous êtes dans un gros bouchon en ce moment depuis le pont d'Aladier jusqu'à ce fameux tunnel. Hein. Donc vous perdez une dizaine de minutes, un petit peu plus sur votre temps de parcours. Ça va peut-être revenir à la normale. Dites-nous si ça évolue dans ce secteur au 04 90 14 04 04. On fait la route ensemble. Tiens, si vous recevez du monde ce week-end, vous allez prendre quelques notes là après les infos de 10h. On va vous donner des idées simples, mais original. Oui, on va faire original pour accompagner le barbecue de l'été. On va changer la traditionnelle salade de pâtes, salade de riz. Ça, c'est vu et revu. Non, on va faire original avec Isabelle Roux, chef du restaurant La Dinette. Elle sera avec nous à Orange juste après ça.
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0: Vous écoutez Ici Vaucluse. Bonne matinée, il est 10h. L'info ici en Vaucluse. Bonjour Anne Domès.
2: Bonjour Mathieu.
0: Avant les pros, les amateurs.
2: Le Tour de France femmes arrive demain dans le Vaucluse, mais le prologue se joue aujourd'hui avec l'étape du Tour, une course amateur qui rassemble ce matin près de 11 000 coureurs d'une cinquantaine de nationalités. Ils sont partis de Vaison-la-Romaine, direction le Mont Ventoux, qu'ils atteindront au terme de 111 km de course avec un dénivelé de près de 3 000 mètres. Les premiers, les plus rapides, devraient arriver au sommet du Géant de Provence d'ici une demi-heure. Si vous voulez les applaudir, ces coureurs, il y a plusieurs lieux stratégique pour se positionner, les lieux de ravitaillement notamment à Mirabel-les-Baronnies, aux Baronnies, Baume de Venise ou encore Bedouin. Notez que les cols de Suzette et de la Madeleine sont fermés au public à cause du risque incendie. Et puis notez encore que des restrictions de circulation sont en place sur tout le long du parcours. Vous avez tous les détails sur notre site ici.fr.
0: D'ailleurs, demain, nous vous ferons vivre sur votre radio ici Vaucluse l'étape des pros.
2: Oui, 7e étape du Tour de France femmes entre La Voulte-sur-Rhône en Ardèche et le sommet du Ventoux. Émission spéciale demain de 16h à 18h. Pour l'instant, les coureuses sont dans la Loire puisque l'étape du jour va les emmener de Montbrison à Tournon-sur-Rhône en Ardèche. La Suissesse Marlène Réusseur porte le maillot jaune. La Française Pauline Ferrand-Prévot, elle, compte désormais 5 minutes de retard sur la maillot jaune.
0: Un plan de soutien global pour les agriculteurs qui affrontent la canicule, la sécheresse et les incendies de l'été.
2: C'est ce que propose le gouvernement et ce plan passerait par un soutien de la trésorerie, une prise en charge des cotisations sociales ou encore l'adaptation des mesures de gestion de l'eau. Il faut que les pertes soient précisément chiffrées, souligne le gouvernement, pour que les aides soient calibrées en fonction. La préfecture de Vaucluse dresse un premier bilan du port du casque obligatoire en trottinette électrique. La mesure est entrée en vigueur dans notre département au 1er juillet et les contrôles se sont enchaînés. Résultat, près de 200 PV en un mois pour défaut de casque. L'amende est de 35 euros. La préfecture rappelle aussi que la vitesse en trottinette est limitée à 25 km/h sur la voie publique. Et puis Adidas va faire son retour sur les maillots de l'Olympique de Marseille. La marque allemande remplacera Puma à partir de la saison 2028-2029. L'accord avec Puma rapporterait entre 20 et 25 millions d'euros par an au club marseillais. La météo, Mathieu, encore de la chaleur.
0: Oui, si vous sortez là dans la journée, prenez une gourde, remplissez-la, gardez-la précieusement près de vous. Falloir vous hydrater. Le soleil, il est là, il va nous accompagner aussi cet après-midi. Nous avons toujours une vigilance orange canicule et puis nous avons le Mistral aussi qui souffle et qui va souffler en pointe jusqu'à 55 km/h. C'est ce que nous dit Météo France. Ça veut donc dire que le risque incendie est maximal chez nous aujourd'hui. Donc faites très attention si vous faites des travaux à l'extérieur. Vous évitez pour aujourd'hui les barbecues également, puisque nous sommes en vigilance rouge pour le risque incendie. Et température, ça donne quoi cet après-midi? 36 degrés sous abri à Cavaillon, à Pertuis, 35 à Carpentras, à Orange, 34 dans l'enclave des Papes. Vous avez mal dormi la nuit dernière, je suis désolé de vous le dire, ça sera encore le cas la nuit prochaine, parce qu'à 23h par exemple, il fera encore 30 degrés à Avignon. Merci à vous, Anne Domès, à demain.
2: À demain 6h.
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0: Les vertiges de l'amour, Alain Bashung, pour démarrer cette nouvelle heure. J'espère que vous passez une belle matinée. On est ensemble jusqu'à midi.

0: Vertige de l'amour, Alain Bashung. Catherine, elle écoute ici Vaucluse dans la voiture. Elle nous a passé un petit coup de fil par rapport à ce gros bouchon à Avignon dont je vous parlais il y a quelques minutes, avec ce camion qui s'est coincé ce matin dans la trémie, dans ce tunnel qui vous permet de rejoindre le parking des Italiens. A priori, elle nous dit que ça roule un petit peu mieux, que le secteur est débloqué, que le camion serait dégagé. Donc vous pouvez à nouveau emprunter le tunnel vers le parking des Italiens. Bon, n'hésitez pas à nous dire comment évolue la situation. Faites comme Catherine, très bon réflexe. 04 90 14 04 04.
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0: Bienvenue chez vous avec ce matin notre invité. On va la contacter, hein, notre invité. Pour tout vous dire, à distance, à Orange, on va lui passer un petit coup de fil, le restaurant La Dinette, Isabelle Roure, pour parler des grillades. Alors pas tout à fait, les grillades, on adore ça, oui, mais on va parler de l'accompagnement des grillades, parce que c'est vrai que on a un peu toujours tendance à faire la même chose. La salade, vous me direz, c'est bien, ça rafraîchit, c'est top, la salade de pâtes, la salade de riz, mais on en a un petit peu marre. Donc on va essayer de faire original avec notre invité, on va changer un peu nos habitudes, chercher des idées gourmandes pour accompagner nos barbecues autrement. Est-ce que nous avons Isabelle ? Toujours pas, ça ne répond pas. Ben, je vous propose d'écouter Marine et puis on va la retrouver après, Isabelle, pour ses bons conseils. Écoutez bien l'émission d'ailleurs. Ah, ça y est, on me dit qu'elle est là. Eh ben, écoutez, on va démarrer l'émission alors. Bonjour Isabelle. Ah,
3: bonjour Mathieu.
0: Bonjour, bienvenue. J'étais en train de dire que nous allions en fin d'émission offrir le sac Isotherme ici Vaucluse. Donc écoutez bien tout ce que va vous raconter Isabelle. D'ailleurs Isabelle, vous êtes partie d'un constat, vous. Non mais c'est vrai, on est partie d'un constat ensemble en préparant l'émission. On s'est dit, on en a ras-le-bol des salades avec les saucisses. Grosso modo, hein, c'est ça.
3: Oui, exactement, exactement. On a envie de changer, on a envie de préparer un vrai barbecue, et si, enfin, un vrai accompagnement de barbecue. Et si la salade, c'est facile à préparer à l'avance, il y a beaucoup d'autres choses qui sont faciles à préparer à l'avance. Il n'y a pas
0: justement
3: que la salade.
0: Justement, alors soyons concrets. Vous, Isabelle, quand vous recevez à la maison, que vous faites un barbecue, qu'est-ce que vous faites en accompagnement? Sur quoi vous partez pour faire un peu différent?
3: Alors, quasi systématiquement, je pars sur une ratatouille froide, bien confite, que je prépare 2 à 3 jours à l'avance. On est à J3, en fait, okay. Sur les produits frais comme ça. On a tous des bons frigos, souvent froid ventilé, bonne température. Donc, J3, c'est parfait. Donc, pour le samedi, on peut facilement commencer à préparer le jeudi soir. Donc, on fait la ratatouille, elle reste bien au frais, elle est bien confite, elle est bien cuite, elle est délicieuse. Je pars aussi sur le flan d'aubergine, j'adore ça.
0: Alors, flan d'aubergine, allez-y, détaillez un petit peu le flan d'aubergine.
3: Alors, j'ai une façon un peu particulière de le préparer. Je fais bien revenir les aubergines dans de l'huile avec de l'ail.
0: On est en train de vous perdre un tout petit peu, Isabelle. Bougez, je ne sais pas si vous bougez, mais bougez
3: non,
0: pas.
3: Je ne bouge pas. Merci Mathieu.
0: Alors, dites-moi le flan.
3: Le flan d'aubergine, vous faites revenir longuement les aubergines avec les oignons, l'ail, un petit peu de tomate. Et quand tout ça, c'est bien, ça fait une bonne petite purée dans votre sauteuse, eh bien, vous laissez refroidir, vous le mixez, vous mélangez pour 1 kg de flan à peu près, il faut 3 œufs entiers. Un tout petit peu de crème fraîche et on fait cuire pendant 1 heure entière à bain-marie à 150 dans le four, c'est tout. Et on peut le garder facilement 2 à 3 jours au frigo avant de le servir avec une petite sauce tomate crue et du pesto.
0: Et oui, parce que évidemment le flan, on va aussi le manger froid. Je parlais de fraîcheur. Bah oui, parce que c'est vrai qu'on a envie de fraîcheur, Isabelle. Je crois que vous vouliez aussi nous proposer un gazpacho.
3: Oui, bah oui, c'est un peu la star de l'été, ça,
0: c'est
3: le gazpacho. Voilà, c'est un peu la star de l'été, le gazpacho.
0: Vous y mettez quoi? Vous faites la recette traditionnelle ou vous le faites à votre manière?
3: Non, c'est tout à fait traditionnel et parce qu'elle est parfaite. Et ne pas oublier le pain, sinon votre tomate va trancher, en fait. Vous allez vous retrouver avec le jus de tomate en haut et la pulpe en bas. Donc n'oubliez pas d'ajouter une tranche de pain dur et surtout mettez des petits morceaux de pastèque dedans, c'est délicieux.
0: Ah ben écoutez, morceau de pastèque, la tranche de pain dur donc que l'on plonge entière, hein, c'est ça?
3: Oui, on la met au moment de mixer les tomates, les concombres.
0: Ok, avant de faire son gazpacho. Très bien, ben voilà, vous voyez déjà quelques pistes, on en aura d'autres à vous donner. Isabelle Roure, elle est à la tête du restaurant La Dinette à Orange et on va la retrouver dans 3 petites minutes. D'abord, il y a celle qui a enflammé. Ah oui, c'était à guichet ferme et le Théâtre Antique de Vaison-la-Romaine, mardi soir. Marine, gagnante de la Star Academy l'année dernière, avec un extrait de son album « Cœur maladroit ». Escrocs, belle matinée avec votre radio ici Vaucluse.

0: Vous y étiez au théâtre antique de Vaison-la-Romaine mardi soir. Je pense que vous avez passé un bon moment. Vous qui avez gagné vos places en écoutant Ici Vaucluse, Marine avec Escroc.
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0: Alors le barbecue, oui, on en parle aujourd'hui, mais évitez le barbecue parce que nous sommes en vigilance rouge, risque incendie, donc c'est pas forcément une bonne idée de le sortir. En revanche, pour ce week-end, eh ben voilà, vous allez recevoir des amis et vous allez faire original pour l'accompagnement. C'est notre thème ce matin avec Isabelle Roure, chef du restaurant La Dinette à Orange. Isabelle, est-ce qu'on peut-être aussi partir sur des saveurs un peu plus, j'allais dire, exotiques, un peu plus originales, qui nous font voyager?
3: Et oui, parce que le barbecue existe partout dans le monde, en fait. Voilà, on pourrait faire, comme en Italie, des lasagnes de légumes avec de la ricotta. Pas du tout de viande, que des légumes. C'est très, très bon. C'est très original. Le barbecue en Corée, qui est vraiment un des plats phares de la Corée, avec des sauces barbecue, justement, au soja, du piment, la sriracha, qui est une sauce rouge très légèrement pimentée, contrairement à ce qu'on pourrait penser, et qui accompagne toutes les viandes. Et justement, les Coréens mettent sur la table tout un tas de petits bols, avec tout un tas de petites choses pour accompagner, de petits légumes, de céréales, voilà. On a l'Argentine aussi, la sauce chimichurri très célèbre avec le bœuf. Voilà, on a plein de solutions.
0: Bon, Isabelle, si malgré tout on veut faire une salade, est-ce qu'on peut pimper notre salade, faire un peu différent?
3: Oui, alors en ce moment, ma salade préférée, c'est la salade grecque. Donc, les bases, c'est tomates, oignons rouges, concombres, olives noires, feta. Faites cuire une poignée de lentilles. Il en pousse de très belles et de délicieuses dans notre beau Vaucluse. Et vous faites cuire une poignée de lentilles, vous les jetez froides dans la salade avec votre assaisonnement. C'est juste délicieux.
0: Je pensais à une chose aussi. Est-ce qu'on ne pourrait pas faire des tomates farcies en accompagnement? Ça serait pas mal aussi, ça, non?
3: Mais oui, avec du boulgour. On traite le boulgour un peu comme un risotto. Alors du coup, là, obligation de préparer à l'avance. On fait revenir des petits légumes coupés en petits morceaux. On fait gonfler le risotto à l'eau froide. Une fois que le risotto est gonflé et que les petits légumes sont grillés, on mélange tout ça et on farcit nos tomates. Voilà, donc soit on mange froid, on fait un assaisonnement type vinaigrette, soit on met un petit peu de parmesan sur le dessus et on les fait gratiner au four. Mais alors à ce moment-là, on va pas faire la tomate avec le chapeau. Vous voyez, comme les tomates farcies avec de la viande, on coupe carrément la tomate en deux et on a des demi-tomates farcies avec du boulgour et des légumes.
0: Bon là, franchement, vous avez 1000 solutions pour épater vos invités pour le prochain barbecue. D'ailleurs, Isabelle, le barbecue parfait, selon vous, il ressemble à quoi?
3: Moi, je suis une grignoteuse, donc ça serait plusieurs viandes en fait. Ça serait des petites saucisses aux herbes, un petit peu de cochon, des ribs par exemple. Ouais. La bavette aussi, j'adore la bavette au barbecue, c'est très bon. On la taille au dernier moment sur la planche, là, une petite tagliata à l'italienne bien fine. Et ensuite, en accompagnement, tout un tas de petits bols avec des courgettes grillées, des aubergines, des tomates farcies, tout un tas de petites choses là que chacun puisse prendre une petite une petite cuillère et multiplier.
0: C'est convivial.
3: C'est une vraie expérience. Ouais, oui, voilà. C'est ça.
0: C'est convivial.
3: C'est ça, c'est convivial, voilà.
0: Ce que je vais vous offrir, vous, maintenant, à la maison, c'est le genre d'objet qu'on utilise une fois et surtout qu'on ne quitte plus. Au bureau, en voiture, à la plage aussi, c'est le sac isotherme. Nouvelle collection avec le logo ici, Vaucluse. Très pratique, alors vraiment pas encombrant du tout. Vous pouvez glisser le déjeuner du midi pour le boulot. Vous pouvez mettre les boissons fraîches à l'intérieur quand vous partez en balade. C'est le cadeau. Oui, tout de suite. J'ai juste une question à vous poser. Vous avez bien écouté ce qu'a dit Isabelle. Elle nous a parlé de gazpacho tout à l'heure. Et dans son gazpacho, avant le mixage, qu'est-ce qu'elle rajoute, Isabelle, pour faire le liant, pour faire un petit peu la consistance? Vous me dites ça tout de suite au 04 90 14 04 04. Et je vous offre le sac isotherme pour votre été, le sac ici Vaucluse. À tout de suite.

0: L'œil du tigre, Eye of the Tiger, c'est Survivor. Rends l'amour, Benjamin Biolay arrive là dans une petite minute. Vous écoutez ici Vaucluse.
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0: rend l'amour. Bah lui aussi, il était la semaine dernière, pour le coup, au Théâtre Antique de Vaison-la-Romaine, Benjamin Biolay.
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0: Ce matin, je vous offre le sac isotherme. Ici Vaucluse, nouvelle collection. Il y a le logo de la radio pour le petit pique-nique, par exemple. Bonjour Colette.
3: Bonjour.
0: Colette, vous écoutez Ici Vaucluse à Vaison-la-Romaine. Je vous présente Isabelle Roux, qui elle est à Orange.
3: Oui.
0: Voilà.
3: Bonjour Isabelle.
0: Voilà.
4: Bonjour Colette.
0: Présentations sont faites. Colette, j'avais une petite question. Vous avez bien écouté ce que nous a dit Isabelle par rapport au gazpacho. Elle rajoute quelque chose pour faire un petit peu de consistance de liant.
3: Une tranche de pain grillé pour faire le liant. Et puis elle met aussi de la pastèque. Mais bon,
0: exactement.
3: Moi, j'en mets pas non plus, je vous dirais.
0: Et vous
3: mais je vais essayer.
0: Et oui, parce que vous faites votre gazpacho, mais sans tranche de pain, Colette, c'est ça?
3: Sans tranche de pain et sans pastèque. Mais je vais essayer, pourquoi pas.
0: Voilà, c'est ça, les petites astuces de chef. Et voilà,
3: moi,
0: vous direz à Isabelle.
3: Beaucoup et j'aime bien innover, donc je vais le faire.
0: Vous faites classique sur le gazpacho ou vous tentez des trucs au niveau des légumes que vous mettez dedans?
3: Non, ben, vous savez, souvent, j'ai des légumes qui me restent, donc je les mets dedans. Hein.
0: Parce que alors là, ça sent autre chose. Ça sent pas le gazpacho là chez vous. J'ai l'impression que ça sent la ratatouille. Ça sent juste ici, Colette.
3: La ratatouille, oui. Et puis je fais aussi des aubergines. Je vous dis à l'Estras, j'en ai deux là, donc je vais le faire. Alors je sais pas si bon, peut-être par ici ça se connaît pas beaucoup. Je sais pas. Bon, je fais une sauce tomate que je laisse bien mijoter. Et ensuite, j'y mets mes tranches d'aubergines, mais nature, sans les passer dans l'huile. Et après, je laisse confire. La recette, c'est des aubergines à estras, parce que ça fait comme un vieux chiffon, ça fait comme une estras, en fait. C'est pour ça qu'on appelle ça des aubergines à estras.
0: Vous connaissez ça, vous, Isabelle?
4: Ah ouais, c'est super bon. Oui, moi, je l'ai fait à la tomate aussi. J'adore les aubergines. Mais alors, du coup, je l'ai fait un peu revenir avant et après...
3: Ah non, moi, je l'ai mis nature, parce que nous, on ne peut pas manger de gras, donc mon mari ne veut pas manger de gras. Donc, je l'ai mis nature, comme ça.
4: Mais c'est une bonne idée.
3: Mais la vraie recette, je pense que c'est celle-là. Moi, j'ai des livres de recettes marseillais, je pense que c'est celle-ci. Mais bon, après, je sais pas.
0: Ça a l'air sympa, en tout cas, de venir manger chez vous, Colette. Vous avez l'air de bien vous débrouiller. Je vous offre le sac isotherme ici Vaucluse et je vous souhaite une belle journée. Merci Colette,
3: mais
0: à bientôt.
3: Aussi, il faut le récupérer à
0: Avignon. Ouh là là, alors vous m'en demandez beaucoup trop. Je vais vous laisser patienter puis vous allez discuter tout ça avec Anne-Sophie Orantaine, d'accord?
3: Pas de problème.
0: Merci Colette, à bientôt.
3: Merci beaucoup, au revoir, à bientôt.
0: Isabelle, il fait bon manger chez vous aussi au restaurant La Dinette à Orange, mais quand est-ce qu'on vient manger?
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0: 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En plus, on est bien. C'est très intimiste. Vaut mieux réserver, hein, quand même, avant de venir. C'est plus sûr. Parce qu'Isabelle a beaucoup de succès. Le restaurant La Dinette à Orange. À bientôt, Isabelle. Merci.
4: À bientôt, Mathieu. Merci beaucoup.
0: Dans la prochaine demi-heure, nous, on va jardiner. Si vous rêvez d'une pelouse verte toute l'année, sans tonte, sans arrosage, eh bien, il y a une solution, c'est la pelouse synthétique. Mais est-ce que c'est vraiment un bon choix? On va poser la question à notre jardinier, Aurélien Roguet.
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0: Le panier à la main, les parfums des produits du terroir, les sons du tambourin aussi qui résonnent dans les rues. Demain, c'est jour de marché à Carpentras, mais le marché aura un petit goût de Provence plus marqué que d'habitude, parce que le rendez-vous va se transformer demain avec une édition spéciale Provence. Les commerçants vont jouer le jeu, c'est-à-dire que leurs stands vont se parer des couleurs de la Provence. Certains commerçants vont sortir les tenues, les accessoires traditionnels. Le but, c'est de mettre l'art de vivre de notre belle région à l'honneur, le patrimoine aussi. Puis au fil de votre balade, entre les étals de fruits, les légumes, les fromages, les spécialités locales, les produits du terroir, ben vous pourrez croiser les tambourinaires qui, eux, vont déambuler pendant toute la durée du marché. C'est de 7h45 à 14h, une petite parenthèse, ça va venir pimper votre marché demain donc à Carpentras. 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
0: Oh, je suis d'humeur chantante. Vous aussi? Eh ben, on va chanter. Et on va le faire là avec Julien Clerc.

0: On va chanter pendant une heure, entre 11h et midi. Et surtout, il va falloir faire travailler votre mémoire. Vous allez venir chanter sur Ici Vaucluse et vous allez retrouver les mots manquants dans une chanson célèbre. Hein. 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Il y a un petit mot qui manque, masqué par le chant des cigales. 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
0: Pour l'instant, on va jardiner, on va le faire avec les conseils avisés de notre spécialiste, Aurélien Roguet. Bonjour Aurélien.
3: Bonjour à toutes et à tous.
0: On parle de la pelouse synthétique. Ce matin, elle est de plus en plus présente dans nos jardins. C'est une bonne ou une mauvaise idée ça?
3: Alors, la pelouse synthétique a des avantages évidents. Pas de tonte, pas d'arrosage, pas d'engrais, pas de mauvaises herbes, si la pose est bien faite, bien sûr. Elle reste verte toute l'année et demande très peu d'entretien. Mais c'est aussi, de fait, une surface artificielle. L'été, elle chauffe beaucoup et peut devenir inconfortable. Elle ne régule pas du tout la température comme un vrai gazon et n'apporte rien à la biodiversité, évidemment. Il faut aussi choisir une bonne qualité, parce que les produits bas de gamme maltraités contre les UV se décolorent vite et une pelouse qui devient bleu, c'est quand même pas terrible. Les fibres fabriquées en Europe sont souvent plus durables, avec des garanties pouvant aller jusqu'à 20 ans. C'est donc malgré tout un meilleur choix pour le porte-monnaie, mais aussi pour l'environnement, car plus on la garde longtemps, plus on réduit son empreinte carbone sur l'environnement. Pour éviter les herbes indésirables, pensez à bien installer un géotextile sous votre pelouse. C'est indispensable qu'il soit de qualité, car si votre gazon synthétique dure 20 ans, il est évident qu'il devra durer tout autant, car si on devait le remplacer, ce serait quand même un travail très fastidieux.
0: Oui, c'est sûr. Donc on en met ou pas alors?
3: Pourquoi pas, sur de petites zones difficiles à entretenir, c'est toujours un atout. C'est un produit qui est très à la mode et on comprend pourquoi quand on voit les avantages esthétiques et pratiques. Mais je pense qu'il vaut mieux éviter d'en couvrir tout le jardin. Ou alors on compense avec plein de beaux arbustes pour que la température se régule malgré tout un peu dans ce jardin, car croyez-moi, quand il n'y a que du gazon synthétique sur une grande surface, ça chauffe vraiment et ça peut faire chaud sous les pieds. En conclusion, sur des surfaces difficiles d'entretien, c'est top, mais un espace vert vivant restera toujours quand même plus écologique qu'une surface artificielle. Le synthétique, c'est joli, mais il ne remplace pas la vie d'un vrai sol. Et comme toujours, c'est pas le tout d'en parler, mais un peu de farniente sur la pelouse synthétique, c'est quand même pas mal non plus, non?
0: Voilà, oui, on n'est pas contre, mais allons quand même avec un petit peu d'ombre parce que ça chauffe en ce moment. Il y a d'autres conseils avec notre jardinier Aurélien Roguet pour avoir la main verte. Vous téléchargez l'appli Ici, elle est gratuite. Tiens, on parlait de jardin, voici le pouvoir des fleurs. Laurent Voulzy. Je me souviens.

0: Vous allez partir en balade aujourd'hui, dans la voiture évidemment, vous aurez mis ici Vaucluse. On va se projeter sur la fin de journée, lorsque vous allez rentrer de votre balade. Imaginez un petit peu le soleil qui commence à descendre. Et puis là, vous vous dites, ah, ça serait quand même sympa, on va pas rentrer tout de suite, on va prolonger un peu cette journée, c'était quand même bien. Allez faire un petit tour à Orange, les rues du centre-ville s'animent tous les jeudis avec un marché nocturne, de la musique et pas mal de découvertes. Bon, celui qui va nous en parler, il connaît bien le sujet, c'est Guillaume Offan. Il est à l'office de tourisme du Pays d'Orange et il sera avec nous dans moins de 5 minutes.
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0: Il s'appelle Alex Warren. Ordinary, vous écoutez ici Vaucluse. Bonne matinée.
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0: On va partir en balade. Voilà, surtout vous donner des idées de sortie. Il y a plein de choses à faire cet été chez nous en Vaucluse, notamment à Orange. Bonjour Guillaume Auffant.
3: Bonjour Mathieu, comment allez-vous?
0: Mais super, et on a hâte d'écouter ce que vous avez à nous proposer. Je précise que vous êtes le responsable promotion au Pays d'Orange, Provence Tourisme, donc l'office de tourisme, pour donc les Jeudis d'Orange. Ça tombe bien, on est jeudi.
3: Exactement.
0: Ces Jeudis font leur grand retour, 16e édition. C'est quoi les Jeudis d'Orange?
3: Alors les Jeudis d'Orange, c'est un grand marché nocturne avec des concerts live dans tout le centre-ville. Alors côté marché, vous trouverez plus de 80 exposants, donc avec bijoux, décorations, gravures, savons, céramiques, plein de choses. Mmh. Il y en aura pour tous et pour tous les goûts. Les enfants ne sont pas oubliés avec des jeux qui leur seront consacrés. Et côté concert, vous aurez 10 groupes par jeudi, en live programmé dans les rues et sur les places du centre-ville, avec bien sûr différents styles de musique, comme du pop-rock, de la soul, de l'électro, de la musique française et plein d'autres, pour que chacun y trouve son compte. Donc vous pouvez les écouter en passant, ou vous asseoir aux terrasses des cafés, des bars, des restaurants, et prendre le temps de les écouter un petit peu plus.
0: En fait, je me dis d'ailleurs, Guillaume, on peut faire une chose sympa, c'est-à-dire qu'on part tôt le matin et on se fait une visite d'Orange et on termine avec les Jeudis d'Orange.
3: Exactement. Alors vous savez qu'en plus le jeudi matin il y a le marché à Orange, donc notre grand marché provençal. Donc vous pouvez cumuler le grand marché provençal le matin, visiter le théâtre antique et notre superbe Arc de Triomphe l'après-midi, et terminer par les Jeudis d'Orange, et voire même continuer après, vivre l'expérience jusqu'au bout avec l'Odyssée sonore, les spectacles nocturnes du théâtre antique.
0: Ouais, et après ça vous irez vous coucher parce que vous serez bien fatigué après une belle journée comme ça, mais au moins, vous aurez passé un bon moment.
3: Écoutez, j'espère, en tout cas, c'est tous les jeudis du mois d'août. Donc, il faut que les personnes en profitent pour, c'est une animation gratuite, venir en solo, en famille ou entre amis. C'est très, très sympa et je le recommande vivement.
0: C'est une belle idée. Hein. 6, 13, 20, 27 août, c'est Jeudi d'Orange et ça démarre donc aujourd'hui, tout à l'heure, à partir de 19h. Merci Guillaume.
3: À bientôt à Orange.
0: On se dit à très bientôt. Vite. Merci.
3: Au revoir.
0: On est bien à Orange, on est bien partout en Vaucluse et on est bien surtout quand on écoute ici Vaucluse. À l'été, saison des amours, peut-être. Oui, vous êtes mis sur les applis, vous avez envie de rencontrer votre moitié. Sauf que les applis, figurez-vous qu'on commence à s'enlacer. C'est ce qu'on appelle le dating fatigue. On va vous expliquer ce phénomène dans 3 minutes.
2: Alors...

0: Ça, c'est la bande-son de votre jeunesse, vous qui avez grandi dans les années 80. Sauvez-moi, Jeanne Masse.
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0: Les phénomènes de société, les expressions à la mode, ces tendances, c'est votre rendez-vous quotidien. On essaye de mieux comprendre l'air du temps grâce à vous, Muriel Giordan. Et on s'intéresse ce matin à la fatigue des applis de rencontres qui gagnent de plus en plus de Français.
3: Eh, hey, dites, je crois qu'on a affaire à une nouvelle forme de burn-out là. Hein. Le dating fatigue. Une grande fatigue relationnelle liée aux applis de rencontres. C'est même plus une fatigue, c'est un chaos. Bah oui, les gens commencent à en avoir marre des applis de rencontres. Avec son lot de messages un peu à la noix. Salut, tu viens chercher quoi toi ici? Réponse du mec,
4: Je sais pas, une maman, quelqu'un pour me réconforter, faire le ménage.
3: Oh là là, cette espèce de supermarché numérique, ce défilement de profils d'hommes et de femmes, tout ça en lasse plus d'un. Cette femme de 33 ans par exemple, croisée dans la rue, fait partie de ces gens fatigués.
5: Je trouve ça tellement atroce parce que c'est un peu, on juge les gens très vite, mais c'est le principe des applis aussi. Et après on est obligé de rester, une demi-heure par politesse face à une personne et c'est quoi ta couleur préférée? T'as des frères et sœurs? C'est atroce.
3: D'ailleurs, les applis de rencontres comme Mythique, Tinder, Bumble constatent une large baisse de leur trafic et elles ont du mal à reconquérir de jeunes utilisateurs. Vous imaginez, même les applis de rencontres se prennent des vents.
0: Et Muriel, est-ce qu'on connaît les causes réelles de ce grand ras-le-bol des célibataires?
3: Alors d'abord, il y a cette recherche infinie de l'amour et ce contraste entre les attentes et la réalité. Il y a trop de désillusions. Du genre, quoi, tu ressembles à Michel Houellebecq alors que sur la photo, t'es le sosie de Georges Clooney? Quoi, t'as pas vraiment quitté ta femme? Et sur les réseaux sociaux, beaucoup partagent leur déception.
6: Avant, on n'avait pas les applications de rencontres. Donc si on était un peu fatigué le soir et qu'on avait quand même un peu envie de rester chez nous, eh ben on se forçait à sortir en fait. À aller dîner avec des amis, à aller au bar, à aller dehors, à faire quelque chose. J'ai envie de ça.
7: Que tu penses des applications de rencontres aujourd'hui?
8: Oui, c'est pas ce que je préfère, on va dire.
7: Pourquoi?
8: Pas trop de contact humain.
9: Je matche avec un monsieur, donc je me dis, faisons la conversation. Et après seulement une phrase, il m'annonce que comme il mesure plus d'1m90, il va pas donner suite. Moi, pleine d'humour, je lui réponds, pourtant on m'a toujours dit que c'était pas la taille qui compte. Visiblement, j'aurais pas dû faire cette blague.
3: En plus, l'algorithme, c'est un sale égoïste qui ne pense pas à notre bonheur. Non, bien sûr que non, l'algorithme, il ne pense qu'à lui. Il ne pense qu'à se nourrir de notre addiction. L'algorithme, il n'est pas là pour nous faire rencontrer l'âme sœur. Il est là pour satisfaire un modèle économique. Aurélie Jean, autrice du livre Le Code a changé, Amour et sexualité au temps des algorithmes, aux éditions de l'Observatoire, l'explique très bien dans ce podcast.
10: Si ces applications de rencontres pouvaient te trouver le grand amour en un clic, elles mettraient la clé sous la porte. Donc, c'est pas leur objectif. Faut bien comprendre qu'elles ont quelque part le même modèle économique que n'importe quel autre réseau social, qui est justement ce modèle économique de l'attention, où on va essayer de garder ton attention le plus longtemps possible sur ces applications.
3: Bref, entre nous et les applis de rencontre, ça ne matche plus vraiment. La flemme de draguer en ligne, ça oui, c'est tendance. Reste à savoir si la rupture sera temporaire ou si elle sera définitive. Alors faudrait peut-être que les applis aillent voir un thérapeute de couple.
0: Bah oui, tiens, c'est une solution. Les factures, les impôts, les dossiers à remplir, rien que d'y penser, vous êtes déjà fatigué. Rassurez-vous, vous n'êtes pas seul. Et figurez-vous qu'il y a des soirées qui s'organisent désormais pour affronter la paperasse à plusieurs. Voyez, on se donne du courage. Ça s'appelle les Admin Nights et c'est le phénomène dont nous parlera Muriel Giordan demain matin. Nous, on va se retrouver dans 5 minutes pour l'info ici en Vaucluse. Mais juste avant, Eddy Mitchell va venir préparer le café noir du matin.

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0: Vous avez chanté avec Eddie Mitchell, là. On va voir quand vous en sortez avec les chansons que je vous ai préparées. On va jouer au Cigalou, juste après les infos de 11h. C'est le jeu de l'été, ici Vaucluse. Les chansons que vous allez écouter avec moi, vous les connaissez, ça c'est sûr. Mais est-ce que vous retrouverez le mot masqué par le chant des cigales? C'est votre défi. Donc ouvrez bien l'oreille, faites travailler votre mémoire, comme chaque matin. Et peut-être qu'à la fin, vous repartirez avec La Glacière, au look délicieusement rétro. La Glacière, ici Vaucluse.
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0: Ici Vaucluse, la radio de votre été. Il est 11h. L'info ici en Vaucluse. Bonjour Anouk Caron.
2: Bonjour Mathieu, bonjour tout le monde.
0: Des milliers de cyclistes amateurs roulent en ce moment sur les routes du département.
2: Pour l'étape du Tour, une épreuve qui réunit plus de 10 000 coureurs partis de Vaison-la-Romaine ce matin. Les premiers ont déjà franchi la ligne d'arrivée au sommet du mythique Mont Ventoux après 111 km. Demain, place aux cyclistes professionnels pour la 7e étape du Tour de France féminin. La préfecture de Vaucluse précise que le tracé est maintenu malgré le risque incendie. En revanche, le col de Suzette et de la Madeleine sont fermés au public et des restrictions de circulation sont en place. On vous les détaille sur ici.fr. Demain, justement, ici Vaucluse vous fait vivre en direct l'étape des pros. Émission spéciale de 16h à 18h avec Victor Costa-Mounier qui sera sur place. Aujourd'hui, les cyclistes sont dans la Loire et vont rouler de Montbrison à Tournon-sur-Rhône en Ardèche. C'est la Suissesse Marlène Réusseur qui porte le maillot jaune. La Française Pauline Ferrand-Prévot compte désormais 5 minutes de retard sur la maille au jaune.
0: Circulation perturbée autour des remparts à Avignon.
2: Un camion s'est encastré dans le tunnel qui relie le nord des remparts à la route touristique du Docteur Pons ce matin. Le temps que la dépanneuse enlève le véhicule, impossible de circuler dans ce tunnel qui mène à la route en direction de Carpentras. Ça devrait s'arranger prochainement. Là encore, vous avez toutes ces infos sur ici.fr. 178 PV adressés à des utilisateurs de trottinettes électriques pour ne pas avoir porté de casque. C'est le bilan dressé par la préfecture de Vaucluse. Depuis le 1er juillet, le casque est obligatoire et l'amende en cas d'infraction est de 35 euros. Le préfet rappelle également que la vitesse est limitée à 25 km/h sur la voie publique. Et puis Adidas va faire son retour sur les maillots de l'Olympique de Marseille. La marque allemande remplacera Puma à partir de la saison 2028-2029. La durée du contrat n'est pas encore connue. L'accord avec Puma rapporterait entre 20 et 25 millions d'euros par an au club marseillais. La météo, Mathieu, il fait chaud.
0: Oui, oui, et je peux vous dire qu'aujourd'hui encore, les ventilateurs, la clim, tout ça, ça va tourner à plein régime. Vigilance orange canicule, avec cet après-midi 36 degrés sous abri à Cavaillon, à Pertuis, 35 à Orange, Carpentras et Avignon, 34 degrés dans l'enclave des Papes. On a eu du mal à trouver le sommeil, à récupérer la nuit dernière. Ça sera la même chose la nuit prochaine, je suis désolé de vous le dire. Encore 30 degrés à 23h annoncés par Météo France sur la vallée du Rhône. Faut aussi vous dire un mot du Mistral qui souffle aujourd'hui 55 km/h et le risque de départ d'incendie qui est très élevé dans notre département. On a une vigilance rouge pour les feux de forêt, donc soyez très prudents si vous faites des travaux. Évitez le barbecue aussi, évidemment, à l'extérieur. Puis je reviens juste sur cette info que vous nous donniez à nous concernant la circulation autour des remparts à Avignon. Ça y est, c'est résorbé, ça circule tout à fait normalement dans ce secteur. C'est une bonne nouvelle. À tout à l'heure, Anne.
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0: Là, ce sont les Innocents qui vont mettre de la couleur dans votre matinée.

0: Ils ont vendu pas loin de 250 000 exemplaires de cette chanson. Les Innocents, Color, c'était en 1995.
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0: Une chanson célèbre, des cigales qui vont se mettre à chanter. Oui, parce qu'elles sont joueuses, nos cigales. Il y a un mot qui va disparaître derrière le chant des cigales. Où est-ce qu'il est passé ce mot? Ça va être à vous de me le dire. Oui, c'est la mission que je vous confie au 04 90 14 04 04. On ouvre l'oreille, hein. On fait travailler sa mémoire, parce que parfois on remonte loin dans le temps. Et vous retrouvez le mot masqué. Tout ça à la fin pour emporter. Pour emporter quoi? Tiens, on va voir si vous allez reconnaître ce dont je vous parle. Un objet qui nous servait quand on était enfant, mais qui nous sert encore aujourd'hui, hein, mais qu'on mettait dans le coffre de la voiture, hein, quand on partait à l'aventure avec papa et maman. Solide, pratique, pour garder le pique-nique, au frais à l'intérieur et les boissons. Oui, la glacière. Pourquoi je vous parle de la glacière de votre enfance? Parce que celle que je vous offre ce matin, elle y ressemble quand même beaucoup. Elle a un look très rétro, très vintage, on adore. Elle est toute bleue, avec le logo de votre radio ici, Vaucluse. Vous la voulez, cette glacière? Venez jouer avec nous. Juste une petite chose, avant de nous rejoindre, c'est de répondre à cette question. Lequel de ces théâtres antiques du Vaucluse est classé au patrimoine mondial de l'UNESCO? Est-ce que c'est le théâtre antique d'Orange ou est-ce que c'est celui de Vaison-la-Romaine? 04 90 14 04 04. La première manche du Cigalou, c'est juste après Barbara Streisand. Je vous attends.
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0: Notre Mireille Mathieu avait chanté cette chanson en français. Vous en souvenez peut-être, Une femme amoureuse. Oui, bah alors là, c'est la version originale par Barbara Streisand. Chanson signée de Barry et Robin Gibb des Bee Gees. Oui, c'était en 1980.
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0: Eh oui, les cigales qui sont farceuses, malicieuses et qui cachent des mots dans des chansons. Ça va être à vous de défier les cigales et de retrouver le mot qui manque. Nadine, je vous sens au taquet. Bonjour Nadine.
2: Bonjour Mathieu.
0: Vous êtes à Sorgues, Nadine. C'est là que vous écoutez ici Vaucluse.
2: C'est ça.
0: Que la quiche Lorraine est prête?
2: C'est juste pour savoir. Elle se prépare.
0: Ah, est-ce qu'elle sera prête?
2: Oui. Je dois... Enfin, tout réunir et puis la placer au four.
0: Très bien. Est-ce qu'elle sera prête pour midi? C'est tout ce que je veux savoir, Nadine.
2: J'espère. Oui, je suis midi 30. Oui.
0: Très bien. Parce que vous voyez, centre-ville d'Avignon, Sorgues, c'est pas si loin. Ça se fait assez vite.
2: Et oui.
0: Qu'est-ce que je peux amener? Qu'est-ce qui vous ferait plaisir? Vous voulez quoi? La boisson? Vous voulez le dessert? Qu'est-ce que j'amène?
2: Votre présence.
0: Ça écoutez, très bien. Franchement, ça va pas me coûter cher. Très, très bien, très bien. Puis hop, je vous amènerai la glacière ici, Vaucluse. Si, évidemment, vous arrivez à me retrouver le mot dans la chanson. Si je vous dis Bruno Pelletier, ça vous parle, Bruno Pelletier?
2: Pas trop, non.
0: Si je vous dis Notre-Dame de Paris.
2: Ah oui.
0: Voilà. Oui. La comédie musicale culte des années 90. Alors, Bruno Pelletier, on joue avec lui en plus et c'est 62 ans aujourd'hui. On lui souhaite un bon anniversaire. La chanson, c'est Le temps des cathédrales.
2: D'accord.
0: Voilà, Nadine. Eh ben, débrouillez-vous avec ça.

0: Alors Nadine, je vous redonne les paroles. Le temps des... Ah oui, ça serait dommage d'espérer de ça. Parce qu'il y a une belle voix quand même, Bruno. De la sculpture. Alors, je vous redonne les paroles. Nous, les artistes anonymes de la sculpture ou de la rime, tenterons de vous la transcrire pour les... à venir.
1: Pour les siècles à venir.
0: Les siècles à venir, Nadine.
1: Oui, peut-être. Oui.
0: Je n'avais pas hésité. Hein. Donc, on fait quoi? On vérifie tout de suite ou je vous laisse encore 5 secondes?
1: Pour vous la transcrire, oui, ça rime. Oui,
0: bah,
1: les siècles à venir.
0: Oui, eh ben, alors la vérification, c'est maintenant. Bonne ou mauvaise réponse? Les artistes.

0: Oui, Nadine. C'est la bonne réponse. Excellente mémoire, bravo. Eh ben Nadine, voilà, on l'a fait. C'était pas bien compliqué.
1: Ah, bah super. Bah, j'aime bien les comédies musicales, donc c'est des musiques que j'écoute régulièrement.
0: Mmh, bah oui, donc Notre-Dame de Paris, Starmania, tout ça, vous avez tout vu, tout écouté?
1: Oui, sans doute. Probablement, oui. Plusieurs fois.
0: En tout cas, Nadine, je vous laisse tranquille parce que là, pour vous, c'est bon. Vous avez votre sélection. Okay. Si vous n'êtes pas égalé d'ici la fin de l'émission, c'est vous qui repartirez avec la glacière ici à Vaucluse. Sinon, il y aura évidemment la finale et le tirage pour vous départager, Nadine. Je vous fais des bisous.
1: Bien.
0: Et puis, hop, on n'oublie pas de mettre la quiche dans le four, hein, Nadine.
1: Oui, bah, je vous souhaite une belle journée.
0: À bientôt. Merci.
1: Au revoir.
0: Cet été, il y a deux types de personnes. Il y a celles qui cherchent désespérément une bouteille d'eau fraîche. Et puis, il y a celles qui ont leur glacière. La glacière ici Vaucluse, avec le look rétro. Ah ouais, elle est vintage, moi j'adore. Et puis bon, elle est pratique, c'est quand même ça qu'on lui demande. Elle est robuste, vous pouvez mettre le pique-nique dedans, vous pouvez mettre les boissons. Elle est facile à transporter, il y a la poignée qui va bien, amovible et tout. Nickel. Bon, pour ça, qu'est-ce qu'on fait? On prend son téléphone, déjà on répond à une question qui concerne le Vaucluse. Chez nous, il y a deux théâtres antiques, mais il y en a un qui est classé au patrimoine mondial de l'UNESCO. Est-ce que c'est celui d'Orange ou celui de Vaison-la-Romaine? 04 90 14 04 04. Avec ça, hop, vous nous rejoignez avec une nouvelle chanson et un nouvel artiste à affronter. A tout de suite.
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0: On a tous, on a tous en nous quelque chose de Johnny. Oui, c'est vrai, on a tous une chanson de Johnny qui a marqué un moment de notre vie. Pour vous, c'est peut-être celle-ci, J'ai oublié de vivre en 1977.

0: 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Johnny Hallyday, J'ai oublié de vivre.
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0: Deuxième manche, c'est Didier qui joue avec nous. Didier qui écoute ici Vaucluse à Monteux. Bonjour Didier. Vous êtes là Didier?
2: Oui, je suis là.
0: Ah,
2: je suis
0: voilà,
2: là.
0: Voilà, je crois que vous étiez parti déjà à la mer. Non, vous n'êtes pas parti à la mer encore.
2: Non, pas encore. C'était le début d'après-midi.
0: Tout début va d'après-midi. Bien. Où est-ce qu'on va se baigner, Didier? Dans quel coin?
2: Au Sainte-Marie.
0: C'est bien.
2: Au Sainte-Marie.
0: On est bien, avec la Camargue autour, effectivement.
2: Voilà.
0: C'est
2: voilà.
0: Un bon choix, je valide. Didier, vous seriez quand même pas mal pour aller à la plage avec la glacière ici Vaucluse, hein.
2: Exactement.
0: Mais oui. Alors, bah, pour ça, évidemment, il va falloir faire aussi bien que Nadine. Nadine qui, tout à l'heure, a trouvé le mot manquant dans sa chanson. Bah, tiens, on va jouer avec un ami de Johnny, un pote de Johnny. C'est Michel Sardou. Avec un titre de 1978. Là, comme ça, est-ce que vous dites chouette ou, pas de bol?
2: Ça peut le faire.
0: Et ben, on va vérifier. La chanson, c'est Enchantant. Didier, je vous souhaite bonne chance.
2: D'accord.

0: Didier. Alors, 15 secondes pour me dire ce qui se gagne aussi en chantant. Vous voulez que je vous redonne les paroles ou pas ?
1: Oui, je veux bien, oui.
0: Tous les hommes vont en galère, à la pêche ou à la guerre, en chantant. La fleur au bout du fusil, là, se gagne
1: la
0: aussi.
1: La victoire se gagne aussi.
0: Victoire sur le fil, eh ben on vérifie.

0: gagne aussi.
1: Eh bien oui, c'est bien le mot victoire.
2: Voilà. Ouais. Voilà. Ouais.
1: Ah, bah c'est voilà une formalité pour vous aussi. Vous êtes bon hein, ce matin. Vous êtes très très bon tous.
2: Ah ouais, bah si c'est du Michel Sardou ou du Johnny, ça peut le faire.
1: Eh ben voilà, vous êtes tombé au bon moment sur le bon chanteur, Didier. Vous étiez là au bon moment.
2: Voilà. Voilà.
1: Ben vous allez pouvoir partir sereinement à la plage cet après-midi. Alors peut-être avec la glacière, ça c'est pas encore sûr. Parce que ben, du coup, comme nous avons pour l'instant Nadine et Didier qui sont à égalité, on fera un petit tirage en fin d'émission. Et c'est pas fini Didier, c'est pas fini.
2: D'accord.
1: Il va s'en passer des choses dans l'émission. Donc hop, vous raccrochez, mais vous restez à l'écoute hein.
2: Dommage que c'est pas le sac à dos.
1: Alors, sac à dos, je l'ai pas pour aujourd'hui, mais bon, la glacière c'est pas mal non plus, hein, Didier.
2: Ah oui, oui, non, parce que je fais beaucoup de vélo et le sac à dos c'est plus pratique.
1: Ah oui, c'est sûr que la glacière sur le vélo, clairement, là, bon, beaucoup plus compliqué. Didier, je vous dis peut-être à tout à l'heure pour la victoire. Merci beaucoup.
2: D'accord, merci.
1: Bah, vous justement, vous aussi, peut-être que vous partez à la plage au Sainte-Marie-de-la-Mer, ou alors en rando sur les pentes du Ventoux. Ou peut-être que vous allez vous poser avec les enfants au parc de l'abbaye de Saint-Ruf à Avignon. Bah, dans tous les cas, le plaisir est le même. C'est de sortir une boisson bien fraîche au bon moment, surtout qu'en ce moment, il faut s'hydrater. Pour ça, il y a la glacière ici Vaucluse. Look rétro, on adore, avec le côté pratique, la poignée, voilà. La poignée qui est rétractable, on peut en mettre dedans, croyez-moi. 04 90 14 04 04. Vous venez jouer à la prochaine manche? Juste avant, dites-moi, quel théâtre du Vaucluse, quel théâtre antique a été classé au patrimoine mondial de l'UNESCO? Est-ce que c'est celui de Vaison-la-Romaine ou est-ce que c'est celui d'Orange? Voilà, petite formalité et ensuite comme ça on peut jouer ensemble. 04 90 14 04 04. Le Cigalou avec vous dans un instant.
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1: Alors lui avec sa grosse voix, il chantait ça en 2002, été 2002, Come Back to Me, il s'appelle Kenny Williams.

0: êtes en train d'éplucher les carottes là?
1: On prépare le déjeuner, vous me direz en même temps, 11h30, oui, c'est tout à fait possible.
0: Arrêtez ce que vous faites, posez tout.
1: Voilà, arrêtez, prenez un petit moment, venez jouer avec nous, vous allez passer un bon moment, vous allez voir, déjà on va bien s'amuser, on va discuter ensemble, je suis quelqu'un de très sympa, et en plus, à la fin, vous allez repartir avec la glacière ici Vaucluse. Ça c'est l'accessoire de l'été, hein. Vous allez partir en vacances bientôt, vous allez aller à la plage ce week-end, bah, vous aurez les boissons au frais grâce à la glacière, au look rétro, siglé ici Vaucluse. Je vous l'offre, pour ça il faut venir jouer avec les cigales, avec des chansons que vous connaissez par cœur et retrouver un mot qui manque. Le principe, il est simple, ça vous prend 2 minutes. 04 90 14 04 04, appelez-nous tout de suite.
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1: Je vous rappelle qu'aujourd'hui, le Vaucluse est placé en vigilance rouge pour le risque incendie, feu de forêt. Et dans ce contexte, on ne le dira jamais assez, mais chaque minute compte lorsqu'il y a un départ de feu qui est repéré. Ben justement, on va faire un coup de chapeau à un étudiant avignonnais de 19 ans, il s'appelle Lucas. Il a créé Vigifeu Vaucluse. C'est une plateforme participative gratuite. Le principe, il est simple, c'est de vous permettre, vous, habitants, de signaler rapidement un départ de feu ou de végétation qui a lieu près de chez vous, et sur l'appli, vous indiquez la localisation de ce départ de feu avec, si possible, une photo. Alors, on rappelle bien sûr que ça ne remplace pas les pompiers, hein, que la priorité, c'est toujours d'appeler le 18 ou le 112 pour alerter les secours. Ça vient en fait en complément. Ça vient informer les habitants et surtout faire en sorte que l'information, elle, circule. Cette application, elle est déjà disponible sur mobile. Ça s'appelle Vigifeu Vaucluse. Et ça vous permet aussi de consulter les signalements qui ont déjà été effectués près de chez vous. Donc un grand coup de chapeau à Lucas. N'hésitez pas à la télécharger, cette application Vigifeu Vaucluse.
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1: On va faire un petit entraînement, hein, on va jouer, vous allez écouter la chanson de Maxime Le Forestier, vous allez chanter avec lui, on va voir si vous avez toutes les paroles, puis juste après, là cette fois on passera aux choses sérieuses, d'accord? 04 90 14 04 04 pour venir jouer au Cigalou et peut-être décrocher la glacière ici Vaucluse.

0: la maison sous la clim, ou alors peut-être dans la voiture. En tout cas, vous écoutez ici Vaucluse. Vous avez bien raison, c'est le bon réflexe cet été avec Maxime Le Forestier à l'instant.
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0: Elles nous font tourner en bourrique, hein, ces cigales. Elles sont pas sympas, elles cachent des petits mots comme ça dans les chansons. Et puis, bah, vous, quand même... Non, elles sont pas sympas. Non, c'est pas vrai, parce qu'à la fin, quand même, il y a la glacière ici, Vaucluse. Et ça sera quand même un peu grâce à elles. Et puis, grâce au talent de Stéphane aussi. Bonjour Stéphane. Stéphane, c'est comme ça qu'on dit d'ailleurs.
2: Oui, Stéphane.
0: Bonjour Stéphane, parce qu'il n'y a pas de... Stéphane, vous êtes,
2: bonjour,
0: vous à Orange, quoique pas oui, tout à fait, là.
2: Je suis sur la route.
0: Tranquillement.
2: Je vais voir ma maman.
0: Sur la route d'Avignon, voilà.
2: Voilà.
0: Elles sont loin, les vacances, hein, Stéphane.
2: C'est fini.
0: Voilà. Vous en avez profité quand même.
2: Oui, impeccable.
0: Qu'est-ce qu'on...
2: La mer, l'Ardèche.
0: Oui, entre mer et montagne.
2: Exactement, c'est super.
0: Une grande souplesse.
2: Il fait aussi,
0: hein,
2: il fait chaud partout.
0: Ouais, bah, ça c'est un peu le problème. Quoique, quand on est au bord de la mer, c'est déjà un peu plus supportable quand même. Hein.
2: Ouais.
0: Mais bon, oui, c'est, oui, un peu plus, j'ai dit, un peu plus.
2: Il faut avoir un bon parasol.
0: C'est ça, oui, clairement. Stéphane, bon, vous êtes bien là, vous avez pas coupé le moteur, vous avez la clim quand même dans la voiture?
2: Si, je viens de couper.
0: Vous avez tout par contre, vous avez ouvert les vitres, rassurez-moi.
2: Je suis à Londres.
0: Tant mieux. On va jouer avec quelqu'un qui vit chez nous en Vaucluse une bonne partie de l'année. C'est même le plus vauclusien des Hollandais, c'est Dave.
2: Ah, Dave.
0: Dave, avec du côté de chez Swan. Et bah, à vous de jouer alors, on y va.

0: J'adore ça.
1: Connais par cœur ? Bah oui. Alors, on va vérifier. Parce que son premier amour, qui m'a donné rendez-vous, sous quoi ? Sous quoi, Stéphane ? Manque un mot, là.
2: De quoi ?
1: Je vous redonne les paroles.
2: Mon premier amour qui m'a donné rendez-vous.
1: C'est ça. J'irais bien refaire un tour du côté de chez Swan, revoir mon premier amour qui m'a donné rendez-vous sous.
2: Sous
1: quoi?
2: Ah oui, sous le.
1: Sous le.
2: Sous le chêne.
1: Ouais.
2: Ah,

0: Pour un chat, nous, bien, c'est normal. Il n'y a pas beaucoup de suspense. Hein. Oui, c'est la bonne réponse, Stéphane. Bah oui. On la connaît tous, hein. Elle fait partie du patrimoine musical, cette chanson. C'était moins une hein, de passer à côté, Stéphane. Moins une.
1: Ouais.
0: Mais c'est fait. Et vous rejoignez la liste des finalistes parce qu'il y a déjà Nadine et Didier. Stéphane, je vous laisse reprendre la route. Et fin d'émission, peut-être que c'est vous qui remporterez la glacière ici Vaucluse. Donc une fois arrivé chez votre maman, vous mettez la radio. Hein.
1: Ok.
0: Merci Stéphane. À bientôt.
1: Allez, au revoir, à tout à l'heure peut-être.
0: Peut-être, bah oui, parce qu'il reste une place. C'est à vous de la prendre. Vous qui aviez depuis le début de l'émission toutes les réponses, ben ne restez pas là, jouez chez vous. Venez jouer avec nous, parce qu'à la fin il y a la glacière ici Vaucluse. Quand le thermomètre dépasse les 35, 36, 37, 38, comme en ce moment, bah on se dit, bah elle est où la bouteille d'eau fraîche? Bah elle est dans la glacière ici Vaucluse que je vous offre, spacieuse, avec le look délicieusement rétro qui fait tout son charme, le logo de la radio ici Vaucluse, 04 90 14 04 04. Dites-moi juste, c'est la petite question de sélection, très simple, quel théâtre antique en Vaucluse est classé au patrimoine mondial de l'UNESCO? Est-ce que c'est celui d'Orange ou celui de Vaison-la-Romaine?
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3: Puis à Doux, ça a été tourné quand même le film, un film qui a marqué tout le monde, je pense, L'été meurtrier.
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0: était il y a quelques semaines à Carpentras. Vous y étiez, vous avez dû passer un bon moment avec Vanessa Paradis, les épines du cœur.
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0: Eh ben ça continue, oui, dans la radio il y a les cigales, mais il y a aussi Robert qui, lui, est dans les Bouches du Rhône, à Cabanes. Bonjour Robert.
2: Oui, bonjour, voilà.
0: La vie est belle dans les Bouches du Rhône, Robert, tout va bien pour vous?
2: Ah ben oui, oui.
0: Oui.
2: Oui, un peu chaud comme partout, hein.
0: Ah ben ça, oui, c'est un petit peu le problème. Et nous ne sommes, on se disait ça tout à l'heure avec mon ami qui est en face de moi, Axel. Voilà, oui. J'ai trou de mémoire, hein.
2: Oui.
0: Ça m'arrive parfois. Et on se disait qu'on est que le 6 août, et ça va être très long. L'été va être très très long.
2: Oui.
0: On va encore avoir chaud longtemps.
2: Et oui.
0: Il y a combien de personnes qui me parlent là?
2: Il y a mon épouse qui est à côté parce qu'elle est dans la voiture. Je suis à l'arrêt.
0: Voilà, c'est pour ça. Comment s'appelle madame?
2: Marie
0: et Robert, très bien. Vous allez jouer à deux, donc deux fois plus de chances de gagner, Robert.
2: Très bien.
0: Avec Jacques Dutronc, puisque c'est lui qui va nous intéresser. La chanson, il est 5h, Paris s'éveille. Marie, Robert, écoutez bien.
3: Les

0: Il est 5h. Je n'ai pas.
1: Je n'ai pas sommeil.
0: Oula, alors là, en cœur et alors sûr. Je peux même
1: voilà,
0: pas vous faire.
1: Pas
0: je peux même pas vous faire douter.
2: Oui, 90%.
0: Ah oui, alors ça, il y a une marge d'erreur du coup, Marie.
2: Oui, oui.
0: Bon, allez, je vais pas durer le suspense, on vérifie. Les jours.

0: sommeil.
1: Eh ben voilà. Donc on a des très très bons aujourd'hui, hein. Des très très très très bons. Bravo Robert, bravo Marie.
2: Ça, c'est merci fait. À merci. Vous, merci ici Vaucluse.
1: Bah, je vous en prie. Alors vous savez que c'est pas fini quand même. Hein.
2: Il oui, reste oui, oui,
1: une
2: oui, oui.
1: manche, une manche. Donc ça veut dire que de toute façon avec Nadine, Didier et Stéphane tout à l'heure, bah, vous allez participer au tirage en fin d'émission. Je vous souhaite bonne route, d'accord. Mais vous laissez la radio à fond bien sûr dans la voiture. Au revoir.
2: Merci. Merci,
1: beaucoup,
2: merci. Merci pour tout. Merci pour tout.
1: Elle est au taquet. On vous adore, Marie. Robert, on vous adore. Pour un petit pique-nique improvisé, pour une balade au grand air ou pour une journée en famille, il vous manque la glacière ici, Vaucluse. Ça tombe bien, je vous l'offre ce matin. Encore une possibilité de nous rejoindre avec son look rétro, on adore. 04 90 14 04 04. Dites-moi juste quel théâtre antique du Vaucluse est classé au patrimoine mondial de l'UNESCO. Est-ce que c'est Orange ou Vaison la Romaine? Et après, hop, la dernière manche avec un nouvel artiste et une nouvelle chanson que vous connaissez par cœur.
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1: Ouais, je suis en train de regarder, parce que je sais, moi, je sais avec qui on va jouer. Je connais l'artiste, je peux même... Non, je ne peux pas vous dire la chanson. Bah non, ça serait trop facile, vous iriez vérifier. Mais c'est un artiste qu'on aime beaucoup, beaucoup. Je peux vous dire l'artiste ? Oui, je vais vous dire l'artiste. On va jouer avec Renaud dans la dernière manche. Vous connaissez Renaud ? Vous connaissez son répertoire ? Eh ben, c'est maintenant ou jamais pour décrocher la glacière de l'été. Ici Vaucluse, à tout de suite.

0: Ah, c'est bien ça. Corps à corps, le groupe Image. On va donc jouer avec Renaud et c'est Martine qui va jouer donc pour cette dernière manche du Cigale ou votre radio ici Vaucluse qui vous accompagne tout l'été. À tout de suite.
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0: Notre cigale à nous s'appelle Martine, à Avignon. Bonjour Martine.
5: Oui, bonjour.
0: Martine qui fait la popote, bon, vous me direz à 11h50.
5: Voilà.
6: C'est logique.
5: Je prépare
6: hein.
5: Le repas.
0: On est allé faire le jardin ou pas ce matin un petit peu?
5: Il arrive, il en revient. Oui, il en revient parce qu'il commence à faire chaud.
0: Ah bah, il est grand temps là, on est
5: Moi, j'y vais pas.
0: Je vais vous dire là.
5: J'ai le cœur fatigué, non.
0: Il fait 33. Il fait 33 à Avignon, là. Hein. Donc, on se rend.
5: Oui, je sais.
0: On se calfe.
5: J'habitais pas loin de chez vous avant. J'habitais dans le centre-ville.
0: Ah oui, alors là.
5: Centre-ville.
0: Oh, bah, vous rajoutez quelques degrés en plus hein, dans l'intramuros d'Avignon. On est pas mal, hein. On cuit bien.
5: Oui, on cuit bien. À l'extérieur, on n'a pas froid non plus.
0: Non, c'est sûr. Martine, vous avez la pression. Hein. Tous les candidats de l'émission ont donné une bonne réponse.
5: Si vous
0: voulez participer au tirage là, qui va avoir lieu juste après, il faut me donner la bonne réponse à la chanson de Renaud. On joue avec Mistral gagnant.
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0: Martine, Renaud nous dit les bons becs fabuleux, compliqués chez le marchand, car en sac et caramel à un franc et les Mistral gagnants.
5: Oui.
0: Alors le mot qui manque.
5: Les Mistral gagnants qui collent les dents.
0: Oui, mais c'est pas. Oui, et alors les caramels.
5: Hein, les caramels à un franc.
0: Oui, alors ça c'est déjà dans la chanson, il me manque un mot avant. Ah, le chrono est fini, Martine. C'est fini. Vous avez rien, vous aviez pas la réponse, j'ai l'impression.
5: Non.
0: Non,
5: pourtant je la connais bien. Hein,
0: oui, on la connaît. Vous allez voir.
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0: Minto, caramel à un franc, c'était ça. Bon, on est tous déçus, Martine.
5: Ah, là, toute la radio. Renault, en plus.
0: Toute la radio.
5: Ce sera la prochaine fois, j'essaierai de gagner encore des places.
0: Mais exactement.
5: J'avais déjà mis des places pour le Luna Park, mes petits-enfants avaient été ravis.
0: Ah, je pense, oui, la grande fête foraine d'Avignon, ouais, vous avez dû bien vous amuser.
5: Voilà.
0: Revenez jouer, Martine, avec nous.
5: Amusé.
0: Je vous dis à bientôt.
5: Oui, bien sûr. Allez, à bientôt. Bonne journée.
0: Merci, Martine. Bon, eh ben, on va procéder au tirage. Qui va remporter la glacière de l'été ici Vaucluse? Robert et Marie sont dans la machine. Il y a Stéphane également. Il y a Didier. Il y a Nadine. Vous êtes prêts? C'est parti. Et le destin a désigné Didier, qui est à Monteux. Bravo Didier. Didier, il est à la maison, il est content. Il va repartir. En plus, ça tombe bien parce qu'il va aller à la plage cet après-midi, Didier, au Sainte-Marie-de-la-Mer. Et vous irez avec la glacière ici, Vaucluse. Je vous félicite. On remet ça demain. Je vous attends à partir de 11h. Et là, c'est Dépêche Mode. Je vais pas vous demander de chanter les paroles. Hein. Vous pouvez faire du yaourt si vous voulez. Hein. Oui, ça marchera très bien. Et dans 5 minutes, on va vous donner l'info en Vaucluse. On fera un point météo complet parce que il y a beaucoup de choses à vous dire. Hein. Vigilance orange pour canicule, vigilance feu de forêt. Donc, on va faire le point complet. À tout de suite.

0: Franchement, je suis fier de vous aujourd'hui. Vous avez été très, très, très, très bon. Et je suis certain que vous serez excellent demain avec nos cigales qui chantent tout l'été en Vaucluse. Mais qui, vous l'avez bien compris, essaie aussi un petit peu de vous piéger. Qu'est-ce que l'on va vous offrir demain? Évidemment, des accessoires pour vos vacances, pour votre été, pour le pique-nique, pour la sortie à la plage. Demain, vous repartirez avec le sac ici, Vaucluse, en coton, couleur écrue, il est toute beauté. Et puis surtout, alors, il y a la mention « J'aime mon Vaucluse », comme ça vous serez fiers partout où vous irez de dire que vous habitez le Vaucluse. Ça, c'est le premier cadeau. Et puis, en plus, pour mettre le déjeuner du midi, pour mettre toutes les boissons au frais quand vous partez en balade, j'aurai pour vous le petit sac isotherme ici, Vaucluse, très pratique à emporter tous les jours avec vous. Vous serez là à partir de 11h, on va s'amuser. Vous allez continuer à jouer d'ailleurs avec les meilleurs moments d'Au Taquet, Valérie Damido et Éric Bastien juste après les infos.
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0: Je vous souhaite une très bonne journée. Ici Vaucluse, il est midi. L'info ici en Vaucluse. Bonjour Anouk Caron.
2: Bonjour Mathieu, bonjour tout le monde.
0: Plus de 10 000 cyclistes sur les routes du département.
2: Tous réunis pour l'étape amateur du Tour de France qui se déroule en ce moment. Les vélos sont partis ce matin de Vaison-la-Romaine, direction le Mont Ventoux et son ascension mythique. Bonjour Nicolas Georgeau.
3: Bonjour Anouk, bonjour tout le monde.
2: Vous êtes, vous, à Bédouin sur le tracé de la course au niveau de la zone de ravitaillement.
3: Exactement, je suis ici au pied, vraiment au pied du Mont Ventoux, dans la dernière zone de ravitaillement avec du solide, donc à manger. Et ici, c'est depuis 3 heures comme un long peloton qui s'étire à l'infini. Actuellement, il y a des centaines et des centaines de personnes devant moi. C'est vraiment impressionnant, des casques et des vélos de partout. À chaque fois que certains partent, d'autres arrivent. C'est très impressionnant à voir, même si évidemment, il y a eu de grosses disparités de niveau, puisque les tout meilleurs, eh bien, ils sont passés devant nous comme des flèches, ils ne se sont pas arrêtés. Il y a eu une sorte de deuxième lame, environ je dirais les 500 meilleurs, qui eux se sont arrêtés. Mais alors vraiment c'était express, à chaque fois que je leur ai tendu le micro, la réponse c'était j'ai pas le temps parce qu'il fallait repartir aussi vite. Et puis là maintenant les coureurs et les coureuses prennent vraiment le temps de s'arrêter. De ce qu'ils me disent, ils ne souffrent pas trop de la chaleur, même si là, ils commencent à faire aux alentours des 30 degrés. C'est très agréable aussi, selon eux, de rouler dans ce peloton immense, 11 000 cyclistes, vous l'avez dit, environ. Et puis, évidemment, maintenant, il reste le plus dur à faire pour eux, le Mont Ventoux. Et selon la préparation qu'ils ont eue, selon l'état de fraîcheur, eh bien, c'est pas tout à fait la même appréhension. Certains sont sereins, alors que d'autres ont peur de souffrir sur ces pentes.
2: Merci beaucoup, Nicolas Georgeau, en direct depuis Bédouin. Les premiers cyclistes, vous le disiez, sont déjà arrivés au sommet du Ventoux depuis environ 10h30 ce matin. Et les derniers, eux, sont attendus en fin d'après-midi, aux alentours de 17h. Vous êtes peut-être, vous, en ce moment même, en bord de route pour les applaudir, ces coureurs qui suent probablement à grosses gouttes. Mais aujourd'hui comme demain, pour l'épreuve des pros, les cols de Suzette et de la Madeleine sont fermés au public à cause du risque incendie. Et avec le passage de tous ces vélos, il y a aussi des restrictions de circulation. À l'instant, la préfecture indique que 3 tronçons de route sont réouverts à la circulation entre Vaison-la-Romaine et Propiac, entre Propiac et Buisson et entre Buisson et Baume de Venise. Soyez évidemment prudents si vous êtes dans le secteur.
0: Et justement, Anouk, demain pour la 7e étape du Tour de France Femmes, ici Vaucluse sera en émission spéciale.
2: Oui, de 16h à 18h, on sera sur place au sommet du Ventoux pour vous faire vivre cette étape mythique et vous partager l'ambiance sur place. Aujourd'hui, les coureuses pro roulent de Montbrison à Tournon-sur-Rhône en Ardèche. C'est la Suissesse Marlène Réusseur qui porte le maillot jaune. La Française Pauline Ferrand-Prévot compte désormais 5 minutes de retard sur la maillot jaune.
0: La chaleur continue de se faire sentir, on est encore en canicule, vigilance orange canicule d'ailleurs aujourd'hui.
2: Et oui, on est nombreux à chercher des coins pour se rafraîchir et contrairement à ce qu'on pourrait penser, le palais des papes d'Avignon et ses vieilles pierres ne conservent pas la fraîcheur. Il fait même chaud à l'intérieur. C'est ce que vous avez constaté, Clara Baudard.
4: Oui, dès les premières marches, je me suis mise à transpirer. Alors une pause s'impose, comme pour Philippe, qui profite de son brumisateur.
5: En sueur, on est en sueur.
4: Il a choisi 11 heures, comme moi, pour entamer sa visite.
5: Avec la pierre, on pourrait penser qu'il ferait plus froid, mais finalement, en hauteur, il fait beaucoup plus chaud, en fait.
4: Heureusement, il trouve son bonheur.
6: Je suis devant le ventilateur. Et à l'instant même, oui, j'ai vu le ventilateur, je me suis positionné un petit peu devant lui, parce qu'on commence à transpirer un peu.
4: Un autre Philippe, cette fois, est rassuré d'en retrouver tout au long du parcours.
6: J'ai vu à l'entrée, effectivement, que c'était marqué. Qu'il n'y avait pas de chauffage ni de climatisation. Je ne pensais pas qu'il ferait si chaud.
4: Chauffer ou refroidir un tel espace n'est pas chose facile. C'est ce qu'explique Karine Mériot, directrice de la communication de l'Office de tourisme d'Avignon.
7: Le Palais des Papes est un bâtiment du Moyen-Âge et comme vous pouvez l'imaginer, il n'est pas équipé de climatiseur. La visite peut durer jusqu'à 2 ou 3 heures si on prend son temps. Donc il faut effectivement adapter à la fois ses horaires de visite et en fonction de ses propres ressources. Hein, et puis éviter de venir évidemment en manches longues et en pantalon, quoi, si on a envie de profiter d'un maximum de fraîcheur.
4: Pour l'occasion, le Palais des Papes organise même des visites nocturnes, les vendredis et les samedis soirs, jusqu'au mois de septembre.
2: Un reportage de Clara Baudard. Et Mathieu, on le disait, mais les températures ne baissent pas.
0: Non, elles ne baissent pas. On cherche l'ombre. Hein, avec cette vigilance orange canicule qui est toujours active dans le Vaucluse, avec cet après-midi 36 degrés à Cavaillon, à Pertuis, 35. On vous donne des valeurs sous abri, donc en plein soleil, évidemment, c'est beaucoup plus. Hein, 35 à Carpentras, à Orange, à Avignon, 34 dans l'enclave des Papes. Et puis, bah, surtout que la nuit, les températures, elles ne baissent pas. La nuit prochaine, il fera encore 30 degrés à 23 heures hein, sur la vallée du Rhône. On a le Mistral qui souffle, 55 km/h. Donc attention, vigilance rouge pour un risque élevé de départ de feu. Soyez prudents. Je vous laisse avec Catherine Kikandon et je vous souhaite une belle après-midi. À demain.
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2: Bonjour, bonjour. Comment allez-vous aujourd'hui? Cet été, nous profitons des meilleurs moments d'Otakel avec Valérie Damido et Rec Bastien. L'occasion de passer un bon moment à l'heure du déjeuner et de nous changer les idées si, par exemple, on est au travail. Ce jeudi, nous ferons la connaissance de Richard qui a tendance à casser sa table basse, de Max qui aime bien cuisiner, d'Adèle qui collectionne les Barbies, sans oublier Patrick qui délègue la gestion de ses papiers à d'autres car il n'aime pas ça. On les adore, nos candidats, sur votre radio ici.
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2: Direction l'année 1995 maintenant. Que faisiez-vous d'ailleurs cette année-là? Est-ce que vous en souvenez? Jacques Chirac était élu président, Toy Story sortait au cinéma et Florent Pagny nous proposait une première compilation avec ce titre qui d'ailleurs donnera son nom à l'album. Bienvenue chez moi sur votre radio ici.

0: Il sera sur les routes de France à partir de mi-octobre. Amiens, Lille, Pau et ailleurs. Florent Pagny, bienvenue chez moi. Et bienvenue surtout dans la vie de Richard d'ici Loire-Océan. Richard qui est un vrai maladroit. Sa table basse, ou plutôt ses tables basses en sont témoins. Tout cela a beaucoup amusé Valérie Damido et Eric Bastien sur votre radio ici.
1: Richard, c'est notre petit Pierre Richard.
2: Oh, ah, Pierre Richard, hein.
1: Pierre Richard.
2: Évidemment.
1: Alors, il paraît que il t'arrive quand même pas mal de problèmes. Par exemple, à chaque fois que tu fais des fêtes à la maison avec ta femme, tu danses et tu casses la table basse. Est-ce que c'est vrai cette histoire ?
3: Bah ouais, c'est vrai, ouais. Mais essaie de danser, c'est pas pareil.
1: C'est-à-dire ? Tu essaies ?
3: Bah, je suis un peu n'importe quoi parce que j'aime bien m'éclater, mais bon, c'est vrai que à chaque fois la table basse, ça mange. Maintenant, on a décidé d'acheter une table basse massive. Donc, c'est plus la table basse qui va casser.
1: Ah bah oui, là, si tu prends un truc en marbre, c'est sûr que ça ne bougera pas. Tu prends un cube de béton et hop, là, on n'en parle plus.
2: Ça fait mal. Hein.
3: Non, bon. C'est vrai.
1: Bon, il paraît qu'une fois, tu as quand même coupé les cheveux de ton fils de 8 ans, tu as oublié d'enlever le sabot, il a été rasé à blanc.
2: Oui, mais il a réparé après. Il n'y a pas de problème.
3: Non, j'avais oublié de mettre le sabot. Le sabot.
1: Oui.
3: Et quand j'ai attaqué, bah, moi, j'attaque toujours de face. Hein. Enfin, des problèmes, c'est comme des problèmes.
2: Défigurer le gamin.
3: C'est un Iroquois d'envers, on va dire.
2: Oh non !
1: Mais pauvre gosse, mais il doit il a dû te détester, cet enfant.
3: Ah oui.
1: Oh, mais
3: une heure ou deux avant qu'il veuille quelque chose.
1: Oh my god.
2: Il a cherché à être adopté après ou à partir de chez toi parce que.
1: Attends, parce que c'est pas tout. Il veut justement, bah, pour se faire pardonner de la coupe qu'il a fait à son gosse, il décide d'aller acheter des rollers chez Decathlon.
2: C'est pas une bonne idée, je pense.
1: Pas du tout, parce que quand il arrive dans le magasin, il voit un skate, il se dit, quand j'étais jeune, je faisais du skate. Donc, hop là, parce que moi j'ai fait la même, hein, donc je vois bien ce que t'as fait. Tu sais, quand j'étais jeune, je faisais du skate, il est monté sur le skate, sauf que comment te dire? Eh ben, il a tout fait tomber dans le rayon, n'est-ce pas?
3: Et puis moi avec.
1: Et ben voilà. Non, il faut arrêter là maintenant, hein. Il faut arrêter, mon petit chat, il faut arrêter, c'est. C'est plus possible, parce que va t'arriver des bricoles. Tu vois, il y a un moment donné... Non, il faut rester
2: très... On n'a plus l'âge, hein, c'est fini, ça.
3: C'est ça, oui.
1: Alors, c'est la question à choix multiple qui peut te faire marquer 3 points de plus. Je vais te poser la question, te proposer des réponses, et à mon top chrono, t'auras 10 secondes pour me donner ton choix. Tiens, on va chanter.

0: savez qui manque à cette bande? Mamido.
1: Mamido.
0: On n'a pas retrouvé qui est Mamido, la chanteuse Mamido. On cherche toujours. Hein.
1: Oui, c'est vrai. Alors écoute bien. Nous allons parler du Mardi Gras, car aujourd'hui, mardi 17 février, c'est Mardi Gras.
0: C'est pas vrai.
1: Et alors, je vais te demander pourquoi on se déguise à Mardi Gras historiquement. Alors je te propose, pour effrayer l'hiver, pour se cacher des autorités religieuses, pour inverser les rôles sociaux le temps d'une fête, pour ressembler à Éric Bastien.
0: Mais oui.
1: Alors, pourquoi on se déguise historiquement? Pour effrayer l'hiver, pour se cacher des autorités religieuses, pour inverser les rôles sociaux le temps d'une fête, ou pour ressembler à Éric Bastien. Top chrono, 10 secondes.
2: Ressembler à échanger les rôles sociaux.
1: Échanger les rôles sociaux. C'est ça. Et oui, Mardi Gras, ça prolonge les fêtes médiévales et les hiérarchies étaient inversées. Les pauvres jouaient les riches, les fous les puissants. Et tout le monde permettait à tout le monde d'avoir l'anonymat, la liberté de se déguiser. C'était génial. Voilà, 7 points pour toi.
0: Mais vous n'avez pas réinventé les règles sur cette question, du coup.
1: Mais il n'y a pas de règles à réinventer.
0: Oui, bien sûr.
1: L'énoncé des règles n'a qu'à être plus clair.
0: Vous avez répété 2 fois la question. Bah, ce n'est pas 10 secondes que vous lui avez offert, mais 20 secondes.
1: Mais je répète toujours 2 fois la question. Qu'est-ce que tu racontes? Même toi, tu le fais.
0: Je vais faire pareil, Laetitia.
1: Mais tout le monde fait pareil, on répète toujours 2 fois.
0: Laetitia qui va gagner. Je fais tout pour que tu sois avec nous vendredi, Laetitia.
3: Merci, merci.
0: Mais tu sais, j'ai pas un bon coaching. Hein. Je fais ce que je peux, mais j'essaye. Laetitia, alors, ma petite Laetitia, avec l'Indre-et-Loire qui habite à Fondette. On m'a dit que ton chéri était musicien. Il joue de quoi?
3: Eh ben, il joue de presque tout.
0: D'accord.
3: Il fait de la guitare, de la basse, du piano, de la batterie, tout ce qui fait de la musique, il arrive à sortir quelque chose de vraiment entendable.
1: T'es marié avec Rémi Brica?
0: C'est la vie en couleur. En fait, son chéri, c'est le catalogue La Redoute. Il sait tout faire. Et alors, du coup, il a un groupe. Et toi, tu chantes dans le groupe. Alors, comment il s'appelle ce groupe?
3: Alors en fait, le groupe avec lequel je chante s'appelle les Nordic Singers et je suis en deuxième chanteuse, oui, avec Anne qui était la voix chanteuse.

0: Vous écoutez ici la recette Jack et Carla. Valérie Damido et Eric Bastien sont maintenant avec Max d'ici Gironde qui va nous donner envie avec ses spécialités culinaires et Clotilde d'ici Berry qui va nous étonner avec un talent inutile, complètement improbable. Je vous promets, il y a de quoi de rester perplexe sur votre radio ici.
1: Alors, il paraît, mon petit Max, que tu adores cuisiner parce que ta maman était chef cuisinière d'un grand restaurant.
2: Absolument.
1: Donc elle t'a appris à cuisiner.
2: J'ai surtout beaucoup regardé.
1: Et alors, c'est quoi ta spécialité?
2: Oh, la spécialité, comme j'avais dit à Gwenaëlle, mais elle ne connaissait pas, la spécialité ici, quand même, c'est la lamproie à la bordelaise.
1: Et qu'est-ce que la lamproie? Qu'est-ce que c'est? Moi non plus, je ne connais pas la lamproie.
3: Pas non plus, non.
1: Qu'est-ce que c'est?
2: C'est vrai. La lamproie, c'est un poisson anguille, mais voilà. Grosse, plus grosse, puisque ça peut faire un kilo.
1: Ah oui, quand même.
2: On peut plus la pêcher en Gironde, mais on peut la pêcher, on en trouve encore, je dirais, en Loire, dans la Loire et dans la Dour.
1: Ah d'accord, il n'y en a plus en Gironde, bah, c'est bien dommage.
3: Mais on ne peut pas la pêcher, si j'ai bien compris.
1: Mais on ne peut plus la pêcher en Gironde.
2: C'est interdit, elle est protégée ici.
1: Bah oui.
2: On ne peut pas.
1: La surpêche,
2: mais on peut toujours en trouver, on peut se débrouiller par des pêcheurs qui peuvent en faire venir de Loire. Et à ce moment-là...
3: C'est du braconnage.
2: On peut la cuisiner, mais c'est un poisson qui est onéreux.
1: D'accord, ok. Alors, par contre, tu fais du confit de cochon, il paraît, tu fais des beignets et tu fais des pets de nonne.
2: Ah oui.
1: Alors, ce nom m'a toujours fait rire, je ne sais toujours pas ce que c'est. Hein.
3: Une pâtisserie.
1: Oui, merci, mais j'ai 61 ans, je ne sais pas ce que c'est. C'est quoi un pet de nonne?
2: C'est un gros beignet.
1: Ah, c'est un gros beignet, mais à quoi?
2: C'est des beignets de la mi-carême.
1: Bah c'est bientôt alors.
2: Eh oui, c'est bientôt. Oui.
1: Eh oui, la mi-carême, c'est bientôt. Oui, oui. Et voilà.
3: Attends, 61 ans voilà. Pour savoir ça quand même.
1: Bah voilà. Eh ben oui, qu'est-ce que tu veux?
2: On apprend à tout âge. Hein.
1: Exactement, mon petit Max. Mais oui, mais ça lui passe par-dessus. Alors écoute bien, c'est une question à 3 points. Je vais te mettre un extrait de quelque chose, je vais te faire les propositions. Et à mon top chrono, tu auras 10 secondes pour me donner ta proposition. Écoute bien l'extrait.
4: Atmosphère. Est-ce que j'ai une gueule d'atmosphère?
1: Atmosphère, est-ce que j'ai une gueule d'atmosphère? Dans quel film on entend cette réplique? Les enfants du paradis, Hôtel du Nord, Quai des brumes, La vie d'Éric Bastien.
3: Oui,
1: voilà.
3: Bien sûr.
1: Atmosphère, est-ce que j'ai une gueule d'atmosphère? Les enfants du paradis, Hôtel du Nord, Quai des brumes, La vie de Bastien, top chrono 10 secondes.
2: Je dirais Quai des brumes, mais je ne suis pas sûr.
1: C'est pas ça, c'est Hôtel du Nord. C'est le film de Marcel Carné, 1938. Elle se dispute Arletty sur le pont du canal Saint-Martin. C'est Hôtel du Nord, elle est face à l'hôtel d'ailleurs dans l'extrait. Bon bah pas de points, mais c'est pas grave, tu vas te rattraper.
3: T'as beaux yeux, tu sais, ça c'est Quai des brumes. T'as de beaux yeux, tu sais, avec Gamin notamment. Clotilde, oui. Qui est notre petite Clo, qui est picarde, qui habite aujourd'hui dans l'Ain parce qu'elle s'est installée à la campagne, qui fait mijoter de bons plats et qui pêche la carpe. On parlait de pêche en étant aussi. Alors, on a 3 points, mais on va peut-être faire mieux, Clotilde. Dis donc, un petit peu de voyage. Tu as été en Sardaigne lors de tes études. C'était à quelle occasion? Tu as été fait des études de quoi en Sardaigne?
5: Parce que j'ai fait un stage lors de mon BTS, gestion et maîtrise de l'eau.
3: Ok.
5: Et je me suis retrouvée 3 semaines en Sardaigne pour faire un stage dans une usine d'eau potable.
3: Bah, sympa ça, t'as pas mal voyagé, ouais, hein. T'as été sympa, au Maroc, à Bruxelles, à Amsterdam, à Milan, avec Cédric. Et pourtant t'as peur en avion, donc tu te forces, tu te forces du coup?
5: Bah oui, je prends sur moi, mais je suis contente quand on atterrit quoi.
3: Donc, oui, j'imagine bien. Alors là t'as envie d'aller sur l'île de la Réunion.
5: Oui.
3: Ah ouais, t'as envie de danser les Ségas, seulement c'est 10 de mémoire, 10, 11, 12 heures hein, pour aller jusque dans l'océan Indien.
5: Ouais, pas à côté.
3: Hein. Ah, je te le souhaite d'y aller. Si t'étais un animal, puisqu'on parlait de la pêche, bah tu serais un poisson.
5: Un petit poisson dans l'eau.
3: Un tout petit poisson ou un gros poisson?
5: Oh, un petit poisson dans un étang tranquille, quoi.
3: Un petit poisson. Alors, tu sais, on aime bien parler des talents inutiles et on découvre parfois des choses assez hallucinantes. Mmh. Et Gwenaëlle, que l'on cite souvent, a découvert que tu avais, comme les autres, un talent inutile. Tu sais, alors là, j'ai halluciné parce que je pense qu'on peut mettre X-Files. Allons-y. Elle sait imiter la pantoufle.
5: Exactement.
3: Alors, est-ce que tu peux développer et nous expliquer?
1: Oui, ce serait pas mal que tu développes.
5: Il faudrait le voir pour le croire.
3: Sonia, tu fais quoi pour imiter la pantoufle?
5: J'imite la pantoufle, mais ça va être compliqué.
3: Non, mais ce que tu fais, en fait, tu t'allonges
1: c'est
3: par terre.
1: C'est visuel.
3: Oui, bien sûr, mais oui. Tu t'allonges par terre sans bouger.
5: Voilà.
3: Mais surtout, pourquoi tu fais ça?
1: C'est inutile. Donc,
3: pourquoi tu veux imiter? Qui te demande inutile de nous imiter la pantoufle?
1: Ça la fait rire.
5: Voilà.
3: Écoute, envoie-nous des images parce que j'ai une curiosité quand même par rapport à ça.
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0: Chicago, If You Leave Me Now. À suivre votre agenda d'été avec tous les bons plans pour profiter de la période estivale dans votre région, puis retour de la musique avec Renan Luce sur votre radio ici.
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0: la Romaine, c'est du 7 au 16 août. Et bon plan, puisque tous les spectacles sont gratuits. Et il y en a pour tous les goûts. J'ai plutôt le Schpunz de Marcel Pagnol à découvrir ou redécouvrir sur scène. Il y aura aussi un concert de piano à 8 mains, du rock des années 50 et 60, un hommage aussi à Edith Piaf. Et puis, tiens, pour les plus jeunes, ça va leur plaire, le film Vaiana 2, qui sera diffusé en plein air sous les étoiles. C'est gratuit, il y a juste une petite chose à faire, c'est d'aller retirer ses billets. Ils sont disponibles gratuitement à l'office de tourisme de Vaison-la-Romaine, mais premier arrivé, premier servi, donc dépêchez-vous. 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
2: Et nous avons une pensée ce midi pour tous ceux qui sont dans les feux, notamment dans le Var et dans le Diois en Drôme. Bon courage à vous. La suite des meilleurs moments d'Otakès, c'est juste après Renan Luce, La Lettre, sur votre radio ici.

0: d'ici. Il part en tournée à partir de fin septembre. Renan Luce dans la playlist d'ici La Lettre. Faisons connaissance maintenant avec Patrick d'ici Provence qui a un gros point commun avec Valérie Damidot et Emmanuel d'ici Loire-Océan dont la spécialité en cuisine a fait saliver Eric Bastien. Je suis d'accord avec lui, ça a l'air délicieux.
1: Donc, mon patoche, tu as 3 points, c'est pas mal, j'ai envie de te dire.
2: Oui.
1: Alors, on parlait de points communs, toi et moi. On a un énorme point commun, toi et moi. C'est surtout qu'on a la même passion pour notre taulier national, notre Jojo Alpet. 10 ans de chaîne sans voir le jour, Alors, Johnny, hein, on est quand même... passion de Johnny, tu l'as vu souvent en concert ?
2: Oui, je l'ai vu 4 fois. Bon, pas dans les grands stades et tout, mais bon, je l'ai vu à Marseille, au Dôme, tout ça, dans des zéniths. Ouais, je me suis régalé, parce qu'on le voyait, il n'était pas trop loin, quoi. Je l'ai vu à l'Arena d'Aix aussi. Oui, non, c'est sympa.
1: Ah oui, comment ? Mais dis donc, c'est bien, 4 fois déjà.
2: Hey. Oui, tout à fait, oui. Bon. Avec mes fils. Alors, je voulais te dire, Valérie, parce que j'ai un fils qui est DJ à Nice.
1: Oui.
2: Voilà, il s'appelle Mario, et voilà, je l'aime, et j'aime mon autre fils. On est tous dans l'événementiel dans ma famille. Il est magicien à Aix-en-Provence.
1: Et il s'appelle comment?
2: Pierre. Voilà, ah. Pierre, il est magicien. J'ai 2 petits-enfants, Gabriel et Elsa, qui, voilà, 6 ans et 3 ans. Magnifique.
1: Alors, Pierre le magicien, Mario le DJ, et les petits-enfants, ils vont faire quoi alors? Acrobates?
2: Ah ben peut-être, le cirque, oui, peut-être.
1: Eh oui, pourquoi pas, j'ai envie de te dire.
2: C'est dans les gènes.
1: Eh ouais, bah oui, c'est dans les gènes, exactement, voilà. Alors...

0: demain.
1: Tu te débrouilles, d'accord. Alors écoute bien, c'est la question à choix multiples, c'est pour marquer 3 points de plus. C'est une question de télévision. Écoute bien la question. Et je te propose des choix, et à mon top chrono, tu auras 10 secondes pour me donner ton choix. Quelle chaîne de télévision a vu le jour le 20 février 1986 ? Alors, M6, Canal+, La 5 ou ma chaîne de vélo ? Donc, quelle chaîne de télé a démarré sa carrière le 20 février 1986 ? M6, Canal+, La 5 ou ma chaîne de vélo ? Top chrono, 10 secondes.
0: Ouais, je vais partir sur Canal+.
1: Et c'est non. Chérie,
0: non.
1: C'est la 5.
0: La 5, oui. J'ai hésité.
1: Et ouais. C'est 20 février 86, c'est Berlusconi qui lance ça. Ça a été la première chaîne privée gratuite en France et elle a cessé d'émettre en 92, donc c'est dire si c'est vieux.
2: C'était triste.
1: C'était
2: Jean-Claude Bourret, je me souviens. Oui. La 5 est morte et tout, c'était dur. Ouais.
1: Bon, et ben pas de points pour toi, mon chat, mais tu restes en tête avec 3 points.
2: Bon, Emmanuel avec ici Loire-Océan, oui. Emmanuel en Vendée, à Tresseptier, on a 2 points déjà. Emmanuel, on est pas mal. Emmanuel qui adore la cuisine, on n'a rien dit, mais bon, il paraît que tu excelles dans le hachis parmentier de canard. À la patate douce en plus, rien que ça. Oh, qu'est-ce que ça a l'air bon.
3: Déjà, ça change du hachis parmentier normal.
2: Ah, je suis d'accord.
3: C'est caché, voilà.
2: Oh,
3: bien meilleur.
2: Oh là là, bien là. Hachis parmentier de canard à la patate douce.
1: On
2: a un petit bus, on va venir à la maison avec plaisir. Dis donc, alors Emmanuel, t'as des talons, on vient de le dire dans la cuisine, mais t'es un peu Miss Gadin, hein, a priori.
3: Un peu, oui.
2: Parce que petite, petite, tu t'amusais avec tes sœurs, tu perdais l'équilibre à un moment donné, voilà, et tu tombes sur un cactus. Et où est-ce que t'étais où pour tomber sur un cactus ?
3: Moi j'étais chez ça devait être chez des amis à mes parents ou des voisines, je sais plus dans le contexte exactement, mais je faisais chaud, c'était un été et boum, je me suis cassé la figure. Les fesses les premières dans le cactus.
2: Ouais.
3: Du coup après ça fait un petit peu mal.
2: On a dû enlever les épines à la pince à épiler, mais ta fille aussi a un petit côté Miss Gadin, parce que ta fille joue au badminton, toi tu veux lui montrer comment jouer, 2 coups de raquette plus tard, tu glisses et qu'est-ce qui se passe ?
3: Je me rupture les ligaments croisés.
2: Ah oui, quand même. Ah là, on est
3: voilà,
2: très très haut niveau. Pour le pauvre. Non mais on rigole.
3: Je suis pas sportive du tout, donc j'ai fait ça avec des tongs. Donc forcément, faut surtout pas faire du badminton avec des tongs.
2: C'est dangereux. Mais oui, au travail, t'as glissé, tu t'es retrouvé sur la terre. Voilà, c'est des clients qui t'ont relevé. En fait, ta vie, c'est vidéo gag. Voilà.
3: C'est vidéo,
2: c'est vrai, t'aurais pu passer dans l'émission. En plus, il t'est arrivé un truc comme ça où t'as été filmé par des caméras de surveillance en train de te vautrer. Donc évidemment, ça a fait le tour. Oh là là.
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0: Le prochain rêve, nouveau duo de Grand Corps Malade avec Stilto. Le premier sera en tournée à partir de janvier, la seconde en concert le 30 août prochain à la Foire en Seine à Châlons en Champagne. Valérie Damido et Eric Bastien sont maintenant avec Gérard d'ici Sud-Lorraine qui a une passion pour les petites voitures, mais pas n'importe lesquelles. Et Valérie d'ici Loire-Océan qui nous raconte la rencontre avec son mari sur votre radio ici.
1: Alors, notre ami Gérard, dis donc, il paraît que tu bricoles pas mal, que tu sais peindre, que tu sais poser du papier peint.
2: Ah, c'est la seule chose que je sais faire.
1: Ah,
2: c'est déjà énorme. Je suis bricoleur à part peindre et du papier peint. Sinon, je suis, à mon grand regret, je suis pas du tout bricoleur. Dieu merci, mon fils est beaucoup plus bricoleur que moi.
1: Oh, mais enfin, poser du papier et peindre, tu sais, c'est dur quand même déjà.
2: Ah. Ah non, bah vous en savez quelque chose, Valérie.
1: Oui, bah j'en sais quelque chose, c'est pour ça que je te dis que maroufler, c'est pas... voilà. Alors, en revanche, il y a une nouvelle passion pour toi qui vient d'arriver dans ta vie. Tu construis des trucs en Lego, qu'est-ce que tu construis?
2: Ah, je construis des petites voitures en Lego, qui c'est une passion, on peut appeler ça comme ça, oui et non. C'est-à-dire que je suis tombé malade il y a 2 ans, et je, bah, pour oublier un petit peu ce qui m'arrivait, mon fils qui construisait beaucoup de petites voitures en Lego m'a donné envie d'en faire. J'en ai acheté une et puis ben maintenant je crois que j'en suis à 60 et j'ai dû même obligé d'acheter une étagère pour les mettre parce que j'en avais partout.
1: Ah et oui. Ah d'accord. Mais alors, est-ce que tu as fabriqué les voitures de James Bond?
2: Alors non, parce que la voiture la plus connue de James Bond, c'est l'Aston DB5. Mais elle est sortie à construire en Angleterre, mais pas en France, malheureusement.
1: Eh ben, c'est l'occasion d'aller en Angleterre.
3: Ben oui.
1: Tu vas passer un week-end à Londres et tu vas t'acheter l'Aston Martin.
3: Il y a une boutique Lego à Londres extraordinaire en plus. Voilà. Hein.
1: Oui, il y a une très grande boutique. Et elle est magnifique, cette boutique. Elle te plairait énormément.
2: Alors,
1: donner
2: l'adresse alors.
1: Ah bah,
3: Leicester Square.
1: Exactement, Leicester Square.
3: Leicester Square, on dit. Voilà. À la Eric Bastien, on dit Leicester Square.
1: À la normale, on dit Leicester Square.
3: Leicester Square.
1: Voilà. Alors, on va tout de suite jouer à la question à choix multiples qui peut te permettre de gagner 3 points de plus. Je te rappelle que tu es en tête. Donc, je vais te poser la question, je vais te faire des choix de réponses. Et à mon top chrono, auras 10 secondes pour me donner ton choix. Écoute bien la question.
2: D'accord.
1: Qu'est-ce qu'une gavotte? C'est quoi une gavotte? Alors, petit 1, une danse folklorique, une petite barque en bois, un vêtement traditionnel ou le surnom d'Éric Bastien.
3: Oui.
1: Qu'est-ce que la gavotte? Une danse folklorique, une barque en bois, un vêtement traditionnel ou le surnom d'Éric Bastien. Top chrono, 10 secondes.
2: C'est une danse folklorique, je crois.
1: Une danse folklorique. Est-ce que c'est une danse folklorique? Oui, c'est une danse traditionnelle bretonne qu'on va écouter immédiatement. Alors, on fait ça en ronde, hein, souvent. C'est aussi en Cornouailles et en Haute-Bretagne. On la danse beaucoup encore aujourd'hui dans les fest-noses. Bravo, ça te fait 6 points, Gérard. Tu t'envoles!
3: Oui, Valérie, tu n'es qu'à 1 point, mais t'es pas très loin, mais t'inquiète, ça va aller. Valérie, avec ici Loire-Océan qui habite à la montagne, ça s'appelle vraiment la montagne où elle vit. Alors, Valérie, on a dit tout à l'heure que t'es mariée à Bruno, que vous aviez des enfants qui ont déjà plus de 30 ans, hein, pour l'un. Ça veut dire que vous êtes rencontrés il y a tout juste 40 ans, me semble. C'est bien ça, tu confirmes? 1986?
4: Oui, tout à fait. Ouais. En 86.
3: Est-ce que tu sais ce qu'on écoutait à la radio comme slow en 1986, entre autres?
4: I'm still loving you.
3: Ah oui, il y avait peut-être ça.
1: Ouais,
3: on va te le trouver, parce que moi je voudrais qu'on parle de ce solo et de ta rencontre avec Bruno. C'était au bal des pompiers un 15 août et c'était au Croisic. Regarde, on te le met pour toi. Hein. Alors Bruno t'a invité à danser un slow. Mais il s'est rien passé.
1: Ah.
3: Non. Parce que toi t'étais pas libre en fait.
4: Tout à fait.
3: Eh ouais, c'est ça. Alors, vous aviez des amis en commun. Vous êtes revus ou pas? Oui.
4: Oui, on s'est revus.
3: Alors, vous êtes revus?
4: On s'est revus à la patinoire.
3: Oui, alors attends, parce que Bruno a invité tout le monde chez ses parents à boire un verre, et toi, t'en as profité. Elle avait envie, hein. T'as repéré son nom de famille sur la boîte aux lettres?
4: Oui.
3: T'as cherché partout, et dans l'annuaire, à l'époque, son numéro de téléphone, et tu l'as appelé pour le voir. Et qu'est-ce qu'il t'a dit?
4: Il m'a dit, ben non, je peux pas, je vais à la plage avec mes parents.
3: Oh! Alors, ils avaient 18 et 20 ans. Et puis, finalement, il a changé d'avis dans l'après-midi. Hein.
4: Voilà, on a pu aller boire un verre.
3: Et voilà, et ça s'est passé comme ça.
4: Et voilà.
3: Avec du Still Loving You. Et c'était il y a 40 ans, rencontré en août 86 et marié en 92. Waouh, 34 ans de mariage, c'est une belle rencontre, hein.
4: Ben oui, bien sûr.
5: Bon, enfin, il a
4: avec
5: quand même...
4: enfants.
5: Heureusement que t'es gentil, hein, parce que le gars qui te dit « Non, je joue à la plage avec mes parents... »
3: Non, mais il avait 18 ans.
5: Et alors ?
3: Il suivait ses parents.
4: Ah, il avait 20 ans, mais
3: il
4: bon, 20 ans. Bah ouais,
3: ah,
4: il est quand
3: ans.
4: Même, quoi.
3: Ouais, bah, non, mais ouais. Il a changé d'avis dans l'après-midi.
5: Oui, ça bah va. Moi, je suis désolé, je la trouve sympa. Moi, je leur ai dit « Bah, tu sais quoi ?»
3: Il l'a fait attendre un peu. C'est une technique, ça.
5: Technique de quoi ?
3: Oh, c'est vous, les filles, qui nous faites attendre souvent. Donc pour
5: ah bon ? Bah, ouais. Je n'ai jamais fait attendre personne.
3: Regarde, c'est un bon coup, là. Ça fait 34 ans de mariage.

0: U2 dans la bande-son de votre radio ici. Dans un instant, Valérie Damido et Eric Bastien reviennent avec Jean-Louis d'ici Saint-Étienne, Loire, et Adèle d'ici Berne-Bigorre. L'occasion d'apprendre que Bambi n'est pas un fan, selon Eric. Vous ne verrez plus le dessin animé de la même façon. A tout de suite sur votre radio ici.
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4: Alors, Jean-Louis, tu as 2 points. Bravo, c'est magnifique. Je suis très fier de toi.
5: Ouais.
4: Donc, dans tous ces trucs qu'on a racontés sur toi, on a l'impression que tu es un homme extraordinairement parfait. Or, tu as un défaut. Comme tous les hommes, tu es têtu.
6: C'est bien ça.
4: Alors, ça se manifeste comment, cet entêtement? Par exemple, t'es têtu sur...
6: Je suis têtu.
4: Mais oui.
6: Têtu, voilà.
4: Mais ça veut dire que même quand t'as tort, t'es têtu, tu t'entêtes.
6: Ah, oui, c'est un petit peu ça, oui.
4: Même quand ta femme te dit que tu as tort, tu continues à t'entêter.
5: Ah oui, c'est le principe.
6: Non, non, je reconnais les erreurs aussi, hein, ici.
4: Ah, mais quand tu...
6: Je ne suis pas 100% têtu, non, non.
4: Ah, d'accord, tu as un petit, un tétinou, quoi, tu es un tétinou.
6: Voilà. Oui, oui, oui.
4: Bon.
6: Voilà.
4: Alors, on t'a demandé si tu étais un animal, tu aimerais toi être un chien. Pourquoi un chien? T'aimes bien les chiens?
6: Ah, j'ai toujours aimé les chiens, oui. Petit ou gros, moyen, toute race de chiens, oui, j'aime bien.
4: Mais t'en as pas?
6: Eh non, malheureusement. Parce qu'à cause qu'on a un petit chat, et le chat, il voudrait pas trop accepter le chien.
4: Oh, j'ai deux chiens et un chat, ça s'entend comme larron en foire, je peux te le dire.
6: Mais la nôtre, c'est une petite poreuse.
4: Ah, bon, elle va apprendre, t'inquiète, prends un chien.
6: Peut-être, mais j'aime bien avoir un chien. Oui.
4: La vie est courte, il faut prendre ce qu'on aime, voilà. Qu'est-ce que t'aimerais être comme chien, toi?
6: Bon, c'est des chiens, bon, des anciennes races, mais parce qu'on a eu un berger allemand, voilà.
4: C'est mignon, les bergers allemands, moi j'aime bien, c'est gentil en plus.
6: Oui.
4: Bon, mon chat.
6: Ou alors un berger australien, c'est sympa.
4: Oh, c'est sympa, bon, des bergers, quoi.
6: Oui.
4: Alors écoute bien, tu as 2, t'es en tête, je te propose de marquer 3 tout de suite, avec une question à choix multiple. Je te pose la question, je te propose des réponses, et à mon top chrono, tu as 10 secondes pour me donner ta réponse. Alors écoute bien. Dans la chanson All You Need Is Love des Beatles, il y a une introduction. Oui. Dans cette chanson, il y a un début, il y a une introduction qui débute le morceau et c'est un chant français. Alors quel est ce chant français qui démarre All You Need Is Love des Beatles? Je te propose La Vie en Rose, Douce France, La Marseillaise ou bien évidemment le jingle de votre radio ici. Alors, par quel chant français, attends, débute le morceau All You Need Is Love des Beatles, La Vie en Rose, Douce France, La Marseillaise, les jingles d'ici, top chrono 10 secondes.
6: Bon, on va dire Douce France.
4: Et non, c'est La Marseillaise et je te le fais vérifier.
5: Pardon.

0: Eh oui. Eh bien non, pas de... Et voilà, c'était... Voilà, bah écoutez, oui, j'ai envie de vous dire...
1: Bah, c'est comme ça.
0: J'ai envie de vous dire pas de points.
1: Adèle, est-ce que tu l'avais en toute honnêteté? La réponse,
2: non, pas du tout.
1: Non, tu l'avais pas, tu connaissais pas. Ah, ok.
0: Adèle, elle connaissait déjà pas Ophélie Winter.
1: Oui, je suis quand même surpris, Adèle.
2: Je suis nulle en musique, moi.
1: Ah oui, non, mais non, quand même, on connaît Ophélie. Bon, c'est pas grave. Allez, on va se rattraper avec une autre question dans un instant. Tu t'y connais mieux en Barbie. Pareil que tu collectionnes des Barbie. T'en as encore aujourd'hui ou c'était quand t'étais petite, ça?
2: Ouais, j'ai encore un sac avec mes anciennes Barbie. Mais je les garde au cas où j'ai une petite fille.
1: Ah oui, oui, t'as raison, exactement. Bah, t'as bien raison. Tu collectionnes, alors, tu t'entendrais bien avec mon fils, les cartes Pokémon.
2: Oui, aussi.
1: T'en as combien?
2: Alors là, aujourd'hui, j'en ai plus. Je les ai toutes données à mes neveux.
1: Mais tu sais que ça vaut de l'argent, ça. Mais pourquoi t'as tout donné? Mais non.
2: Eh oui, je sais. Ouais.
1: Business. Non, bah après, voilà, ils en profitent, c'est bien pour eux. Hein. T'as la phobie des frelons. Je découvre que, oui, alors je pense qu'on est nombreux. Hein. Fait un peu peur, le frelon, quand même.
2: Ouais, mais moi, j'en ai très, très peur, au point que je... Enfin, s'il y en a un qui est proche de moi, je vais me cacher. Enfin, voilà, je vais partir en courant.
1: Oui, oui, non, mais ça peut se comprendre. Oui, je comprends, il n'y a pas de souci. Hein. Alors, si tu étais un animal, puisqu'on parle des insectes, des animaux, tu serais ceci. C'est quand même copieux, ça, un éléphant. Pourquoi tu as choisi un éléphant?
2: Je trouve que c'est majestueux comme animal, et puis ces gens, enfin, ça vit en famille, c'est intelligent.
1: Okay.
2: Voilà, j'aime bien. Je trouve ça beau, quoi.
1: T'aimes les girafes aussi. Est-ce que tu me vois venir? Quel est ton porte-bonheur?
2: Mon porte-bonheur? Ah, c'est
1: Bambi.
2: Une peluche.
1: Ah, c'est pas une girafe. C'est quoi, Bambi?
0: Ben non. Mais c'est un fond, mais
1: ah,
0: t'es
1: c'est un fond, oui, c'est la même famille.
0: Hein? Mais ça va.
1: Je voyais Bambi comme une girafe.
0: Non, mais le mec.
1: J'étais convaincu que Bambi était une girafe.
0: Je demande pardon infiniment à tous les gens qui nous écoutent.
1: Mais le fond, c'est le petit de la girafe, non?
0: Allez, Bambi, c'est le petit de la biche et du cerf, et c'est un fond.
1: Ah, mais c'est les cervidés, c'est la même chose, tout ça, non?
0: C'est pas... Ah, parce qu'une girafe, c'est un cervidé?
1: Bah, c'est quoi une girafe? C'est une girafée, non? Je ne sais pas du tout.

0: Tina Arena qui sera sur scène au mois d'octobre à la Grande Motte, Bordeaux, Lille et ailleurs. Allez plus haut. Merci d'avoir passé cette heure avec nous. Les meilleurs moments de Taquet, c'est fini pour aujourd'hui. La suite demain avec une histoire de chou-fleur cru, de médium et de sanglier, entre autres, sur votre radio ici.
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0: Merci d'écouter votre radio ici. Il est 13h. Le journal Morgane Guillaumard.
2: Il fait encore très chaud et le Mistral souffle sur les braises dans le Var. Les pompiers craignent une reprise de feu. On sera sur place dans un instant. Et si les fabricants de cigarettes s'aidaient à financer la lutte contre les incendies, une proposition de loi est sur la table. La sécheresse qui fait aussi le malheur des agriculteurs. L'herbe jaunie ne nourrit pas les bêtes. Ils craignent des grosses pertes de rendement. Dans l'actualité aussi, le musée Jacques Chirac en Corrèze cambriolé pour la deuxième fois en moins d'un an. Et le départ de la 6e étape du Tour de France Femmes, aujourd'hui entre Loire et Ardèche.
0: La crainte encore d'un nouvel incendie dans le Var.
2: Département en vigilance rouge aujourd'hui pour un risque très élevé de départ de feux de forêt, tout comme les Bouches-du-Rhône, le Vaucluse et l'Aude. Le Var encore marqué par l'incendie du Gros Bessillon et ses 6000 hectares de végétation qui ont brûlé. Le feu est stabilisé depuis plusieurs jours, mais il faut encore traiter les points chauds. Pas évident avec le vent qui se lève aujourd'hui, Faustine Calmel.
3: La montagne est calcinée. De loin, c'est un désert de cendres et de branches noircies.
4: Ça va, mal, les gars ?
3: Dans lequel évolue Franck Boller, pompier volontaire venu de Dordogne, prêté main forte, lance à eau dirigée vers les arbres brûlés.
4: Alors là, on a pour mission de noyer toutes les souches et de noyer vraiment la partie haute de ce vallon, parce que là-bas, il y a un gros massif. Et avec le Mistral ou l'Intramontane qui devrait revenir, pour éviter toute saute de feu et que malheureusement ça reparte là-bas.
3: Là-bas, c'est encore en partie vert, chêne et cyprès debout qu'il faut préserver, défend le capitaine Antoine Baron des pompiers du Var.
5: Il reste encore les feuilles, il reste encore beaucoup de combustible. On peut avoir des braises qui se réactivent en fonction des vents et mettre le feu à cette végétation qui est à moitié brûlée. C'est cette interface-là qu'il faut impérativement traiter.
4: On va partir de là, t'inquiète.
6: Parce que là, on est parti vachement bas. Il va falloir qu'on refasse une boucle pour retirer, pour redescendre.
3: Les équipes tirent les lances depuis les camions en contrebas jusqu'en haut des versants pentus dans des vallons encaissés. Un relief qui rend ce travail effectué en pleine chaleur harassant et parfois impossible.
5: Quand c'est vraiment trop inaccessible, on a des unités spécialisées qui sont transportées directement par hélicoptère avec du matériel, avec des grosses bonbonnes d'eau directement à un endroit inaccessible par voie terrestre.
3: Autre moyen pour s'approcher des zones à traiter, la création de pistes. 30 km de chemin ont été dégagés au bulldozer dans la forêt et il faut faire vite, le vent est attendu en début d'après-midi.
2: Le Var, qui fait partie des 8 départements du sud-est de la France, toujours en vigilance orange canicule aujourd'hui. Après l'hommage, la reconnaissance de leur engagement pour les deux pompiers qui ont lutté contre les flammes au péril de leur vie en Gironde, Anthony Berthaume et Wilfried Schmitter, tous deux décédés lors de l'incendie à Mérignac le 21 juillet. Ils sont cités à l'ordre de la nation.
0: Et pour financer la lutte contre les incendies, justement, un député propose de taxer l'industrie du tabac.
2: Car on sait que 9 départs de feu sur 10 sont d'origine humaine et dans 15% des cas, partie d'un mégot jeté dans la nature. Cette proposition de loi est portée par Yannick Neuder, député LR d'Isère et ancien ministre de la Santé.
7: Il y avait déjà des comportements qui sanctionnent les fumeurs qui jettent leur mégot, mais il n'y avait rien au niveau des fabricants de tabac sur cette lutte contre l'impact environnemental des mégots. Donc c'est aussi une juste répartition de la charge vis-à-vis aussi des fabricants. C'est 2% en gros du prix de vente, ce qui fait à peu près 15 euros pour 1000 cigarettes vendues. Donc ça représente à peu près un fonds de 350 millions d'euros qui sera utilisable pour les SDIS, pour l'Office national des forêts, pour le Centre national de la propriété forestière, pour les associations, pour les collectivités locales, pour permettre justement la régénération des zones humides, la régénération des forêts, les équipements pour les pompiers et la dépollution des sols et des eaux.
2: La végétation partie en fumée aux quatre coins de la France car elle est très, très sèche à cause des vagues de chaleur et ça se voit dans les champs des agriculteurs, notamment sur cette exploitation de vaches laitières et de porcs en Bretagne dans le pays bigoudin à Plouhinec et Madoé.
8: Du haut de l'exploitation de Nicolas Le Goff,
9: cette parcelle-là, il n'y a vraiment plus rien.
8: On aperçoit une pâture brunie par le soleil.
10: On va voir.
9: Ouais,
8: mais il y va à contre-cœur, les larmes aux yeux, trop difficile de voir ce champ brûlé.
9: On va pas voir les parcelles, ça fait mal au cœur. Moi, j'y vais accompagné à chaque fois, ils ont envie de chialer, c'est pas simple.
8: Pour comprendre l'ampleur du désastre, l'éleveur s'accroupit, prend l'herbe, enfin la paille dans sa main, pas besoin de l'arracher, il n'y a plus de racines.
9: Là, la terre est à nu, donc on voit que l'herbe se décroche complètement du sol. Le milieu racinaire est mort, quoi. Il n'y a plus de vie quoi, dans le sol. Quoi. La végétation est morte sur le sol. On avait connu ça en 2022.
10: 2022, c'était une sécheresse historique. Est-ce que là, c'est semblable?
9: C'est pire. Sur le mois de juin, on a eu 15 mm d'eau. Sur le mois de juillet, on a eu 6 mm d'eau.
8: Il en faudrait au minimum deux fois plus.
9: Sur la commune, on est sur des terres légères, donc avec très peu de capacité à retenir l'eau.
8: La conséquence directe, il veut nous la montrer. Les vaches ne broutent plus dehors, mais mangent à l'intérieur.
9: Du coup, là, elles mangent la ration d'hiver en plein été.
8: Puiser dans son stock d'hiver, c'est aggraver sa situation financière.
9: C'est des coûts alimentaires qui explosent. Aujourd'hui, on voit les cours de la céréale qui s'emballent. C'est sûr, il y a beaucoup de spéculation sur le marché. Le blé a pris pas loin de 50 euros la tonne en quelques jours.
8: Et il pourrait dépenser jusqu'à 50 000 euros de céréales en plus pour compenser l'herbe qu'il n'a pas pu récolter.
2: Pour répondre à la détresse du monde agricole, le gouvernement a annoncé hier un plan pour venir en soutien des agriculteurs qui subissent les conséquences de la sécheresse. Le musée du président Jacques Chirac à Saran en Corrèze a été une nouvelle fois cambriolé. Un vol avec effraction la nuit dernière. C'est la deuxième fois que ça arrive en moins d'un an, Philippe Graziani.
11: C'était en octobre 2025. Il y avait eu deux casses au musée de Saran. Le premier le dimanche 12 en plein jour. Quatre individus cagoulés et armés d'un fusil à pompe s'étaient fait remettre le fond de caisse et une montre de collection. Ils avaient été interpellés quelques heures après leur forfait. Et deux jours plus tard, la nuit cette fois, entre le 13 et le 14, il y avait eu un vol avec effraction dans les réserves. Le Les voleurs étaient repartis avec des bijoux et montres de luxe pour 1 million d'euros de butin. Ils n'ont pas été identifiés. Cette fois, le mode opératoire est différent. Cette nuit, le ou les braqueurs sont entrés par la porte principale en cassant une vitre. Seul indice sur les objets volés. À travers les vitres du musée, on voyait les enquêteurs investiguer dans la partie dévolue aux expositions temporaires consacrées cette année à la mode diplomatique et aux Inuits. Personne n'en dit plus. Ni Claude Chirac présente sur place ce matin, ni la maire de Saran. Quant au département propriétaire du musée, il rappelle juste les travaux en matière de sécurité réalisée après les vols d'octobre.
2: Info ici Limousin, Philippe Graziani.
0: 13h07, elle espère toujours retrouver sa fille en vie.
2: La mère de Manon Rolando, cette agricultrice de 31 ans, portée disparue depuis 4 mois près de Nantes. Sa disparition a ému beaucoup de monde, une battue a été organisée pour la retrouver, une cagnotte lancée pour aider sa famille à continuer de nourrir les animaux de la ferme. Le conjoint de Manon Rolando a été interpellé en Algérie, où il s'est enfui avec leur fille de 15 mois. Situation très difficile à vivre pour Nathalie, la maman de Manon Rolando, qui en appelle à Emmanuel Macron.
12: Je veux pas faire de politique, je veux juste que ça avance, je veux juste des réponses, je veux juste savoir si monsieur Boukhari il parle là-bas, ce qu'il a à dire, et il y a que lui qui a la vérité et qui peut me faire avancer l'enquête.
13: Vous savez que les liens entre la France et l'Algérie sont complexes.
12: Je sais qu'ils sont complexes, mais ce n'est pas une histoire politique là, c'est une histoire de droit commun, et peut-être que grâce à cette affaire, grâce à Manon, ben, les relations humaines vont s'améliorer. Ça reste une famille qui souffre, ça reste une petite fille aussi qui n'a plus sa maman, donc nous sommes tous des humains. Alors certes, peut-être qu'il faut que je sois patiente, parce que tout ça c'est en haut, en haut, en haut, mais je ne peux plus attendre. Parce que Manon, elle est peut-être séquestrée quelque part, et peut-être qu'on a encore le temps de la sauver, donc je ne peux plus.
2: Et le bébé de ce couple a été récupéré par la grand-mère en Algérie. Ce témoignage très fort de la maman de Manon Rolando au micro d'Anne Bertrand d'ici Loire-Océan à écouter en longueur sur notre site ici.fr.
0: Duralex a bon espoir de trouver un repreneur.
2: Le fabricant de verre dans le Loiret est en redressement judiciaire depuis le mois de juin et les candidats à sa reprise avaient jusqu'à midi pour faire une offre. Un dossier solide a été déposé, celui de Cédric Meston, cofondateur de la marque française de produits végétariens Apivore. Le jeune entrepreneur a racheté l'année dernière Tupperware et a permis son sauvetage. Une autre entreprise française est en grande difficulté financière. Cycle Lapierre demande son placement en redressement judiciaire. Le fabricant de vélos installé à Dijon depuis 80 ans cherche un investisseur capable de financer durablement son avenir.
0: La sixième étape du Tour de France Femmes démarre dans une vingtaine de minutes.
2: Oui, 153 km de Montbrison dans la Loire à Tournon-sur-Rhône en Ardèche. Six grosses montées au programme, les regards sont tournés vers la Bretonne, Cédrine Carbaol, française la mieux classée, 9e au général, et une mentalité de battante, Manon Vautier-Cholet.
14: Avec une casquette rose aux couleurs de son équipe, c'est la Française Cédrine Carbaol que Catherine attend sur la ligne d'arrivée.
15: J'admire sa volonté, son courage, comme une gagnante, ouais, avec sa force, son envie.
14: Parce que Cédrine Carbaol, elle a la niaque, et ça c'est sa maman Françoise qui le dit. Tout récemment retraitée, elle gère le fan club de la Bretonne sur la Grande Boucle.
16: Cédrine Carbaol.
14: Et elle lui souhaite...
17: Ah, le meilleur d'elle-même. Pas de chute, évidemment. Et de sortir de là avec le sourire, qu'elle se fasse plaisir.
14: La Finistérienne commence le vélo adolescente. Connue pour ses qualités de descendeuse, elle aime surtout passer à l'attaque. Et tout est encore possible, confie son amie et concurrente dans le peloton, Célia Lemoël.
18: Elle est un peu plus à l'aise dans les montées plus longues qui dépassent 20 minutes. Donc bon, je me dis, elle a encore de quoi faire des belles étapes, notamment la dernière, parce que c'est un enchaînement de montées et de descentes, donc ça lui va très bien. Je viens de dire, rien n'est encore joué.
14: Première française à gagner une étape depuis Jeannie Longo en 2024. Cédrine Carbaol vise le plus haut du tableau.
19: L'objectif, évidemment, ça va être de suivre les filles du classement général, de ne pas s'affoler, de rester calme.
14: Cédrine Carbaol qui se trouve à moins d'une minute du top 5.
0: Sixième étape à vivre cet après-midi sur ICI. Merci.
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0: Pour un week-end au soleil, au bord de la mer, avec de la douceur de vivre, il y a Nice et sa promenade des Anglais. Une promenade qui date de la fin du 18e. Un lieu de rencontre et de vie que nous découvrons ou redécouvrons maintenant avec Partir.
22: La promenade des Anglais, c'est cette avenue célèbre à Nice, ornée de palmiers, qui longe la mer Méditerranée et ses plages de galets. On vient y faire du sport, flâner sous les pergolas, nager ou tout simplement bronzer. Ici, on l'appelle la prom, tellement elle fait partie du quotidien. Mais moi, je vais vous donner envie de la découvrir autrement, en suivant les pas de celles et ceux qui l'ont créée à la belle époque. Et à la fin de cet épisode, vous saurez pourquoi le littoral niçois s'appelle aussi la baie des anges. Je m'appelle Nadia Gabriargue. Je suis animatrice à ICI Azur. Et j'adore la promenade des Anglais parce qu'elle est cosmopolite. Toutes les nationalités s'y donnent rendez-vous. Quand je m'y balade, j'ai l'impression de voyager, de faire un petit tour du monde. C'est précisément ce mélange de populations et l'essor du tourisme qui ont fait la promenade des Anglais. Et je trouve ça passionnant. Bienvenue dans Partir, la promenade des Anglais dans l'ambiance de la belle époque. Notre point de départ, c'est le parc de la colline du château. Vous ne pouvez pas le manquer, il est tout au bout de la promenade des Anglais. D'ici, on surplombe la ville de Nice et la mer Méditerranée. Juste devant nous, filant tout droit, la promenade des Anglais avec ses palaces et ses immeubles prestigieux, emblématiques de la belle époque. La vue panoramique à 360 degrés est à couper le souffle. Au fait, pour profiter pleinement de votre balade, n'oubliez pas votre crème solaire, un chapeau et des lunettes de soleil. Parce que Nice fait partie des villes les plus ensoleillées de l'Hexagone, avec près de 300 jours de beau temps par an. Le gros avantage, c'est que vous pourrez déjeuner à l'extérieur, même si vous venez en hiver. L'histoire de la promenade des Anglais démarre dans les années 1760. Avec l'arrivée des premiers hivernants britanniques. Ce bord de mer, ce climat, les montagnes derrière la ville, ils adorent.
8: À l'époque, la prom n'est qu'un modeste chemin de terre poussiéreux qui longe la côte. On a du mal à l'imaginer. Au début du 19e siècle, un pasteur anglais a l'idée d'une collecte pour le transformer en un sentier piétonnier. Puis à la fameuse Belle Époque, le front de mer est prolongé, arboré, embelli, et peu à peu, le chemin des Anglais devient la promenade des Anglais. En 2021, le lieu est classé au patrimoine mondial de l'UNESCO. Si vous venez en été, sachez que comme cette colline du château où nous démarrons, il existe trois autres oasis de fraîcheur sur la promenade des Anglais. Des jardins qui existaient déjà à la Belle Époque et qui vous accueillent gratuitement. Le jardin Albert Ier, le jardin de l'Arménie et le jardin de la Villa Masséna. Dans ce jardin, il y a un mémorial qui compte beaucoup pour les Niçois. Il a été installé pour qu'on n'oublie jamais les victimes qui ont péri dans l'attentat du 14 juillet 2016. Depuis le Belvédère, on voit bien l'enfilade des plages le long de la promenade des Anglais. Et à Nice, les plages, ce sont des galets. Mais même si c'est tentant, sachez qu'il est interdit d'en ramener chez soi. En parlant des plages, il existe des plages privées et des plages publiques pour que tout le monde puisse en profiter. Avant de vous jeter à l'eau, regardez bien la couleur des drapeaux. Il y a bien sûr les traditionnels verts, jaunes et rouges, mais il y a aussi un drapeau violet qui indique la présence de méduses. La plage du Centenaire et Carras Plage sont équipées pour l'accueil des personnes en situation de handicap. Mais je vous ai promis de découvrir la promenade des Anglais autrement, dans l'esprit de celles et ceux qui l'ont créé au 19e siècle. Pour cela, depuis le belvédère de la colline du château, on peut emprunter le chemin qui descend vers la prom, mais on peut aussi profiter d'un ascenseur gratuit.

0: voici donc sur la promenade des Anglais, un lieu qui invite immédiatement à la douceur de vivre. Il suffit d'ailleurs de regarder autour de soi. Les cyclistes côtoient les joggeurs, les touristes, et les promeneurs profitent d'un moment de détente. Les familles et les amis s'y retrouvent. On y vient pour déjeuner, pour partager des moments de fête comme la célèbre bataille des fleurs, l'arrivée du Paris-Nice ou encore l'Ironman. C'est d'ailleurs à la belle époque que la pratique du sport se développe, avec notamment le cyclisme et le tennis, introduits par les aristocrates venus du Royaume-Uni, tant pour se montrer que pour la bonne santé. Pour apprécier la vue sur la mer et l'horizon, vous pouvez profiter des fameuses chaises bleues. Bien plus que du mobilier urbain, elles appartiennent au patrimoine niçois. Bleue comme la mer, bleue comme le ciel, cette mythique chaise est conçue en 1948. À l'époque, il faut payer pour s'y asseoir, auprès des chaisières. C'est comme ça qu'on appelle les loueuses de chaises. Mais ce n'est plus le cas depuis longtemps. Évidemment, ne passez pas à côté d'un bain de mer. Franchement, il est à portée de main. À Nice, on se baigne été comme hiver. D'ailleurs, la Belle Époque a lancé une tradition qui perdure aujourd'hui encore, celle du bain de mer des fêtes de fin d'année. À ne manquer sous aucun prétexte, même en tant que simple spectateur. Le lieu que j'adore sur la promenade des Anglais, c'est le célèbre hôtel Negresco. On le remarque tout de suite avec sa façade blanche monumentale et sa coupole rose caractéristique. Une coupole classée monument historique. Et c'est même tout le toit qui est classé. C'est une femme, Jeanne Augier, qui est à l'origine du Negresco tel qu'on le connaît et qui a soigné chaque détail de son établissement pendant plus de 60 ans. Catherine Deneuve, Michael Jackson, le peintre Dali ou encore la diva Montserrat Caballé, tous ont séjourné au Negresco. J'ai rendez-vous avec Tom Aubry. Il est chercheur en histoire et créateur du compte Instagram Nistorique.
1: Le Negresco, c'était vraiment un lieu phare de cette promenade des Anglais. Déjà, c'est un hôtel musée. Il y a des œuvres d'art partout. C'est magnifique, ça vous en met plein la vue. Mais c'est aussi un symbole, c'est un peu la tour Eiffel de Nice, si j'ose dire, avec cette coupole rose qui domine toute la promenade. C'est un symbole même du tourisme lors de sa construction et même de son inauguration. Ce n'est pas moins de 7 têtes couronnées qui assistent à l'événement.
0: Faites-vous plaisir et offrez-vous un café, un verre ou même une glace dans l'esprit Belle Époque au restaurant La Plage du Negresco. Véritable jardin sur la mer, c'est l'endroit idéal pour profiter de la douceur de vivre de la Riviera et rêver face à la Grande Bleue. Il faut bien sûr être habillé convenablement, on laisse les tongs au placard, mais vous pouvez passer un moment sans vous ruiner non plus. Comptez autour de 6 euros pour une glace, 7 euros pour un café et 15 euros pour un cocktail sans alcool. En hiver, c'est à l'intérieur de l'hôtel ou en terrasse que vous serez installé. Mais l'esprit reste le même. Juste à côté du Negresco, il y a un autre joyau architectural de la Belle Époque qu'il ne faut surtout pas manquer. Il s'agit de l'élégante Villa Massena, classée au titre des monuments historiques. Son jardin est un peu anglais, un peu français, dans l'esprit cosmopolite de la promenade. Au départ, c'était un verger. Il y a d'ailleurs aujourd'hui encore tout un alignement d'agrumes. Citronniers, orangers, mandariniers. Parmi les différentes essences, des arbres fruitiers typiques du climat méditerranéen offrent l'occasion d'une balade sensorielle et parfumée de la Côte d'Azur.
1: Lorsque je suis rentré pour la première fois dans la Villa Massena, ça a été un véritable voyage dans le temps. J'ai découvert des tableaux magnifiques, un escalier monumental et des ornementations un peu partout. Et c'est vraiment caractéristique de ces villas de la Belle Époque parce que on y vivait dans cette villa. Ça appartenait à la famille Massena et elle a été léguée à la ville il y a plus d'un siècle pour en faire un musée.
0: Je vous propose maintenant un exercice d'imagination. Tournez-vous vers la mer et imaginez un édifice somptueux de 20 mètres de haut, construit sur pilotis, où l'on allait jouer, se restaurer ou encore écouter des concerts. Le casino de la Jetée Promenade. Ce lieu mythique était le rendez-vous incontournable de la haute société de passage sur la Côte d'Azur. Malheureusement, le bâtiment a été détruit pendant la Seconde Guerre mondiale. Des fouilles archéologiques sous-marines ont été menées et ont permis de retrouver des vestiges de cet édifice. Aujourd'hui, grâce à une expérience immersive et gratuite, il est possible de faire un bond dans le passé et de redécouvrir ce casino comme à la belle époque. Pour cela, rendez-vous au centre du patrimoine situé dans le Vieux-Nice, où grâce à un casque de réalité augmentée, vous allez vous plonger dans une formidable reconstitution digitale conçue pour tous dès l'âge de 10 ans.
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0: Au fait, je vous ai promis au début de l'épisode que je vous dirais pourquoi la baie de Nice s'appelle aussi la baie des anges.
1: On nous raconte qu'une certaine sainte réparate, une martyre chrétienne, aurait été décapitée et on aurait mis son corps sur une barque et la barque serait arrivée sur la baie des anges. Et cette fameuse barque, les pêcheurs l'auraient vue poussée par des anges. Donc, ils auraient donné le nom de baie des anges. Mais ça, c'est un peu la légende chrétienne.
0: Il y a en réalité une deuxième origine à cette appellation qui prend sa source dans la mer. Autrefois, le long de la côte, vivaient en grand nombre des petits requins plats et inoffensifs que les pêcheurs attrapaient parfois dans leurs filets. Leur grande nageoire latérale faisait penser aux ailes des anges. La baie est alors devenue la baie des anges. Cette espèce, appelée ange de mer, aujourd'hui rare en Méditerranée, est considérée comme très menacée. Le souvenir incontournable de votre séjour, celui qui installera un peu de douceur de vivre, de la promenade des Anglais dans votre intérieur, c'est évidemment une belle affiche. La promenade avec le Negresco, le Vieux-Nice, la baie des Anges, la place Masséna. Vous aurez l'embarras du choix pour une quinzaine d'euros. Si vous avez encore un peu de temps devant vous, si votre week-end n'est pas terminé, j'ai une dernière idée pour vous. Un pique-nique façon belle époque pour découvrir la cuisine niçoise. Et pour le préparer, nous allons nous rendre juste derrière le front de mer, sur le marché du Coursalia, qui se tient du mardi au dimanche.
3: Allez, donc il y a une soca avec ceci, une épice saladière, une soca, alors tenez, deux pizzas.
4: Ça sera tout.
3: Ça sera tout.
0: Bienvenue sur le marché du Coursalia, un festival de couleurs et de saveurs, un vrai marché méditerranéen. Et c'est ici que nous allons préparer notre pique-nique. Un pique-nique typiquement niçois, évidemment. La cuisine niçoise, qui compte plus de 200 recettes, est reconnue patrimoine culturel immatériel français depuis 2019. Et à la belle époque, elle se distingue déjà, et notamment avec une spécialité emblématique de Nice, le fameux pain bagnat, que l'on pourrait traduire par pain baigné ou pain mouillé. Très pratique en pique-nique. Autrefois, on le préparait avec du pain rassis qu'on frottait avec de l'ail, qu'on réhydratait avec de l'huile d'olive et le jus des tomates bien mûres. Et puis on le garnissait, tout comme on le fait encore aujourd'hui, avec des cébettes, des tomates, du poivron, un œuf dur, des fèves, de l'artichaut violet, des radis, des olives noires, des miettes de thon à l'huile d'olive ou de l'anchois. Ah, on n'oublie pas le basilic et la gousse d'ail, hein ? À la belle époque, c'était l'encas des pêcheurs et des travailleurs du matin.
3: On a la soca, la fameuse soca, donc là, ça ne s'invente pas, faite au feu de bois. Donc farine de pois chiche, huile d'olive, eau, sel. Alors je sonne la cloche dès que la soca arrive, donc pour signaler aux gens qui se promènent et qui ont pris un ticket, qui ont déjà prépayé, quoi, payé la soca. On la fabrique au feu de bois chez Teresa, rue droite. Et donc voilà, on attend l'arrivée. Donc à peu près toutes les 10 minutes, on a l'arrivée de la soca fraîche, qui se mange comme ça, bien chaude, et puis voilà.
0: La soca, moi je l'aime bien poivrée. Très pratique pour le pique-nique. Muni de vos provisions, il ne vous reste plus qu'à vous installer sur les chaises bleues ou sur votre serviette, sur une des plages de la prom, et comme à la belle époque, face à la mer, appréciez le moment. C'est simple, convivial, et c'est une activité plaisir qui fera à coup sûr l'unanimité. Et il faut absolument aussi goûter à la pissaladière, au beignet de fleurs de courgettes, au farci ou à la tourte de blette. C'est frais et tous ces produits que vous trouverez sur le marché sentent bon l'arrière-pays niçois. Mais ça, vous le découvrirez quand vous viendrez.
4: Sans faute, car tout cela a l'air délicieux. Merci Nadia Gabriargue d'Ici Azur. 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Et demain, nous partirons au Mont Ventoux qui sera une étape du Tour de France Femmes. D'ailleurs, en parlant du Tour, nous faisons un point sur l'étape du jour juste après Jean-Pierre Madère sur votre radio Ici.

0: combat, Jean-Pierre Madère. Nous partons maintenant à Montbrison dans la Loire pour la 6e étape du Tour de France Femmes. Le départ est prévu dans les prochaines minutes et l'arrivée aura lieu à Tournon-sur-Rhône en Ardèche. Plus de 153 km à vivre avec ICI, radio officielle du Tour.
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3: Bienvenue sur cette 5e étape du Tour de France Femmes édition 2026 que l'on vit ensemble tous les jours sur votre radio ICI, radio officielle du Tour. 153 km 400 aujourd'hui au programme entre Montbrison dans la Loire et Tournon-sur-Rhône dans l'Ardèche. Il fait encore très beau, très chaud. Ça va jouer bien sûr dans ce parcours une nouvelle fois bien accidenté. 135 participantes encore en course. Elles s'apprêtent à prendre le départ dans quelques instants à Montbrison. Bonjour Manon Vautier-Chollet.
4: Bonjour Olivier, bonjour à tous.
3: Vous êtes sur la moto ici, sur cette ligne de départ, le départ fictif qui va être donné pour se mettre en jambes.
4: Oui, c'est ça, et on les a vus, les 135 coureuses se préparer. On a aperçu notamment à l'avant la maillot jaune, évidemment, Marlène Reusser. Et là, ça y est, on a pris la route, Olivier. Donc, on est en train de faire les tout premières centaines de mètres de ce départ fictif. Ça va partir tranquille, hein, puisque le départ réel, il est quelques kilomètres après. Mais elles sont prêtes, les 135 coureuses. Elles sont toutes derrière la ligne d'arrivée depuis une dizaine de minutes maintenant. Elles ont pu garder peut-être un petit peu plus leur gilet réfrigérant, hein, parce que vous le disiez, il fait toujours très chaud. Donc voilà, ça leur permet de partir au plus frais. Départ dans quelques minutes, Olivier.
3: 29 degrés ici à Tournon-sur-Rhône. Nous sont attendus les coureuses en fin d'après-midi, mais beaucoup de difficultés également sur ce parcours. Il y a 6 côtes à franchir aujourd'hui, avec 17 points de montagne à glaner. On rappelle que bien sûr la Suissesse Marlène Reusser est toujours en jaune et que Demi Vollering est à l'affût pour prendre sa tunique. Opération mission impossible pour Pauline Ciron-Prévot qui est à 5 minutes au classement. Mais pourquoi pas peut-être un miracle, on l'espère, on croise les doigts. 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

C'était les Jackson 5 sur votre radio ici. Bonjour, bienvenue, c'est Fabien Emo. On va passer notre jeudi 6 août ensemble au programme Info Locale, musique, bonne humeur, du sport également. Pour tous les fans de vélo, vous êtes sur la bonne radio car nous allons suivre en direct la 6e étape du Tour de France féminin. Aujourd'hui, le programme, c'est plus de 150 km entre Montbrison et Tournon-sur-Rhône. Les journalistes sont sur place pour vous faire vivre l'arrivée tout à l'heure en direct car ici, c'est la radio officielle du Tour de France. Côté musique, on a tout prévu. On démarre tout de suite avec Gauvin Cerce, avec la chanson « Quatre enfants plus loin ». Bel après-midi.

0: 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Notre star aujourd'hui, disons qu'elle est plus sonore que visible, c'est le coucou gris.
1: Et vous connaissez sûrement son chant, écoutez-le. Un oiseau surprenant présent chez nous qui n'en a pas l'air comme ça, mais qui a un comportement aussi fascinant que cruel, je vous assure. Thierry Leroy, vous êtes responsable scientifique au Naturoptère. Alors avant de nous décrire ce comportement, un petit peu cruel hein, comme je le disais, déjà comment le reconnaître, notre coucou?
2: Si vous avez la chance de voir cet oiseau, eh bien il a la taille d'une tourterelle, avec le dos gris, gris cendré, et puis le ventre blanc rayé de gris, des pattes jaunes et des yeux jaunes. Le coucou gris se nourrit de toutes sortes d'insectes, mais également des vers, des limaces, et, fait intéressant, beaucoup de chenilles, et notamment des chenilles de processionnaire. C'est un oiseau qui est capable de manger ces chenilles velues, et qui sont en général embêtantes avec leur substance irritante. Mais le coucou, ça ne lui pose pas de problème, donc il peut être utile dans la lutte contre la processionnaire du pain.
1: Bon, là, on l'adore, mais du coup, alors quel est ce comportement si étrange de notre coucou?
2: La femelle est dite kleptoparasite. Elle ne va pas fabriquer de nid, elle ne va pas couver ses œufs, elle ne va pas donner à manger à ses oisillons, mais elle va trouver un hôte, c'est-à-dire un oiseau, qu'elle va utiliser, si je peux dire, et c'est cet oiseau hôte qui va s'occuper de la couvaison et de donner à manger au petit coucou. Ces oiseaux parasités peuvent être le rouge-gorge, la bergeronnette, la rousserolle. Ce qui est aussi étonnant, c'est que quand la femelle a choisi une espèce qu'elle parasite, toute sa vie, elle va parasiter cette espèce et pas une autre. Alors, quand le champ est libre, la femelle va au nid, elle va enlever un œuf, donc de l'espèce hôte, et puis elle va pondre elle-même un œuf. Elle va réitérer l'opération tous les jours. Elle pourra prendre 10 à 20 œufs, mais dans des nids différents.
1: Et la dernière question qu'on peut se poser, hein, est-ce que les oiseaux parasités s'en rendent compte ou pas? Là, deux scénarios. L'oiseau parasité s'en aperçoit et il met hors du nid l'œuf de coucou. Sinon, ben, il va le couver comme le sien. Et là où la nature peut être un petit peu cruelle, c'est que l'oisillon coucou, avec un développement plus rapide, va éclore plus vite et ne supportant surtout pas la compagnie, il va pousser en fait les autres œufs du nid. Et il réserve un bien drôle de sort d'ailleurs à ses parents adoptifs. Merci Thierry.
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C'était Zoo avec Shakira sur votre radio ici, chanson que l'on retrouve dans le film d'animation Zootopie 2. Bel après-midi, dans un instant les infos de 14h, mais avant Julien Clerc avec Fais-moi une place. Eh bien, bonne nouvelle car il y a une place pour tout le monde ici sur votre radio, vous êtes tous les bienvenus, bel été.

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1: Merci d'avoir choisi votre radio ici. Il est 14h. 14h, c'est l'heure de retrouver toute l'info en France et dans le monde en 90 secondes avec vous, Morgane Guillaumard.
2: La végétation est sèche et les températures sont hautes sur une grosse partie de la France. 8 départements du sud-est sont maintenus en vigilance orange canicule et 4 sont en risque très élevé des pare-feux de forêt. Il s'agit du Var, encore marqué par l'incendie du Gros Bessillon et les Bouches-du-Rhône, le Vaucluse et l'Aude. Une reconnaissance symbolique pour les deux pompiers décédés lors de l'incendie à Mérignac en Gironde il y a un peu plus de 2 semaines. Anthony Berthomme et Wilfried Schmitter sont cités à l'ordre de la nation. Le musée Jacques Chirac à Saran en Corrèze a été cambriolé la nuit dernière. C'est une information d'Issy Limousin. Un vol par effraction moins d'un an après le vol d'un butin d'une valeur de plus d'1 million d'euros. Duralex a potentiellement trouvé un repreneur. Le cofondateur de la marque française de produits végétariens, Apivore, a déposé un dossier de reprise. Il avait jusqu'à midi pour le faire. Les fabricants de verre dans le Loiret et le fabricant de verre dans le Loiret est en redressement judiciaire depuis le mois de juin. Son espoir se porte donc sur Cédric Meston qui a déjà racheté et sauvé Tupperware l'an dernier. Plusieurs produits de la marque Simon de Decathlon sont rappelés. Des modèles de mousquetons d'alpinisme et d'escalade. Produits vendus depuis 4 ans par l'enseigne, il présente un risque de casse. Les coureuses du Tour de France Femmes se sont élancées il y a une demi-heure maintenant pour la 6e étape entre Montbrison dans la Loire et Tournon-sur-Rhône en Ardèche. 153 km de parcours avec 6 montées au programme.
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3: La 16e étape du Tour de France Femmes, on la vit ensemble cet après-midi sur votre radio. Ici, radio officielle du Tour, 153 km 400 aujourd'hui entre Montbrison dans la Loire et Tournon-sur-Rhône dans l'Ardèche. Une nouvelle fois, un parcours plein de relief, 2600 mètres de dénivelé positif pour les 135 participantes. La course est lancée depuis un quart d'heure. Peloton groupé pour l'instant. Elles vont affronter 6 cols et côtes sur leur parcours. La Suissesse Marlène Rösser est en jaune. Demi Vollering de l'équipe FDJ Suez, vainqueur 2023 est dans sa roue, déterminée à prendre le maillot de leader. Opération sauvetage, on l'espère, pour Pauline Ferrand-Prévot, qui est à 5 minutes des leaders. Cette course passera donc par plusieurs difficultés avec 17 points de la montagne à glaner. Cette 6e étape et le Tour de France Femmes est à vivre sur votre radio. Ici, prochain point, dans une demi-heure.
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1: Vous êtes à la maison, vous êtes sous la clim, vous faites la sieste et vous avez bien raison parce que dehors les températures affichent 36 degrés sous abri. À Pertuis, 33 degrés sur le plateau d'Albion, il fait 34 degrés à Avignon comme à Bolène d'ailleurs. La chaleur s'installe d'ailleurs, nous avons une vigilance orange canicule toujours active hein, sur le Vaucluse. Avec en plus aujourd'hui le Mistral qui souffle avec des pointes à 55 km/h. Ça c'est pas une très très bonne nouvelle notamment pour le risque de départ de feu. Et d'ailleurs Météo France a classé le Vaucluse en vigilance rouge aujourd'hui.
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0: Merci d'être avec nous, bienvenue, c'est Fabien Hémot. Quel plaisir de vous retrouver et de partager mes après-midi avec vous. Tout de suite, on vous propose trois chansons françaises à la suite. On va démarrer avec Michel Sardou. Mais avant, trois petites anecdotes sur le chanteur. Numéro 3, son premier gros succès, Les Bals Populaires. Une chanson qu'il n'aimait pas du tout. Comme quoi, c'est toujours le public qui a le dernier mot. Numéro 2, Les Lacs du Connemara aujourd'hui. C'est la chanson obligatoire des mariages et des soirées. Mais à la base, personne n'avait imaginé qu'elle deviendrait un jour un hymne de fin de fête. Et enfin, numéro 1, Michel Sardou voulait d'abord être comédien. Il a grandi dans une famille d'artistes et pensait plutôt monter sur scène comme acteur. Finalement, il est devenu une légende de la chanson française qu'on écoute maintenant avec la Java de Broadway. Michel Sardou, bel après-midi.
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0: C'était Alain Chamfort avec Bambou sur votre radio ici. Il est 14h30, l'heure de retrouver les coureuses de ce Tour de France 2026. Nos journalistes sont en direct pour vous commenter cette 6e étape.
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3: La 6e étape du Tour de France Femmes à vivre sur votre radio. Ici, radio officielle du Tour. Les coureuses sont parties tout à l'heure de Montbrison dans la Loire, direction Tournon-sur-Rhône dans l'Ardèche. On a déjà parcouru une trentaine de kilomètres sur cette étape qui s'annonce pleine de relief. Manon Vautier-Chollet sur la moto ici. Eh bien, la course commence déjà à s'animer.
4: Oui, là on est dans la deuxième difficulté, Olivier, la côte de la Prunerie, et on a, ça y est, trois coureuses en tête. Elles ont 20 petites secondes d'avance sur le peloton. Il y a notamment Nicola Noskova de la Cofidis, Loss Adegest, ça c'est pour la Lidl Trek, et puis Catherine Alroot pour Uno X Mobility. Ces trois coureuses qui tentent une petite attaque. Pour l'instant, elles sont vraiment très très proches du peloton, mais elles vont peut-être essayer de faire la différence à la fin de cette côte, qui est la deuxième difficulté de la journée. C'est l'heure aussi du ravito. D'ailleurs, on a vu toutes les équipes qui attendaient leurs coureuses sur le côté droit de la route pour leur donner un petit peu d'eau à la fin de cette deuxième difficulté avant de faire une petite descente, mais vraiment légère, parce qu'on le disait, ça va faire que monter et descendre aujourd'hui, il n'y a quasiment pas de plat. Mais voilà, ça commence un petit peu à s'animer. À noter aussi, c'est un petit peu compliqué pour elle malheureusement, alors que c'est la locale de l'étape, Morgane Coston. Elle a été distancée dès les premiers kilomètres. Peut-être qu'elle va essayer de revenir dans le peloton. Morgane Coston, elle est originaire de Haute-Loire, la française, elle passe sur ses terres aujourd'hui. Donc voilà, on espère pour elle qu'elle va réussir à faire une belle course ici au milieu de ses supporters. Et toujours un trio de tête, Olivier, juste derrière nous, avec des coureuses de la Lidl Trek, de Cofidis et de Uno X.
3: Manon Vautier-Chollet sur la moto ici, pilotée par Selim Guéribi. Puck Peters, la porteuse de maillot à poids, continue sa moisson et engrange des points sur la première difficulté. Il reste maintenant 126 km à parcourir pour les concurrentes. Prochain point dans une demi-heure sur votre radio ici.
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0: Merci de passer votre été ici sur votre radio. 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Tiens, un autre qui aime les lunettes fantasy, c'est Elton John. 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
1: Merci pour votre fidélité à votre radio ici. Il est 15h. 15h, c'est l'heure de retrouver toute l'info en France et dans le monde en 90 secondes avec vous, Morgane Guillaumard.
2: Situation toujours à risque sur le front des incendies. 4 départements sont en vigilance très élevée pour les départs feux de forêt, notamment le Var où il reste encore des points chauds à éteindre dans le massif du Gros-Bessillon, ainsi que les Bouches-du-Rhône, le Vaucluse et l'Aude. 8 départements du Sud-Est sont maintenus en alerte orange canicule. Et après le plus gros incendie de l'été en Gironde, le Premier ministre Sébastien Lecornu se rendra sur place le 17 août. Dans 11 jours, ce méga-feu parti de Somos a brûlé 42 000 hectares de végétation. Et pour financer la lutte contre les feux et le reboisement des forêts brûlées, un élu propose de taxer l'industrie du tabac, 15 euros pour 1000 cigarettes vendues, une proposition de loi portée par Yannick Neuder, député LR et ancien ministre de la Santé. 2 candidats sérieux pour reprendre Duralex, le fabricant de verre dans le Loiret qui est en redressement judiciaire depuis le mois de juin. Les offres de reprise étaient attendues jusqu'à aujourd'hui midi. Le patron d'Apivore, Cédric Meston, a déposé un dossier. Le groupe français Carl Simo avait annoncé il y a un mois avoir l'intention de le faire aussi. Attention, si vous avez acheté des mousquetons chez Decathlon, plusieurs produits de la marque Simonde, la marque de l'enseigne, sont rappelés des mousquetons d'alpinisme et d'escalade qui présentent un risque de casse. Ils sont vendus depuis 4 ans par l'enseigne. Et puis la sixième étape du Tour de France Femmes bat son plein, 153 km entre Montbrison dans la Loire et Tournon-sur-Rhône en Ardèche.
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3: La sixième étape du Tour de France Femmes à vivre sur votre radio. Ici, radio officielle du Tour, étape entre Montbrison et Tournon-sur-Rhône. 46 km parcourus sur les 154 au programme. 3 coureurs se sont détachés et possèdent maintenant 55 secondes d'avance sur le peloton. Il s'agit de la Tchèque Nicola Noskova qui avait déjà brillé lors de la première étape en remportant le prix de la combativité pour la Cofidis. Los Adegest de la Lidl Trek et Catherine Allerud, la Norvégienne de l'équipe UnoX Mobile. Donc une petite avance sur le peloton. On est sur les terres de Morgane Coston ici en Haute-Loire. Morgane Coston qui, elle, est en difficulté à l'arrière du peloton. Et on roule vers les terres de l'Ardèche, celle de Célia Géry, la championne de France, maillot de tricolore sur le dos. Il reste environ 110 km à parcourir. Prochain point dans une demi-heure sur votre radio ici.
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5: Vous êtes à la maison, vous êtes sous la clim, vous faites la sieste et vous avez bien raison parce que dehors les températures affichent 36 degrés sous abri. À Pertuis, 33 degrés sur le plateau d'Albion, il fait 34 degrés à Avignon comme à Bolène d'ailleurs. La chaleur s'installe d'ailleurs, nous avons une vigilance orange canicule toujours active sur le Vaucluse. Avec en plus aujourd'hui le Mistral qui souffle avec des pointes à 55 km/h. Ça c'est pas une très très bonne nouvelle, notamment pour le risque de départ de feu. Et d'ailleurs Météo France a classé le Vaucluse en vigilance rouge aujourd'hui.
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0: Bonjour, bienvenue, c'est Fabien Hémot. On passe tous les après-midi du mois d'août ensemble. Ambiance, vacances, on s'occupe de tout. Et tiens, savez-vous que la carte postale n'est pas morte malgré les réseaux sociaux? Selon une étude récente, 64% des Français déclarent encore envoyer des cartes postales pendant leurs vacances. Et voici le top 3 des cartes postales préférées des Français. Numéro 3 pour la carte postale plage et soleil. Numéro 2 pour les grands monuments français. Et numéro 1 pour les cartes postales avec les spécialités locales dessus. Vous savez, fromage, charcuterie, vin, paysages régionaux. Les Français aiment envoyer un petit morceau de leur lieu de vacances, une façon de dire « je profite et je pense à toi ». Eh bien, c'est ce qu'on fait, nous, tous les après-midi, on profite ensemble. Et voici tout de suite 3 chansons françaises à la suite. Philippe Lafontaine, M. Pokora et Francis Cabrel.
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0: C'était Cœur de loup de Philippe Lafontaine sur votre radio ici. Il est 15h30, on passe en mode Tour de France. Où en sont nos coureuses pour cette sixième étape? On retrouve tout de suite nos journalistes en direct, car ici c'est la radio officielle du Tour.
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3: La sixième étape du Tour de France Femmes à vivre sur votre radio, ici partenaire officiel du Tour de France. 91 km encore à parcourir dans cette étape entre Montbrison et Tournon-sur-Rhône. Trois coureuses ont pris les devants et sont en train d'animer cette étape très accidentée. La Tchèque Nicola Noskova qui avait déjà brillé dans la première étape pour la Cofidis. L'OS Adegest de la Lidl Trek, la néerlandaise. Et la Norvégienne Catherine Alrud de UnoX Mobility. Manon Vautier-Chollet sur la moto ici. Ces coureuses s'entendent bien, elles possèdent 2 minutes 25 d'avance sur le peloton.
4: Oui, c'est ça Olivier, vous le disiez, ça ne fait que monter et descendre ici, mais elles arrivent à maintenir leur écart avec le peloton et même à le creuser un petit peu plus. Et c'est à l'instant la coureuse de la Cofidis qui a pris les relais, donc c'est vrai que ça semble bien s'entendre. Et en plus, ça y est, nos trois coureuses ont les voitures de leur directeur sportif avec elles. Ça aide évidemment pour les ravitaillements, mais aussi pour les consignes s'il y a besoin. Nos coureuses, trio de tête, 2 minutes 25 d'avance, qui sont à 500 mètres du sprint intermédiaire. Elles vont se battre pour les points, mais elles en auront toutes les trois. Et puis après, elles aborderont la quatrième difficulté de cette étape qu'on attend dans 4 kilomètres. Mais ça semble bien s'entendre et ça roule en tête. 2 minutes 25 d'avance pour notre trio de tête, Olivier.
3: Manon Vautier-Chollet sur la moto, ici pilotée par Selim Guéribi. Cette dernière difficulté, cette quatrième, pardon, c'est la côte de Praneuf, la dernière dans la Haute-Loire, avant d'entrer après dans l'Ardèche, sur les terres de Célia Géry, notre championne de France tricolore. On rappelle donc ces trois échappées qui possèdent 2 minutes 25 d'avance sur le peloton. On verra si ce peloton arrive à revenir dans une étape très accidentée. Ce Tour de France, cette 16e étape est à vivre bien sûr sur votre radio ici. Prochain point dans une demi-heure.
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5: Ici Vaucluse simplifie votre été avec un petit geste qui peut faire une grande différence, et notamment pendant ces périodes de forte chaleur. À Cavaillon, le centre communal d'action sociale veille tout l'été sur les habitants les plus vulnérables. Il y a une équipe qui est mobilisée pour prendre soin des personnes âgées, des personnes isolées, des personnes fragiles. Quand je dis prendre soin, c'est surtout prendre des nouvelles en passant un petit coup de fil tous les jours ou si besoin en se déplaçant à domicile. Ce service, vous pouvez en bénéficier, vous ou vos proches. Pour cela, il faut contacter le centre communal d'action sociale de Cavaillon et s'inscrire sur le registre communal des personnes vulnérables, parce qu'en période de canicule, prendre des nouvelles, c'est déjà protégé. Donc rapprochez-vous du centre communal d'action sociale de Cavaillon. 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

0: après-midi à l'écoute de votre radio ici. Dans un instant, les infos de 16h. Mais avant de la musique, on écoute Amir avec La Fête. Et si vous avez envie, tiens, de faire la fête avec Amir, il sera en concert en Charente le 13 août prochain à Confolin. Mais avant, on l'écoute ici sur votre radio. Bel été.
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1: Merci d'avoir choisi votre radio ici. Il est 16h. 16h, c'est l'heure de retrouver toute l'info en France et dans le monde en 90 secondes avec Morgane Guillaumard.
2: Les pompiers ont réussi à maîtriser 8 reprises de feu depuis ce matin dans le secteur du Gros Bessillon dans le Var. La forte chaleur et le Mistral ont attisé des braises encore chaudes. Le Var et 3 autres départements sont en vigilance rouge concernant le risque incendie en forêt. Il fait aussi partie des 8 départements du Sud-Est maintenus en vigilance orange canicule. Après le méga-feu en Gironde, le Premier ministre se rendra sur place le 17 août. Sébastien Lecornu va y annoncer un plan pour reconstruire et adapter les zones brûlées. Cet incendie XXL a parcouru 42 000 hectares de végétation en juillet. C'est d'ailleurs sur un incendie à Mérignac en Gironde que deux pompiers sont morts le 21 juillet dernier. Anthony Berthaume et Wilfried Schmitter. Les obsèques de ce dernier ont eu lieu ce matin en présence d'une foule émue. Tous deux ont été cités à l'ordre de la nation à titre posthume pour leur engagement. Qui pour sauver Duralex? Près de 250 salariés sont dans le flou concernant leur avenir. La verrerie située dans le Loiret est en redressement judiciaire depuis le mois de juin. Les potentiels repreneurs avaient jusqu'à aujourd'hui midi pour déposer leur dossier. Deux candidats ont annoncé l'avoir fait, le patron d'Apivore et le groupe français Carl Simo. Des mousquetons de chez Decathlon présentent un risque de casse. Plusieurs modèles de la marque Simonde, celle produite et vendue par l'enseigne de sport, présentent un défaut d'assemblage. Ils font l'objet d'un rappel. La photo des mousquetons en question est sur notre site ici.fr.
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3: La 6e étape du Tour de France Femmes entre Montbrison et Tournon-sur-Rhône. On est pile poil à mi-parcours dans cette étape très accidentée. 3 coureuses ont pris le large au kilomètre 25. Nicolas Noskova de la Cofidis, Loss de Guest de la Lidl Trek et Catherine Alrud pour Uno X Mobility. Elle possédait jusqu'à 2 minutes 30 d'avance sur le peloton, mais une avance qui a fondu comme neige au soleil. Il n'y a maintenant plus que 43 secondes pour elle sur ce peloton qui tente de revenir très vite avec la pression notamment de l'équipe F Education Oatly de Cédrine Kerbaol et puis également la FDJ Suez en embuscade pour Demi Vollering, bien décidé à prendre ce soir le maillot jaune à la Suissesse Marlène Rösser. Il fait très chaud ici alors qu'on se dirige vers l'Ardèche, 37 degrés à Tournon-sur-Rhône où les coureuses sont attendues dans maintenant 74 km dans cette étape qu'il reste à parcourir. Le prochain point, c'est dans une demi-heure sur votre radio ici.
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5: Une chaleur écrasante, encore une fois, c'est ce qu'on ressent quand on met le bout du nez dehors. Et quand on met le bout du nez dehors, il vaut mieux bien le tartiner de crème. 35 degrés à Carpentras et Bolène et 36 degrés sur le reste du département. Ce soir, les températures auront bien du mal à descendre. Similaire à hier, à 20h, il fera 27 degrés à Vaison-la-Romaine, 28 à Lille-sur-la-Sorgue, 29 à Valréas et la maximale sera de 30 degrés à Avignon. Cette nuit ne sera pas la plus fraîche partout, agréable à Apt et Pertuis avec 21 degrés à Vaison-la-Romaine, il fera 22 degrés. Puis dans la moitié ouest du département, il fera 25 degrés. Des températures similaires demain matin, mais accompagnées par un grand soleil. Puis 30 degrés pour votre déjeuner. Et enfin entre 34 et 35 degrés l'après-midi.
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3: Toutes vos idées sorties et vos bons plans près de chez vous, c'est chaque matin à 10h45 avec Mathieu Doucet. Il reçoit un office de tourisme et ce matin, il était avec Guillaume Offant de la ville d'Orange pour les Jeudis d'Orange. Grand retour avec cette 16e édition.
4: Les Jeudis d'Orange, c'est un grand marché nocturne avec des concerts live dans tout le centre-ville. Alors côté marché, vous trouverez plus de 80 exposants, donc avec bijoux, décorations, gravures, savons, céramiques, plein de choses. Il y en aura pour tous et pour tous les goûts. Les enfants ne sont pas oubliés avec des jeux qui leur seront consacrés. Et côté concert, vous aurez 10 groupes par jeudi, en live programmé dans les rues et sur les places du centre-ville, avec bien sûr différents styles de musique, comme du pop-rock, de la soul, de l'électro, de la musique française et plein d'autres, pour que chacun y trouve son compte. Donc vous pouvez les écouter en passant, ou vous asseoir aux terrasses des cafés, des bars, des restaurants, et prendre le temps de les écouter un petit peu plus.
5: En fait, je me dis d'ailleurs, Guillaume, on peut faire une chose sympa, c'est-à-dire qu'on part tôt le matin et on se fait une visite d'Orange et on termine avec les Jeudis d'Orange.
4: Exactement. Alors vous savez qu'en plus le jeudi matin il y a le marché à Orange, donc notre grand marché provençal. Donc vous pouvez cumuler le grand marché provençal le matin, visiter le théâtre antique et notre superbe Arc de Triomphe l'après-midi, et terminer par les Jeudis d'Orange et voire même continuer après vivre l'expérience jusqu'au bout avec l'Odyssée sonore. Des spectacles nocturnes du théâtre antique.
5: Ouais, et après ça, vous irez vous coucher parce que vous serez bien fatigué après une belle journée comme ça. Mais au moins, vous aurez passé un bon moment.
4: Écoutez, j'espère en tout cas, c'est tous les jeudis du mois d'août. Donc il faut que les personnes en profitent pour... c'est une animation gratuite. Venir en solo, en famille ou entre amis, c'est très très sympa. Et je le recommande vivement.
5: C'est une belle idée. Hein. 6, 13, 20, 27 août, c'est Jeudi d'Orange. Et ça démarre donc aujourd'hui, tout à l'heure, à partir de 19h. Merci Guillaume.
4: À bientôt à Orange.
5: On se dit à très vite. Merci. On est bien à Orange, on est bien partout en Vaucluse et on est bien surtout quand on écoute ici Vaucluse.
3: Oh oui, c'est même la meilleure des façons de passer un bon moment. Demain matin, d'autres idées sorties à 10h45. Puis tout de suite, John Lennon et Lerita Mitsuko.
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0: John Lennon sur votre radio ici Vaucluse. Quand il fait chaud comme en ce moment, on trouve du frais où on peut. Et pourquoi pas le cinéma? Pensez-y, c'est un endroit toujours agréable pour un bon moment en famille. Et si vous êtes bien à l'ombre cet après-midi, c'est tout aussi bien ici Vaucluse, à vos côtés avec Michel Polnareff et Benjamin Biolay.
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2: La 16e étape du Tour de France Femmes entre Montbrison et Tournon-sur-Rhône. Il reste 54 km à couvrir. On est dans la montée du col de la Louvée et deux coureuses sont détachées avec une légère avance de 14 secondes. Il s'agit de la néerlandaise Lost at the Guest pour la Lidl Trek et Catherine Alrude pour UnoX Mobility qui devrait être reprise d'ici peu. Car derrière, Manon Vautier-Cholet sur la moto Ici, vous nous le confirmez, le peloton s'est mis en marche et avec une certaine Célia Géry aux commandes.
3: Attendez Célia Géry parce que ça y est, elle est de retour sur ses terres, la championne de France sur route qui est un choix et je passe d'ailleurs devant deux portes avec écrit sur les sièges de deux passants qui tentent Célia. Là, on l'attend et la française, on le sait, elle est excellente, elle peut faire mal hein, si elle passe à l'attaque. Célia Géry qu'on risque de voir à l'avant pendant encore quelques kilomètres. La question ce sera de savoir si elle va tenter prendre une échappée et peut-être d'aller gagner une étape. On pourrait l'imaginer, sauf que n'oublions pas qu'elle roule pour sa leader Demi Vollering. Donc voilà, ce sera tout pour Demi Vollering, mais c'est Célia Géry qui va faire le spectacle sur ses terres en Ardèche, là, sur ses prochains kilomètres et jusqu'à l'arrivée.
2: Manon Vautier-Cholet sur la moto pilotée par Selim Guerribi. Oui, voilà, ça y est, les échappées qui sont reprises avec le peloton qui est là. Et Célia Géry, sans doute bien décidée à franchir en tête cette dernière difficulté, cette avant-dernière difficulté, l'école de la Louvée en Ardèche. Derrière, on descend sur Boussieu-le-Roi. Ensuite, il y aura Saint-Barthélemy-le-Plain avant d'arriver ici à Tournon-sur-Rhône. On rappelle bien sûr qu'aux avant-postes, on a la maillot jaune Marlène Rösser et Demi Vollering de la FDJ Suez, bien décidé à lui shipper cette technique, cette tunique de leader. Prochain point sur la course de votre radio ici dans une demi-heure.
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0: Les vacances, c'est super, surtout quand on le prend le temps pour changer d'air. Mais dans l'humour en tube, Fred Ballard a remarqué que parfois, il valait mieux ne pas demander aux autres comment se passaient leurs vacances, parce que la réponse ne fait pas toujours rêver.
1: Super. J'avais juste oublié un tout petit détail. En fait, c'est que mes amis de Lyon, enfin mes amis d'enfance, ils ont tous
2: Alors oui, c'est tout le problème avec les amis d'enfance, c'est que avec le temps, le sens du mot enfance évolue. Hein, on a beau être avec ses amis d'enfance, ils ne sont plus des enfants. En revanche, ils ont des enfants avec des bras, des jambes et des grandes bouches.
1: Les enfants des autres, j'aime bien, mais loin comme ça, à l'école. Ouh, voilà, allez. Ouais, c'est ça, dégage, voilà, je t'ai vu. Allez. Pas quand ils sont trop comme ça. Non, parce que ce qui est horrible, en fait, tout simplement, c'est d'être la seule à ne pas avoir d'enfant dans un groupe d'amis. Ça, c'est terrible. On se sent un petit peu comme une merde, en fait.
2: Ah bah oui, on a beau s'appeler Florence Forestier, on n'est plus rien à côté d'un petit machin haut comme trois pommes. On a beau sortir les meilleures vannes du monde à côté d'un cacaboudin qui rend tout le monde hilar. Oh, y a pas photo. Donc, vacances un peu roulou pour Flo. Et faut surtout pas demander non plus à Momo Bento où est-ce qu'il part pour les vacances.
3: En général, ceux qui te posent cette question, tu pars où en vacances, c'est des gens qui ont préparé leur voyage, imprimé leur billet, ils attendent juste que tu leur poses la question. Dès que tu lui dis tu pars où, moi je pars en Espagne, au Maroc, aux Bahamas, Bali, Bora Bora. Et après tout ça, il te dit, et toi, tu pars où? Bah, j'ai envie de partir avec toi, cousin. Tu m'as trop bien vendu le projet.
2: Voilà, donc faut éviter de se vanter hein, quand on part pour des vacances de rêve. Il y en a qui savent très bien comment taper l'incruste. Et pour peu qu'ils aient des enfants qui répètent cacaboudin en boucle toute la journée, les vacances de rêve s'annoncent furieusement poilantes. Allez, bonnes vacances quand même.

0: Marvin Gaye pour accompagner votre après-midi sur les routes du Vaucluse. Profitez bien de vos vacances. Vous êtes sans doute plusieurs dans la voiture. Alors pourquoi ne pas utiliser ce temps pour jouer? Nous allons écouter Jennifer. Eh bien, essayez de deviner le titre. Ce sera avant vos informations locales à 17h et votre météo.
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1: Nous sommes jeudi 6 août, il est 17h. Dans les informations avec vous, Anouki Caron, les derniers cyclistes amateurs sont en train d'arriver au sommet du Mont Ventoux.
2: Oui, après des heures d'efforts, ça y est, ils voient le bout du tunnel. Au total, ce matin, ce sont plus de 10 000 coureurs qui se sont élancés depuis Vaison-la-Romaine jusqu'au Géant de Provence pour participer à cette étape de 112 km. Étape remportée en 3h13 par Thibaut Clément. La première femme, Victoria Stansfield, boucle, elle, cette épreuve avec un joli chrono de 3h36. Demain, pour la 7e étape du Tour de France Femmes, les pros vont rouler depuis la Voulte sur Rhône en Ardèche jusqu'au sommet du Ventoux. Épreuve de 146 km qu'on vous fera vivre en direct sur Ici Vaucluse. Nous serons en émission spéciale de 16h à 18h. En attendant, les coureuses roulent en ce moment en direction de Tournon sur Rhône après un départ de la Loire. Une étape très accidentée de 153 km.
1: Le Tour de France qui entraîne aussi des restrictions de circulation.
2: Et aujourd'hui, tous les axes fermés ont été rouverts, annonce la préfecture, mais pour les étape de demain. Plusieurs routes seront à nouveau fermées pour laisser passer la caravane, puis les cyclistes. Ça commencera dès le début d'après-midi à 13h15 dans le nord du département de Grillon à Visan, puis de 13h45 à 16h15 entre Buisson et Vaqueras. La route qui mène au sommet du Ventoux sera elle fermée de 9h à 19h et le massif des dentelles de Montmirail reste lui fermé au public demain à cause du risque incendie. Vous retrouverez évidemment toutes ces précisions sur ici.fr. Un homme de 21 ans jugé aujourd'hui devant le tribunal judiciaire de Carpentras. Il comparaît pour proxénétisme aggravé sur plusieurs victimes. En juin dernier, des policiers avaient démantelé un réseau de prostitution après avoir constaté des allers-retours suspects aux abords d'un appartement situé boulevard Albin Durand à Carpentras.
1: La vigilance canicule se poursuit dans le Vaucluse.
2: Et demain comme aujourd'hui, nous sommes placés en vigilance orange comme nos voisins du Gard, de l'Ardèche ou de la Drôme. Et chez nous, les températures grimperont jusqu'à 35 degrés à Carpentras et à Orange, 34 à Avignon et 33 à Sceaux et à Gordes. Et puis le pont roman de Bédaride, entièrement fermé à la circulation à partir de 19h ce soir jusqu'à 6h demain matin. Une inspection technique de l'ouvrage doit être réalisée, précise la ville. Une déviation est mise en place par la petite route de Sorgues. Et on le disait, il va continuer de faire chaud.
1: Une chaleur écrasante, encore une fois, c'est ce qu'on ressent quand on met le bout du nez dehors. Et quand on met le bout du nez dehors, il vaut mieux bien le tartiner de crème. 35 degrés à Carpentras et Bolène et 36 degrés sur le reste du département. Ce soir, les températures auront bien du mal à descendre. Similaire à hier, à 20h, il fera 27 degrés à Vaison-la-Romaine, 28 à Lille-sur-la-Sorgue, 29 à Valréas et la maximale sera de 30 degrés à Avignon. Cette nuit ne sera pas la plus fraîche partout. Agréable à Apt et Pertuis avec 21 degrés. À Vaison-la-Romaine, il fera 22 degrés. Puis dans la moitié ouest du département, il fera 25 degrés. Des températures similaires demain matin, mais accompagnées par un grand soleil. Puis 30 degrés pour votre déjeuner. Et enfin, entre 34 et 35 degrés l'après-midi.
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1: Félix Gray, il a tout fait pour ce site. Il a composé, il a écrit et puis évidemment, il a chanté. Voici La Gitane à 17h03 sur votre radio ici Vaucluse.

0: Félix Gray avec La Gitane. Vous écoutez Ici Vaucluse. Bon courage sur la route avec cette chaleur.
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0: Et quand il fait chaud comme ça, le mieux c'est de se mettre à l'ombre, toujours, du moins quand on se balade, on privilégie plutôt les forêts ou les centres-villes avec moins de soleil et pas mal d'ombre. Ou alors le lac du Paty, qui est exceptionnel, qui est du côté de Caron et que apprécie particulièrement Malvina Gontard, qui est vigneronne passionnée du côté d'Aubignan. Elle nous en parle et surtout elle aime y aller pour une raison que nous allons découvrir après Soprano et DJ à 17h08.
3: Oh, DJ

0: Le soprano qui vous accompagne tout l'été en Vaucluse, DJ.
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0: Le rendez-vous parfait pour partir en balade et pour prévoir de jolies sorties en famille ou entre amis. C'est avec Florent Mounier qui est avec Malvina Gontard pour parler du lac du Paty du côté de Caron.
3: Cette semaine, c'est le carnet d'adresse de Malvina Gontard avec nous au domaine du Vase. Vous pouvez la retrouver tous les jours à Aubignan. Malvina, votre quatrième adresse de cette semaine, c'est une adresse qui nous emmène à Caron. Qu'est-ce qu'on y fait ?
4: Oui, tout à fait. C'est pour nous, on aime bien partir en randonnée en famille ou même entre amis.
3: Oui.
4: Donc là, c'est pour partir en randonnée au bord du lac du Paty. À Caron.
3: Ok, qu'est-ce que vous aimez dans cet endroit ?
4: Ben, ce qui est très sympa, c'est que bon, il y a le lac, donc on peut marcher un petit peu au bord du lac, et puis après c'est montagneux, non ? Enfin montagneux, il y a une petite colline, du coup ça permet un petit peu de crapahuter, et puis il y a une partie forêt, donc on peut se balader sous les arbres et tout ça, donc c'est vraiment bien pour pique-niquer et même pour se balader.
3: Et l'été même, on peut s'y baigner. Bon, là, c'est pas la saison, mais l'été, on peut s'y baigner.
4: Oui, tout à fait.
3: Alors, l'eau, elle n'est pas toujours absolument transparente, hein, on va pas se mentir. Les balades, vous les faites donc juste à côté du lac ?
4: Oui, en fait, on peut longer le lac. Il y a un petit pont pour traverser justement le lac par rapport au parking. Et après, on peut longer le lac et puis arriver sur des toutes petites criques où là, en été, il y a des personnes qui se baignent, ou alors pour pique-niquer, ou juste pour se détendre.
3: Vous qui êtes une Vauclusienne, Malvina, qu'est-ce que vous ressentez quand vous êtes dans notre garrigue, quand vous êtes dans ces chemins, sur ces chemins de Caron, par exemple ?
4: Oh ben, juste du bonheur. Parce que c'est vraiment très sympathique. Et puis, on a un département qui, justement, a quand même pas mal de paysages différents.
3: Ouais.
4: Donc, c'est vraiment très bien.
3: On a le temps quand on est dans un domaine, quand on est à la fois maraîchère, mais également productrice de vin. On a du temps pour soi ?
4: Oh oui, on en trouve toujours.
3: C'est vrai.
4: Oui, pour passer du bon temps, il en faut d'ailleurs. Et puis, ça permet vraiment de se ressourcer et puis de faire du bien. Et puis de penser un petit peu à autre chose. Et puis, c'est là où des fois, on a de nouvelles idées qui peuvent apporter justement un nouveau regard à l'entreprise et qui peut faire du bien. Un nouvel article, un nouvel.
3: Vous avez déjà eu une idée comme ça qui vous est venue en pleine marche, en pleine rando ?
4: Oui, ça nous est déjà arrivé. Des fois, ça nous arrive quand on crée une nouvelle cuvée, on n'a pas encore le nom, on cherche un peu. Et puis d'un coup, on passe ou on discute avec des amis, puis d'un coup, pouf, le nom il sort. Et on se dit, oh ben, ça y est, on a l'idée.
3: Qu'est-ce qu'on y met dans le pique-nique autour du lac du Paty à Caron ?
4: Nous, on aime bien prendre du pâté, du pain, du village.
3: Ouais.
4: Voilà.
3: Malvina Gontard, merci d'être avec nous. C'est votre carnet d'adresses cette semaine. Je rappelle que vous êtes au domaine du Vase à Aubignan. Demain, retour de vos bonnes adresses et nous serons dans un restaurant en lien avec le domaine ferroviaire. On n'en dit pas plus.
0: Il y a beaucoup d'autres épisodes que vous pouvez découvrir sur ici.fr. Hier, par exemple, Malvina nous parlait de Bédouin, un lieu qu'elle apprécie beaucoup, ainsi que au Mont Ventoux, tout simplement le Mont Ventoux qui d'ailleurs sera fermé demain, évidemment, avec le Tour de France. Vous ne pourrez pas y accéder par la route jusqu'à 19h.

0: Queen avec ici Vaucluse, l'un de ses plus grands titres évidemment, mais Queen, il faut savoir qu'ils ont fait plus d'une dizaine d'albums avec plus d'une quinzaine de tubes, ça c'est sûr, des titres que vous pouvez découvrir à l'infini avec ici Vaucluse.
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1: Zao de Sagazan avec le titre qui l'a propulsé, la symphonie des éclairs.
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1: Attention, âme sensible, s'abstenir. 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À 17h23, pensez à bien prendre des nouvelles de vos proches avec de telles températures. C'est très important. Nous ne sommes pas tous égaux face à la chaleur. Voici Black avec Wonderful Life.

0: Black avec Wonderful Life.
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0: Et il est temps de jouer avec Bernard de Saint-Didier. Bonjour Bernard.
2: Bonjour.
0: Est-ce que c'est vous qui êtes fan de crocodile ou c'est les petits-enfants pas très loin?
2: Oh, un peu tout le monde. Mais c'est vrai que c'est un peu, ça fait un peu peur, mais en fait, ils sont pas, il faut les voir.
0: C'est impressionnant, hein. il y en a beaucoup. Nous allons vous offrir peut-être deux entrées pour la ferme aux crocodiles à Pierrelatte. Alors il n'y a pas que les espèces de crocodiles, évidemment, il y a des oiseaux en vol libre, des tortues géantes également, des serpents, des anacondas, pour découvrir un petit peu toutes ces espèces. Une question pour vous, pour vérifier si vous allez les remporter, ces entrées pour la ferme aux crocodiles. Combien y a-t-il d'espèces de crocodiles? Une seule ou 23?
2: 23,
0: bravo, bonne réponse. Il n'y a pas qu'une seule race de crocodile. Eh bien, écoutez, c'est gagné. Bernard, avec qui vous allez profiter de cette ferme?
2: Ma femme et les petits enfants, comme ça, voilà.
0: Oui, voilà, il y a de quoi faire. Hein. Et avec cette chaleur, on fait attention, parce que les crocodiles, ils aiment peut-être la chaleur, mais nous, c'est un peu plus compliqué.
2: J'attendrai peut-être un peu pour y aller, voilà.
0: Tant que vous prenez soin de vous, c'est l'important. Merci beaucoup, Bernard, et puis profitez bien de la ferme aux crocodiles.
2: Bonne journée, au revoir.
0: Bonne journée, au revoir.
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0: À vos côtés sur la route où globalement ça se passe bien. Une seule chose peut-être à signaler sur l'A7 en direction de Lyon, tout simplement du côté de Védène. On est au sud d'Avignon, au sud-est d'Avignon. Il y a un véhicule arrêté sur la bande d'arrêt d'urgence suite à un accident. Alors si vous passez du côté de Védène, n'hésitez pas à ouvrir l'œil, à vous décaler sur la voie de gauche. Et si vous remarquez quelque chose d'autre sur la route, 04 90 14 04 04.
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0: À 17h30, ici Vaucluse, et toujours à vos côtés, on le sera toujours. Quoi qu'il arrive, quand la météo soit de notre côté ou non, nous sommes toujours là.

0: Pierre Demar avec Je pense à vous, un titre qu'on aime partager avec vous depuis ici Vaucluse à Avignon.
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0: Décidément, nous sommes entourés de musique et pas n'importe laquelle. Nous filons du côté du festival de Gordes qui se déroule jusqu'au 10 août. Nous sommes avec Fred Nardin. Bonjour Fred.
3: Bonjour.
0: Alors vous, votre date fatidique se rapproche aussi en compagnie d'Ancilla. C'est samedi, donc ce samedi 8 août à 21h30 au Théâtre des Terrasses à Gordes. Et vous, votre truc, c'est le jazz scène française. Ça fait depuis tout petit que vous faites du jazz?
3: Alors j'ai commencé le jazz quand j'avais 12 ans.

0: niveau, Fred?
1: Oh là.
0: Allez, dites-le, dites-le.
1: Écoutez, de toute façon, on travaille chaque jour pour arriver au meilleur niveau. Ce qui est important aussi, c'est surtout de développer après sa personnalité et au fur et à mesure du temps, en fait, voilà, de prendre chez les gens qu'on admire, ce qu'on aime bien, et puis de tracer sa propre route.
0: Et votre route vous emmène au Théâtre des Terrasses à Gordes, qui est un théâtre à, il y a à peu près 500 places. Est-ce que vous avez déjà fait des salles aussi grandes? Vous êtes habitué à plus grand ou plus intimiste? Et je dis des salles, mais évidemment ce n'est pas une salle, c'est en extérieur, mais je parle de la scène.
1: Alors j'ai eu la chance de faire des salles très très grandes. Évidemment, par exemple, cet été, j'ai fait l'ouverture du Festival de Jazz à Vienne avec Stefano Di Battista, qui est également un de mes invités à Gordes. Donc là, il y avait 7000 personnes. Et puis j'ai fait des salles beaucoup beaucoup plus grandes parce que je suis aussi le directeur musical de Pascal Obispo. Donc voilà, avec Pascal, on a fait des 50 000, 60 000 personnes sur du festival. Donc oui.
0: L'ambiance doit être terriblement différente entre 60 000 et 500 personnes. Est-ce que vous ressentez une différence? Est-ce que c'est peut-être, entre guillemets, plus intimiste, un jazz, peut-être, on partage plus avec le public?
1: Mais ce qui est vraiment très sympa, c'est ça, c'est d'avoir justement le public assez proche et d'avoir cette intimité. Et c'est vrai que dans le jazz, en fait, on va pouvoir passer d'une salle de 50 personnes d'un jazz club parisien, par exemple, comme le Duc des Lombards, où il y a 65 places assises et qui est pourtant un lieu mythique. Et en même temps, après un festival où on va avoir entre 8 et 10 000 personnes. Donc, ce qui est sympa, justement, c'est d'arriver à s'adapter à ça et d'avoir ce public qui soit proche de nous. C'est moi, c'est quelque chose que j'apprécie particulièrement.
0: Vous avez déjà joué avec un public qui ne partageait pas ses émotions? Est-ce que c'est compliqué?
1: Non, pas vraiment, parce que je pense que même si les gens sont pas forcément des adeptes du jazz ou des connaisseurs de cette musique-là, en fait la musique, elle a pas vraiment de frontières, elle a pas vraiment de code non plus. C'est-à-dire que on fait une musique qui est quand même accessible, qui est accessible au plus grand nombre, et puis qui est mélodique. Donc les gens se retrouvent dans cette musique-là. On pense souvent que le jazz est une musique élitiste, mais en fait pas du tout. C'est souvent une fausse vision de cette musique-là.
0: On se laisse porter par la musique, tout simplement. Exactement. Vous ne serez pas seul sur scène. Il y a évidemment Antila qui avait fait The Voice, si je ne dis pas de bêtises, c'est bien The Voice, oui. Il y a quelques années. Pianiste aussi, violoncelle, elle a fait beaucoup d'instruments. Elle va vous accompagner sur la scène du Théâtre des Terrasses à Gordes. Il y a encore des réservations possibles. On est aux alentours de 40 euros. Je vous invite à vous rendre sur le site festival-gordes.com. Merci beaucoup Fred Nardin, je vous souhaite tout le meilleur pour ce concert.
1: Merci à vous, merci pour votre interview et puis pour votre temps.
0: Avec grand plaisir et à très bientôt. Nous on continue de vous accompagner sur les routes avec Ici Vaucluse, voici Mécano.

0: 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Une information importante, un départ d'incendie sur la 7 dans le sens sud-nord entre l'échangeur 23 Avignon Nord et 24 Avignon Sud. Une sortie est conseillée à bon pas pour les usagers en provenance du sud en direction de Lyon. Soyez très prudents. 17h45, l'heure de jeter un œil à l'arrivée du Tour de France avec ici Vaucluse.
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2: Olivier Estran, qu'on retrouve tout de suite pour les trois derniers kilomètres de cette étape entre Montbrison et Tournon-sur-Rhône. Olivier, vous allez nous faire vivre cette arrivée. Olivier Estran, qu'on va sans doute retrouver dans une minute. Pour vivre cette arrivée, il reste 2,5 km sur cette sixième étape du Tour de France entre Montbrison et Tournon en Ardèche. Deux Françaises sont dans le groupe de tête, groupe de huit coureuses qui vont se disputer la gagne puisqu'elles ont 30 secondes d'avance sur le peloton et qu'il reste moins de 2 km. Et pour le moment, il y a deux Françaises devant. Olivier Estran, est-ce qu'on vous a retrouvé ?
3: Oui, je suis là. Voilà.
2: C'est parfait.
3: On est à 2 kilomètres de l'arrivée. Et en effet, ben voilà, dans ce groupe de tête, on a Célia Géry qui est sur cette terre ardéchoise, elle qui porte le maillot tricolore de la championne de France. Et puis Cédrine Kerbaol de l'équipe EF Education Oatly, la Française la mieux classée au classement général, 9e place. Elles sont aux côtés, attention, de championnes. Il y a Kim Lecourt, championne mauricienne, qui avait pris le maillot jaune l'an dernier, on s'en souvient, à Guéret dans la Creuse. Et puis Puck Peters qui est là avec son maillot à poids, qu'elle a encore conforté aujourd'hui. Voilà parmi les personnes qui sont dans ce groupe de tête. On va citer également Elisa Longo-Borghini, la championne italienne, Sarah Van Damme de l'équipe Visma, l'équipière de Pauline Ferrand-Prévot, Liane Lippert pour la Movistar. Et voilà, c'est championnes qui sont là et qui ont 23 secondes d'avance sur le peloton maillot jaune, où on retrouve bien sûr donc Marlène Reisser et Demi Vollering. Mais il est très très vraisemblable que c'était échappé aille cette fois-ci au bout. On temporise en ce moment dans les rues de Tournon-sur-Rhône. On se regarde et alors que derrière, ça y est, c'est parti.
2: Combien de kilomètres reste-t-il? C'est le dernier kilomètre.
3: C'est le dernier kilomètre. C'est la flamme rouge. Et ça y est, ça s'enflamme maintenant avec Kim Lecourt qui relance pour pouvoir appuyer sur les pédales et essayer d'imposer le tempo. Puck Peters dans sa roue. Et devant, c'est une autre coureuse qui est en tête.
2: Réjeanne Marcus de la Lidl Trek.
3: Réjeanne Marcus, elle est cachée par les immeubles au moment même où on parle. Réjeanne Marcus qui avait fait briller sur les précédentes étapes de l'équipe Lidl Trek et qui est à, on va dire, 20 mètres devant Kim Lecourt et son maillot de l'île Maurice. Derrière, ça, voilà, on laisse encore un peu temporiser. C'est des sprints qui se lancent et qui se recalment tout de suite. On se jauge, on est à 500 mètres de la ligne d'arrivée. Vous entendez derrière moi le tonnerre de Tournon, tout le monde qui est là pour claquer sur les barrières. Vraiment, il n'y a pas un centimètre carré de libre. Il y a 2, 3, 4 rangs de spectateurs. On est en plein centre-bourg. Et c'est Kim Lecourt qui lance son effort, qui part en tête avec Puck Peters dans sa roue. Et Célia Géry également qui est bien placée encore. Célia Géry, ça serait génial d'avoir une victoire ardéchoise ici à Tournon-sur-Rhône. Et c'est Kim Lecourt qui passe en tête sur la ligne d'arrivée. Kim Lecourt qui donc remporte cette étape ici à Tournon-sur-Rhône.
2: Tournon, la championne de l'île Maurice, Kim Lecourt. C'est dommage pour Célia Géry, Olivier. Hein.
3: Elle était vraiment dans sa roue, ça s'est joué à très peu de choses. Et ça s'est joué vraiment au panache, à la bravoure. C'était une épreuve pour puncheuse. Ces femmes, elles ont tenu une échappée dans les 20 derniers kilomètres. Elles ont résisté. Kim Lecourt, elle est revenue dans les 5 derniers kilomètres. Elle fait partie des poursuivantes qui ont pu reprendre cette échappée de 6 championnes, de 6 puncheuses. Et voilà, on la voit, Kim Lecourt qui est à terre. Elle est au bout de son effort, mais elle rit. Elle n'y croit pas. Elle met la main sur les yeux, la main sur son casque aux couleurs de son pays. Elle qui est championne de l'île Maurice et qui voilà, reprend ici une victoire d'étape sur le Tour de France femme. Elle est vraiment très très très heureuse. On l'avait croisée plusieurs fois bien sûr avant cette étape et on la sentait très en dedans, comme on dit, c'est-à-dire elle n'était pas satisfaite des performances qu'elle avait fait. Elle veut jouer les avant-postes, Kim Lecourt. C'est une championne qui veut montrer qu'elle est là, et tout ce qu'elle avait fait jusqu'à maintenant, même si c'était très bien, ne la satisfaisait pas. Et voilà, donc une nouvelle victoire d'étape
2: victoire d'étape après l'année dernière. Et oui, Olivier, elle avait déjà remporté une étape l'année dernière. Peut-être qu'on va aller voir Manon Vautier-Cholet sur la ligne d'arrivée quelques mètres après pour voir ce que vous décriviez aussi, les réactions des coureuses qui ont passé la ligne, les déceptions peut-être de Célia Géry, de Cédrine Carbajal qui était devant, et puis la joie de la Mauricienne Kim Lecourt. Manon, vous nous entendez?
4: De l'histoire récente du Tour de France femme avec Zwift, donc pour Kim Lecourt-Pinard.
5: Vraiment fair play qui va féliciter Kim Lecourt. Kim Lecourt qui disait il y a deux ans, j'étais en Afrique du Sud sur mon canapé, je m'imaginais pas là. Bah voilà, elle vient de gagner cette étape du Tour de France. Elle a tapé de joie sur son vélo en arrivant, en passant cette ligne d'arrivée. On a vu aussi passer Cédrine Carbajal, notre Française. Elle est passée comme une fusée. C'est l'une des meilleures descendeuses du peloton. On le savait. On y a cru ici. Forcément, on est un petit peu chauvin. On s'est dit ça va être pour Célia Géry ou pour Cédrine. Ça ne l'a pas fait pour les Françaises. Cédrine Carbajal qui a l'air forcément un petit peu déçue. Elle voulait le faire. Et puis, vous le disiez, elle est 9e du général. Notre Française, c'est ce qu'elle vise aussi. Elle aurait pu avoir en plus cette étape. Et puis, je cherche Célia Géry du regard, notre championne de France avec son maillot bleu-blanc-rouge qui, voilà, en tout cas, a fait le spectacle. Ici, en Ardèche, elle a été vraiment acclamée partout sur la route par ses supporters. Célia Géry, qu'on voit très souvent à l'avant. Elle pourra au moins retenir ça. Elle fait le spectacle en Ardèche. Et puis, il y a l'étape de demain. On peut l'attendre, là aussi, notre Française à l'avant que je cherche du regard. Je la vois, là. Elle se repose.
2: Il y a peut-être sa famille autour d'elle, non? Parce qu'il me semble que sa famille est présente sur la ligne d'arrivée, Manon.
5: Elle est en train de faire un petit débrief pour le moment avec son équipe. Mais forcément sa famille va l'attendre. Et puis il y avait tellement de pancartes, j'imagine qu'on a peut-être aussi croisé certains de ses amis ou certains qui l'ont connu. Et il y a un petit moment, c'était vraiment la championne des pancartes aujourd'hui, Célia Géry. Il y en avait beaucoup pour elle, et elle offre à l'instant un bidon à un jeune adolescent qui la remercie. Forcément, elle offre son bidon, et ça c'est aussi une belle image. Elle est allée discuter avec Demi Vollering. Célia Géry, c'est sa leader pour la FDJ United Suez, puisque l'objectif de notre Française, c'est d'emmener sa leader pour offrir un premier Tour de France à cette équipe française.
2: Olivier, on retourne avec vous sur la ligne. Vous avez le classement de l'étape?
3: Bien sûr, donc Kim Lecourt qui remporte cette étape à la 6e ici à Tournon-sur-Rhône. Dans sa roue, Cédrine Carbajal qui confirme sa place de meilleure Française dans ce Tour 2026. Puck Peeters vraiment également au coude à coude. Elle qui conservera son maillot à poids après avoir encore brillé aujourd'hui dans ses monts de la Haute-Loire et de l'Ardèche. Sarah Van Damme fait 4e et Célia Géry, notre Ardéchoise pour la FDJ Suez, est en 5e place. Mais ça s'est vraiment joué dans un mouchoir de poche. Ce qu'on va retenir également ce soir, c'est que Marlène Reusser va conserver son maillot jaune, puisque voilà, il n'y a pas de grosse différence avec Demi Vollering. On garde les 12 secondes d'écart au classement général.
2: Effectivement, Olivier, donc les maillots ne changent pas d'épaule ce soir, que ce soit jaune, blanc, à pois ou vert. Vous qui avez commenté cette étape, le scénario, c'était, elle s'est détachée quand cette échappée qui allait au bout pour ceux qui nous rejoignent à l'instant?
3: Elle s'est distinguée dans les 30 derniers kilomètres. C'est là où ça s'est joué en quelque sorte, avec le col de la Louvée, puis ensuite celui de Boussieu-le-Roi, où Puck Peeters s'est passé en tête à deux reprises. C'est là où l'échappée s'est mis en place, avec d'abord six coureuses. Il y avait Elisa Longo-Borghini, championne d'Italie, Puck Peeters qui donc est explosive en montagne, Célia Géry qui a montré son maillot et qui nous a fait espérer une victoire ici à Tournon-sur-Rhône, Cédrine Carbajal qui était toujours aux avant-postes, Sarah Van Damme, l'équipière de Pauline Ferrand-Prévot, et Liane Lippert pour la Movistar. Elles ont été rejointes ensuite, on va dire, dans les 10 derniers kilomètres par Kim Lecourt qui a fait un très très très gros effort pour revenir, et à ses côtés Réjeanne Marcus, la néerlandaise de Lidl Trek. Voilà les 8 coureuses qui ont animé la fin de course, avec ce final où on s'est un peu observé sur ce dernier kilomètre.
2: Un jeu de poker,
3: Voilà, exactement. Il y a eu un faux sprint au départ. Tiens, on y a cru. Liam Lippert qui est parti. Et puis, on s'est rassis. On s'est regardé. Et vraiment, dans les 200 derniers mètres, c'est là où Kim Lecourt a fait parler la poudre. Et elle a une explosivité, cette Mauricienne, qui n'est pas d'un grand gabarit, cette femme. Mais voilà. Et qui part tout en muscle, les épaules, les jambes. Et elle fait la différence. C'est elle qui s'impose, oui, vraiment, on va dire, d'un demi-vélo sur Cédrine Kerbaol, qui a tenté l'impossible pour la remonter. Et Puck Peeters dans sa roue également.
2: Effectivement, donc la victoire de la Mauricienne Kim Lecourt-Pinard. Vous rappelez les premières du classement général, Olivier, avant qu'on se quitte?
3: Alors, eh bien, au classement général, ça ne va pas bouger, avec seulement Elisa Longo-Lamborghini qui se replace dans le top 5 le classement général. On a Marlène Rösser en premier, Demi Vollering en deuxième à 12 secondes derrière elle, Kasia Nevadoma, vainqueur 2024 à 1 minute 17, Elisa Longo-Lamborghini qui est maintenant à 2 minutes 28 et Antonia Niedermayer, la maillot blanc pour l'équipe Canyon-SRAM à 2 minutes 40.
2: Merci de nous avoir fait vivre cette étape, Olivier et Manon. Sixième étape du Tour de France, victoire de Kim Lecourt-Pinard à Tournon-sur-Rhône. On se retrouve à 18h30 pour le journal du Tour.
0: Et nous, on jette un œil à 17h55 sur un départ d'incendie sur la 7 dans le sens sud-nord entre l'échangeur 23 et l'échangeur 24. Ça impacte la circulation. On y revient dans le journal de 18h.
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0: Floyd avec Monet. 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
0: Nous sommes jeudi 6 août, il est 18h. Les informations avec vous, Anouk Caron. Un incendie impacte la circulation dans les deux sens en bordure de l'autoroute A7.
2: Oui, entre l'échangeur Avignon Nord et Avignon Sud. Selon Vinci Autoroute, le feu est parti d'une voiture accidentée, ce qui entraîne environ 20 minutes de bouchon. Actuellement, la circulation se fait sur deux voies au lieu de trois dans les deux sens, car le feu a sauté. 12 véhicules de pompiers sont sur place pour éteindre le feu, avec un hélicoptère bombardier d'eau qui effectue des largages en ce moment. Et pour l'instant, 4000 mètres carrés ont brûlé. Si vous êtes dans le secteur, il est recommandé de sortir à bon pas.
0: Des milliers de cyclistes à l'assaut du Ventoux.
2: Oui, c'est l'image du jour. Près de 11 000 cyclistes amateurs ont roulé sur les routes de notre département aujourd'hui. Ils ont relié Vaison-la-Romaine au sommet du mythique Mont Ventoux. Presque 112 km et 2950 mètres de dénivelé positif. Et à la zone de ravitaillement de Bédouin, au pied du géant de Provence, les cyclistes se sont confiés sur ce que ça fait de rouler avec autant de monde.
3: D'un côté, c'est stressant, il faut être super attentif. Et d'un côté, vu que le rideau se fermait, on a quand même beaucoup de place. Et moi, je suis avec les groupes devant, donc ça roule plutôt proprement, c'est super cool. Ça motive aussi un peu.
4: C'est super bien, ouais. Ça change des sorties entre copains. Donc, on était souvent des paquets de 70-80, c'était vraiment cool.
5: Il y a une bonne ambiance dans les pelotons, ça roule très bien. On peut discuter un petit peu si on a envie d'être tranquille. Et puis,
6: c'est grisant, c'est chouette, ouais, parce qu'on n'est pas tout seul, qu'il y a plein de monde, ça entraîne en fait. Ça donne envie d'aller de l'avant, même si on est fatigué. Ouais.
7: Ça peut faire peur, surtout si on n'est pas habitué. Mais au final, ça joue quand même vachement dans les parties plates de rouler en peloton. Donc, non, c'est plutôt sympa.
8: C'est pas facile, il faut rester vigilant, mais l'organisation a bien organisé le truc, donc ça va, c'est assez sécurisant.
9: C'est pas si courant, c'est un peu stressant en vrai qu'on descend. Moi, j'ai fait une chute il y a quelques mois et du coup, je suis un peu à cran en descente. C'est pas évident, mais ça va.
2: Et ça a été aussi pour Thibaut Clément. Cet amateur a remporté cette étape en 3h13. La première femme, Victoria Stansfield, boucle cette épreuve en 3h36. Il y a quelques minutes chez les pros, c'est la Mauricienne Kim Lecourte qui a remporté la 6e étape du Tour de France Femmes, après avoir roulé 153 km de Montbrison à Tournon-sur-Rhône. Ce soir, c'est repos pour les coureuses qui demain vont devoir gravir le Ventoux, étape reine du Tour de France. Les cyclistes vont pédaler depuis la Voulte-sur-Rhône en Ardèche avant de passer par notre département. Et forcément, cela va impacter la circulation. Les routes de Grillon à Visan seront par exemple fermées dès le début d'après-midi de 13h15 à 15h45. Ce sera ensuite le cas entre Buisson et Vaqueras. On vous a tout détaillé évidemment sur ici.fr.
0: À Châteauneuf de Gadagne, après l'incendie qui s'est déclaré il y a 3 jours, la mairie donne des consignes sur l'utilisation de l'eau.
2: Oui, car la suie du feu a pu contaminer les nappes phréatiques autour de l'entreprise Rosier d'Avenne qui assemble et conditionne des huiles essentielles. C'est dans cette usine que l'incendie s'était déclaré. L'ARS cherche à définir le périmètre concerné. Mais en attendant, la mairie recommande à tous les habitants de ne pas boire l'eau des forages, Clara Baudard.
10: Mais aussi de ne pas cuisiner à partir de cette eau, de laver les fruits et légumes avant de les consommer et de contrôler la qualité des piscines alimentées par un forage privé. Tout cela sans donner plus de détails. L'ensemble des recommandations de la mairie de Châteauneuf-de-Gadagne est disponible sur leur site. Les habitants, eux, ont simplement été prévenus par une notification de l'application Intramuros qui permet aux mairies de donner des informations à ses administrés. Sur les réseaux, ça ne les convainc pas puisque tout le monde n'a pas Internet. Alors, la mairie se défend. Pour eux, des visites individuelles ont bien été faites par les élus. Et autre reproche formulé, aucune solution de relogement n'a été trouvée pour les sinistrés. 23 habitants de Châteauneuf de Gadagne ont été évacués à cause de l'incendie dans la nuit de dimanche à lundi.
2: Les précisions de Clara Baudard. Une affaire de proxénétisme jugée en ce moment devant le tribunal judiciaire de Carpentras. Le mis en cause est âgé de 21 ans. Il est accusé d'avoir prostitué plusieurs victimes. En juin dernier, des policiers de Carpentras avaient démantelé un réseau de prostitution après avoir constaté des allers-retours suspects aux abords d'un appartement. Et puis attention, si vous empruntez régulièrement le pont roman de Bédaride, il sera entièrement fermé à la circulation à partir de 19h ce soir jusqu'à 6h demain matin. Une inspection technique de l'ouvrage doit être réalisée, précise la ville. Une déviation est mise en place par la petite route de Sorgues. La météo, il continue de faire chaud. Nous sommes en vigilance orange demain aussi.
0: Les températures ont du mal à descendre en ce début de soirée. Globalement, c'est similaire à hier. Il fait 28 degrés à Vaison-la-Romaine, 29 à Lille-sur-la-Sorgue, 30 degrés à Valréas et la maximale est de 31 degrés à Avignon. Votre soirée ne sera pas beaucoup plus fraîche. À 23h, nous aurons 2 ou 3 degrés de perdu. Et cette nuit ne sera pas non plus la plus fraîche, du moins pas partout. Elle sera tout de même agréable à Apt et Pertuis avec 21 degrés. À Vaison-la-Romaine, il fera 22 degrés. Puis dans la moitié ouest du département, il fera 25 degrés. Des températures similaires demain matin, mais accompagnées par un grand soleil. Puis 30 degrés pour votre déjeuner. Et enfin, entre 34 et 35 degrés l'après-midi. Un œil rapide sur la route avec cet accident, cet incendie qui impacte la circulation dans les deux sens de la bordure de l'autoroute A7. Nous sommes entre l'échangeur Avignon-Nord et Avignon-Sud. Il y a environ 20 minutes de bouchon.
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0: À 18h06, du bon vieux rock, comme on l'aime, avec des groupes qu'on adore. R.O.M. avec Losing My Religion. Passez un bel après-midi et un bel été avec votre radio.

0: 18h10, faites bonne route avec Ici Vaucluse.
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0: Dans quelques instants, nous allons parler du premier festival Les Carrières du Rire à la Coste qui auront lieu du 14 au 15 août, enfin le 14 et le 15 août. Il y aura notamment Mathieu Madagnan, mais également Julien Vigne que nous allons pouvoir avoir au téléphone. D'ici quelques minutes, il nous parlera un peu de son spectacle et de l'événement lui-même, Les Carrières du Rire à la Coste, le 14 et le 15 août. Avant ça, voici Zazie avec Peu Importe. Peu Importe.

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1: Zazie avec Peu importe. Vous écoutez Ici Vaucluse, il est 18h14.
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1: Vous l'avez peut-être déjà vu passer sur les réseaux sociaux avec sa belle mais courte chevelure bleue. Nous sommes avec Julien Vigne. Bonjour Julien.
3: Salut.
1: Vous serez au premier festival Les Carrières du Rire à Lacoste, vendredi 14. Ça se prolonge ensuite, du moins le festival jusqu'au 15 août. Vous allez partager la scène avec Mathieu Madénian et d'autres humoristes. 15 minutes chacun, c'est le temps qu'on vous donne. Vous allez pouvoir piocher parmi votre spectacle.
3: Ouais, écoute, on a l'habitude. Hein. On a l'habitude, on joue souvent 10 minutes, 15 minutes quand on est plusieurs. Après, nous, le spectacle, il dure une heure. Quand on est tout seul, quand on est plusieurs, on se divise le temps. Mais c'est la même chose, hein, on va rigoler. Hein.
1: Quand c'est un spectacle tout seul qui dure une heure et que là, c'est 15 minutes, vous savez déjà ce que vous allez choisir pour scène ?
3: Pas forcément. Pas forcément.
1: Pas encore, verra, c'est presque la surprise. Ouais. Il y a beaucoup d'improvisation ?
3: Beaucoup, non, mais il y en a, ouais. Il y en a un peu, ouais. En fait, on joue tous les jours. Donc, il y a des fois, on va tenter des trucs, des fois, on va pas tenter, des fois, on va faire un truc d'il y a longtemps. Des fois, tu vois, on choisit, on voit. On choisit selon le mood, selon ce qu'on a envie de faire et selon le public aussi, tu vois.
1: Comment elle s'est faite, la connexion entre vous, entre Mathieu Madénian et les autres artistes ?
3: Ben, les autres artistes, je crois qu'il y a Gabriel, Bédou et tout. Nous, c'est les Marseillais, on se connaît très bien, on est amis dans la vie. Et Mathieu, écoute, on le voit. En fait, on se voit un peu tous. Hein. Moi, Mathieu, je l'ai revu là à Avignon. On se croise, en fait, on se connaît un peu tous. Donc, ça fait que après, au bout d'un moment, on se dit, ah, ben toi, tu joues là. Vas-y, la prochaine fois, viens avec moi. C'est collègue, quoi. On est tous un peu collègues.
1: Il y a quelque chose qui vous a fait dire, j'ai envie de jouer avec eux, ou c'est vraiment naturel. On s'est dit, bah tiens, en fait, on s'entend bien et on joue ensemble. Il y a pas une pépite qui vous êtes dit, j'ai envie vraiment, quoi.
3: Non, mais c'est comme je dis, ouais, c'est un peu le feeling. Un peu le feeling, les collègues, on s'entend bien. Et ça se fait naturellement, quoi.
1: Et l'humour, pour vous, c'est venu très très tôt ?
3: C'est venu, c'est venu tôt. Franchement, c'est venu depuis que je suis petit. Après, j'ai fait mes études et tout, j'avais pas trop pensé à faire de ça mon métier. Mais au final, quand j'ai compris que ça allait être ça ma vie, je me suis dit, bon, c'est logique quand même.
1: On essaye, on se laisse aller et puis ça va donner ça. Voilà. Le spectacle, le One Man Show couronne et ce premier festival Les Carrières du Rire à Lacoste où vous serez donc vendredi 14 sur scène avec Mathieu Madénian notamment. Merci beaucoup Julien Vigne.
3: Eh bien merci à vous, à bientôt.
1: Et profitez très très bien. On écoute je n'arrive jamais à le dire. Knocking on Heaven's Door. Bon parfois, voilà, en tout cas Guns N' Roses, c'est ce qu'il faut retenir à 18h16.

Bel été, bon courage sur les routes du Vaucluse. 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

0: Big Kayat avec Bublé. On jette un œil sur la route avec cet incendie qui impacte la circulation dans les deux sens en bordure de l'autoroute A7. Soyez très prudents, nous sommes entre l'échangeur Avignon Nord et Avignon Sud. Il y a certainement encore quelques bouchons, évidemment. Soyez prudents. Il y a deux voies, voilà, au lieu de trois, où vous pouvez circuler, donc entre l'échangeur Avignon Nord et Avignon Sud.
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0: Charlotte Cardin avec The Way We Touch. 18h30, c'est l'heure du journal du Tour. Il y a un peu moins d'une heure, c'est la Mauricienne Kim Lecourt qui a remporté la 6e étape du Tour de France Femmes. Femmes, on en parle dans le journal du Tour.
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2: Bienvenue dans ce journal du Tour de France Femmes, où tout se joue à quelques centimètres parfois. C'est ça le vélo. Après 153 km de course entre Montbrison et Tournon, aujourd'hui, il a en effet manqué un rien, un tout petit rien, pour qu'une Française l'emporte. Bonsoir Olivier Estran.
3: Bonsoir Alexandre, bonsoir à toutes et à tous.
2: Vous nous avez fait vibrer sur cette étape. Malheureusement, la Française Cédrine Kerbaol passe à un rien de l'exploit.
3: Oui, un demi-vélo, puisque c'est Kim Lecourt, la Mauricienne, qui l'emporte sur cette étape ici à Tournon-sur-Rhône. Pourtant, elle avait ses chances, Cédrine Kerbaol, tout comme Célia Géry, l'Ardéchoise, qui nous a fait rêver dans les 30 derniers kilomètres. Il y avait une échappée avec d'abord 6 coureuses, parmi lesquelles ces deux Françaises, aux côtés de la championne italienne Elisa Longo-Borghini, de la maillot à pois, Puck Peters, de l'équipière de Pauline Ferrand-Prévot, Sarah Van Damme. Elles ont mené une attaque jusqu'au col de la Loupe. Et puis le col de Boussieu, la côte de Boussieu-le-Roi, la dernière difficulté. Et là, elles ont été rejointes par Kim Lecourt et Réjeanne Marcus de l'équipe Lidl Trek. Donc, 8 coureuses qui s'engagent dans ce final. Et ça s'est joué au sprint avec seulement 20 secondes d'avance sur un peloton qui revenait derrière, mais qui avait décidé de ne pas jouer la gagne ce soir-là. Et donc, c'est Kim Lecourt qui a été la plus forte, vraiment dans les 50 derniers mètres. Explosive, la Mauricienne, qui s'était déjà un peu l'an dernier, on s'en souvient, sur l'étape de Guéret. Dans sa roue, Cédrine Kerbaol, Puck Peters, Sarah Van Damme, donc l'équipière de Pauline Ferrand-Prévot, et puis Célia Géry qui termine donc cinquième. Sans doute pas la place qu'elle espérait ce soir.
2: Effectivement, merci beaucoup Olivier Estran. À Tournon-sur-Rhône, où l'ambiance était folle pour tenter d'encourager la locale de l'étape, Célia Géry, toute jeune championne de France qui termine donc cinquième, vous l'avez dit, pas trop déçue.
4: Je suis vraiment contente de ma journée. Ouais, j'ai tout donné, j'avais plein de gens pour me supporter sur les bords des routes et c'était vraiment agréable, même si forcément il n'y a pas la victoire au bout, donc toujours un petit peu de déception, mais bon, j'ai tout donné, et puis il y a quand même la récompense de la meilleure combative, donc c'est assez appréciable.
2: C'est Célia Géry qui masque peut-être bien sa déception. Son manager nous glissait en début de tour qui a été mauvaise perdante, mais qui donc portera demain le dossard de la coureuse la plus combative, récompense quand même de ses nombreux efforts sur la route aujourd'hui. Si on ne vous parle pas du classement général, c'est qu'il ne bouge pas, en tout cas les leaders, Marlène Reusser en jaune, Demi Vollering de la FDJ Suez, deuxième, Cassia Nieviadoma, troisième, meilleure française, Cédrine Kerbaol, elle gagne une place, huitième à 3 minutes 07, maillot vert, toujours pour Lorena Vibes, maillot à pois, Puck Peters, les deux sont néerlandaises, maillot blanc sur les épaules demain de l'allemande Niedermayer. Voilà la situation du présent, mais on pense déjà à demain et on s'y voit déjà dans la souffrance des pentes mythiques du Mont Ventoux. Et oui, c'est ça le programme, c'est bien en haut du géant de Provence, dans le Vaucluse, que sera jugée l'arrivée de la 7e étape au départ de la Voulte-sur-Rhône, toujours en Ardèche. C'est le grand moment de ce Tour de France pour Marion Rousse, la directrice.
5: C'est l'étape reine, hein, donc évidemment que tous les regards seront tournés sur ce Mont Ventoux qui, pour moi, est peut-être la plus belle ascension, autant visuellement que sportivement parlant. Et en plus de ça, on a des bons souvenirs côté français. On se souvient l'année dernière de la belle victoire de Valentin Paré-Peintre. Tous les ingrédients réunis pour assister à une étape d'anthologie.
2: En plus de montée légendaire, le Ventoux fera office d'arbitre sportif pour ce Tour de France Femmes parce qu'il est toujours indécis. La deuxième du classement général, Demi Vollering, a 12 petites secondes de retard sur la première. La maillot jaune Marlène Reusser.
6: Ouais, il me plaît, le Ventoux, c'est long, c'est dur, il y a du vent. Je pense que c'est une bonne montée, une belle montée, et ça va être dur, ouais.
2: Marlène Reusser qui appréhende donc ce Mont Ventoux, les attaques probables de ses rivales qui tenteront de renverser la table, de lui chipper le maillot jaune. Une explication donc entre favorites que la Française Maëva Skiban s'attend à observer de l'arrière de la course, mais sans crainte devant la difficulté de la montée.
7: Je ne pense pas qu'on l'appréhende, enfin, c'est toujours un plaisir de monter des cols mythiques en course, et d'arriver en haut de l'étape reine du Tour, je pense que c'est quand même quelque chose. Et bon, vraiment, si c'est, on est dans un mauvais jour, bon, c'est pas forcément une partie plaisir, mais moi personnellement, je l'appréhende pas plus qu'une autre étape.
2: La Française Maëva Skib en étape exceptionnelle à vivre demain, donc la Voulte, le Mont Ventoux, départ midi 50, arrivée entre 17h15 et 17h50. Quelques restrictions à signaler pour le public sur la route. Les routes du massif des Dentelles de Montmirail interdites au public à cause du risque incendie. Un important dispositif le long du parcours. On vous fait vivre cette étape demain sur votre radio ici. On est partenaire de ce Tour de France Femmes. Alors à demain.
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0: Avec un œil sur la route, évidemment, et cet incendie qui impacte la circulation dans les deux sens, en bordure de l'autoroute A7. Nous sommes entre l'échangeur Avignon Nord et Avignon Sud. Si vous passez par là, soyez très prudents. Et si vous pouvez changer, évidemment, de voie ou même de route, n'hésitez pas, faites-le, c'est important.
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0: À 18h35, Les Innocents avec un homme extraordinaire.

0: Les Innocents avec un homme extraordinaire. Bel été en Vaucluse, il commence à faire un petit peu plus frais.
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0: L'heure de vos coulisses TV à 18h39. Nous sommes avec Yohann Roch ce jeudi. On part pour la Réunion, faire une pause gourmande et exotique.
2: Chef Pays, c'est un magazine culinaire qui met à l'honneur la gastronomie outre-marine. Diffusé sur la chaîne du service public Outre-mer Première, Brice Laurent Dubois, son présentateur, convie chaque jour un chef à cuisiner les produits du terroir. Au menu, steak de thon à l'huile tiède de citronnelle et quinoa coco, millefeuille à l'hibiscus garni au chèvre frais ou tataki de thon au gingembre et curcuma. Ça y est, j'ai faim. Pas vous ?
3: Bonjour et bienvenue dans Chef Pays, votre émission culinaire des Outre-mer. Est-ce que vous êtes prêts pour une bonne dose de gourmandise ?
2: Bon, alors ok, tout ça sur le papier, ça donne envie, mais après tout, des émissions de cuisine à la télé, c'est pas ce qui manque. Alors, qu'est-ce qui fait la spécificité de celle-ci ? Réponse de l'animateur.
4: C'est vraiment le mot accessibilité, parce que on a tous les produits qu'on peut trouver facilement. On a des recettes, des fois, qui comportent 4 ingrédients avec un visuel incroyable. N'importe qui peut refaire, sans forcément avoir un background de chef ou autre. Tout le monde peut refaire les recettes. Après plus de 1000 émissions, je suis toujours surpris, parce qu'il y a quand même 6 chefs qui se relaient, je suis surpris par leur créativité. Ils font des choses, mais c'est épatant. Et on s'est dit, wow, j'y ai jamais pensé. Et il y a aussi ce petit côté, ah ouais, ok, pourquoi pas refaire à la maison, parce que j'y avais pas pensé.
2: À noter que les ingrédients emblématiques des Outre-mer, avec lesquels les chefs cuisinent dans l'émission, sont tous trouvables par chez nous. Pour Brice Laurent Dubois, la cuisine, c'est sa vie, et celle aussi de sa famille, depuis plusieurs générations. Avant de faire de la télé, il a suivi un cursus dans l'hôtellerie-restauration. Et puis, invité un jour à participer en tant que chef à une autre émission culinaire, sur France O cette fois, l'envie lui est venue d'approfondir cette voie professionnelle qui n'était pourtant pas prévue au programme. Pour l'heure, c'est le deuxième été que ce magazine est diffusé sur l'antenne de France 3. Une opportunité qui, évidemment, le ravit.
4: C'est important pour la visibilité des territoires ultramarins. Nous sommes français, nous avons des produits qui méritent d'être mis en valeur. On peut parler de certains clichés au niveau gastronomique, par exemple aux Antilles, les acras, le colombo ou le tiponche, etc. Mais quand on pousse un peu plus loin, il y en a plein, ils ne peuvent pas répondre. Donc cette émission est d'utilité publique. Elle permet de découvrir la sensibilité des ultramarins, le rame en fait.
2: Chef Pays, pour se régaler différemment et en toute simplicité, c'est à voir jusqu'à la fin du mois d'août en replay sur le site France.tv.
0: Merci beaucoup Yohann Roch pour vos coulisses TV. À 18h42, on avance petit à petit vers les informations dans moins de 20 minutes. Votre fin de journée, vous êtes sur la route après le travail, vous rentrez chez vous et voici pour vous accompagner Shadé avec The Sweetest Taboo.

0: À 18h46, Shadé, vous écoutez Ici Vaucluse.
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0: Et il est où le pompier? Il est où Guillaume Rouvière? Je cherche, vu la carrure, je ne peux pas le rater dans le studio. Bonjour Guillaume.
3: Bonjour à tous.
0: On va parler du Fire Show des pompiers de Sainte-Cécile-les-Vignes le 8 août. Et vos collègues m'ont dit de ne pas vous ménager au niveau des questions. Normalement, vous avez absolument toutes les réponses.
3: Je pense, je devrais avoir toutes les réponses.
0: Alors on va commencer par le Fire Show, évidemment. C'est organisé par l'Amicale des pompiers de Sainte-Cécile-les-Vignes, dont une partie des bénéfices seront reversés à l'œuvre des pupilles de Vaucluse. On va commencer par cette œuvre. C'est quoi les pupilles du Vaucluse?
3: Alors les pupilles de Vaucluse, c'est une œuvre où en fait on vient en aide aux sinistrés des sapeurs-pompiers donc de Vaucluse. Donc c'est souvent des enfants qui ont perdu ou leur papa ou leur maman en service. Et justement l'œuvre des pupilles de Vaucluse est là pour les accompagner tout au long de leur vie.
0: Une œuvre importante, et donc c'est pour ça que vous mettez les bouchées doubles pour cet événement. Il y a une affiche qui est en face de vous. Moi, je suis allé sur la page Facebook des sapeurs-pompiers de Sainte-Cécile-les-Vignes. Il y a pas mal d'affiches. Alors, laquelle est la bonne, simplement? Celle qui est colorée avec des super-pompiers en fond?
3: Alors, la vraie, celle qui est officielle, c'est celle avec les flammes en fond.
0: Les flammes en fond et qui parle un petit peu de tout ce qu'il y aura. Une soirée qui se déroule au stade Éric Cantona de 19h à 1h avec plusieurs food trucks. Il y en aura combien?
3: Il y aura 9 food trucks divers et variés.
0: Il va falloir les choisir, ces food trucks, hein, évidemment.
3: Exactement.
0: Au niveau des shows pompiers, est-ce que vous pouvez nous dire un petit peu ce qui nous attend lors de cette soirée, mis à part évidemment les food trucks, parce que ça, il y en a beaucoup, il y en a de toutes sortes.
3: Alors sur le show pompier, on va pas trop teaser, on va garder un peu le secret, mais il devrait y avoir un peu de la danse sur scène, il devrait y avoir un peu de fumée, et le reste, faudra venir sur place pour le voir.
0: Alors on précise, parce qu'on a parlé de danse sur scène, c'est interdit aux mineurs non accompagnés. Ça veut dire qu'on peut venir, même si on est mineur accompagné, ça reste tout public évidemment?
3: Exactement, c'est tout public. Les mineurs doivent juste venir soit avec un représentant légal, leurs parents, ou soit venir accompagnés s'ils ont entre 16 et 18 ans, d'un majeur.
0: Ça fait combien de pompiers qui seront là-bas entourés?
3: Alors on a la chance sur Sainte-Cécile-les-Vignes d'avoir beaucoup de pompiers, de femmes de pompiers, ainsi que d'anciens et d'anciennes, ce qui nous permet d'arriver à un total le jour J de plus d'une soixantaine de personnes bénévoles et pour l'installation et le jour J.
0: Oui, c'est vrai que l'installation, c'est aussi quelque chose d'important sur une soirée aussi importante que celle-ci, même avec les food trucks, etc. Au niveau de l'installation, c'était compliqué à gérer avec le stade Éric Cantona. Vous avez su directement où placer les choses et pour faire en sorte que tout soit accessible au maximum de personnes.
3: Alors, vu que c'est notre deuxième édition, on s'est servi de la première année pour améliorer ce qui n'allait pas, malgré le fait que par rapport au retour qu'on a eu l'année dernière, tout le monde a passé une très très bonne soirée. Il faut savoir qu'un bal des pompiers, c'est plusieurs mois de logistique, d'organisation, de préparation pour essayer d'arriver prêt le jour J pour satisfaire un maximum de gens.
0: Et ce sera le cas lors de cette soirée qui se déroule donc au stade Éric Cantona de 19h à 1h du matin. Les entrées sont en prévente ou alors même sur place. 10€ pour les adultes et les moins de 18 ans, gratuit pour les moins de 12 ans. Et on rappelle évidemment accès interdit aux mineurs non accompagnés. Pour le Fire Show des pompiers de Sainte-Cécile-les-Vignes, c'est le 8 août. Merci beaucoup Guillaume Rouvière et foncez, préparez et enfilez la tenue.
3: Merci à vous pour l'accueil et puis on va tâcher de mettre le feu demain soir, samedi,
0: mettre le feu 8 août. En idée, évidemment, sauf si vous comptez allumer un brasier.
3: Non, on va pas allumer de brasier, c'est pas prévu.
0: Alors tout va bien, merci beaucoup Guillaume Rouvière et à très bientôt, on continue votre belle soirée, on vous accompagne chez vous avec ces fortes températures qui devraient continuer, plus de 30 degrés toujours, même aux alentours de 20h, prenez soin de vous et prenez soin de vos proches. Voici Grand Corps Malade avec Stilto et Le Prochain Rêve.

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0: Grand Corps Malade en duo avec Stilto, le prochain rêve, une nouveauté que vous découvrez avec Ici Vaucluse.
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0: Axel Rey, avec Ma Prière. Vous écoutez ici Vaucluse, je vous souhaite une excellente après-midi. Prenez soin de vous avec la météo, il fait très très très chaud encore.
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0: Nous sommes jeudi 6 août, il est 19h.
2: Elle faisait partie aujourd'hui des 4 départements en alerte rouge pour le risque des départs de feu. Et ça n'a pas manqué, l'Aude subit un nouvel incendie. Il s'est déclenché cet après-midi sur la commune de Montserret. Le feu a déjà parcouru 100 hectares en 3 heures. Les flammes se déplacent vers Saint-André-de-Roquelongue. Le préfet de l'Aude, Alain Buquet, demande aux habitants des deux villages de se confiner.
3: Il y a une inquiétude, mais il y a des très gros moyens qui sont mobilisés. On a plus de 250 pompiers sur place. 60 véhicules et 10 aéronefs qui luttent contre cet incendie dans des conditions climatiques qui sont défavorables. Il y a du vent, il fait chaud. On fait ce qu'il faut pour éviter que ça se déploie. On a des moyens aériens qui sont très importants. On fait des barrages de retardants. Les canadaires interviennent et font des largages assez rapides puisque on a les plans d'eau qui sont à proximité. Voilà, on fait le maximum pour éviter que ce feu s'étende. Maintenant. Il y a un certain nombre de critères qu'on ne maîtrise pas, et notamment la violence et le vent qui est un peu changeant.
2: La zone en proie aux flammes se situe à quelques kilomètres de la zone touchée l'été dernier par le méga-feu des Corbières. Non, le Porge n'a pas été abandonné au profit des villas du Cap-Ferret. Voilà la réponse des secours à cette polémique qui prend de plus en plus d'ampleur. Une partie des habitants du Porge, nombreux à avoir perdu leur maison, estime avoir été sacrifiés pour prioriser la protection de la riche presqu'île du Cap-Ferret. Le patron des pompiers de Gironde dément, soutenu par le président du département, Jean-Luc Glaise.
4: Le service départemental d'incendie et de secours, en Gironde comme ailleurs, c'est un service public. Par définition, le service public est au service de toutes et tous, et notamment doit sauver les vies de toutes et tous. Et donc, il y a une éthique chez les sapeurs-pompiers qui consiste effectivement à déployer les moyens opérationnels, non pas en fonction du revenu des personnes ou de la richesse, mais bien en fonction du danger que représente le déploiement d'un incendie. Il y a eu des forces sur le Porge et qui sont restées et qui ont même été consolidées au fil du temps. Les chiffres parleront et en tout cas sont déjà aujourd'hui tracés et traçables et donc permettent toute transparence en la matière. L'objectif premier des sapeurs-pompiers qui était de sauver toutes les vies a été rempli, et c'est d'autant plus remarquable que la veille du démarrage de l'incendie, ils avaient perdu 2 de leurs camarades dans l'incendie de Mérignac.
2: Et justement, une cérémonie poignante a eu lieu ce matin pour rendre un dernier hommage à l'un de ces 2 pompiers décédés sur l'incendie du 21 juillet près de l'aéroport de Bordeaux. Des centaines de personnes réunies pour les obsèques de Wilfried Schmitter. Celles de son collègue Anthony Berthomme auront lieu demain. Un cas d'antivirus détecté en France. Un touriste franco-argentin a été testé positif aujourd'hui. Il était de passage dans notre pays pendant la deuxième quinzaine de juillet. Il est désormais isolé en Espagne. Un incendie qui tombe très mal à la veille d'un nouveau week-end de départ en vacances. La circulation des trains est interrompue aujourd'hui depuis 16h en gare de Tours en Indre-et-Loire après un incident sur un chantier. Trafic interrompu au moins jusqu'à demain à la mi-journée. La quasi-totalité des trains sont supprimés, notamment ceux en direction de Paris-Montparnasse. C'est l'angoisse de tous ceux qui louent un gîte pour les vacances d'été. Une arnaque signalée à plusieurs endroits dans la Drôme, sur l'île de Ré ou encore en Creuse. Des faux locataires proposent aux propriétaires de payer leur séjour via une application non vérifiée, un site qui leur permet en fait de récupérer leurs coordonnées bancaires, Nina Pavant.
5: Geoffroy Legrand en a encore la voix tremblante.
6: J'ai eu très peur, je me suis effondré.
5: Installé en Creuse depuis quelques mois seulement, c'était le rêve de sa vie d'ouvrir un gîte.
6: J'ai cru devoir tirer une croix sur mon rêve, quoi. Ça représente 6 mois de travail.
5: Lorsqu'il s'est rendu compte, trop tard, de la supercherie, Geoffroy Legrand a bien cru qu'il allait mettre la clé sous la porte. Cet escroc a écumé une grande partie des propriétaires de gîtes du département, comme Béatrice Jousset, qui elle aussi a pu échanger avec lui par téléphone.
7: Il insistait en disant « Mais je ne peux pas récupérer mon argent avec ce système-là, ça vous a été envoyé, il faut absolument que vous cliquiez sur le lien ». Mais je lui ai dit non, ça je fais pas.
5: Aude, depuis plus de 20 ans, elle a un conseil pour les nouveaux propriétaires.
7: Quand vous envoyez un RIB sur un compte, ne laissez rien dessus, parce que si quelqu'un peut se servir de ce numéro de compte pour l'utiliser à mauvais escient, peut-être essayer de faire une fraude. Moi, quand j'envoie un RIB, sur ce compte-là, il n'y a rien.
5: Des arnaques de plus en plus sophistiquées qui inquiètent la Fédération des Gîtes de France en Creuse. Elle rappelle d'ailleurs qu'il ne faut jamais communiquer vos identifiants bancaires et qu'il n'y en a évidemment pas besoin pour recevoir un virement bancaire.
2: Nina Pavan d'ici Creuse. Une nouvelle déception pour les Françaises sur le Tour de France Femmes. Elles étaient deux dans le groupe de 10 qui s'est joué à la victoire à Tournon-sur-Rhône en Ardèche. Cédrine Kerbaol, meilleure Française du général, termine deuxième. Derrière Kim Lecourte, la Mauricienne qui remporte cette sixième étape. La locale, l'Ardéchoise Célia Géry, se classe cinquième. Demain, place à l'étape Rennes, l'arrivée au Mont Ventoux.
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0: Après une très chaude journée, les températures ont du mal à descendre en ce début de soirée. Globalement, c'est similaire à hier. Il fait 28 degrés à Vaison-la-Romaine, 29 à Lille-sur-la-Sorgue, 30 degrés à Valréas et la maximale est de 31 degrés à Avignon. Votre soirée ne sera pas beaucoup plus fraîche. À 23h, nous aurons 2 ou 3 degrés de perdu et cette nuit ne sera pas non plus la plus fraîche, du moins pas partout. Elle sera tout de même agréable à Apt et Pertuis avec 21 degrés. À Vaison-la-Romaine, il fera 22 degrés. Puis dans la moitié ouest du département, il fera 25 degrés. Des températures similaires demain matin, mais accompagnées par un grand soleil, puis 30 degrés pour votre déjeuner, et enfin entre 34 et 35 degrés l'après-midi.
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9: Bonsoir à tous, c'est l'heure de mettre en pause le présent. Enfin, ça concerne surtout la programmation musicale. Rassurez-vous, continuez vos occupations, mais au rythme des tubes des années 80. Ça arrive dans un instant, ça commence comme ça.

0: Genesis, c'était Invisible Touch.
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0: Un single et un album que les fans de la première heure ont détesté. Tout ça parce que Phil Collins utilise pour cet album des sons très 80, influencés par la New Wave, mais normal, il faut vivre avec son temps. Laissons les grincheux de côté. Grâce à Invisible Touch, Genesis se retrouve en 1986 numéro 1 dans de nombreux pays. Les années 80, c'est aussi la décennie qui permet à Michel Berger de passer de compositeur reconnu à vedette de la chanson, grâce à des tubes comme « Celui qui chante ».
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0: Whitney Houston avec One Moment in Time. Une des chansons des Jeux Olympiques de l'été 1988 en Corée du Sud, où la France, cette année-là, a remporté 16 médailles, dont 6 en or. Et notre porte-drapeau, c'était l'escrimeur Philippe Riboud. Mais c'est surtout une sublime chanson de l'une des plus belles voix du monde, la regrettée Whitney Houston. Lui aussi, il a rejoint les étoiles éternelles. Michael Jackson arrive avec Billie Jean, juste après ça.
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0: Vous écoutez Ici Vaucluse, 100% années 80. Ça continue dans une minute, après quelques infos.
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0: Le duo Bernard Lavilliers et Nicoletta, c'était Idée Noire.
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0: Superbe succès de l'année en 1983, mais on va chasser ces idées noires et passer à la suite. Alors là, c'est encore un cadeau, une sublime chanson composée pour un film culte sorti en 87, Bagdad Café, à voir et à revoir. L'histoire d'une touriste allemande débarquant dans un café du désert américain, c'est juste génial. Et la chanson du titre du film, c'est un chef-d'œuvre, Calling You, interprétée par une chanteuse qui avait auparavant travaillé avec Prince. Elle s'appelle Jevetta Steele, souvenez-vous. Voilà ce que ça donne.
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0: Mylène Farmer, maman à tort. Attention à ne pas prendre au premier degré, car très souvent les mamans ont raison. En fait, cette chanson évoque l'amour d'une petite fille en hôpital psychiatrique pour son infirmière. C'est le premier succès de Mylène en 84. Dans un instant, dès 20h, les essentiels de Décibel avec Émilie Mazoyer. La musique continue. Mais avant cela, on reste dans les années 80 avec Maniac, Michael Sambello, juste après ça.
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0: Les essentiels de décibels. 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
2: Un auteur, compositeur, interprète, guitare en bandoulière et casquette de gavroche vissée sur la tête. Gauvin Cers est avec nous.
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2: Souvent décrit comme l'héritier naturel de Renaud pour ses chansons tendres, engagées, qui posent des questions sans jamais donner de leçons. Gauvin Cers sort aujourd'hui son 4e album, Boulevard de l'enfance, et il vient fêter ça en direct dans Décibels. Joyeux jour de sortie, Gauvin.
4: Merci beaucoup, Émilie. Je suis très touchée.
2: Bah oui, bienvenue dans Décibels. Bon, c'est pas la première fois qu'on se voit.
4: Non,
2: Gauvin. Mais voilà, on voulait marquer le coup aujourd'hui pour la sortie donc de ce 4e album qui s'appelle Boulevard de l'enfance. On s'était vu au moment de la sortie du premier extrait qui s'appelait Monter à Paris.
4: Alors.

0: on change pas une équipe qui gagne. Hein. Le quatrième album, Gauvin, évidemment, t'es toujours à l'écriture, ouais. À la composition.
1: Ouais,
0: ça, le squelette des chansons, c'est toujours toi.
1: Ouais, l'écriture tout le temps, ça c'est vraiment le plus important pour moi.
0: Les paroles.
1: Je passe beaucoup de temps là-dessus. Raconter des histoires, c'est ce pourquoi je fais des chansons en fait. Et puis et la composition, la plupart du temps, même si là, voilà, quand j'ai l'impression de galérer un peu, de tourner en rond, je fais appel à des copains qui viennent me décoincer tout ça avec un joli papier cadeau, on va dire.
0: Ouais. Donc le papier cadeau et la musique. Tu peux douter. En revanche, les paroles, jamais.
1: C'est non, les ça, paroles, c'est toujours moi. Ça, c'est super important.
0: Et comment tu fais quand t'es bloqué sur un texte alors?
1: Je passe à un autre. Je le mets dans un tiroir. Enfin, c'est assez rare que je sois vraiment bloqué parce qu'en fait, quand je commence à écrire, c'est que souvent j'ai le sujet, l'angle par lequel je vais attaquer l'histoire, où je vais un peu poser la caméra. Et ça, c'est souvent le plus dur. Et puis, une fois que j'ai ça, que j'ai le titre, après, j'essaye de dérouler mon histoire. Mais normalement, je sais que avec voilà, j'ai un petit peu d'expérience maintenant au bout de 4 albums. Je sais que je vais pouvoir aller au bout si je travaille, si je planche vraiment beaucoup, que je façonne mon truc. Je vais finir par arriver à avoir un texte. Après, que j'en sois content sur la durée, c'est pas forcément sûr à 100%. Je peux le mettre de côté et le récupérer plus tard parce que voilà, c'est pas pour maintenant, quoi, tout simplement.
0: Alors, tu disais le mot point de vue, c'est effectivement toujours fascinant quand on écoute tes albums et quand on lit les paroles, ce que je vous recommande de faire, les amis, pour bien profiter des chansons. Les points de vue que tu adoptes, alors sur ce nouvel album Boulevard de l'Enfance, évidemment, l'enfance et aussi la parentalité, puisque tu es jeune papa, voilà, sont évoqués. Mais là, je voulais démarrer avec une chanson qui s'appelle Ménage à l'Assemblée, où tu te mets dans la peau d'une femme de ménage. Qui fait le ménage au Palais Bourbon.

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1: Elle est absolument frappante, cette image, cette dame qui fait le ménage à l'Assemblée nationale quand il n'y a personne et qui regarde les dorures, les ors de la République.
2: Ouais.
1: Et pour autant, ça ne doit pas être évident de se mettre dans la peau d'une femme de ménage. Comment tu fais dans ces cas-là ?
2: C'est ça l'écriture des chansons aussi, je trouve. Enfin, c'est, ouais. Bien sûr, il y a des choses très personnelles qu'on a vécues. Et voilà,
1: oui,
2: et
1: bah, comme Monter à Paris qu'on a écouté juste avant. Tu racontes chansons ton histoire.
2: Les plus faciles à écrire parce que c'est du vécu. Mais j'aime bien aussi ne pas être trop nombriliste mettre en lumière aussi des gens qui sont souvent dans l'ombre, qui n'ont pas la parole.
1: Oui, mais tu dis « je ».
2: Et après,
1: c'est
2: voilà.
1: C'est ça. Parce que mettre en lumière une dame, un monsieur qui fait le ménage, etc. Ok, mais là, dire « je », et donc d'un coup, t'es une femme et tu fais le ménage.
2: Ouais, il faut arriver à déjà avoir de l'empathie. Je pense que c'est l'une des choses les plus importantes pour écrire ou même faire de l'art en général, je pense.
1: Ou vivre.
2: Et puis, voilà. et puis, je pense qu'il faut être très observateur quand on écrit des chansons. Il faut arriver à capter des détails, arriver à pouvoir décrire des mouvements, des gestes, et puis essayer de capter un ressenti. Donc, il faut aussi parfois, regarder des témoignages, lire,
1: regarder
2: des documentaires, etc., pour essayer de vraiment pouvoir se glisser dans la peau du personnage et pas taper à côté. C'est hyper important, comme le ferait quelqu'un qui se renseignerait pour écrire un bouquin, pour creuser dans un domaine, un sujet particulier. Et souvent, ça met un petit peu plus de temps d'écrire ces chansons-là, mais elles sont, enfin, je trouve ça intéressant aussi de pas être tout le temps sur sa petite personne et de regarder le monde, d'observer la société. Et puis effectivement, c'est aussi l'envie de donner la parole à ceux qui l'ont pas. Et là, cette chanson-là, c'était aussi le décor qui m'intéressait, cet endroit qu'on connaît tous où se jouent beaucoup de choses. Les grandes lois sont votées là-bas et où s'entrechoquent deux mondes très différents à des horaires différents. Et voilà, je voulais faire parler celle qu'on n'entend jamais, quoi.
1: Et c'est pas la seule fois de l'album où tu te mets dans la peau d'une femme. On y reviendra tout à l'heure. Pour le moment, il faut qu'on parle évidemment de la chanson qui a cumulé 10 millions de vues et est-elle arrivée jusqu'à son destinataire? Tu vas nous le dire. C'est Monsieur le Président, où tu as écrit une petite lettre à Emmanuel Macron. Monsieur le Président, comme tu le dis dans la chanson, t'es pas le premier à écrire au Président. Qui t'a inspiré?
2: Non, c'est dans la tradition des déserteurs. Il y a eu Boris Vian et Renaud avant moi, comme je le dis dans le texte. Et c'est vrai que, alors moi, c'est pas sur le thème de l'antimilitarisme comme l'avaient fait mes prédécesseurs, mais c'est un petit peu la suite logique des Oubliés, quelque part, que j'avais écrite pendant le premier quinquennat. Et là, c'est un peu la version du deuxième quinquennat. Comme rien n'a vraiment changé, l'injustice sociale est toujours là, les fossés s'agrandissent. Et puis, c'était aussi l'accumulation des petites phrases un petit peu teintées de mépris. Quand on arrive dans une gare, on croise les gens qui réussissent et les gens qui ne sont rien. Je trouvais que ces phrases-là, enfin moi, ça a été la goutte d'eau qui a fait déborder le vase.
1: T'as trouvé que c'était un discours un peu violent.
2: Voilà, et qu'on pouvait pas parler comme ça aux gens, voilà, qui parfois souffrent d'une société qui est pas facile tous les jours. Donc voilà, j'avais envie de le dire en chanson. C'est un petit coup de colère très frontal pour le coup, cette chanson, mais il en faut de temps en temps.

0: J'espère qu'il va te répondre.
1: Bah ouais, ouais, je te tiendrai au courant. Je reviendrai pour te dire si jamais j'ai une réponse.
0: Tu fais la suite de la chanson.
1: Voilà.
0: Alors, Gauvin, l'album s'appelle Boulevard de l'enfance. On sait tous, de toute façon, et alors encore plus quand on devient parent, ce qui est ton cas, que voilà, on revient jamais vraiment de notre enfance.
1: Non,
0: et
1: ouais,
0: que, voilà.
1: Ça, c'est vrai.
0: Donc, c'est sûr que c'est un thème hyper important. Là où, dans ton album, c'est terrible et ça déchire le cœur, c'est qu'en fait, enfance, selon l'endroit où t'es né et l'époque où t'es né, ça veut vraiment pas dire la même chose. Donc, on croise des souvenirs de cours d'école dans une chanson comme Les avions en papier. Ils voleront.

0: tes souvenirs d'enfance à toi?
1: Ouais, ça c'est les miens, c'est cette espèce de nostalgie, de l'insouciance qu'on a avec les copains dans le préau où finalement on a peu de soucis. Le seul souci qu'on a, c'est que l'avion papier vole le plus loin c'est possible et avoir des baskets qui courent vite. Et c'est vrai que c'est une belle période quand même de la vie.
0: C'est merveilleux quand le but de ta journée, ouais, c'est de faire rire tes potes.
1: Exactement.
0: Si t'as réussi ça, t'as réussi ta journée.
1: Ouais, c'est magnifique.
0: C'est très joliment raconté dans cette chanson. Ceci dit, et alors là pour le coup, c'est pas caractéristique de 2026, ça a malheureusement toujours été le cas. Il suffit d'être né ailleurs pour avoir une enfance bien différente et c'est ce que tu racontes en te mettant dans la peau d'un petit gars de 6 ans à Kharkiv, en Ukraine. J'ai cru

0: otages.
1: À Kharkiv, ville ukrainienne, donc régulièrement bombardée par la Russie. Hier, il y a encore eu deux morts. Enfin voilà, tous les jours, on reçoit évidemment de mauvaises nouvelles de cet endroit du monde. Là, pour le coup, alors c'est quoi? C'est une phrase qui t'arrive en premier, ou alors c'est tu regardes les infos et tu te dis faut que j'en parle?
2: C'est une image, justement, un enfant avec sa maman sur le quai de la gare, et en fait tu vois dans le regard, dans les yeux, voilà, que il y a une espèce d'incompréhension, on comprend pas ce qui se passe dans les yeux de l'enfant, oui. Et la mère avec cette espèce de peur dans le regard, et j'avais envie de parler de l'exil, en fait, cet exil forcé du jour au lendemain. Tu tournes la clé de ton appartement et tu changes de vie, et parce que il y a des dirigeants à des milliers de kilomètres qui décident pour toi le sort de ton existence, et c'est souvent les gamins qui en pâtissent de ces décisions là et voilà, je voulais raconter à hauteur d'enfant justement le début de la guerre, avec un vocabulaire plutôt enfantin aussi, pour avec cette naïveté que les enfants ont.
1: Oui, ils pensent que c'est des feux d'artifice, voilà, exactement. Des bruits, des bombes,
2: et donc ça permet aussi de pouvoir raconter, de dire plein de choses qu'un adulte ne dirait pas, et voilà, et en même temps un enfant, on a l'impression qu'il ne comprend pas, et alors qu'en fait évidemment il saisit tout, et il va peut-être pendant des années subir ce traumatisme. Mais voilà, c'était dans l'idée aussi de raconter cet exil qui évidemment a lieu en ce moment en Ukraine, et dans malheureusement beaucoup de pays du globe. Voilà, c'est un conflit qui m'a beaucoup marqué ces 3-4 dernières années, que j'ai beaucoup suivi. J'ai entretenu aussi une relation épistolaire avec un professeur de français en Ukraine qui étudiait mes chansons. On est rentré en contact, et j'avais le besoin d'écrire sur ça, et sur cette enfance piétinée aux quatre coins du monde, et notamment en Ukraine.
1: En écoutant les chansons de cet album Boulevard de l'Enfance, nouvel album de Gauvin Serres, que je vous recommande évidemment, en fait on se dit... Mais merde, c'est vrai, l'enfance c'est sacré. Alors nous, évidemment, on est vieux, donc notre enfance elle est passée, on en a bien profité. Enfin, j'espère que vous en avez bien profité, en tout cas. Mais là, en ce moment même, au moment où on se parle, il y a des gosses pour qui il faudrait qu'on se batte pour que leur enfance aussi elle soit sacrée. Et t'es pas tout seul dans ce combat-là, puisque tu partages une chanson avec Francis.
2: Ouais, avec Francis, le Francis.
1: Le Francis, Cabrel de son nom de famille, mais enfin, est-ce nécessaire? Je ne sais pas. Lui aussi, ça c'est un thème qui lui a parlé.
2: Ouais, en tout cas, je lui ai envoyé ce texte-là. J'en avais envoyé deux, à vrai dire. Il a tout de suite dit qu'il voulait chanter sur celle-là.
1: Et, donc c'est la chanson titre de l'album, hein, Boulevard de l'enfance.
2: Qui s'appelle Boulevard de l'enfance, qui est très importante pour moi, qui résume bien aussi, je pense, cet album, dans le sens où ça parle de mon enfance à moi, de cette espèce de privilège justement d'avoir eu cette innocence, cette insouciance, et de la cour d'école, et en même temps aussi de regarder le monde et de se dire que c'est pas le cas partout. Et de dresser des portraits aussi d'autres enfants sur ce globe, et de se dire aussi finalement la naissance c'est peut-être la plus grande injustice sur cette planète, et j'avais envie de le raconter en chanson à travers des portraits et de le partager avec quelqu'un, parce qu'il y a aussi beaucoup question de transmission quand même dans cet album, et c'est quelque chose qui me touche beaucoup dans la vie en général, le fait de transmettre son savoir aux autres.
1: Et t'as transmis quelque chose, Cabrel?
2: Francis m'a évidemment transmis beaucoup de choses, déjà depuis que je l'écoute, depuis tout gamin, à des périodes très différentes, quand t'es enfant, quand t'es ado et que t'es un peu perdu, puis quand tu commences à écrire des chansons, il te transmet beaucoup de choses aussi sans le savoir, et puis depuis que je l'ai connu, il m'a aussi transmis c'est tellement de choses, sans forcément rien dire, mais avec son humilité, son charisme, sa manière de travailler, sa manière de gérer sa carrière aussi, de pas être toujours sous le feu des projecteurs, d'être dans son lot natal à Stafford, et de travailler quelque part comme un artisan de la chanson.
1: Je trouve
2: ça très classe et très élégant, et c'est quelqu'un qui m'inspire beaucoup. Nous deux.

0: c'est hyper rare que Cabrel chante des mots écrits par quelqu'un d'autre.
1: Oui,
0: un peu comme toi. Toi non plus, tu chantes pas les mots des autres, normalement.
1: Non, c'est vrai, ça me touche d'autant plus, honnêtement. Ouais, hein. J'avoue que quand j'ai envoyé le premier petit message, je m'attendais pas à ce qu'ils disent oui. Il fait très peu de duos et tout ça. Et non, ça m'a bouleversé, vraiment. Enfin, c'est un cadeau exceptionnel. Quand j'ai entendu sa voix la première fois en studio, on se regardait comme ça, on avait tous les deux le casque. Et honnêtement, j'ai pris une claque émotionnelle, une décharge électrique, en fait. En une seconde, quand il a ouvert quand il a dit la première phrase du deuxième couplet. Et bon, j'étais déjà très heureux avant ce moment-là, mais à ce moment-là, je me suis rendu compte du cadeau que c'était de pouvoir partager avec un artiste comme lui.
0: Gauvin, jeune papa depuis une petite année, forcément. Il y a une influence dans ton album,
1: oui.
0: Dans les textes aussi, mais peut-être même dans la façon dont il a été fabriqué. Est-ce que avec les nuits courtes, t'as été obligé de travailler différemment?
1: Bah ouais, un petit peu. En tout cas, en studio, c'est vrai que la fin, c'était forcément un déchirement aussi de parfois partir à Bruxelles et de laisser petit bonhomme
0: petit
1: tout seul
0: maison.
1: À la maison.
0: Bah, oui.
1: Et en même temps, c'était magnifique. J'ai pu l'amener en studio un petit peu. C'était des moments incroyables. Enfin voilà, qui resteront gravés pour moi. Mais c'est vrai que oui, ça a forcément influencé, en tout cas, ma manière d'écrire, d'appréhender les sujets.
0: Tu te trouves plus adulte?
1: J'en sais rien, faudrait demander à ma compagne. Mais peut-être un petit peu quand même. Je pense qu'il y a un petit pourcentage de moi qui a pris un petit peu en maturité. On essaye de faire un petit peu plus gaffe quand même. On est un petit peu plus responsable, oui. J'espère.
0: Et t'as remarqué, tu seras plus jamais insouciant.
1: Ouais, non, c'est vrai
0: fini.
1: Qu'il y a ce truc de...
0: Tu te feras toujours un petit peu de soucis quelque part.
1: L'inquiétude comme ça qui plane un peu au-dessus de la tête, qui est permanent, c'est quelque chose que je connaissais pas. Effectivement, ça, c'est c'est vraiment une nouveauté.
0: C'est fou, hein,
1: peut-être
0: ça.
1: La plus importante, je trouve. Le fait de se soucier pour quelqu'un d'autre que soi, parce qu'en fait pour soi on se soucie jamais, enfin on est complètement déconnecté de ça depuis qu'on est né. Donc ça fait tout bizarre, mais c'est magnifique dans la vie et c'est magnifique aussi dans les chansons. Donc
0: Alors il y a cette chanson Un peu de nous deux où tu t'imagines ce petit garçon. Donc je pense que tu as dû l'écrire avant qu'il naisse.
1: Ouais, après l'échographie des 5 mois, en fait, quand on nous a annoncé que c'était un petit gars, comme on voyait un petit peu le visage et tout. Et c'est vrai que c'est une phrase qu'on nous dit beaucoup quand on va devenir parent, c'est à qui il va ressembler,
0: quel important.
1: Trait de caractère il va avoir, est-ce qu'il va avoir le sale caractère de l'un des deux, est-ce qu'il va avoir tes yeux, est-ce qu'il va avoir... Et je trouvais qu'il n'y avait pas eu forcément une chanson qui parlait de ça, de cette espèce de mélange entre les deux parents. Et du coup, la chanson est arrivée très vite et ça a donné un peu de nous deux.
0: Un peu de nous deux, je pense qu'il va bien rigoler en l'écoutant quand il sera grand.
1: J'espère.

0: joli mélange. Un peu de nous deux. Gauvin, on l'a dit tout à l'heure, oui, tu as des chansons qui parlent de toi, tes expériences, etc. Mais on ne peut pas te reprocher d'être nombriliste, franchement. Enfin voilà,
1: j'espère.
0: Oh bah là, en quatre albums, non, non, c'est bon, tu as gagné ta médaille. Voilà, tu t'intéresses aux autres. Donc la parentalité, oui, la tienne, évidemment, est importante pour toi. Mais tu te mets à nouveau dans la peau d'une femme, dans une chanson qui s'appelle « Presque une maman ». Écoutez, et puis après on en parle.
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0: Elle est hyper touchante, cette chanson, et elle va, je suis sûre, faire chaud au cœur de celles et ceux, parce que souvent on est deux aussi dans cette histoire-là, qui ont du mal à avoir des enfants. Mais là, en écoutant ça, je me dis c'est fou, parce que oui, je sens bien qu'il a fait sa recherche. Parce que, par exemple, je pense qu'il n'y a pas beaucoup d'hommes en France qui savent que le test de grossesse positif, c'est 2 barres.
1: Ouais.
0: La plupart s'en foutent, en fait, que c'est positif quand on leur dit. Et puis, voilà. mais c'est fou. Ça vient d'où, cette chanson et cette telle empathie pour ces femmes qui rêvent?
1: C'est
0: en attendant
1: beaucoup de discussions, observations avec mon entourage proche. Et c'est vrai que de se dire que c'est arrivé à tellement de femmes, les pourcentages m'ont paru dingues, en fait, quand j'ai commencé à me renseigner sur
0: les fausses
1: sujet.
0: Couches, oui. Et mais personne n'en parle.
1: Voilà. Et en fait, c'est ça qui m'a interpellé. J'avais l'impression aussi qu'on dédramatisait vachement ce truc-là, alors que j'ai l'impression que ça laisse des traces profondes chez les femmes. Et voilà, évidemment, c'est le genre de chanson où on avance à petits pas pour pas taper à côté, parce que c'est trop important comme sujet, et puis surtout quand on est un homme, de se mettre dans la peau d'une femme.
0: Oui.
1: En fait, je trouvais que c'était obligatoire, parce que ce que je voulais raconter, c'était aussi le ressenti dans le corps. Et si j'avais parlé à la place du père, évidemment, je pouvais pas parler de ça. C'était aussi pour essayer de mettre un espèce de pansement sur ce sujet tabou, en fait, beaucoup, et qui arrive à beaucoup de monde.
0: Même le mot fausse couche, ouais, alors que t'es réellement enceinte, en fait, avant de le perdre, ton bébé.
1: Exactement. Donc, puis j'avais l'impression aussi que beaucoup de femmes culpabilisaient de ça, alors que évidemment elles n'y sont pour rien. C'était une manière de leur dire, t'es pas toute seule, quoi.
0: Bah bravo, parce qu'avec délicatesse et précision, je trouve que ça tape vraiment là où ça doit. Presque une maman à écouter, donc sur le nouvel album de Gauvin Serres. Et puis il y a une autre femme très importante. C'est ta maman.
1: Oui.
0: Et oui, 4 enfants plus loin.
1: Il
0: y a plein de femmes. Alors quand même, là, ta maman, tu parles d'elle. Tu ne pas dans sa peau, parce que sinon on va chez le psy.
1: Non, là je me mets.
0: Il faut pas. Mais n'empêche, tu parles pareil d'un sujet. Alors, je me souviens qu'il y avait eu un roman sur ce thème, mais évidemment le nom de l'auteur m'échappe, donc c'est complètement bête que je vous le dise. Enfin, il y a un roman.
1: Non, mais ok. Voilà.
0: Sur le syndrome du nid vide.
1: Oui, oui, oui.
0: C'est ça.
1: C'est exactement ce moment un peu charnière, où les enfants quittent le cocon familial et où la maman se retrouve toute seule,
0: ouais,
1: avec ses souvenirs, avec beaucoup de nostalgie.
0: Et parce qu'en plus, sur le chemin, elle a divorcé, donc il n'y a même pas un mari, elle est vraiment toute seule, quoi.
1: Exactement, et c'est vrai que j'avais envie de parler de ce moment-là et de lui témoigner aussi tout l'amour que j'ai pour elle en chanson, ce qui est pas toujours facile à dire en vrai, et c'est pour ça que les écrits parfois sont importants, et ce qui est bien avec les chansons, c'est qu'on peut dire plein de choses aussi entre les lignes. Et j'avais écrit une chanson sur mon papa dans le premier album, dans la bagnole de mon père, donc oui, je voulais aussi rééquilibrer les choses, et cette chanson est hyper importante pour moi, et j'espère qu'elle fera du bien à ma maman et à toutes celles qui se sentent un petit peu seules parfois dans une grande maison qui a eu beaucoup d'insouciance justement quelques années auparavant. On passe

0: elle a entendu cette chanson. Et tes frères d'ailleurs?
1: Tous mes frères ne l'ont pas entendu encore. Ouais. Je crois qu'il n'y a que mon plus grand frère qui l'a entendu. Parce que je voulais aussi garder un petit peu la surprise aussi de cette version arrangée que j'aime bien. Mais un jour, je l'ai joué quand même à ma maman dans cette maison-là. Et j'avoue, je flippais, j'avais les mains qui tremblaient, je me souviens, parce que je voulais pas... Je voulais pas faire une version ratée et c'était un moment. Enfin, je m'en souviens très bien de ce moment un peu suspendu et bon, je crois qu'elle avait les yeux qui piquaient un petit peu à la fin, ouais.
0: Je vous recommande, les amis, ce très beau quatrième album de Gauvin Cerce, Boulevard de l'Enfance. À la prochaine.
1: À la prochaine, Amine. Merci pour ton accueil généreux à chaque fois.
0: Merci.
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0: Toulouse. Souad Massi, sa guitare, sa voix, sa plume, aussi poétique que rock'n'roll, vous présente ce soir dans Décibel son nouvel album, Zagat. Bonsoir Souad Massi.
1: Bonsoir.
0: Bienvenue. Souad, les Françaises et les Français ont découvert votre voix sur une chanson de Marc Lavoine. Je crois que vous étiez arrivé en France pas très très longtemps avant, après avoir grandi en Algérie. Et la chanson, c'est Paris. Paris.

0: à cette époque de votre arrivée en France, à Paris, avec nostalgie?
1: Beaucoup. Il y a 25 ans de ça déjà, c'était en 99, et cette chanson, à chaque fois que je l'écoute, ça me renvoie directement au 9 janvier 99. La date où je suis arrivée en France.
0: 9-01-99. Swad, six ans plus tard et des poussières, vous voilà aux victoires de la musique pour votre troisième album, Mesquelil, album de musique du monde de l'année 2006 aux victoires. C'est Swad Massi.

0: celles et ceux qui vous écoutent à ce moment-là pourraient vous qualifier votre musique. Alors là, voilà, il y a une petite guitare presque un peu andalouse.
1: Calvert aussi, ouais, un peu.
0: L'album dont on parle aujourd'hui, Zagat, il est très rock. Parce qu'en fait, au fond, vous êtes une rockeuse.
1: Ben, je l'ai été. Je l'ai été quand j'étais jeune. Et j'avoue qu'avec les nouvelles chansons et avec tout ce qui se passe en ce moment, je ne pouvais pas faire autre chose que le rock.
0: Ouais, alors vous l'avez été, et vous avez même, je crois, monté avec votre frère un des premiers groupes de rock en Algérie.
1: Alors, avec mon frère, j'ai beaucoup composé, j'ai travaillé avec lui, mais le groupe dans lequel j'ai fait partie en Algérie, c'était Atakor, il existait déjà.
0: D'accord.
1: Avant, et je l'ai intégré quelques années plus tard de sa création.
0: Et alors, c'était comment d'être une fille rockeuse en Algérie ?
1: Non, déjà, c'était pour moi... heureusement que j'ai eu affaire... j'étais un peu sous l'aile du bassiste, qui était un ami aussi.
0: Ouais.
1: Et ils m'ont vraiment aidée, parce que c'était pas évident pour une jeune femme de sortir déjà dehors et de faire de la musique. Mais pour moi, c'était une belle revanche sur la vie. Pour moi, il y avait plus rien qui pouvait m'arrêter.
0: C'est ça. Et comment vous l'avez découvert, ce rock ? Qu'est-ce qui vous a initié ?
1: Alors, déjà, moi, j'ai eu la chance d'avoir grandi au sein d'une famille mélomane qui adore toutes les musiques, et un oncle aussi qui était musicien, deux frères qui sont musiciens. Et ça m'a vraiment ouvert la porte vraiment pour entrer dans ce domaine.
0: Ouais.
1: Après, au sein de Atakor, c'est là où j'ai découvert Led Zeppelin, AC/DC, Aerosmith, U2. Atakor faisait beaucoup de reprises de ces groupes-là, et c'est là où j'ai découvert toutes ces belles musiques.
0: Et alors, votre instrument, la guitare, vous vous y mettez à quel moment et pourquoi ?
1: Alors, j'ai commencé un peu tard, mais vers 17 ans, à jouer à la guitare, parce que c'est grâce à mon frère Hassan qui m'a, pour mon anniversaire, m'a inscrite pour apprendre à jouer la guitare. Lui, il faisait du piano depuis déjà un moment. Et voilà, c'était mon cadeau d'anniversaire. Mmh. Et ça me permettait, c'était mon refuge, la guitare. C'était ma meilleure amie. J'étais très introvertie, et ça me permettait d'avoir une présence à qui parler.
0: Ouais. Et puis aussi un support pour composer.
1: Je composais beaucoup avec la guitare. J'aurais aimé jouer le piano, mais bon, quand mon frère jouait très très bien, ça m'a complexée. Du coup, je me suis concentrée sur la guitare.
0: Bon, alors merci aux frangins, parce que c'est très bien, ça m'arrange beaucoup que Swad Massi ait choisi la guitare. L'album Zagat, il est très très guitare. Vous allez l'entendre tout à l'heure. On va se balader dedans, mais avant, Swad, pour revenir donc à cette histoire de votre duo avec Marc Lavoine, j'avais envie de vous interroger sur votre rapport avec la variété française, puisqu'il n'y a pas que avec Marc Lavoine que vous avez chanté. Vous êtes sur l'album de duo de Florent Pagny. Savoir.

0: Ces chanteurs-là, vous les découvrez quand vous arrivez en France ou bien déjà en Algérie, vous les connaissiez?
1: Je les connaissais déjà d'Algérie parce que je regardais leurs clips et j'avais aussi, à l'époque, c'était des cassettes.
0: Ah oui.
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1: Ça nous rajeunit pas. Et j'avais la cassette de Cabrel, Florent Pagny aussi, ouais. Quelques chansons de lui, oui, je les écoutais en Algérie.
0: C'est vrai qu'il faut dire, pour celles et ceux qui ne vous connaissent pas, Swad, vous ne faites pas des albums pour aller compter les pâquerettes dans les prés. C'est quand vous avez des choses à dire que vous allez en studio, que vous composez, que vous écrivez, que vous enregistrez des chansons. Et c'est vrai que l'album Zagat, donc déjà rien que son titre mérite qu'on s'arrête dessus. Zagat, donc c'est une petite expression qu'on peut, dire en français, ça se gâte. C'est une expression algérienne.
1: Algéroise.
0: Ouais, algéroise même, c'est à Alger qu'on dit ça. Ouais. Et on dit ça, alors on peut dire ça parfois quand c'est rigolo, quand des enfants ont fait une petite bêtise et qu'ils ont peur de se faire attraper par exemple.
1: Non, mais je pense que c'est quand ils font des grandes bêtises, hein, Zagat.
0: Zagat, c'est. Faut avoir cassé un vase, un truc comme ça dans la maison.
1: Ouais, on peut avoir plein d'imagination pour ça, mais c'est vrai que c'est quand il faut se cacher quelque part.
0: Ok. Et donc là, c'est un peu votre réflexion sur le monde qui nous entoure, que ce soit la géopolitique ou même à des petits niveaux, même plus personnels. Zagat, ça se gâte, c'est une époque qui vous paraît morne, donc vous y répondez à coup de guitare.
1: Je pense que la majorité des personnes qui nous écoutent sont d'accord avec moi que ça se gâte partout. C'est triste. On se sent, on est acculé, on se sent vulnérable. J'ai l'impression que j'ai les poings liés. J'avais envie de transformer cette colère et cette peur en autre chose, en musique. J'ai acheté pas mal de cahiers. J'écrivais tout ce qui me passait par la tête. Et j'en ai fait des chansons. Fait des chansons parce que j'avais envie de sensibiliser les gens, j'avais envie de partager aussi. J'aime bien avoir l'avis d'autres personnes sur ce qui se passe. Et je l'ai fait en chansons.
0: Alors justement, l'avis des autres, c'est vrai que c'est, on sent que c'est important pour vous. Vous êtes dans la communication, dans le partage, Swad Massi. L'album, depuis qu'il est sorti, on est nombreuses et nombreux à en parler. Quel est le retour du public? Qu'est-ce qu'ils disent?
1: Alors, c'est difficile de parler de soi, mais j'aime bien, la plupart des gens aiment bien ce son rock, ça leur parle, ça leur rappelle un peu la période où il y avait beaucoup d'artistes engagés qui se révoltaient, qui participaient, qui avaient des festivals où ils chantaient, ça leur évoque cette période-là. Et ils aiment bien la pochette d'album, là, cette couleur.
0: Rouge!
1: Le rouge, oui. La photo aussi, qui rappelle un peu les guerrières berbères.
0: Ouais.
1: Et c'est les échos que j'ai eus, elles sont très positives et ça me fait vraiment plaisir.
0: C'est super que vous parliez de ça, du côté ensemble. Je sais pas comment décrire mieux. Alors pourtant, ce n'est pas mais c'est ensemble. C'est-à-dire que on a vécu des périodes dans les années 80, dans les années 90, où on était rassemblés. Alors oui, derrière des artistes notamment, et on était tous ensemble et on chantait ensemble des chansons. Je me souviens par exemple de Salut à toi, des Berruriers Noirs, des choses comme ça. Où il y avait un sentiment de communauté qu'on a peut-être perdu. On parle même maintenant d'archipélisation de notre société, ça veut dire on est chacun sur un petit bout d'île avec un téléphone qui nous envoie que les infos qu'on aime, que des gens qui sont d'accord avec nous et on communique plus. Donc vous pensez que des chansons, des concerts, ça peut rassembler les gens?
1: Je pense que la chanson a toujours rassemblé les gens. Elle a toujours, on a toujours construit des ponts avec les chansons, la musique, et ce qui nous permet aussi de créer des ça. C'est parfois de s'isoler aussi, de réécouter des chanteurs ou des chansons qu'on aime bien. Moi, je suis à l'ancienne. J'aime bien mettre un CD et écouter tout l'album. Ça me permet aussi de me poser, parce que on reçoit tellement d'informations qu'on sait plus quoi prendre, et voilà.
0: Donc se plonger dans un album. Alors plongeons, tiens, puisque c'est l'heure, dans Agathe, l'album de Souad Massi. Vous croiserez Tilly.

0: parlais tout à l'heure des guitares électriques, elles arrivent, mais je voulais qu'on parle de ce moment-là aussi, de l'album. Alors, pour le coup, ceux qui vous ont découvert à vos débuts vont dire « Ah, on retrouve notre Swad qu'on aime !» Presque folkeuse, en ouais. fait. Qu'est-ce que ça dit, cette chanson?
1: En fait, cette chanson, elle paraît triste. Elle est triste.
0: Un peu mélancolique.
1: Mais,
0: hein,
1: elle est mélancolique, mais il y a une forme d'amour aussi. Parce que je demande au soleil d'aller caresser la joue d'une autre personne qui est triste. Voilà, c'est une chanson aussi sur le partage.
0: Allez, on branche les guitares.

0: souviens de Rachida qui chantait du rock en arabe. Là, vous faites ça sur Zagat, cette chanson géniale. Il y a beaucoup de rock en langue arabe?
1: En tout cas, dans, que ce soit au Maghreb ou au Moyen-Orient, j'ai rencontré pas mal de jeunes qui faisaient du rock ou du rap ou du reggae. Vous avez parlé de Rachida, je voulais juste rebondir ce que...
0: Oui.
1: Parce que Justin Adams avait réalisé pas mal d'albums de Rachida et c'est lui aussi qui a réalisé cet album.
0: Ouais.
1: Peut-être que c'est pour ça qu'on retrouve aussi quelques sonorités.
0: On sent quelque chose, bien sûr. Il y a une cousinade quelque part. Mais ce qui est super, c'est que en fait, vous aviez vos compositions et Justin Adams, il arrive en fait après, une fois que vous êtes en studio et que vous voulez donner une couleur particulière, c'est ça?
1: Dès le départ, j'avais envie d'aller vers le rock et c'est vrai que Justin Adams, il est venu, il m'a encadré et il a réalisé, il a fait les arrangements et il a ramené sa couleur aussi, très rock.
0: Et il a même fait ressortir votre côté punk.

0: Je fais partie des rares personnes qui regardent les autres, ou qui lisent, ou pensives, mais pas sur mon écran.
1: Ouais.
0: C'est pas que les ados, que les jeunes, même les personnes de mon âge, ou sont tous sur leurs écrans et ouais. Ça me fait vraiment peur.
1: Oui, parce qu'on
0: se regarde plus.
1: On se regarde plus ouais. Et on ne rêvasse plus parce ouais. Qu'en fait, quand on est sur le téléphone, alors on a beau regarder des trucs débiles, ouais. N'empêche que le cerveau est occupé. Alors que c'est la divagation finalement qui fait la créativité.
0: Oui, parfois, je me dis si jamais il arrive quoi que ce soit, un vol ou quelqu'un qui fait un malaise, ben on ne sait même pas comment il était habillé, on ne sait pas ce qui se passe autour de nous. Et c'est, on est vraiment dans notre monde, dans notre écran et ça nous, je ne sais pas. Moi, ça, c'est quelque chose vraiment qui me fait vraiment peur.
1: Oui, c'est effrayant. En fait, on n'a pas conscience de notre environnement. Alors qu'on vit dans un monde où on devrait faire très attention à notre environnement.
0: Bien sûr, bien sûr.
1: Une des leçons de Zagat, l'album de Souad Massi. Allez.

0: et bravo pour ce bel album, Zagat. C'est un album qui a été, vous diriez, plutôt facile à fabriquer, à imaginer, à inventer, ou ça s'est fait un peu dans la douleur?
1: Est-ce qu'il était facile à faire? Non, pas du tout. Moi, je prends beaucoup de temps pour écrire et je me prends la tête quand j'écris. J'essaie de choisir. Je fais très très attention quand je choisis mes mots et c'est vraiment à chaque fois c'est une période pour moi de recherche et de tension. Ça n'a jamais été facile.
0: Donc vous voulez à la fois être précise, incisive, quand on cherche le mot juste, c'est ça en fait qui se passe, c'est qu'on veut pas, on veut que tout le monde comprenne.
1: En fait, j'ai l'idée, j'écris bien sûr, après c'est vrai que j'écris en arabe à part les chansons que j'ai écrites en français,
0: ouais.
1: Mais c'est que je suis très très dure avec moi-même parce que je suis très exigeante, j'essaye tout, je me dis toujours que c'est pas assez, c'est pas bien, il faut que j'écrive mieux que ça, je suis très très dure avec moi-même.
0: Mais Swad, le monde entier vous aime, en France on vous adore, pour vos concerts on vous attend en Allemagne, en Angleterre, en Hollande, est-ce que ça, alors même si j'entends et j'admire le fait que vous soyez si dure avec vous, même, mais est-ce que ça vous apporte quand même un peu de réconfort dans les moments de doute?
1: Le réconfort, je l'ai sincèrement quand je suis sur scène. Quand je suis sur scène, parce que je partage la musique avec mes musiciens, il y a une interaction avec le public, je vois comment ils réagissent. C'est ce que j'aime, c'est ça mon réconfort. Mais après, dans l'écriture, non, ça a toujours été douloureux pour moi.
0: Bon, bah merci de vous faire un peu mal pour
1: c'est
0: nous faire
1: une
0: beaucoup
1: grossesse.
0: De bien après.
1: C'est comme ça. Une grossesse, oui.
0: Mais c'est un beau bébé, Zagat. Sachez-le.
1: Ouais,
0: sachez-le.
1: C'est mon troisième bébé.
0: C'est ça, un bébé.
1: Non, j'en ai d'autres, mais bon. C'est... Non, je parle des albums. Hein,
0: oui.
1: J'ai pas 10 enfants. Hein.
0: Alors, c'est un bébé, du coup, quand il filons la métaphore, un bébé qui a été enregistré à moitié en Angleterre
1: France.
0: Et à moitié en France.
1: Oui.
0: Ouais.
1: Oui, j'avais envie d'avoir ce son british.
0: Ça marche, hein. Ouais.
1: J'allais vers le rock et j'avais vraiment envie de ne pas tricher. Et même avec Justin, avec les musiciens avec qui j'ai travaillé en partie en Angleterre, j'avais besoin de cette énergie anglaise, on va dire, pour certaines chansons.
0: Et puis, il y a des invités aussi sur le disque. Alors, un grand philosophe du XIIe siècle, andalou de langue arabe, il s'appelle Averroès, et vous le citez dans la chanson « L'équation numéro 2 ». Et si vous vous dites « Oh là là, mais moi, en cours de philo, j'ai pas révisé Averroès », croyez-moi, cette phrase-là, vous la connaissez sans savoir même que c'est de lui.
2: L'ignorance mène à la peur. Et la peur mène à la haine, et la haine mène à la violence. Voilà l'équation.
0: Ah, et c'est très puissant, hein, ces mots d'Averroès. Ça vous arrive souvent de citer des auteurs dans vos chansons ou c'est une première?
1: Alors, dans le passé, j'ai le plaisir de lire des poèmes avec des musiciens dans la formation Cœur de Cordoue. Et je rendais hommage à certains.

0: un poète. Et ça m'a toujours inspirée pour écrire. C'est-à-dire que ça m'arrive de prendre au hasard un philosophe ou un écrivain et je lis une citation très connue et ça mûrit après dans ma tête et je peux composer à partir d'une citation, par exemple.
1: Voilà, Souad Massi, fit Averroès. C'est pas tout le monde.
0: C'est la classe. C'est la classe.
1: Exactement. Il y a aussi Youssoupha. Youssoupha est sur l'album pour une chanson qui s'appelle Congo Connection. Alors oui, ça parle du Congo, mais ça peut parler de tout un tas d'autres pays d'Afrique.
0: Tout à fait. Où les enfants, où les gens sont exploités. Bien sûr.
1: Des pays qui devraient être les plus riches parce qu'ils ont les ressources énormes et pourtant les gens crèvent de faim.
0: Et dommage parce que il y a de la corruption. Et c'est toujours les pauvres qui payent. Et j'avais envie de soulever surtout le problème des enfants qui sont exploités dans les mines et pour fabriquer nos fameux téléphones, ordinateurs, avions, drones. Et voilà, tout est connecté. On le voit pas parfois, mais c'est des nouvelles drogues en fait.
1: Youssoupha et vous, c'est beau. Ouais.

0: Alors elle fait ça, Souad Massi, dans son album Zagat, elle partage avec vous sa vision du monde. Alors oui, il peut être très laid en ce moment, il peut faire très peur, mais ça ne veut pas dire qu'on ne peut rien en faire. C'est ça en fait un peu votre philosophie. On peut en faire quelque chose de tout ça.
1: De toute façon, on n'a pas le choix.
0: Oui,
1: moi, j'estime que quand on est adulte, il faut qu'on se surpasse pour rassurer nos enfants, ceux qu'on aime. Et autant qu'artiste, je pense que notre rôle, c'est aussi de pouvoir avoir l'intelligence de faire jaillir la lumière de l'obscurité. Je pense que c'est notre rôle aussi, à nous les artistes.
0: Ouais, alors il y a, pour terminer, ma chère Souad Massi, un duo avec Gaël Faye. Ça s'appelle D'ici, de là-bas. C'est l'identité, là, qui est questionnée. C'est quelque chose qui vous tracasse ou pas?
1: Alors, c'est une chanson que j'ai faite avec Gaël Faye, et c'est pour dénoncer le racisme.
0: Ouais.
1: C'est l'identité, oui et non, parce que moi je sais d'où je viens et je sais où je suis. C'est un bagage qui m'a enrichi plus qu'autre chose. C'est surtout pour dénoncer les amalgames, mm-hmm. parce que nos origines, à nous, on va pas les effacer pour faire plaisir à certains. C'est juste pour dire que pour nous, c'est une richesse, cette double culture, et qu'on est là pour rayonner et pour construire, et que c'est tout, que c'est possible.
0: Ouais, et c'est dit avec tellement de finesse, d'intelligence. Souad Massi, merci d'avoir rebranché les guitares électriques.
1: Ça vous va?
0: Merci de l'invitation.
1: Super bien.

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3: Me voilà devant le gymnase Honoré et Jean Fleury, quartier Coubertin quoi. Alors il y a les gars de la ville là qui sont en train de nettoyer tout ça, les rues. Bon, je vais aller les embêter un petit peu, peut-être même essayer de conduire, aller savoir sur un malentendu. Bonjour, je voulais savoir si je peux monter avec vous pour voir comment ça marche votre petite machine.
4: On n'a vraiment pas le droit.
3: Juste un petit tour.
5: Si vous voulez.
4: Oui, ok, d'accord.
3: Merci. Le volant est à droite.
5: Oui.
6: Quand on n'est pas habitué, ça fait drôle la première fois en fait.
3: Eh ben, il faudrait aller conduire en Angleterre.
5: Oui.
3: Comment ça marche cette affaire?
5: C'est un joystick, c'est-à-dire qu'on fait descendre le joystick, les balais descendent, la machine démarre, on passe la vitesse 1, et puis voilà.
3: Alors, bon, les balais nettoient, donc ça envoie de l'eau et tout.
5: Ça envoie de l'eau, puis après... ça ramasse toute la merde, si on peut dire comme ça, oui.
3: Voilà. Et ça la met où, toute la merde?
5: Ça la met dans la... Il y a une cuve à l'intérieur, ça la met tout à l'intérieur. Et après, quand on fait de matinée, on va vider.
3: Vous la videz où?
5: On la vide au jardin, le coq. Il y a une benne affrétée exprès pour...
3: Ah, d'accord.
5: Voilà.
3: Vous êtes en train de faire un gros bouchon.
5: Mais c'est le service public. Mais après, c'est les premiers à être contents quand c'est propre.
3: Je peux conduire?
5: Non.
3: Eh bien, il y a une autre petite voiturette. Tiens, on va aller le voir.
7: Bonjour.
3: Ah, c'est pas la même que celle de Jocelyn?
7: Non, parce que lui, c'est une balayeuse et nous, c'est une labeuse. Et il passe derrière nous.
3: Ah, ça y est, j'ai compris le truc. Je peux conduire?
7: Ah non, là, je peux pas, là.
3: Il y a un degré de conducteur. Il y a des conducteurs, ils conduisent les balayeuses et les autres, ils conduisent les laveuses.
7: Oui, parce que là, il faut passer un cassette. Parce que pour une balayeuse, il faut avoir le poids lourd et voilà.
3: Bon, Fabrice, il paraît que c'est vous le rigolo de la bande.
8: Peut-être. Vaut mieux rire au boulot que ça la gueule.
3: Moi, quand on a un Karcher comme ça dans les mains, on n'a pas envie parfois de donner un petit coup de Karcher de temps en temps, de faire des blagues, quoi.
8: On n'a pas trop le temps.
3: Bon, une petite blague vite fait sur un passant. Je peux essayer?
8: Non.
3: Oh, non. J'ai essayé de conduire, mais personne ne veut me prêter son matériel.
8: Non, c'est interdit.
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9: Bonjour Julie, bonjour tout le monde.
10: Il y a un débat, Lucie, sur l'origine de la Loire. Je ne sais pas si vous qui nous écoutez, vous êtes au courant, mais c'est ce que vous nous racontez en tout cas aujourd'hui.
9: Oui, alors je parle bien du fleuve. Le plus long fleuve qui s'écoule entièrement en France. 1020 km de long. Fleuve légendaire, royal, qui a vu naître ses fameux châteaux. Fleuve sauvage aussi, puisque c'est l'un de ses surnoms. Est-ce que vous savez où la Loire prend sa source, Julie?
10: Mais oui, carrément, je le sais, Lucie mieux sait qu'elle prend sa source au Mont Gerbier de Jonc.
9: Excellente réponse, bravo, c'est en Ardèche, dans le Massif central. Plus précisément, c'est une montagne, le Mont Gerbier de Jonc, très reconnaissable avec sa forme arrondie. C'est un ancien volcan qui semble avoir été posé là, comme ça, par un géant. La Loire prend apparemment sa source à environ 1400 mètres d'altitude. Et je dis environ parce que, encore une fois, il y a débat. Sur place, il y a trois sources différentes qui sont indiquées comme étant la source de la Loire. Il y a l'authentique source de la Loire, la géographique source de la Loire et la véritable source de la Loire. Les trois sont des filets d'eau ou au mieux des ruisseaux. Et là, c'est le moment de se souvenir de vos cours de primaire. Pour former un fleuve, il faut qu'il y ait une source, rejointe par d'autres sources affluentes, puis par des rivières affluentes, etc., etc., pour finalement que tout ça aille se jeter dans la mer. Mais alors, comment il peut y avoir une source géographique, une source véritable et une source authentique de la Loire? Eh bien, parce que les propriétaires des terrains sur lesquels sont situées ces sources se sont chamaillés pendant longtemps pour savoir lequel était le propriétaire de la source de la Loire. Question certainement d'argent et de tourisme.
10: Bien sûr, aujourd'hui, Lucie, c'est fini quand même, les chamailleries, tout le monde s'est mis d'accord.
9: Bien sûr que oui, tout ça c'est terminé. Aujourd'hui, on parle des sources de la Loire. En fait, la Loire prendrait sa source dans la nappe phréatique sous le mont Gerbier de Jonc. Nappe phréatique qui fait jaillir non pas trois sources, mais une trentaine au pied du mont. Alors, il n'y a pas de source officielle en fait. Et cerise sur le gâteau, certains bénévoles se sont mis à chercher quelle était la vraie source de la Loire. Et ils se sont rendus compte que le premier affluent du fleuve prenait sa source plus haut et plus loin que ces fameuses sources dont je vous parlais tout à l'heure. Même si on n'est pas sûr de sa source principale, on est sûr qu'elle se jette à Saint-Nazaire. Et là, il n'y a pas besoin d'investigation.
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11: Le vin, ça prend du temps. 18 mois en général en Bourgogne avant d'être mis en bouteille. En ce moment, le millésime 2024 finit son élevage en fût comme à Beaune chez Philippe Pacalet. C'est dans le calme de ses caves qu'il nous raconte les notes aromatiques de son Gevrey 2024.
12: Donc là, on a changé de cave. On est plutôt sur du 2024, c'est ça ?
13: On est sur des 2024 rouges.
12: Attendez, vous voulez que je prenne votre micro ? C'est peut-être plus pratique. Hop, voilà. Donc là, vous avez ouvert le tonneau. Vous plongez la
13: pipette. Et on se retrouve avec un misime classique, c'est pour ça qu'on voit. On a une belle robe rubis, Gevrey Village. C'est quatre parcelles différentes. Gevrey, c'est toujours beaucoup de fruits. Hein. Ça fait un vin assez gourmand et toujours beaucoup de structure. Il y a les deux. Si on prend 10 personnes, toujours 7 qui l'apprécient. On va les soutirer pour les mettre en bouteille l'année prochaine.
12: Quand vous dites préparer, ça veut dire que...
13: On a mis un bouchon.
12: Ça, hein. Donc là, c'est le bouchon qui est à l'intérieur du...
13: Voilà, après on met le robinet.
12: D'accord.
13: Parce qu'on n'utilise pas de pompe, on fait par gravité. Ça évite d'aspirer le vin, c'est moins stressant.
12: C'est plus doux.
13: Voilà.
12: Ah, on peut stresser des vins.
13: Ouais, c'est de la matière vivante. Ouais. C'est comme nous, ça évolue. C'est un peu à l'image de l'homme, le vin. C'est un produit culturel. Il y a beaucoup de points communs.
12: Donc il faut lui apporter beaucoup de douceur. Ouais.
13: Même si la forme du vin, là, c'est le tonneau après la bouteille. Nous, on a un squelette, c'est différent. Mais c'est une construction différente.
12: Oui, mais nous, on se trimballe avec le même squelette toute la vie.
13: Voilà.
12: Et eux, ils changent de squelette quand même.
13: Mais on ne grandit plus à partir de 21 ans, normalement.
12: Non.
13: Et les vins, dès qu'on les a mis en bouteille, ils grandissent, mais différemment, parce qu'ils sont aussi coincés dans cette bouteille.
12: C'est pour ça qu'on a cette forme de tonneau, finalement, parce qu'on aurait pu mettre ça dans des cubes, finalement.
13: C'est un œuf coupé au deux bouts. L'œuf sous la terre, la gestation, enfin, il y a toujours une jolie philosophie avec tout ça, mais il y a un sédiment qui se forme au fond du tonneau, qui s'appelle la lie, donc quand vous remuez le tonneau, ben, ça remélange, ça dynamise, quoi. C'est un peu comme un bébé avec son placenta, quoi. Il y a une naissance. Et ça protège le vin, donc ça dure un certain temps. C'est pour ça qu'on doit soutirer. J'ai un rôle protecteur et nourricier. C'est bien fait, quand même.
11: Philippe Pacalet à Beaune est le papa de 50 000 bébés, quand même. Bouteilles par an, c'est pas rien. Et ça fait partie de la fierté de notre région.
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1: Vous êtes dans un club de quelque chose, vous ? Genre, vous faites du foot le dimanche matin ou du tennis le mardi soir ? À moins que vous attendiez impatiemment le mercredi après-midi pour aller vous éclater au club des cheveux d'argent. Cathy, elle, son club à Bois-Guillaume, il s'appelle Invigno Meritas. Bon, je vous le dis, Cathy, dans son club, on cultive du raisin. Par contre, j'ai du mal à la trouver.
2: Ah, si on se carre pas au même endroit aussi, hein ?
1: Bah oui.
2: Comment tu vas ?
3: Bien, et toi ?
2: T'as vu le soleil ?
3: Bah écoute, regarde, l'exposition est bien.
2: Magnifique, hein ?
1: On est au pied du conservatoire de musique de Bois-Guillaume.
3: Oui !
1: Et ici, Cathy et ses copains ont planté des vignes pour faire du vin.
3: Bah oui, le vin de Invigno Meritas.
2: Tu me les montres de plus près, là ?
3: Allez, on y va.
1: Il y en a pas mal des vignes dans l'agglo rouennaise.
3: Il y en a à Bois-Guillaume, il y en a à Biorel, il y en a à Mont-Saint-Aignan.
1: Et les copains d'Invigno Meritas n'en ont pas qu'au conservatoire de Bois-Guillaume.
3: Deux arts sur le Mont-Fortin, avec 1431 pieds. Et tu peux voir les vignes de Rouen. Quand tu es en bas de la rue Jeanne d'Arc, tu lèves le nez au-dessus de la gare, tu vois les vignes.
2: Alors qu'est-ce qui vous a appris de monter cette association là de viticulteurs
3: une idée
2: amateurs
3: folle de Philippe Rivals, qui est d'une famille de vignerons dans le Tarn. Ouais. Et il habite à Bois-Guillaume, en face d'un terrain, et il disait ça serait bien de mettre des vignes sur ce terrain. Et avec le propriétaire du terrain, M. Humann, il nous a mis à disposition gracieusement son terrain. Et puis, courageusement, les vignerons de Bois-Guillaume ont planté différents cépages. Ça fait 10 ans.
1: Elle n'est pas toute jeune, l'association.
3: Ça fait 10 ans que l'association existe. On apprend sur le tas.
2: Tu connaissais rien avant, toi ?
3: Rien du tout.
1: Rien du tout.
3: Rien du tout.
2: Et là, tu es venu avec ton sécateur et tout.
3: Ah ouais, je peux te montrer comment on taille une vigne maintenant.
2: C'est la période, en fait.
3: Hein ? Ah, on va le faire, là, ça y est, on commence. Ouais. On attend un petit peu parce qu'on ne voudrait pas se taper des petites gelées le mois prochain.
2: Quand tu étais gamine, tu gaulais les pommiers ?
3: Oui, plutôt les pommiers qui
2: les aujourd'hui, tu tailles les vignes.
3: C'est ça.
2: Il a fallu prendre des cours ou quoi, alors ? Comment vous avez appris ?
3: On fait des cours ouverts à tout public. On a eu la semaine dernière une session de taille.
2: Ah, vous en donnez en plus ?
3: À Bois-Guillaume, ouais, les gens viennent.
1: Il y avait du monde à la dernière session de taille.
3: On était une quinzaine de personnes quand même.
2: C'était une session de taille.
3: Tu veux essayer ?
2: Vas-y, mais il ne faut pas trop couper alors. Mars, c'est pas encore trop le moment. Là.
3: On peut commencer là. Sur le dessus, tu vois, t'as des départs comme ça. Ouais. Et à partir de là, tu comptes 1, 2 bourgeons et tu coupes.
2: Tout simplement.
3: Voilà.
2: Tu mets tout par terre.
3: Tout ce qui est mort, hop, tu coupes.
2: Combien il y a de pieds en tout à...
1: Elle te l'a dit tout à l'heure.
3: 1431. Et tu sais pourquoi ?
2: 1431.
3: Ça te rappelle pas une date ?
2: C'est pas Waterloo.
3: Non.
2: C'est pas...
3: C'est chez nous quand même, Rouen.
2: Ah, Jeanne d'Arc.
3: Eh ben oui.
1: C'est en 1431.
2: Quelle était... est-ce que vous avez une cuvée Jeanne d'Arc au moins ?
3: Pas encore.
1: Mais c'est une idée.
3: Bien vu, Fred.
1: Et il est comment ce vin ?
3: Il est bon.
1: Il est bon.
3: Très très bon.
1: Il leur reste des bouteilles des premières cuvées.
3: Oui, plein. Ouais.
1: Ouais. Il était pas aussi bon.
2: Il est gardé pour la postérité, quoi.
3: Exactement.
2: Pour la collection.
3: Pour les gens qu'on aime pas.
2: Ouais, tiens.
1: Vous savez ce qu'ils font avec les feuilles de vigne ?
3: On fait des feuilles de vigne farcies.
1: Rien ne se perd.
3: C'est très très bon.
1: Tapez Invigno Meritas sur un moteur de recherche, vous aurez toutes les infos.

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1: Pour changer, je ne vais pas vous apprendre un mot, mais vous apprendre quelques subtilités pour écrire en breton. Et ensuite, place à un prénom pour changer aussi.
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1: Ouais, c'est la journée du changement. Alors, je vous apprends chaque jour des mots. La pratique orale, c'est bien, mais l'écrit, c'est important aussi. Alors, dans l'alphabet breton, il y a deux ou trois petites choses à savoir. En premier, vous verrez une lettre que vous connaissez, mais que vous ne prononcez pas bien. C'est le C'H qui sert à écrire le son RE, et donc pas CHE ni QUE, c'est RE. C'est un gros H aspiré. Pensez à un hangar, hein, voilà, comme ça, ça va vous aider. Ensuite, une autre chose à savoir, pas de bol, le Q n'existe pas en breton, on ne parle pas de Q, mais à la place, nous avons le K, qui sert à remplacer donc le Q, mais aussi le C, et ça sert à faire le son que. Un K, tout simplement. Donc avec ça, vous ne devriez plus confondre C'H, c'est le RE, le hangar, hein. Et si c'est un K, eh ben là, vous pourrez dire K. Ça paraît bête comme chou, mais c'est important à connaître pour pouvoir écrire, mais aussi lire et retrouver la bonne prononciation. À vous de répéter ou alors écrivez-le quelque part pour vous en souvenir.
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1: Et pour changer des noms de lieux de famille, un prénom aujourd'hui qui est sûrement parmi les plus répandus, ou du moins dans le top des prénoms bretons, c'est Maël, avec sa variante Maëlan. Alors Maël, c'est un très vieux prénom, commun à d'autres langues celtiques. Maël, ça vient du Moyen-Âge, de l'époque du vieux breton, et ce nom était celui des princes ou des chefs de clan, à l'époque où la Bretagne était clanique, évidemment. Mais ce joli prénom est resté. Maël, c'est un prénom masculin, féminisé depuis peu, mais Maël, c'est le chef de clan, et dans Maëlan, eh bien là, on a une contraction de Maël et Tan, qui donne Maël Dan. Et ensuite, Maëlan, c'est-à-dire le chef de feu, donc au caractère bien trempé. C'est glissé en Maëlan. Voilà. Il est temps pour moi de vous laisser, de vous dire à demain, même heure, Canevarhoas.
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3: Pierre Nus s'installe pour les astuces de sa mamama. Bonjour Pierre.
4: Guten Morgen, Yvern. Salut Bissam.
3: Info pour celles et ceux qui viennent de découvrir peut-être une rayure sur un de leurs meubles.
4: Hop là, je vais d'en passer. Oui, ça arrive, hein. Une dent de chien, une griffe de chat, un jouet de bébé. Les roues des camions en plastique, ça laisse des traces des fois. Bon, un petit choc, ça peut parfois abîmer vos meubles préférés, mais ma mamama m'a rassuré. Elle m'a dit d'acheter des noix. Alors c'est pas parce que je porte le même patronyme que j'en fais la promotion, mais le cerneau de noix est riche en huile et graisse naturelle. Mais c'est l'intérieur de la noix, car n'y allez pas avec la coquille pour frotter sur le meuble, ça va empirer les choses. Vous frottez le cerneau directement sur la rayure en allant dans le sens du grain du bois. Bon, vous faut un peu frotter, hein.
3: Vous frottez longtemps. Un petit peu quand même.
4: Voilà, faut que l'huile sorte. Et il faut laisser agir l'huile pendant environ 5 à 10 minutes pour qu'elle pénètre le bois. L'huile libérée va dans la rayure, ça aide à nourrir le bois sec qui est exposé par la rayure. Et surtout, les pigments naturels de la noix vont aider à teindre la rayure. Et ça va mieux correspondre à la couleur du bois qui l'environne, ça la rend beaucoup moins visible, cette rayure. Ensuite, vous laissez agir, vous essuyez l'excès d'huile avec un chiffon doux et propre, n'y allez pas avec le côté vert de l'éponge, Gal, et vous lustrez légèrement la zone. Alors ça fonctionne beaucoup mieux sur les rayures peu profondes et sur les bois dont la couleur est proche de celle du cerneau de noix, donc un brun assez clair. Les meubles verts ou rouges, vous oubliez.
3: Oui, bah.
4: Merci, ma maman.
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1: À Dun-le-Palestel, vous êtes peut-être déjà passé par la Palette, un lieu social et culturel où on peut tout aussi bien avoir une aide administrative pour faire des papiers que découvrir un atelier cuisine. Mais c'était quoi ici avant ?
2: Laurence, je suis à l'atelier pâtisserie que Béatrice anime, très sympathique. Pour l'instant, je suis en train de faire mon coulis de framboise. Ici, c'est un cabinet dentaire. C'était le docteur Souverain qui a exercé ici pendant des années et des années. Et moi, j'étais une de ses patientes. J'étais gamine, hein, je me souviens. Et je venais ici, j'avais un appareil dentaire.
1: C'était ici, dans cette salle qui est en bas ?
2: Alors non, c'était à l'étage.
3: Béatrice Guimino.
1: La chef pâtissière. La Palette.
3: C'est un lieu social où on peut demander n'importe quoi. Le moindre papier, quand on a des problèmes, ils sont toujours là. Et au niveau animation, et tout.
4: Anna. Ici, on se rencontre, on se retrouve entre nous. Des fois, on s'est perdu de vue plus longtemps. Et on se retrouve autour d'une expo ou simplement autour d'un papier qu'on a besoin de faire imprimer. Donc du coup, ouais, c'est un espace aussi de rencontre, c'est ouvert à tout le monde.
1: Hélène.
5: J'ai habité dans le Palestel depuis 18 ans. Je suis une artiste ici, je connais le Palette bien. Et aussi, j'ai un petit souvenir d'une maison, une part de le Palette avant. Avant, c'est deux bâtiments séparés. Et une, c'est le dentiste et une, c'est une petite maison. Je connais les deux propriétaires. Une, c'est un couple s'appelle Les et Jill Davis. C'est une couple anglaise. Et avant ça, c'est une dame, s'appelle, elle est française. C'est Madame Disbourret, Madeleine, gentille dame. Quand j'étais arrivée en France, elle est super gentille avec moi. Elle avait son maison dans l'après-midi. Elle offert le biscuit, le boisson dans son cuisine. C'est une petite cuisine. C'est toujours existe le carrelage.
1: Ah oui, c'est vrai, il y a un magnifique carrelage dans la salle à côté de l'ancien cabinet de dentiste.
5: Oui, et ça, c'est le cuisine de Madeleine. Les deux familles, c'est vraiment adorable. Même bonnes énergies de son caractère qui toujours existe, j'ai trouvé dans le bâtiment de la Palette. C'est comme une deuxième maison pour moi. Aussi.
1: Dentiste, maison, puis lieu socio-culturel, les bonnes ondes ont traversé le temps à la Palette.
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6: Et adieu, Mélodie, Kushiba. Vous allez bien, France?
7: Très, très bien. J'ai une pêche aujourd'hui.
6: Bon, mais tant mieux. Bon, je ne sais pas, je n'ai pas bien dormi la nuit dernière. Et il passe plat dormite, là, l'année passée. Vous savez pourquoi?
7: Ben non.
6: Ben à cause de mes voisins. Ah. Ils m'ont empêché de dormir. Alors, vite. À quoi arrive au paga et les grands gauches périéo? Alors, heureusement pour moi, grands gauches périéo, ça n'arrive pas souvent. Mais quand même, quel sagan que mes voisins ont fait la nuit dernière.
7: Quel sagan? Alors, je connais pas. Qu'est-ce que ça veut dire, ça?
6: Mais qu'est-ce que sagan? C'est le bruit. L'oussagan, c'est le vacarme, le tapage. Vous voyez le genre de nuit que j'ai passé.
7: Oh là là, oui.
6: Alors, faire du sagan, faire des sagan, c'est faire du bruit. Chez nous, en français régional, en francitan, vous pouvez entendre quel sagan et qu'une sagan. Un sagan du diable, une sagan del diable, en version originale. L'oussagan, c'est aussi le tapage consécutif à une querelle. Quel sagan?
7: C'est marrant. Parce que Sagan, moi, ça me fait penser à Françoise Sagan.
6: Ah, c'est vrai, vous avez tout à fait raison. Mais oui, Françoise Sagan, effectivement, une femme de lettres française. Ben, non, scudo, un Garcia Cazar en 1935, né dans le Quercier, dans le Lot, à Cajar, en 1935, et décédé en 2004. Alors, une précision nette, elle passe au nom officiel. En réalité, Sagan n'était pas son véritable nom. Elle s'appelait Françoise Quarez. Fille finale, la question que nous pouvons poser à France, on peut se poser cette question. Pourquoi avait-elle choisi ce pseudonyme Sagan? Ben, peut-être espérait-elle que son nom fasse du bruit.
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8: Wikizef, petit guide à l'usage des étrangers du sud du péage d'Arras en vacances dans notre belle région.
9: Nous sommes de retour dans la famille. En ce moment, il fait beau, il fait froid. Ben, on est dans le nord. Il y avait un indice. Et en plus, il y a un vent de voleur. C'est une situation que j'aime peu parce qu'en général, quand on dit oh, il fait froid, on nous répond ben non, il fait pas froid. C'est le vent qui est froid. Je pourrais la taper, la personne qui me dit ça. Parce que la conséquence directe du vent froid, c'est qu'il fait froid. Du coup, avance et ferme votre gif. Donc, je résume. Il fait froid, mais il fait beau. Il y a quelqu'un qui a allumé la lumière et d'un coup, vous voyez votre cousine enlever son manteau, tirer sur son col et pousser un soupir. Je sais pas ce que j'ai étouffe d'un coup. Et son mari répond, qu'est-ce que t'as tes vapeurs de belle-mère? Ne paniquez pas. Oui, qu'ils aient fait là pour vous aider. Je vous comprends, ça surprend. Bon, ce n'est pas très 21e siècle comme expression. Mais c'est celle qu'utilisait ma grand-mère quand elle avait une bouffée de chaleur. Ou quand elle remarquait que quelqu'un avait anormalement chaud. Cocteau, tête rouge, t'as des vapeurs de belle-mère ou quoi?
10: Définition.
9: Les vapeurs de belle-mère sont originellement les bouffées de chaleur dont souffre la majorité de la gente féminine lors du dérèglement hormonal conséquent de l'arrivée de la ménopause. Quand je parle des filles et de leurs soucis, en général, je préfère partir dans le médical par les temps qui courent, c'est plus sûr. Et puis c'est imagé, parce que dans l'esprit de ma grand-mère, que je rappelle est enterrée au cimetière de l'Est depuis les années 80, je replace dans le contexte. La ménopause atteignait essentiellement les belles-mères. Ou si vous préférez, si t'es belle-mère, t'es forcément ménopausée. Et je tiens à préciser qu'elle disait ça aussi aux hommes. Mais quand est-ce que ça peut vous arriver d'avoir des vapeurs de belle-mère, par exemple?
10: Exemple.
9: En écoutant le discours de Vladimir Poutine, en s'apercevant que son match Tinder, ben, c'est sa sœur, avec leur nouvelle mode de pas mettre la photo en plus. Et alternative à vapeur de belle-mère, il y a j'ai chaud, je crois que j'ai un buée.

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1: Moi, c'est Sabine.
2: Routy, sage-femme à la maternité.
1: C'est ça. Vous venez d'arriver, vous sortez, vous arrivez, vous.
2: J'arrive. Juste pour vous. Ouais. J'étais diplômée en 96. J'ai toujours voulu faire ça. Je me suis décidée en troisième, mais j'ai pas changé mon fusil d'épaule.
1: Alors, on va où?
2: Eh ben, on va monter en salle de préparation à la naissance.
1: C'est où?
2: Deux étages.
1: Ok, avec les petits coussins d'allaitement. La petite tape pour le bébé.
2: Je pense qu'on apporte des informations, on les accompagne. C'est vraiment de l'échange avec les patientes.
1: C'est ça qui a changé?
2: Oui.
1: Plus.
2: Avant, on disait qu'on apprenait à pousser aussi.
1: Oui.
2: C'est des choses qu'on fait plus, en fait.
1: Ah, c'est fini?
2: On parlait pas de préparation à la naissance et à la parentalité, en fait. Déjà, le terme a changé au moment des années 2000, à peu près, où on a vraiment inclus le conjoint, et puis où on s'est axé aussi, pas que sur l'accouchement justement, mais sur l'après-naissance, et puis de plus en plus on fait attention vraiment aux suites, parce qu'on s'est rendu compte que il y avait beaucoup de mamans qui faisaient de dépression du postpartum, et donc c'est ça aussi l'intérêt de la préparation à la naissance, c'est de les préparer, de les accompagner à la naissance, mais à l'après-naissance en fait, et à tout ce changement qui va arriver avec l'arrivée du bébé. Parce que ça bouscule un petit peu quand même.
1: Oui. Donc vous faites aussi des accouchements, hein?
2: Alors j'en fais plus depuis longtemps, parce que je fais de la préparation à la naissance, j'accompagne les femmes aussi en grossesse pathologique, et puis dans les déclenchements. C'est le démarrage, c'est avant qu'elles descendent en salle de naissance.
1: D'accord. Vous n'en faites plus, ça vous manque pas?
2: Non, ça me manque pas.
1: Non, non. C'est un choix, j'imagine.
2: C'est un choix complètement. Hein, ah oui, oui, tout à fait. Non, je suis très contente et vraiment, je me plais en préparation à la naissance, dans l'accompagnement de ses futurs parents.
1: Bon, il y a des larmes ici, des larmes de joie, des larmes de tristesse.
2: Ouais, aussi, des larmes de fatigue. voilà, tout à fait. Des larmes d'où, oh là là, ça fait un an que j'ai accouché, je reviens là, ça me fait plein d'effets. Ouais. Il y a.
1: Ah oui, déjà presque un an après encore.
2: Ouais, les dames qui reviennent ici, ça leur fait souvent quelque chose.
1: Alors qu'est-ce qu'on dit aujourd'hui à l'allaitement? Allez-y à volonté, cadrez l'allaitement.
2: Alors je pense qu'il faut que ce soit déjà un choix de la femme, un choix personnel. Il faut qu'elle ait du soutien. On va pas allaiter pour faire plaisir à quelqu'un. On va allaiter parce qu'on en a envie, parce que c'est un choix qu'on va faire. Et puis après, c'est surtout allaiter sans vous poser de questions, en suivant le rythme de l'enfant, parce qu'au démarrage, c'est ça qui est important, c'est finalement de ne pas se poser de questions et faire équipe avec son enfant.
1: C'est impossible de pas se poser de questions quand on est jeune parent.
2: Oui, mais en fait, ne pas se poser de questions. L'allaitement, culturellement, on l'a un peu perdu, nous, avec l'émancipation de la femme, la pilule, etc. dans les années 70. Et donc, quand l'allaitement est revenu, on l'a calqué un peu sur le biberon. Mmh. Et le biberon, c'était toutes les 3 heures. Et puis surtout, on le donnait pas avant. En fait, pour mettre en place la lactation, c'est écouter le rythme de cet enfant, parce que lui, il sait pas ce que c'est que de se nourrir. Déjà, in utero, il est, j'ai envie de dire, nourri, logé, blanchi gratuitement. Et il va falloir qu'il découvre certaines choses. Et donc, il faut qu'il apprenne. Pour lui, c'est tout un apprentissage. Et donc, il faut qu'il apprenne quand il est disponible, ce bébé. Donc, lui, il ne va pas être disponible toutes les 3 heures à heure fixe.
1: D'accord, mais comment vous avez découvert ce métier?
2: Eh bien, avec un forum des métiers.
1: Ouais.
2: Où j'ai croisé une sage-femme passionnée. J'avais très envie de m'occuper du bébé. J'avais besoin de contact aussi avec les gens. Et cette sage-femme m'a été, mon point d'ancrage. Et puis après, j'ai rencontré une autre sage-femme quand j'étais encore au lycée, où j'ai pu du coup voir un accouchement, voir une césarienne. Et donc tout ça, je me suis dit, mais c'est ça que j'ai envie de faire.
1: Ça a été la révélation.
2: Ah ouais, complètement.
1: Faut que je vous fasse une petite photo.
2: D'accord.
1: Oh super, vous avez mis votre blouse, votre badge.
2: Voilà.
1: Ah, j'ai cru que c'était un sifflet, non?
2: Non.
1: On se met où? On se met là? On se met où? Vous aimez?
2: Oui, ça me va.
1: C'est bien, c'est vous, hein. Mais quel sourire vous avez?
2: Merci.
1: Vous avez les yeux qui brillent. C'est naturel? C'est...
2: Ouais, je crois, je fais rien de particulier.
1: Bah, ça rend très joyeux, non, comme métier, parce que
2: c'est un beau métier.
1: Ouais.
2: Enfin, moi, je changerai pas de métier.
1: Bah oui, c'est
2: voilà, ça reste vraiment un métier que j'aime.
1: Mm-hmm. Vous repartez? Vous êtes venu exprès?
2: Oui, je suis venue exprès parce que c'était pas sur une garde, c'était pas pratique. Ma collègue avait des consultations d'allaitement, donc voilà, je suis revenue. Je suis
1: c'est bien sympa. Bah, on repart ensemble.
2: Et ben, on repart.
1: À moins que vous ayez quelque chose à faire, je ne sais pas, mais vous faisiez une brioche à la maison?
2: Oui.
1: Donc là, on est à nouveau dans le hall de la maternité. Il y a un chiffre à l'entrée de la maternité, là.
2: C'était le nombre de bébés nés à la maternité, donc en 90 ans.
1: 312 557.
2: Voilà.
1: Ah oui, depuis, on a fait un peu de chemin, quoi.
2: Bah ouais. 19. Premier bébé en 1929.
1: Ouais,
2: voilà. Et puis ça, c'était en 2019.
1: Ah oui, donc depuis, il faudrait actualiser le chiffre.
2: Après, on est à peu près à 2800 accouchements par an.
1: Bon, bah, c'est vrai qu'à chaque fois qu'on rencontre une sage-femme, ça nous remonte plein de souvenirs.
2: C'est sûr. Merci beaucoup.
3: Merci beaucoup.
2: Bonne fin de journée.
1: À bientôt.
2: Au revoir.
1: À bientôt.
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4: On raconte, on vous rappelle aussi les mille raisons d'aimer la Côte d'Azur. Tout ne se passe pas que sur le plancher des vaches. Salut Tom Aubry.
5: Salut Quentin, bonjour à tous.
4: C'est un bon moyen justement d'ouvrir la page du jour.
5: Allez, c'est parti.
4: Allez hop.
5: Raison numéro 5, journée spéciale. Aujourd'hui, ce 28 novembre, on célèbre une vieille dame. Une vieille dame que l'on connaît tous. C'est la mère de centaines de millions de personnes, car elle borde notre littoral. Je parle bien sûr de la Méditerranée. Méditerranéum, la mer au milieu des terres en latin. Ou Mare Nostrum, notre mer. Et il faut bien dire, ici dans les Alpes-Maritimes, on est tous méditerranéens.
4: Alors, ça veut

0: jour, une décision historique a été prise. À Barcelone, le 28 novembre 1995, l'Union européenne et 12 autres pays bordant la Méditerranée se sont réunis pour signer un accord fondateur. C'est le lancement du processus de Barcelone, dont l'un des piliers stipule qu'il faut renforcer les échanges entre les peuples, promouvoir l'éducation, la culture, les droits humains et développer une identité méditerranéenne partagée. En bref, il faut faire de cette mer un lieu de dialogue plutôt qu'un lieu de fracture. Alors aujourd'hui, que l'on vive à Nice, à Menton, à Barcelone, à Tunis ou à Alexandrie, on partage tous un bout de cette mer, de cette histoire et de cette culture commune.
1: Mais on le sait, Tom, hein, la Méditerranée est aussi en danger.
0: Le changement climatique détruit cet écosystème hors norme. Des cachalots aux phoques moines, en passant par le corail rouge et le mérou brun. Car oui, il y a du monde qui vit sous la surface. 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
3: Je rêvais d'avoir une maison à la campagne. Cette maison, c'est comme si j'y étais née. C'est ma maison de famille.
4: Ma maison s'appelle l'Hostau de la Mar.
5: C'est une maison un peu envoûtante.
6: Eh bien, vous voyez, des livres et trois fenêtres qui me donnent le paysage du pays, comme si c'était trois tableaux.
7: Ils ont vécu ici.
8: Thibaut Gaudry.
9: 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La chansonnette.
7: Yves Montand est un enfant de Marseille. Débarqué d'Italie avec sa famille pour fuir le fascisme quand il a 2 ans, il va y grandir et y faire ses premiers pas au Music Hall. Puis il la quitte pour Paris où sa carrière commence à décoller, notamment auprès d'Edith Piaf. Et où il noue des amitiés, comme avec Jacques Prévert, qui va lui faire découvrir en 1948 un charmant village qui va changer sa vie.
10: J'ai chanté dans la région et puis il y avait Jacques Prévert qui habitait la maison là au coin. J'étais arrivé ici et j'étais monté parce que mon ami le guitariste Henri Crolla, si on allait dire bonjour à Jacques, il dit oui, où il est. Alors on est monté ici, j'ai vu Jacques, j'ai vu l'endroit et puis je suis tombé amoureux de l'endroit et puis je suis revenu dès que je pouvais, tous les ans. C'était très discret, c'était à peine connu.
7: Et il ne va pas tomber amoureux que de Saint-Paul. Le 19 août 1949, il est à la Colombe d'Or, une auberge avec quelques chambres, qui est un repère d'artiste. Et Prévert, encore lui, va servir d'entremetteur entre un homme et une femme qui vont devenir un couple mythique.
11: Ça s'est passé à Saint-Paul-de-Vence, au mois d'août, en 1949. Simone était là, et puis moi j'étais dans le tournée. Et puis, j'ai déjeuné là, elle a déjeuné là. Et puis, il y avait du soleil, puis il y avait Jacques Prévert, et puis il y avait des copains. Et puis voilà, quoi, on ne sait pas comment ce genre de choses-là commencent, mais enfin, elles ont commencé et ça a été une belle histoire, quoi.
7: Une belle histoire qui durera toute une vie. Ils ont 28 ans. En 4 jours, Simone, mariée, plaque tout pour le Marseillais. Et désormais, ils vont construire une partie de leur vie ici, restant fidèles à la Colombe d'Or, où ils se marient même 2 ans plus tard. Prévert est encore là, il est le témoin de Simone, tandis que Marcel Pagnol est celui de Montand.
11: Puis en 49, j'ai rencontré Simone ici, qui elle avait acheté par contre une petite maison dans le village, après son premier film. Puis elle a servi cette maison pendant très longtemps. Puis on descendait au bar de la Colombe pour boire l'apéritif, pour voir Jacques et les amis, et puis il y avait toujours quelqu'un, et puis on restait là, et puis on mangeait là, et puis on montait pas la maison. Alors un beau jour, on a mis la télé sous la porte, on a donné ça aux enfants, ou à des amis qui descendaient dans le midi, et nous on descendait toujours ici.
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7: La Colombe d'Or et Saint-Paul, où l'on se retrouve pour les vacances avec les copains, beaucoup d'artistes, dans ce village qui attire notamment les plus grands peintres, Picasso, Chagall, Matisse et d'autres.
11: C'est pourquoi je viens souvent ici à la Colombe d'Or, à Saint-Paul-de-Vence, et d'abord pour la famille Roux, qui sont des gens tellement merveilleux. Puis au mois de juin, ou au mois de mai, c'est agréable, il n'y a pas trop de monde et c'est encore bien. Mais c'était une époque assez formidable avec Picasso, Braque, Prévert, qui était là aussi, et Giacometti quand il a débarqué.
12: J'ai dit bon, attends de jouer, là, tu ne joues pas.
7: Mais les copains, ce sont aussi les habitants du village, avec qui Montand joue aux cartes au Café de la Place, ou à la

0: pétanque.
1: J'aime bien jouer ici aux boules parce que c'est quand même un sport qui délasse bien, qui est très fatigant. Si on veut bien y jouer, c'est très très difficile. Ça ne paraît pas, surtout si on joue à la Provençale.
0: C'est à Saint-Paul-de-Vence également qu'il rencontrera la dernière femme de sa vie, Carole Amiel, et qu'il achètera en 1984 un petit restaurant qu'il transforme en maison, juste en face de la Colombe d'Or.

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1: Grégory Amen est le coordinateur de l'association Pas Assez qui gère le café associatif La Chaouée à Metz. Bonjour Grégory.
2: Bonjour.
1: La Chaouée n'est pas un café comme les autres. Comment définiriez-vous ce lieu à quelqu'un qui n'y est jamais allé ?
2: On évite de parler de café, mais moi j'aime bien l'appeler la maison citoyenne et culturelle, la MCC, la Chaouée, parce qu'il y a ce côté maison accueillante, se sent chez soi, pour rappeler le côté citoyen, culturel et solidaire, bien sûr.
1: Pourquoi ces espaces alternatifs, associatifs et culturels sont si importants dans une ville comme Metz ?
2: Ils sont très importants pour moi un peu partout. Hein. Il en faudrait dans les villages un peu partout pour conserver le lien entre tout le monde, parce que on voit bien qu'on a besoin d'être ensemble, de se parler, confronter nos idées, puis de rompre avec la solitude. Hein. Ça c'est un mal contre lequel il faut absolument lutter.
1: Vous sentez qu'il y a de plus en plus de gens qui sont seuls et qui ont besoin justement de ce lieu sociétal ?
2: Nous, on le sent à la Chaouée, on accueille quand même pas mal de gens qui cherchent des contacts quand quelqu'un vient d'arriver à Metz, quand il demande un peu autour de lui un jeune ou moins jeune, je dis oh, bah, on lui dit va faire un tour à la Chaouée, tu vas vite rencontrer des gens et c'est vrai, ça fonctionne bien. Pour ça, c'est réussi. Après 16 ans d'ouverture, 2010, cet aspect-là fonctionne très bien.
1: La fermeture administrative de la Chaouée a été un coup dur. Comment vous avez vécu cette période ?
2: Bon, bah, c'était une période un peu de remise en question, hein, où ça permet de faire le bilan sur des façons de fonctionner, sur les activités qu'on met en place, etc. Puis de se projeter, voilà, d'imaginer, se renouveler, puisqu'on est obligé de faire évoluer nos activités. Hein. Malheureusement, on ne peut plus utiliser les locaux comme on les utilisait avant. Faisait beaucoup de concerts, voilà, donc il y aura encore de la musique. On va accentuer les rendez-vous citoyens justement pour être ensemble, se parler, confronter nos idées, présenter les associations qui nous tiennent à cœur, qui ont besoin d'aide aussi.
1: Vous êtes père d'une petite fille, Grégory, vous avez envie de lui transmettre ces valeurs de solidarité. De quelle manière vous lui transmettez ?
2: Alors ma fille est grande et puis j'ai une autre fille, voilà, qui est un peu plus petite. Alors ces valeurs, c'est des temps qu'on passe ensemble, mais c'est vrai que pour moi les enfants, c'est ce qu'il y a le plus important. C'est mon métier à la base, animateur, formateur, BAFA, c'est mon truc de transmettre, parce que ce sont les générations futures qui feront le monde de demain. Donc c'est en assistant à des événements culturels, c'est en allant voir des concerts, des expos, en faisant des ateliers, en allant voir le monde, en se confrontant aux autres. Pour moi, on s'épanouit et on s'ouvre aux autres.
1: Merci beaucoup, Grégory Amen. On espère que vous allez retrouver un mode de fonctionnement à l'équilibre dans les prochaines semaines.
2: Merci, au revoir.
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3: Circuit court aujourd'hui à Mours-Saint-Eusèbe dans la Drôme des Collines avec Emma Boissieu.
4: On a une boutique à Mours-Saint-Eusèbe et on a notre exploitation agricole qui est au Balme à Romans. Ça fait 5 générations qu'on est trufficulteur, donc producteur de truffes noires en Drôme des Collines. Et j'appartiens moi-même à la 5e génération. La truffe, c'est vraiment le point central et on a développé plusieurs activités autour. Aujourd'hui, on a 3 branches d'activité. Donc, une première branche qui est autour de simplement de la production de truffes. On fait également de l'agrotourisme, c'est-à-dire qu'on reçoit tous les week-ends des particuliers sur notre exploitation. On leur fait découvrir notre univers et à l'issue de cette phase de découverte, on propose un repas truffé de l'entrée au dessert dans notre ferme auberge. Et la troisième branche d'activité, c'est un petit peu original. On a créé une gamme de produits cosmétiques à base de truffes. Et ça nous permet finalement de valoriser le produit autrement et d'avoir des produits à vendre toute l'année, puisqu'il faut savoir que la truffe noire d'hiver est un produit qu'on récolte de mi-novembre à mi-mars.
3: Et c'est donc la truffe d'été qui prendra ensuite le relais. Mais l'idée ici, dans la maison Boissieux, c'est aussi de nous faire profiter toute l'année de la truffe noire de la Drôme des Collines grâce à une très belle gamme de produits dérivés.
4: Par exemple, des fromages truffés, beurre truffé. On fait également du pâté de porc à la truffe. On a de la truffe en semi-conserve. On a également des quenelles de volaille truffées, boudin blanc à la truffe, une gamme de croque-monsieur truffé, le rhum à la truffe. Et en partie sucrée, on propose des fondants à la châtaigne truffée. On avait à cœur de travailler uniquement avec des producteurs locaux, puisque c'est une démarche qui est importante pour nous et on a la chance en local d'avoir de super acteurs. Donc on essaie d'unir nos forces pour proposer des produits 100% locaux.
3: Et c'est aussi le cas pour les truffes, puisque la maison Boissieux travaille avec un certain nombre de producteurs de la Drôme des Collines.
4: Oui, tout à fait, on y tient. D'ici quelques années, on sera la plus grosse zone trufficole de France. Sur le Nord-Drôme, il y a 500 producteurs référencés. Donc, on a la chance ici d'avoir des terrains qui sont très sableux, ce qui nous permet d'avoir des truffes qui sont jolies visuellement, qui sont rondes et qui ne sont pas gênées par des obstacles au moment du développement. Donc, on a de très jolis produits autant visuellement qu'au niveau gustatif. Et l'idée, c'était de permettre aux particuliers ou même aux professionnels qui souhaitent se procurer de la truffe une vraie boutique physique, parce que c'est vrai qu'aujourd'hui, c'est compliqué si on ne connaît pas un petit producteur de pouvoir trouver de la truffe et de s'en procurer.
3: Et donc, autre particularité de cette maison Boissieux, c'est sa gamme de cosmétiques à la truffe. Des tubers mélanosporum issus des truffières du domaine familial, qui a reçu en 2011 la certification agriculture biologique. Des cosmétruffes mises au point après plusieurs années d'études.
4: C'est un projet qui s'est étalé sur 3 ans. Il y a eu une première phase de recherche pour étudier les potentiels bienfaits de la truffe pour la peau. Et il se trouve qu'à l'issue de cette phase de recherche, on a eu des résultats positifs, puisqu'il faut savoir que la truffe a des propriétés intéressantes dans le domaine de l'anti-âge, qu'il y a des acides aminés qui stimulent la production de collagène. Donc le collagène permet de régénérer les cellules de la peau et c'est également efficace pour prévenir et protéger de tout ce qui est taches pigmentaires. Donc en partant de là, on a travaillé avec des laboratoires cosmétiques sur la formulation des produits, puisque c'était quand même un vrai défi d'inclure la truffe dans des produits cosmétiques et d'arriver à la conserver notamment. Et donc aujourd'hui, ça nous amène à avoir une gamme de 3 produits. On a un soin jour, un soin nuit et un soin pour homme.
3: Et pour les découvrir, rendez-vous avec Emma, sa mère, son père et son frère à Mours-Saint-Eusèbe. La maison Boissieux est ouverte du lundi au samedi de 9h à midi et de 14h à 19h et le dimanche matin de 9h à midi. Des infos à retrouver comme d'habitude sur ici.fr Drôme Ardèche, rubrique Circuit court.
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5: Oui, j'adore. Ouais.
6: Pourquoi est-ce qu'on chante? Et qu'est-ce que ça peut apporter le fait de chanter?
5: De donner de l'ambiance. Ouais.
7: De s'amuser.
6: Prenons le problème à l'envers et on va arriver à l'homme. Pourquoi les oiseaux chantent?
7: Pour appeler les autres oiseaux.
5: Pour qu'ils donnent à manger. J'ai faim.
8: J'ai faim.
9: On peut se tutoyer?
8: Ouais, sympa. T'es lourd.
9: Mais j'ai quand même faim.
5: Ils appellent les oiseaux, ils disent j'ai faim. On peut me donner à manger? Est-ce que vous êtes partis pour aller partir prendre à manger?
6: Donc tu penses que les oiseaux chantent pour demander à manger?
7: Oui. Pour nous réveiller peut-être. Bah aussi des fois ils chantent le midi pour dire s'il y a un danger ou pas.
6: Et donc nous, pourquoi est-ce qu'on chante? Vous aimez chanter?
5: Oui, j'adore. Ouais.
6: D'accord. Et à part ça, tu chantes quoi quand tu chantes?
5: Je sais pas, Pierre Garnier. Chaque seconde d'été.

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2: Il a été révélé dans l'émission The Voice.
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2: Quand il bat fromer le thé au lapin, il faudrait pas qu'il se sauve.
3: En Berrichon dans le texte.
2: Un thé, c'est un toit, un abri, où qu'on renferme les bestiaux pour qu'ils soient bien à l'abri de la pluie, des renards, et puis dans le temps des loups. Allez donc savoir pourquoi qu'on parle du thé au lapin, du thé au chief, du thé au cochon, puis quasiment jamais du thé aux ouailles, aux poules, aux vaches ou aux chevaux. Une histoire de thé qui se raconte dans le pays fort. Avant que je vous la raconte, faut juste savoir que quand ils boivent une tisane, ils disent pas par exemple « boire du tilleul », mais « boire sul tilleul ». Logique, on boit l'eau qu'a passé sur les plantes. Alors c'est l'histoire d'un pourvieux qui avait mal au ventre. Il s'en va voir la guérisseuse, elle la regarde, puis elle y dit « Va avec à rentrer chez vous, puis boire sur le thé ». Il connaissait pas ça, le thé. Ça fait qu'il retourne chez eux, puis le v'là qui dioche sur le thé au cochon en qu'une chopine de jus de poume. Adam, il a attrapé la fouère, mais il avait plus mal au ventre. Comme quoi, il y a que la fouée qui saute. Quand on était jeune,